0: regarder dans un bar, tu vois, comme ça, sur la plage, que nager. Et je sais nager pourtant. Hein.
1: Bah, oui.
0: Le seul truc qui me faisait venir sur la plage au Sable d'Olonne, c'est que quand mon père me proposait de jouer au football.
1: Alors,
0: parce que
1: j'adore
0: le football.
2: Parce que justement, la carte postale qui nous vient dès à présent, et on reparlera de la boule tout à l'heure, les Sables d'Olonne, c'est toi en train de jouer au foot avec tes cousins et avec ton papa.
0: Oui, absolument, c'est ça. J'ai gardé cette image, j'avais 8, 9 ans, 10 ans.
2: Qu'est-ce que tu gardes comme souvenir des Sables d'Olonne? Qu'est-ce que, je sais pas, il y a une plage qui t'a marqué, une rue, un endroit, une odeur?
0: Non, un endroit chez Pierrot. J'aimais bien chez Pierrot. Mon père m'achetait des sucettes.
2: C'est un confiseur.
0: Mais pas des sucettes à l'année. Hein.
2: Non,
0: oui,
2: bah non.
0: C'est un confiseur. Oui, oui, oui. Et alors, j'y suis retourné.
2: Ah oui?
0: Oui, il y a, enfin, pas, je suis passé il y a 7 ans et chez Pierrot, ça existe toujours. Et ça m'a fait un petit truc.
2: Mais justement, je te demande,
0: ça m'a fait un petit truc.
2: Mais quel lieu tu entretiens avec peut-être ces rues dans le 11e arrondissement ou avec justement les Sables d'Olonne où tu allais? Tu retournes régulièrement? Tu y repenses souvent?
0: Oui, je suis retourné une fois à rue de Guéry et ça m'a fait un petit truc de revoir l'appartement de mes parents, tout ça, où j'ai vécu pendant, on va dire, 12 ans, quand même.
2: Parce que nous, on est nostalgiques de toi et du club d'eau.
0: Oui.
2: Toi, est-ce que t'es nostalgique là? C'est ce que tu dis,
0: complètement,
2: finalement.
0: Complètement.
2: Tu es aussi.
0: Bien sûr que je suis.
2: Bon, puisque tu me parles de Pierrot le confiseur, c'est quoi les spécialités vendéennes? Tu vas pas me dire qu'il mangeait pas de la brioche quand t'étais gamin?
0: Bah oui, il y a de la brioche, bien sûr.
2: Ouais.
0: Bah, bien sûr.
2: La Vendée, t'as eu l'occasion de t'y balader, d'y passer du temps, mais il y a aussi un autre endroit important qui compte pour toi, c'est les colonies de vacances.
0: Ah oui. Alors là, oui, ça compte vraiment à plein de niveaux. C'était donc à Verberie, dans l'Oise. Et c'était une colonie de vacances juive, parce que j'étais dans un mouvement juif, mais enfin un mouvement, tu vois, ça s'appelait le Noir Kadima, jeunesse en avant, mais enfin ça avait pas de, on n'était ni de gauche ni de droite ni bon voilà. Et moi j'étais un enfant quand même qui était dans les jupes de ma mère, tu vois, ma mère était très avec moi, je suis fils unique, tu vois, donc j'étais très. Et c'est grâce à Verberie, donc j'y suis allé, j'avais 12 ans, où tout a changé.
2: C'est-à-dire
0: où je suis devenu, tu vois, un peu insupportable.
2: Ce qui est fou, c'est que tu rencontres un garçon qui s'appelle Richard Gotainer.
0: Et oui, qui a le même âge que moi, on a exactement un mois de différence.
2: Ouais.
0: Et je l'ai rencontré là-bas, il avait donc 12 ans, et là, tout a commencé pour nous deux.
2: Ouais, mais on a des dossiers, il paraît que tu mettais de la menthe à l'eau dans les lits,
0: oui,
2: tu jouais avec du dentifrice.
0: Mais oui, je mettais du dentifrice dans les parties intimes.
2: Mais tes amis.
0: Il y avait un dortoir, c'était pas mixte. Enfin, c'était mixte, mais les garçons avec les garçons, les filles avec les filles. On attendait aussi que nos copains dorment pour leur mettre du sirop de menthe.
2: Oui, c'est ce que je te dis.
0: Sirop de menthe dans les draps, on faisait les lits en portefeuille. Enfin, tout, quoi. Tout ce qui était possible.
2: Et qu'est-ce que vous faisiez dans l'Oise? Vous baladiez? Vous avez découvert un peu les territoires, là-bas?
0: Non, pas du tout. C'est un château. Tu vois, c'est un château. Moi, je jouais au foot parce que j'adorais le foot. Et le reste du temps, oui, on se baladait. Bien sûr qu'on se baladait, sortait un peu de Verberie, oui.
2: Ce lieu, il n'est pas anodin, parce qu'on en parle comme ça, on plaisante avec Richard Gotainer, que tu as connu là-bas, mais c'est aussi un lieu où tu te lances dans cette fibre artistique. C'est là que ça commence à arriver.
0: Oui, c'est un peu là, vers 15 ans, on écrivait des sketchs. Mais t'écris à 15 ans, quand t'écris des sketchs, bon, on se prenait pour Poiret Serrault, parce que nos idoles, c'était Poiret Serrault.
2: Ouais.
0: Mais bon, on s'est vite rendu compte qu'on était ni Poiret, ni Serrault, si tu veux. On faisait des sketchs, tu vois, le vendredi soir pour Shabbat, pour les colons, quoi, mais ça marchait parce qu'ils nous connaissaient, alors, on s'est appelé un peu, t'as vu, on est drôle et tout, enfin, qu'on peut, l'âge bête, toi, à 15 ans. Et à 19 ans, on s'est dit, 3 ans plus tard, parce qu'on se voyait toujours, mais on n'était plus en colonie de vacances, hein, à 19 ans. On s'est dit, tiens, on va faire un cabaret, on va essayer de faire un cabaret.
2: L'échelle de Jacob.
0: Mais dis donc, mais attends, mais c'est incroyable, toi.
2: C'est à Paris, ça.
0: Oui.
2: C'est toujours à Paris, je sais pas si ce lieu existe encore.
0: Oui, ça existe.
2: Vous avez pas eu de succès non plus, à ce moment-là.
0: Non, alors le mec nous dit, attendez, mais je me souviens, c'était en première partie Thierry Leluron, qui était déjà un peu connu à l'époque. Et, il nous dit, bah, je vous allais passer comme ça. On nous dit son livre, vous venez de pas payer. Ben, nous, on était contents, tu vois. Et on commence à faire les trucs, deux, trois sketchs, les mecs mangeaient, les mecs buvaient, personne ne rigolait. Donc, à la fin. À la fin, on s'est dit, bon, on va arrêter là, on va tenter notre chance chacun de notre côté, puis ça nous a pas trop mal réussi.
2: Voilà. Les débuts de Jackie, on a encore plein de choses à se raconter, on va encore croiser plein de lieux. Je te propose d'aller faire un tour au cœur de la nature avec Benoît Prospero. On va prendre le temps d'observer aujourd'hui une sorte de petit animal qui gagne à être connu.
3: Une sorte de petit crapaud léopard qui caquette comme une poule. Allez, on va prendre le temps de contempler le monde vivant. Et pourquoi pas, tiens, cet amphibien symbole de la biodiversité méditerranéenne. Avec ici Garde Lozère, on vous présente le pélobate cultripède. Et avant de voir ce qu'il a de plus que les autres, on va le décrire, cet amphibien. Alors déjà, physiquement, voici Juliette G. du Seine-Occitanie, conservatoire d'espaces naturels. Alors, il ressemble à quoi, le pélobate cultripède?
4: Il ressemble à un crapaud, fait maximum 10 cm. Et il a la peau totalement lisse, donc pas de verrues comme le crapaud. Et il a un paterne. Il fait un peu léopard. Ça fait pas des taches, mais ça fait des grosses taches.
3: Bon, donc une sorte de crapaud léopard. Et il a une autre particularité physique, à savoir ses yeux.
4: Ce qui le rend un peu assez unique, c'est ses yeux qui sont assez globuleux au sommet de sa tête. Donc il a une carrure un peu spéciale. Il est assez drôle comme amphibien.
3: Donc, le pélobate cultripède, c'est une sorte de crapaud de 7 à 10 cm qui ressemble à un léopard avec des yeux globuleux, ce qui est déjà assez original. Mais ce qui le rend encore plus unique, c'est son chant.
4: Il y a certains qui disent que son chant ressemble un peu à un caquettement de poule.
3: Un chant qui rappelle celui de la poule qui caquette. Vous voulez écouter ? Alors, c'est vrai qu'un crapaud léopard qui chante comme une poule, c'est déjà original. Mais c'est pas fini.
4: C'est un des seuls amphibiens, enfin, en tout cas de France méditerranéenne, qui chante sous l'eau.
3: Et oui, parce que habituellement, vous prendrez le temps d'observer quand un amphibien, une grenouille ou un crapaud par exemple, chante, il est hors de l'eau. Ce que sait aussi faire hein, le pélobate cultripède. Et à ce moment-là, autre particularité, suivant s'il chante sous l'eau ou à l'extérieur de l'eau, eh bien, il ne chante pas de la même façon. Et c'est pas fini.
4: Le pélobate cultripède, en fait, si on regarde un peu l'étymologie du sens, ça veut dire qu'il possède des couteaux. Ou ce qu'on appelle des couteaux, c'est des parties de ses pattes arrière qui lui permettent en fait d'avoir une partie un peu plus dure qui lui permettent de facilement s'enfoncer dans le sol et assez rapidement pour se cacher, pour passer l'hiver, l'été ou les différents éléments.
3: Bon bref, je crois qu'on peut le dire, le pélobate cultripède est une merveille. Et en parlant de merveille, petit rappel, la planète des amphibiens, c'est-à-dire là où ils vivent, c'est les zones humides, mares, étangs, ruisseaux, etc., à préserver donc. Merci Juliette G. du Seine-Occitanie, conservatoire d'espaces naturels, et merci ici Garlozère.
2: Merci à Benoît Prospero, restez bien avec nous sur ici, il n'y a pas que Paris dans la vie. Jackie, tu restes avec nous?
0: Bah bien sûr.
2: Jackie, vous avez reconnu sa voix, Jackie du Club d'eau, mais si ce n'était que ça, oui. Vous allez découvrir son parcours impressionnant dans les toutes prochaines minutes. On va quitter l'échelle de Jacob et les débuts avec Gauthier quand t'as 19-20 ans.
0: Oui.
2: Pour quitter complètement la France, n'en dis pas plus, c'est à suivre sur ici.

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2: Avec Jackie, notre invité aujourd'hui, il est né à Paris dans le 19e arrondissement, mais il va grandir du côté de Saint-Ambroise dans le 11e arrondissement, animateur de télé, de radio, formé, ne l'oublions pas, à l'école supérieure de journalisme à Paris, un amoureux de foot, on l'a évoqué tout à l'heure. C'est un parcours, c'est un destin à travers les régions, avec un ancrage très fort qu'il nous raconte ce soir. Évoqué tout à l'heure le foot, Jackie, c'est vrai que tu as été au Racing Club de Paris?
3: Absolument, je jouais ailier droit au Racing Club de Paris, j'ai même été ramasseur de balles au Parc des Princes.
2: Bah, c'est génial ça.
3: Racing Club de Paris, à l'époque, oui, enfin j'ai fait ça de 10 ans à 15 ans.
2: Ouais, donc,
3: après, il y a les filles et le rock'n'roll.
2: Oui, voilà, c'est ça. Ouais, parce que là, tu vas sortir un petit peu de l'enfance, te diriger vers l'adolescence. Ouais. Et alors, un autre lieu qui compte, c'est celui-ci. C'est pas Notre-Dame de Paris, ça.
3: Non, je crois pas, non.
2: À 16 ans, si jeune, hein, tu découvres l'Angleterre, tu parles oui. Là, parce que tu avais un correspondant, c'est ça?
3: Oui, j'avais un correspondant à l'époque, ça se faisait beaucoup. Je sais pas si ça se fait encore.
2: Bien sûr.
3: Donc moi, je l'invitais chez moi et il m'invitait chez lui, enfin chez ses parents, parce que lorsqu'on avait, on n'était pas. Oui. Et là, ça, j'ai découvert l'Angleterre, oui. J'ai découvert Londres, j'ai découvert le rock'n'roll.
2: Ah oui, bien sûr.
3: Ah bah voilà. Les Beatles.
2: Qu'est-ce qui te fascine quand t'arrives en Angleterre?
3: Ce qui me fascine, c'est en plus c'était la période du Swinging London, tu vois, dans les rues c'était vraiment bien. Il y avait un côté, une vraie énergie. Et mon correspondant a déjà adoré le rock'n'roll. Il m'a dit viens au Marquis, il y a les Beatles. Donc j'ai vu les Beatles, j'avais 17 ans.
2: Alors,
3: j'ai vu les Kings.
2: C'était où le Marquis?
3: Parce que le Marquis, c'est dans le Swinging London, tu vois, c'est à Market Street, c'est une boîte.
2: Ça existe toujours?
3: Je pense, je sais pas, mais enfin moi, c'était là où passaient tous les groupes importants de l'époque.
2: Donc, t'as vu qui? Les Kings?
3: Les Kings. J'ai vu les Beatles. J'ai vu les Animals. J'ai vu les Who. J'ai vu Jimi Hendrix. J'ai tout vu, de toute façon. Après, quand j'étais attaché de presse, j'ai tout vu.
2: Ouais, non, mais c'est quand même. Je rappelle que t'as 16 ans. Quand tu vois
3: 17 ans.
2: Tu vois quand tu vois les Beatles à 17 ans, les Kings, enfin, excuse-moi.
3: Ah, mais ça a changé ma vie.
2: J'ai ouvert à vous, là.
3: J'ai pas dit c'est ça que je veux faire, mais c'est ça que je veux écouter. Tout.
2: Bon, tu reviens en France, et c'est vrai que tout doucement, les projets vont peut-être se décider. T'es au lycée Voltaire, hein, puisqu'on parlait du
3: Rue Saint-Martin. Oui, lycée Voltaire, absolument.
2: Pourquoi tu te conduis vers pourquoi tu vas faire une école de journalisme à rue de Rennes?
3: Je sais pas trop quoi faire, j'ai eu mon bac.
2: Ouais, mais il y a
3: je voulais faire un truc dans la musique, mais pas musicien, parce que je suis pas musicien. J'ai dit, tiens, peut-être, j'avais envie d'écrire des trucs, tout ça. Donc j'ai dit, je vais faire l'école de journalisme, je suis resté 3 ans, j'ai eu mon diplôme, mais ça m'a pas servi à grand-chose par la suite.
2: Alors, ton premier boulot, vendeur de disques au Lido Musique sur les Champs-Élysées.
3: Absolument. Le Lido Musique qui n'existe plus maintenant. Oui, je vendais des, à l'époque, donc il n'y avait pas de CD. Et je vendais des vinyles en import. C'était le seul endroit. À Paris et même en France, on peut trouver des vinyles en import.
2: Mais t'as vu à quel point c'est encore à la mode, les vinyles, aujourd'hui.
3: Oui, c'est vrai, ça redevient la mode.
2: Donc tu travailles sur les Champs-Élysées à ce moment-là. Oui. Et puis alors, tu te retrouves dans un premier boulot, en 1973, chez Philips Phonogramme, un peu par hasard, parce que tu connaissais la coiffeuse de la femme
3: de Serge Lama.
2: C'est à ça qu'on doit une carrière.
3: Ouais, écoute. Je sais pas à quoi tu la dois, ta carrière, toi, ta petite fille de rencontre.
2: C'était pas le coiffeur, c'était le médecin de quelqu'un d'autre.
3: On est devenu. Elle s'appelait donc Daisy Lama. Ouais. Et on est devenu pote. Elle était attachée de presse chez Philips. Elle voyait bien que je m'intéressais à la musique et tout. Elle me dit, Jackie, attends, moi j'étais sorti, j'avais fait mon service militaire. Enfin, j'avais été pistonné, mais je m'étais fait réformer. Donc je suis resté 4 mois et puis je glandais, quoi. Elle me dit, Jackie, si jamais j'entends parler d'un truc, je te rappelle. Un pot incroyable, elle m'a rappelé 4 mois après. Elle m'a dit, viens, il cherche un attaché de presse. Pas sûr que ce soit toi parce qu'il voit différentes personnes. Je suis tombé sur Louis Nucera. Je sais pas si tu vois qui c'est, qui par la suite était directeur littéraire chez Jean-Claude Lattès, avec qui je suis vraiment devenu ami après. Ouais. Et alors je rentre dans son bureau, puis à l'époque, moi j'avais les cheveux longs, genre Louis XIV, les Creepers, des tours Eiffel partout, des fausses cravates, tu vois, hyper élégant.
2: Très Camden Town, quoi.
3: Ouais. Et je reste dans son bureau et je reste 10 minutes debout. Ouais. C'est long quand tu cherches un emploi, tu vois. Le mec, il est là, il me dit rien. Donc je m'assois pas, tu vois. Il me dit, asseyez-vous avec la chanson niçoise que je ne sais pas faire. Il m'a posé 2 questions. Il m'a dit, est-ce que vous parlez anglais? Je lui ai dit oui, parce que c'était vrai, je parlais anglais. Ouais. Est-ce que vous connaissez des gens dans le show business? Je dis non. En une seconde, je vais lui dire non parce que c'est vrai. Sinon, il va se renseigner. C'est pas possible. Il me dit je vous remercie. Au revoir. Je sors de son bureau. Puis je dis à Daisy, il m'a posé des questions. Il me dit,
2: c'est mort.
3: Attends. Oui, c'est mort. Ouais. Et l'après-midi, il me rappelle chez moi parce qu'à l'époque, il n'y avait pas le portail. Il me dit vous commencez quand vous voulez. Et j'ai dit le lendemain matin, j'étais chez Philips. Ouais.
2: C'est génial. Tu vas t'occuper de tout le catalogue international. Jackie, il a été attaché de presse des Talking Heads, de Blondie, de Peter Gabriel, de Genesis. Mmh. Ça met au garde à vous. T'as même été l'attaché de presse de.
3: Ah, Bob Marley.
2: Est-ce que tu peux me raconter cette partie de foot que t'as organisée pour lui à Paris?
3: Bah oui, parce que Bob Marley, c'est un dingue de football, même un fou furieux. On l'avait mis à l'hôtel Hilton, et à l'époque, à l'avenue de Suffren, à l'époque, à l'hôtel de Hilton, il y avait un terrain de foot en bas. Il arrive avec tous ses cuisiniers, tout ça.
2: Il y a toujours, hein.
3: Oui, il y a toujours, d'ailleurs.
2: C'est Stéphane Antoine.
3: Oui, d'accord, ouais. Et il arrive et tout, c'est d'ailleurs là, il... la seule fois où il m'a fait goûter de la ganja, j'étais plaqué contre le mur.
2: Tout ça est interdit, bien sûr, pour la santé, vous le savez.
3: Oui, mais bien sûr, non. Non, parce que c'était trop drôle. Que... Jack, Jack, Jack. Et à un moment donné, il approche de la fête, il voit un terrain de foot, il dit, ah, Jackie, enfin, je te dis en français, hein, il parle en anglais. Ah, ouais. J'aimerais bien faire un match de foot. Le problème, c'est que le match de foot, je pouvais l'organiser que le lendemain, parce qu'après, il partait, si tu veux. Et en 24 heures, j'organise ce match de foot des Wellers contre les...
2: C'est fou,
3: les journalistes rock, enfin, toi.
2: Il était sympa, Bob Marley?
3: Ah ouais, j'adorais Bob Marley. Fallait pas être pressé, hein. Quand on organise des interviews, il arrivait à 3 heures de retard.
2: Évidemment.
3: Bon. Il a fait ce match et ils ont gagné d'ailleurs. Ils étaient tous défoncés, les Wallers, mais ils jouaient super bien. Quoi.
2: Complètement fou. Un lien, un autre endroit avec un lien très fort, avec une rue mythique, c'est la rue de Verneuil. T'arrives chez Gainsbourg.
3: Alors oui, alors Louis Nucera, le fameux Nucera m'a dit, voilà, Gainsbourg cherche un attaché de presse en interne, c'est-à-dire chez Philippe, il va en voir plusieurs, vas-y. Mais j'ai dit, mais j'y vais tout seul. Bah, j'ai dit, il me dit, bah oui, tu vas tout seul, t'as quel âge? Moi j'avais 25 ans à l'époque. Et j'arrive, j'ouvre la porte et je tombe sur lui. Moi j'étais déjà fan, toi, j'étais terrorisé.
2: Ouais,
3: quoi.
2: Ouais, ouais.
3: Bonjour.
2: Il a trouvé que t'as une bonne tête.
3: Oui, ça a collé assez facilement, quoi. Mais il est timide. Lui. Et puis moi j'étais tétanisé, donc je parlais pas beaucoup. Lui non plus, il y a eu beaucoup de blancs. Mais enfin, il m'a posé des questions et tout. Et finalement, ça a collé. Il m'a dit, ok, Jackie. Il a appelé Nucera, il a dit, moi je prends Jackie, j'aime bien. J'aime bien son allure.
2: Et t'es parti pour 8 ans de collaboration.
3: Ouais,
2: avec
3: ouais,
2: lui.
3: 8 ans. 8
2: tu
3: ans.
2: Dis qu'il a appris à te comporter en société.
3: Oui, il m'a changé un peu. Oui, oui, il m'a appris la vie, lui. Enfin, ouais. La sienne, mais j'aimais bien.
2: T'as été où avec lui? Vous avez tourné
3: partout.
2: Un peu dans toute la France. Hein, t'as des lieux comme ça qui reviennent, des endroits.
3: Ouais. Il y a des lieux dont je peux parler, d'autres
2: ouais.
3: Non.
2: Je sais pas, il y a le festival de Mont-Marsan, par exemple, je pense à ça.
3: Ah, le festival de Mont-Marsan, c'était pas avec lui, c'était un festival
2: punk. En 77.
3: En 77, où ouais. Là j'étais avec Bijoux, groupe que j'ai signé moi-même chez Phonogram.
2: Okay.
3: Mais là où j'avais été à Biarritz avec lui, je me souviens, parce qu'il m'avait demandé de m'occuper de l'album de Catherine Deneuve, qui a fait un album solo qu'il a produit, il a tout écrit, paroles, musique. Et il m'a dit, tu la connais pas? Je dis, bah non. Il m'a dit, allez, viens, hop, je t'emmène à Biarritz. Un super hôtel, tu vois, l'hôtel est pas là, il arrive, il dit voilà, j'ai réservé deux suites. Je dis, mais oui, pour toi, tu sais même pas ce que c'était, j'ai moi 26 ans. Je me retrouve dans une suite à l'hôtel du Palais, et il me présente Catherine Deneuve, il y avait Adjani qui était là, parce qu'elle vivait avec le. Elle vivait avec Bruno Nuiten, qui était le directeur photo de l'époque, Patrick Devers, enfin, un truc de fou, quoi.
2: Bon, et c'est pas fini, mais c'est tellement inspirant, le parcours de Jackie. Peut-être que vous découvrez plein de choses ce soir, tu restes avec nous, parce que là, on a envie de parler encore pendant des heures. On va aller faire un tour sur la Côte d'Azur, tiens, tu parlais.
3: Ah, bah.
2: Alors là, on était dans le sud-ouest avec Biarritz, mais oui. Je t'emmène sur la Côte d'Azur pour chouchouter son chien. On peut lui acheter des jeux, mais aussi des friandises. Reportage sur place, Catherine Kikandon nous propose une idée naturelle et locale.
4: À Cannes, sur la Côte d'Azur, nos amis les chiens sont gâtés.
5: Ouh, j'ai un beau chien, j'ai ça. Ouh, c'était beau ça.
4: Et c'est grâce à Chloé Poupeau qui a créé en 2019 son entreprise de friandises pour chiens, les Délices Canins. Ces produits sont faits avec des légumes, de la farine d'avoine, de la viande Label Rouge, s'il vous plaît, et le poisson est toujours frais. Ça nous donnerait presque envie de goûter. 100% naturel, 100% local, bio, sans sucre ajouté, ni sel ajouté, sans conservateur et sans additif, Chloé défend une composition transparente et saine. 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
6: 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Donc là, c'est vraiment naturel et ça marche super bien sur la digestion du chien. Et après, la box anniversaire qu'on a complètement designée il n'y a pas longtemps. Donc là, elle fonctionne super bien. Ouais.
4: Il y a des friandises gourmandes, de dressage, des déshydratés que les toutous ont l'air de beaucoup aimer puisque leur maître en achète de plus en plus. Ce qui fait que Chloé peut enfin se consacrer entièrement à son entreprise.
6: Ça fait un an que je suis à temps plein dans la marque parce qu'avant, je travaillais en CDI dans la restauration. Donc je cumulais les deux. Et là, j'ai eu mon local il y a quelques mois. Donc j'ai un local tout neuf où j'ai fait tous les travaux dedans. J'ai ma cuisine pro avec le coin où je fais les colis. Et je travaille aussi avec des hôtels de luxe à Cannes. Donc je travaille avec trois hôtels sur Cannes et un sur Saint-Tropez.
4: Je n'ai qu'un mot à dire, bravo. Comptez à partir de 8,20€ les 100 grammes. Et sinon, pourquoi Chloé s'est lancée dans cette aventure?
6: J'étais dans les escaliers chez mes parents Et je leur ai dit, mais pourquoi je ferais pas des friandises pour chiens? Parce que sur la Côte d'Azur, en fait, il y a personne qui faisait ça. Et ma sœur a adopté un petit spitz qui s'appelle Simba. Directement, quand elle l'a eu, j'ai voulu lui cuisiner des petites friandises maison. J'ai fait goûter, en fait, aux chiens de mes amis. Et ils ont adoré. Du coup, de fil en aiguille, j'ai pas lâché la marque.
4: Plus d'infos sur lesdélicescanins.com. Merci à Quentin Lacroma d'Ici Azur pour cette idée délicieuse. Ici, ça entreprend dans les Alpes-Maritimes avec les délices canins et des friandises pour chiens qui font du bien.
2: Eh ben merci Catherine Quicandon, t'as des animaux toi Jackie?
3: J'en ai eu un, mais j'ai eu un chien qui est malheureusement décédé et j'en ai plus jamais repris parce que voilà, ça m'a fait trop de peine.
2: Jackie est votre invité ce soir depuis 20h, on a découvert son job d'attaché de presse auprès de Gainsbourg, il a découvert les Beatles, les Kings quand il avait 16 ans en Angleterre, et je vous ai même pas encore parlé de sa carrière à la télé.
3: Bah alors.
2: Et pourtant l'émission se termine à 21h, j'espère qu'on va y arriver.
3: Il reste quoi là pas grand chose.
2: Une vingtaine de minutes.
3: Ah bah ça va.
2: Allez,
3: si tu parles pas, je peux parler tout seul.
2: Allez, si tu veux. Vous écoutez ici, passez une belle soirée. À tout de suite.

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19: Platine 45, Récré à 2, le Club Dorothée, le Jackie Show, pas de pitié pour les croissants, autant d'émissions qui nous ont fait rêver, qui vous parlent. Il est notre invité, Jackie, animateur de télévision hors norme, atypique, mythique, culte pour ceux qui sont nés dans les années 80 et 90. Mais derrière celui que l'on voyait au Club Dorothée avec ses croissants, il y a tout un parcours de vie qu'il nous raconte aujourd'hui. Alors, on a découvert comment t'es arrivé à la musique, oui. Comment tu t'es retrouvé attaché de près chez Philips, puis ouais. Après avec des artistes à l'international, puis ouais. Gainsbourg. La télé, elle arrive à toi, je sais pas si c'est un peu par hasard, mais c'est grâce à Antoine Decaune.
20: Oui, alors j'ai connu Antoine quand j'étais attaché de presse, il a une émission qui s'appelait Chorus, ouais. Tout seul. Et
19: il s'ennuyait tout seul.
20: On est devenus potes. Moi, j'allais le voir pour lui proposer mes artistes. Tu vois, il prenait pas. Ouais. Enfin, le rôle d'attaché de presse. On est devenus potes. Et puis après, on est devenus amis. Puis il m'a dit, mais attends, Jackie, si tu venais avec moi comme ça, ça va me rassurer devant la caméra. Tu viens, mais tu fais que des conneries, tu parles pas. Donc, j'étais à côté de lui. Pendant qu'il était là, face caméra, en disant du bien de Bruce Springsteen, de toutes ses idoles. Moi, j'étais là, je lui mettais le doigt dans l'oreille, le doigt dans le nez, je faisais des grimaces. Et puis, le duo a fonctionné, parce que c'était un truc de ouf. Le mec, je servais à rien, en fait. Je servais à le rassurer, mais à l'image, les gens rigolaient.
19: Et c'est surtout
20: que... C'est-à-dire que les gens rigolaient en me voyant, parce que jamais ils avaient vu un mec qui parlait pas, déjà. Un présentateur muet. J'étais le seul présentateur muet.
19: T'es précurseur, hein. C'est vrai.
20: Ah, bah, je suis précurseur, mais plus personne n'a fait.
19: Mais après. C'est surtout que tu prends un risque, parce que t'es un peu installé comme attaché de presse, tu vas te faire virer.
20: Je me fais virer par le DG de phonogramme. Il m'a dit, il m'a vu à Chorus, après il m'a vu en Tarzan avec Radio 2, il m'a dit hop, je suis acquis de l'air.
19: Non mais c'est quand même une prise de risque considérable.
20: Alors que Serge Gainsbourg, il continuait. Moi j'étais freelance pour Serge Gainsbourg.
19: Ouais. Tu continuais.
20: Oui. Parce que je me suis fait virer et Gainsbourg a dit ah non, attends, là, je vais aller le voir. Il était allé voir le PDG. Il a dit bah, vous virez Jackie, mais maintenant il me faut un attaché de presse. Et le PDG lui a dit bah, vous pensez à qui Jackie, vous allez prendre en freelance. Et grâce à lui, je me faisais plus de blé quand j'étais freelance quand j'étais salarié.
19: Alors, après Chorus, Jacqueline Joubert, qui est la maman d'Antoine Decaune, oui. Qui est directrice de l'unité jeunesse d'Antenne 2 à l'époque, elle lui propose de remplacer Dorothée, cette fois sur Récréa 2.
20: Pour deux Récréa 2, elle voit donc Chorus, qui est l'émission de son fils. Apparemment, elle m'a trouvé drôle. Ouais. Elle m'appelle, elle m'a dit, enfin puis Antoine m'avait présenté, elle m'a dit, Dorothée part tourner un film, un long métrage, pour deux mercredis, est-ce que tu veux la remplacer? Mais là, j'étais un peu terrorisé parce que j'allais prendre la parole, c'était des sketchs, tu vois, et bon, Dorothée n'est pas là, mais les deux premiers mercredis, j'étais avec Zabou, Brightman, Camus, William Lémergy, enfin bon, je suis resté 10 ans.
19: Alors il y aura les enfants du rock, je survole.
20: Je faisais 3 émissions à l'époque. Oui, c'est ça. Récré 2 pour les enfants, les enfants du rock pour les branchés et Platine 45 pour les teenagers.
19: Alors Platine 45, tu reçois tout le monde,
20: à tout le monde
19: de Neuve, à Coluche, en passant par Mylène Farmer, dont tu peux te narguer d'avoir des images où vous embrassez d'ailleurs. À la
20: non
19: télé.
20: Là, tu sais, on prépare les je voyais mes artistes avant, enfin les invités avant, on écrivait des trucs. Elle m'a dit, on leur avait dit, tiens, ce qui est drôle, c'est qu'il y avait 5 plateaux, à chaque plateau, je vais t'embrasser sur le front, sur les joues, comme ça. Ouais, bah, j'ai dit, ok, avec rouge à lèvres bien rouge pour que ça se voit, ouais. Au dernier plateau, mais c'était pas prêt, il me dit Jackie, ce qui serait sympa c'est que je t'embrasse sur la bouche. Bah, je lui dis vas-y.
11: Elle l'a fait.
20: Mais ça circule partout, tu sais maintenant sur YouTube.
11: On peut le voir, il y aura Iggy Pop, il y aura Elton John, il y aura Balavoine, il y aura les Clash, tu recevras les Rita Mitsouko, on pense à Catherine qui nous a quitté il y a pas longtemps. Il y aura Madonna, il y aura donc les Enfants du Rock aussi, donc avec Philippe Manœuvre. Oui. Et puis en 1987, c'est la folie qui débute.
20: Ah oui.
11: J'aurais voulu être sur le plateau. Ah, oh, j'étais trop loin du plateau.
20: T'as quel âge en 87?
11: 7 ans.
20: Bah, t'aurais pu venir.
11: C'est vrai. 6 heures d'antenne par jour, les mercredis, le samedi. Non,
20: attends,
11: je
20: rectifie. 6 heures d'antenne de direct le mercredi, 1 heure par jour. Dimanche compris. Et moi, en plus, j'avais le Jackie Show le samedi.
11: Non, mais c'est de la folie. C'est plus qu'une famille, c'est de l'ordre du sacré, là, tous les matins.
20: On tournait jour et demi. Quand je dis jour et nuit, c'est vraiment jour et nuit. Parfois, on dormait sur place. Parce que quand on faisait les directs, après, il fallait tourner papier pour les croissants à 10h du mat, on se couchait à 3h. Je rentrais pas chez moi, je dormais dans ma loge. Quoi.
11: Je reviens au lieu, parce que là, tout ça, on connaît ça, toi, Jackie. Tu as accompagné Dorothée partout.
20: Partout.
11: Dans les zénis, dans les tournées, dans les spectacles.
20: Oui, je faisais une comédie, enfin, plusieurs comédies musicales avec elle, j'étais à côté d'elle sur scène.
11: Tu te souviens d'endroits, de villes comme ça où vous avez fait la fête avec l'équipe, où vous avez des souvenirs marquants
20: particuliers? Oui, je me souviens de Clermont-Ferrand, où c'était vraiment sympa. Ouais. Ah, tu es Auvergnat, toi,
11: ça va plaire, ça bien. Mais qu'est-ce que tu as vécu à Clermont de plus qu'ailleurs?
20: Bah, on est allé dans un resto après, et pourtant, tu sais, on terminait tard, quoi, tu vois. On est arrivé vers 11h30, on est sorti à 5 du mat, quand même. Bien ébréché, bien éméché. C'est la seule fois où le lendemain, ça a été dur, je te le cache pas.
11: Je me souviens de cette émission du lendemain. Alors dis donc, la boule, on l'a un peu évoqué tout à l'heure.
20: Oui.
11: On parlera de ton attachement à la boule, parce que ça fait 50 ans que tu passes tes vacances là-bas.
20: Toi aussi,
11: non? Mais pas depuis 50 ans.
20: Non, mais...
11: Non, je ne veux pas être insultant, Jackie, mais bon. Ton premier club Dorothée Vacances, en 1988, c'est à la boule.
20: Oui.
11: C'est toi qui as choisi, c'est pas possible, parce que tu passais déjà tes vacances là-bas.
20: Non, c'est pas moi, c'est Jean-Luc Azoulay, le producteur du club Dorothée, c'est vrai. C'était en juillet 88. Et j'ai appris en juillet 88
11: à la maison,
20: Oui, et j'ai appris d'ailleurs en juillet 88 que j'étais papa d'une deuxième fille. Ma femme, on a appris qu'elle était enceinte d'un deuxième enfant.
11: Alors, Marie et Juliette.
20: En juillet 88.
11: C'est Marie et Juliette, tes filles.
20: Oui, hein. C'est bien.
11: Elles sont nées dans les années 80, elles ont conscience d'avoir le père qu'elles ont. Elles qui sont nées pile dans la période années 80.
20: Oui, mais moi, justement, à l'époque, quand je les amenais à l'école, surtout Marie, qui a maintenant, elle est en 84, donc elle a 42 ans, tu vois, elle est dedans. Elle me dit, papa, ça t'ennuie pas, mais je voudrais, parce qu'elle n'avait pas honte de moi, mais elle voulait pas qu'on me reconnaisse. Là, je voulais continuer à pied, là. Donc, je la déposais vraiment, tu vois, à 20 mètres de l'école. Fallait pas que j'aille devant l'école, quoi. Bien sûr qu'elles en ont conscience.
11: Alors, il y aura la boule. Il y a Nice aussi. Tu as des souvenirs de galets à Nice.
20: Oui, je tournais sur la plage et tout. Il n'y avait pas de ça. Il n'y avait que des galets. Et on se faisait tous mal aux pieds. Mais beaucoup, que ce soit Dorothée, Corbière, Yann ou moi, ça saignait de partout. Mais bon, on le faisait quand même.
11: Bon, alors, parle-moi quand même de cette boule. Pourquoi tu es là-bas depuis 50 ans? Il y a une maison de famille, quoi.
20: Non, il y a une maison de famille après, mais je suis allé à la boule parce que j'avais un copain attaché de presse, justement, chez Philips, qui m'a dit, viens, j'ai des copains là-bas. Et je suis parti à la boule et c'est là où j'ai rencontré ma femme.
11: Voilà. Alors, toi, t'es pas team le Pouliguen, t'es team Pornichet, toi.
20: Oui, moi, je suis plus Pornichet. Avenue de Mazy, tu vois, le bidule, tu connais.
11: Oui, je connais. Tu peux me décrire un peu ces lieux qui rythment ta vie depuis 50 ans. La carte postale de la boule de Pornichet, c'est quoi?
20: La carte postale, pour moi, c'est le bidule. Et surtout, la crêperie s'appelle le Dervin à Bas-sur-Mer, qui font les meilleures crêpes de la
11: domaine.
20: Oui, Bat, on prononce Bas, le T ne se prononce pas, Bas-sur-Mer. Tu connais le Dervin?
11: Oui, il y a des crêpes, il y a des bons fruits de mer aussi.
20: Oui, des fruits de mer, des crêpes, et c'est là, et j'adore cet endroit.
11: Mais tu vois, je te demande une carte postale, tu me décris pas les lieux super de bouffe.
20: Bah oui, parce que je suis très accro à la bouffe.
11: Bah oui, mais parle-moi de cette plus grande baie d'or.
20: Bah oui, j'adore, oui, 9 km, il paraît, c'est ça?
11: 10.
20: 10. Ouais. J'aime bien la Brière aussi, tu vois, vers Guérande, c'est magnifique, les marais salants, tout ça, j'adore.
11: Guérande, c'est le Croisic.
20: Le Croisic. Mais j'adore tout ça. J'aime bien aussi le Pouliguen, c'est sympa. C'est sympa. Mais ma préférence va à Pornichet quand même.
11: Saint-Nazaire.
20: Saint-Nazaire aussi, oui. Bon.
11: Allez, continuons de nous balader avec Jackie, votre invité. Ici, on s'intéresse à tout ce qui marche. Ça marche ici, qu'en pensez-vous? Et si la prochaine fois que vous allez dans un bar, puisqu'on parlait du Dervin, pour prendre un thé ou un café ou une crêpe ou une glace, si on était servi par des robots?
20: Ah, c'est bien ça.
11: Je ne sais pas. Si vous trouvez ça étrange, c'est en tout cas ce qui se passe depuis quelques jours dans le Vaucluse, Jackie.
20: Oui.
11: Reportage Robin Bernot avec Adèle Bossard.
16: À Avignon, les serveurs d'un bar sont remplacés par des robots.
18: C'est un peu triste de remplacer l'humain par des machines.
16: C'est un nouveau nouveau concept importé de Chine qui vient tout juste d'ouvrir. Imaginez à l'intérieur de cette boutique trois grosses machines qui vous servent votre café, votre thé, des glaces grâce à l'intelligence artificielle. C'est une première dans le département du Vaucluse. Notre reporter Adèle Bossard s'est rendue sur place et a rencontré Noémie, la fille du patron qui aide les clients à passer leurs commandes.
18: En fait, tout est robotisé. Par exemple, pour la machine à café, là, regardez, vous avez une machine à café intégrée dans la machine, en fait. Après, le lait aussi, vous avez deux petits frigos, là. C'est pas des produits en poudre ou quoi. Après, comme c'est des machines, des fois, on fait pas trop confiance non plus. Voilà, je comprends totalement.
16: Depuis l'ouverture, il y a quelques jours, le bouche-à-oreille et les réseaux sociaux ont plutôt bien fonctionné, puisque les curieux se pressent dans la boutique pour observer les robots qui font à peu près tout, à l'image de Malika, plutôt conquise par le concept.
21: Ben, je suis un peu intriguée, parce que c'est vrai que pour nous, c'est une première. Hein. Ben oui, mais pourquoi pas, ça travaille un peu tout le monde. Hein. Enfin, moi, ça me dérange pas, parce qu'il faut avancer, c'est l'avenir.
16: Alors, à Avignon, ça marche, mais vu d'ici, qu'en pensez-vous ?
22: Moi, je trouve pas ça terrible, en fait.
16: Ouais, Sébastien n'est pas vraiment conquis.
22: Bah, ça enlève de l'emploi, ça enlève le contact aussi humain qu'on peut avoir quand on va dans ce genre de truc. Ouais, ça fait peur, franchement, ça fait peur.
16: Et vous, tiens, est-ce que vous pourriez tenter l'expérience ? Écoutez la réponse de Sébastien.
22: Honnêtement, moi, ça me dit rien. Je préfère le contact avec une personne, se regarder dans les yeux.
23: Est-ce que c'est quelque chose qu'on perd de plus en plus aujourd'hui, le contact avec les autres ?
22: Je pense que oui. Je trouve qu'on est de plus en plus et il y a de moins en moins de contact. C'est le constat que je fais. Les gens, ils sont tous sur leur portable, sur leur machin, et personne ne se regarde, personne ne se parle.
16: Ce fameux bar à Avignon a quant à lui déjà prévu de se développer, puisque le patron a déjà commandé une nouvelle machine qui rejoindra bientôt la boutique. Tenez-vous prêt, une machine à crêpes, entièrement automatique. Je vous sens assez dubitatif.
11: Robin Bernot, merci beaucoup. Jackie est votre invité d'ici quelques minutes. On parle de bonnes choses. Hein, voilà, je sais pas, être servi par des robots, c'est un truc qui te plairait, ça?
20: Ah oui, j'en reviens une fois, quoi. Ouais.
11: C'est quoi ta France gastronomique?
20: J'en ai beaucoup, moi.
11: Ah oui, mais il y a forcément un plat qui nous emmène quelque part.
20: L'Auvergne.
11: Ah, pourquoi? Parce que alors, là, de la truffade, de la Ligo.
20: Oui, la truffade. La Ligo, c'est un Véronais. Hein.
11: Ça, on se bat tous. Est-ce que c'est un Véronais? Est-ce que c'est l'Auxerrien?
20: Les tripoux, j'adore.
11: Ouais.
20: J'aime bien tout ce qui est Auvergne. Mais j'aime bien plein de. J'aime bien l'Alsace aussi. J'aime bien le Sud-Ouest. Enfin, j'aime bien tout, quoi.
11: Voilà. Ah oui, mais il faudra faire des choix quand même, tu sais, d'ici cette fin d'émission.
20: Oui, je ferai un choix.
11: Eh ben, c'est parfait. Jackie est votre invité, on se balade avec lui, on était en train de parler de la Loire-Atlantique.
20: Oui.
11: La Baule, tu considères que c'est la Bretagne ou que c'est la Loire-Atlantique?
20: Oui, bah, Anne de Bretagne est née à Nantes, elle est bretonne, hein, comme son nom l'indique.
11: Exactement, la Bretagne historique. On pourra parler dans un instant de la Normandie, parce que je sais que t'aimes bien la Normandie.
20: Oui.
11: Et que tu trouves ça un peu 50s, quoi, un peu années 50, ça pas trop
20: bougé. Oui, un peu vintage, un peu comme moi, oui.
11: Eh ben, continue de tout balader avec le vintage. Jackie, ce soir. Sur ici.

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2: Et se balader à ses côtés, je le disais en début d'émission, dans la rue, elle a garanti de s'arrêter tous les 2 mètres pour faire des photos, des photos qui font remonter à la génération des enfants. On est dans les années 80 et 90, comme une espèce de Madeleine de Proust télévisuelle, comme ça. Bah oui, c'est un homme emblématique, animateur emblématique du Club Dorothée, de Récréa 2, de Platine 45, de Chorus, avec Antoine Decaune, où il a débuté, des Enfants du Rock. Jackie est votre invité. Bon, on a parlé de la Baule, on a parlé de la Loire-Atlantique, oui. Un peu de la Bretagne, la Normandie. C'est vrai que Trouville, c'est un endroit que tu connais, par exemple.
3: Oui, j'aime bien Trouville. C'est Antoine Decaune qui m'a fait découvrir Trouville.
2: C'est vrai qu'il a une maison par là-bas, lui.
3: Oui, face à mer, déjà, avait une maison, donc il aime beaucoup. Et j'aime bien Trouville. J'aime pas trop Deauville, parce que c'est trop, un peu trop showbiz.
2: C'est le 21e arrondissement
3: de Paris. Ouais. Par contre, Trouville, il y a le côté 50s que j'aime bien. Ouais. Et j'aime bien aussi les plages du débarquement, tu sais.
2: Alors, Ouistreham,
3: Omaha Beach, tout ça, j'adore.
2: Bousgat.
3: Ah bah tu connais.
2: Un peu, oui, quand même.
3: Oui, j'aime bien le côté, la mer, la campagne, comme ça, je vais me ressourcer.
2: T'es un rural, toi, en fait, un peu.
3: Un peu quoi?
2: Un rural, un peu.
3: Légèrement, hein. Je suis plus urbain que rural, mais parfois j'en ai besoin.
2: Ouais, mais j'ai l'impression que tu deviens plus rural qu'urbain. Bon, je rappelle que t'es né à Paris, hein, t'es un peu un pur parisien. Alors, on a parlé de beaucoup de choses, de ta carrière. C'est vrai que t'as tourné avec Luc Besson?
3: Oui, grâce à Isabelle, à Jenny. Quand j'ai présenté Platine 45 avec elle, elle m'a dit, mais attends, on se voyait de temps en temps, on dînait ensemble. Elle m'a dit, attends, elle tournait Subway. Elle m'a dit, attends, je vais te trouver un petit rôle. Moi, je m'en fous.
2: Elle a tourné dans Subway.
3: Ah oui, j'ai tourné dans Subway. Tu l'as vu, Subway?
2: J'ai vu Subway, mais je me souviens plus de toi.
3: Ah, mais c'était un dîner de préfet comme ça. J'avais un costard gris et une lunette de sécurité sociale.
2: Je vais le revoir ce soir, là.
3: Et elle m'a dit, ben viens, je vais te présenter à Luc. Mais Luc, je le connaissais parce que nos filles allaient à l'école, dans la même école. Donc je le voyais tous les matins à 8h02. Chacun avec sa fille. Il m'a dit, mais Jackie, attends, je vais te filer un petit rôle comme ça. Mais toi, je parlais pas, hein. J'étais à table. J'ai tourné dans Subway.
2: Non, mais c'est énorme.
3: C'est Isabelle qui m'a fait tourner, Zanie qui m'a fait tourner dans Subway.
2: Extraordinaire. Bon, alors après le Club Dorothée qui va durer environ 10 ans, hein, jusqu'en 97.
3: Ah, pas environ, c'est très, très précis. 87, 97.
2: Ouais, oui, c'est 97. On sait toujours pas pourquoi ça s'est arrêté, mais on va pas rentrer dans ce débat-là.
3: Non.
2: Il y aura B1, il y aura NT1, il y aura IDF1, il y aura énormément de choses. Tu vas même produire Armel, tu vas t'intéresser.
3: Oui, j'ai monté une boîte de prod, ça s'appelait une grosse boîte américaine, parce qu'on était deux.
2: J'adore.
3: Et quand j'appelais, j'ai dit bonjour, c'est une grosse boîte américaine. Ils pensaient que c'était vraiment une grosse boîte américaine. Oui, j'ai produit Armel sur scène. J'ai produit les premières émissions de Julien Drieu.
2: Bien sûr, oui. Les petits plats dans les grands, les petits plats cuisinés. Quoi.
3: Et puis j'ai produit aussi des dessins animés, des séries d'animation pour TF1, pour Canal J à l'époque.
2: Ok. On va parler de ton actualité dans un instant. Je reviens en Auvergne parce que tu l'as un petit peu évoqué. On parle de Richard Gotainer, qui est ton pote d'enfance.
3: Oui, il a une maison en Auvergne, dans l'Allier.
2: Il était en colonie de vacances avec toi. Et lui, il s'est installé en Auvergne.
3: Oui, enfin, il a encore un appart à Paris, mais il a acheté un très beau truc où j'y vais souvent d'ailleurs. C'est dans l'Allier, oui, dans le Bourbonnais, exactement.
2: Et oui, exactement.
3: Tu connais, non, c'est ça?
2: Bah, j'y suis né, moi, dans le Bourbonnais, donc c'est pour ça que je te emmène.
3: Ah oui, c'est vrai, t'as une tranche de Bourbon.
2: Oui, effectivement. Comment tu trouves le Bourbonnais? Alors, on est près de Vichy, Moulins, Montluçon, c'est ça, hein, le Bourbonnais.
3: C'est marrant, Moulins-Vichy, ça va pas ensemble, hein. Jean Moulin, Vichy, collabo.
2: Ne commence pas. Je sais pas, ça ressemble à quoi pour toi, le Bourbonnais, le massif central, l'Auvergne?
3: J'adore l'Auvergne. Je connais plus le Cantal. Ouais.

0: Bah oui, j'ai envie d'y retourner, donc je vais y retourner.
1: C'est Saint-Sébastien à côté, c'est la frontière espagnole.
0: Bah si je t'en parle, c'est que je le connais, oui. Menteur.
1: Si, je te jure, si, Saint-Jean-de-Luz, il y a même Louis XIV qui s'est marié dans l'église, qui est absolument sublime. Et le fond de mer est extraordinaire, je connais un restaurant, il y a un très bon foie gras.
0: D'accord.
1: Bref, on en parlera après la fin de l'émission.
0: D'accord.
1: Les Landes.
0: Aussi, bah, c'est pas très loin tout ça.
1: Oui, mais tu connais, t'as déjà étudié.
0: Mais en ce moment, c'est pas... Je me méfie quand même. Incendie, tout ça, je vais attendre un peu, non ?
1: Évidemment. Il y a des régions comme ça que tu connais pas du tout en France ?
0: J'en ai fait pas mal grâce aux tournées que je faisais avec Dorothée. Quoi.
1: Non, mais des régions que tu connais vraiment pas, où tu es peut-être arrêté pour un concert, mais où tu dis, ah, c'est quand même dommage, je connais pas cet endroit.
0: Alors, j'irais bien en Lozère ou en Corrèze. Voilà,
1: c'est t'es pas loin de l'Auvergne, pour le coup.
0: Pardon ?
1: T'es pas très loin de l'Auvergne.
0: Oui, mais je suis jamais allé en Corrèze. On m'a dit que c'était pas mal.
1: Et la Corse ?
0: Alors, d'accord, j'y suis allé, oui, parce que j'ai un ami qui a une maison là-bas, j'y suis allé, ouais.
1: T'aimes bien ?
0: Oui, j'aime bien, sauf les Corses, qui sont un peu spéciaux, quoi.
1: Mais tu dis pas ça, c'est fou ! Faut pas dire ça, on salue tous les Corses qui nous écoutent !
0: Oui, bonjour les Corses !
1: Bon là, toi t'aimes bien vivre dangereusement, hein ?
0: Oui, j'aime bien, ouais. Je suis assez cash comme mec.
1: Oui, ben ça, effectivement. Et le Sud, la région PACA, il y a des endroits que t'aimes bien, où aller, où t'as gardé de jolis souvenirs ?
0: Oui, j'aime bien Cannes, le quartier du Suquet, tu sais, le marché Fortville, tout ça, j'adore. Nice, malgré les galets, j'aime bien aussi. Non, j'aime bien aussi...
1: Vaucluse, le Luberon ?
0: Ah oui, bah la Luberon, j'ai loué beaucoup de maisons maintenant, le Luberon. Oui, j'adore.
1: Pas en vacances, tu
0: la Drôme, j'adore la Drôme.
1: Ah bah voilà.
0: L'Ardèche, je trouve très beau. Tournon, Hermitage.
1: Ouais.
0: Tournon, j'adore ces endroits-là.
1: Ah, et quand tu pars en vacances aujourd'hui, tu vas où ? Si tu vas en France, hein, je parle.
0: Bah, souvent à la Baule.
1: Oui, d'accord.
0: Et parfois dans le sud, à Cannes.
1: À Cannes, du côté de Cannes, d'accord. Ouais. Et si tu t'échappes le temps d'un week-end, où tu peux pas aller bien loin ? Tu vas quand même à la Baule ou
0: non du coup... la Baule c'est un peu loin pour un week-end.
1: Ah bah oui.
0: 460 km.
1: Mais en train 3 heures hein, depuis Paris donc.
0: Oui non mais je préfère aller plus près. Ça t'ennuie pas ?
1: Tu fais ce que tu veux, c'est ta vie hein, c'est toi. C'est toi qui réponds aux questions. Qui est votre invité ce soir ? Et tu vis où aujourd'hui ?
0: Je vis, je donne pas mon adresse.
1: Non, tu donnes pas le code non plus, mais.
0: Si je peux te donner le code, si tu veux. Tu veux que je te donne le nom de la ville ?
1: Bah oui, enfin, t'es pas obligé, mais c'est pour savoir où est-ce que, quel est ton environnement, en fait.
0: Je vis à 500 mètres de Paris, et pourquoi je vis à 500 mètres de Paris ? Parce que j'ai une maison avec un jardin, mais je vois le panneau Paris dans ma rue, donc ça me rassure.
1: C'est quel département ?
0: Le Val-de-Marne.
1: T'es dans le Val-de-Marne.
0: Oui.
1: Tu te balades un peu dans le Val-de-Marne ?
0: Oui.
1: L'occasion de, je sais pas, tu peux nous citer des villes que tu apprécies, que t'aimes bien ?
0: Oui, Alfortville, maison Alfort.
1: Oui.
0: J'aime beaucoup. Gentilly.
1: Ben voilà.
0: Voilà. Ivry aussi, il y a des trucs sympas.
1: Ça fait longtemps que tu es là-bas, je crois.
0: Hein, 38 ans.
1: Oui, 38 ans là, 50 ans la Baule. Tu es dans quelque chose un peu. T'aimes bien tout ce que
0: tu fais. Je suis un mec d'habitude,
1: ouais. Ben oui. Bon, et la Plaine Saint-Denis, c'est ta deuxième maison. Hein.
0: Ah, ben la Plaine Saint-Denis, j'y vais depuis 87. Donc ça fait. Ouais.
1: Mais 87, ça fait
0: 39 ans.
1: Oui, ça fait bientôt 40 ans.
0: Ouais.
1: C'est J.A. La Production, c'est Jean-Luc Alessoulé. Alors en ce moment, tu fais des podcasts, Jackie, qui s'appelle Platine Jackie.
0: Oui.
1: Ça a débuté il y a quelques jours, le 1er octobre. C'est quoi ces podcasts ?
0: C'est sur J.A. La Plaine et sur YouTube. Ben, ça s'appelle Platine Jackie, donc en référence à Platine 45. Et j'ai des invités en tête à tête, un peu comme toi. Je leur parle un peu de. Ben, je leur parle essentiellement musique. Je leur demande ce qu'ils écoutaient quand ils étaient gamins, ce que les parents leur faisaient écouter, ce qu'ils font écouter à leurs enfants, enfin tout ça, quoi. Plus des petites questions à la Jackie.
1: Voilà. T'as qui, là, prochainement, tu peux nous donner des noms. On découvre tout ça sur YouTube. Hein,
0: oui, il y a Eric Antoine, il y a André Manoukian, il y a. Il y a plein de gens, mais surprise.
1: Et toi, t'écoutes quoi ?
0: En ce moment De récent
1: pas forcément dans la. Enfin, qu'est-ce que t'écoutes ? Voilà. Je vais chez toi.
0: Je te mettrai les Ramones, Libertines.
1: Oh, mais...
0: ouais, j'adore les Ramones. Dont j'étais l'attaché de presse d'ailleurs.
1: Absolument.
0: Libertines, pardon. J'aime beaucoup.
1: Ouais.
0: Springsteen, les Beatles, toujours les Kings. Enfin, tu vois, des trucs vachement récents, quoi.
1: Il y a quand même, sans en citer forcément, des gens dans la nouvelle génération qui t'alertent un peu, tu dis attention talent quand même là.
0: Oui, il y a des petits, il y a des Français. C'est Demer, non, il est belge lui, Demer.
1: Pierre Demer,
0: j'aime bien.
1: Il est belge, mais tout à fait.
0: Ouais, bah, j'aime bien. Voilà,
1: un look très anglais hein, pour le coup, parfois.
0: Et j'ai découvert une fille qui s'appelait Marguerite, que j'aime bien.
1: Oui, tout à fait, qui était invitée il y a quelques jours de notre radio, qu'on a découvert sur le plateau.
0: J'aime bien ce qu'elle fait.
1: Bon, et cette histoire de manga, là, c'est pour la fin du mois d'octobre.
0: C'est le 30 octobre au Palais des Congrès,
1: c'est
0: Star
1: quoi
0: Manga.
1: C'est quoi
0: je vais présenter une soirée, donc ça va s'appeler Star Manga, où, avec un orchestre symphonique, quand même de 60 musiciens sur scène.
1: Que tu diriges.
0: Que je dirige naturellement, car je suis également chef d'orchestre.
1: Non, comme
0: je ne le dirige pas, il vaut mieux pas, parce que ça va sonner bien faux. Il y a tous les mecs de l'époque, Bernard Minet, Jean-Paul Césaré, qui vont chanter, Nicky Larson, Bioman, Les Chevaliers Zodiac, Candy, il y aura tout le monde, quoi.
1: Alors là, pour tous les nostalgiques,
0: venez.
1: Candy, Les Chevaliers du Zodiac, là, ça me parle directement.
0: Bioman.
1: Olivier Tom.
0: Bah, Olivier Tom.
1: Olivier Tom.
0: Jeanne et Serge.
1: Jeanne et Serge. Coup de foudre.

0: The Volleyball, c'est
1: ça, tu vas venir sur scène chanter, toi, le 30 octobre.
0: Les mystérieuses cités d'or.
1: Bah oui.
0: Oh, là, là, Pokémon.
1: Bah, tout ce qu'on aimait.
0: Tout ce qui est culte.
1: Ouais.
0: Il y aura Noam.
1: Oui.
0: Pour Goldorak.
1: Bah oui.
0: Allons-y.

0: Maxime Mallet qui est en régie, qui fait partie de la génération Club d'eau. Elle est au taquet, là.
1: Ouais, au taquet, qui c'est celle-là?
0: Oui. Bah, c'est Maxime Mallet, elle lise l'émission. Mais c'est, elle est née dans les années 80 aussi.
1: Oui, hein, bah, apparemment, elle aime bien Goldorak, non?
0: Et elle vient de la Baule, en plus.
1: C'est vrai, elle est bauloise. Oui. On en parle après.
0: Exactement. Noam, vous savez qu'il a 60 ans aujourd'hui, quand même. Oui, il avait 10-12 ans à l'époque.
1: Hein. Oui. Oui, ça change.
0: C'est fou, ça. Bon, ça, c'est con. On va redonner la date.
1: Le 30 octobre au Palais des Congrès à 20h.
0: Et c'est toi qui présente.
1: Oui, malheureusement.
0: Avec. Non. Et c'est toute l'enfance, voilà, qui va revenir.
1: Oui, je pense que ça va être sympa. Ça va être une belle fête.
0: Ouais. Jackie, on va garder un lieu en cette fin d'émission. On s'est bien baladé. Ouais. Mais si, devant la carte de France que tu as en face de toi, un hexagone, il y avait un lieu central qui est celui de ta vie.
1: Oh là là,
0: qu'est-ce que tu choisirais?
1: Ah non, il faut que je... c'est hors Paris.
0: Ah non, mais tu as le droit de me devoir parler. Celui Paris. Pour toi. Est,
1: oui,
0: est
1: mais c'est Paris.
0: Essentiel de ta vie.
1: C'est Paris. C'est ma ville. J'adore.
0: Merci d'avoir été l'invité de Y'a pas que Paris dans la vie.
1: Ben voilà, tu vois, ça porte bien son nom.
0: Sauf que pour Jackie, il y a un peu Paris dans la vie.
1: Ouais.
0: T'as passé un bon moment?
1: Très bien, Eric.
0: Bon, bah tant mieux, on se voit.
1: Et toi, t'as passé un bon moment?
0: Moi, j'ai passé un super moment, comme à chaque fois. On se voit à la Baule très vite.
1: On se voit à la Baule très vite, et puis tu vas venir dans mon podcast, si tu veux bien, je t'invite.
0: Avec grand plaisir, si tu veux. Mais oui. Je viendrai surtout le 30 octobre au Palais des Congrès de Paris.
1: Sûr, hein.
0: Bah, évidemment, je viendrai t'applaudir. On viendra tous pour ceux et celles qui ont envie de venir à Paris. Et ça va parler à toute une génération. À très bientôt, Jackie, c'était un bonheur.
1: À bientôt.
0: Et bravo pour ce parcours très inspirant à retrouver dès à présent sur ici.fr. Merci à Mathilde Mallet et à Katharina Dafonseca qui a préparé cette émission. Salut.

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2: Salut à toutes, salut à tous et bienvenue dans Décibel. On est ensemble jusqu'à 20h. Et de la musique, oh oui, il y en aura, il en sera question. Aujourd'hui, c'est l'anniversaire du premier tube de U2. Aujourd'hui aussi, au programme, un blind test pour lequel vous pouvez d'ores et déjà vous inscrire en appelant... Qui donc ? Oumaïma ! Oh, c'est Oumaïma ce soir au 0810 055 056. 0810 055 056. Un blind test dont le thème sera le Québec. Pourquoi ? Vous demandez-vous peut-être. Eh bien, pour le plaisir, vous répondrai-je, mais aussi parce que notre invité de ce soir est la statue du commandeur québécois.

idole, Robert Charlebois, ce soir dans Décibels. Ceux qui nous suivent depuis la première saison savent que ce n'est pas la première fois, mais savent aussi qu'il a énormément d'histoires à raconter, énormément de talent, évidemment. 60 ans de carrière, une vingtaine d'albums et puis plusieurs vies pour cet artiste incroyable qui vient annoncer son retour sur scène en France au mois de mars prochain. Robert Charlebois est l'invité de Décibels. Mais avant... on vous annonce que tout ce pognon dépensé à louer tous les mois Disney Plus pour que vos enfants regardent en boucle La Petite Sirène, Pocahontas, que ne sais-je, ça va peut-être enfin vous servir à vous aussi, puisqu'à partir de demain, en streaming sur Disney Plus, il y a... Non, pas les Beatles, ben non, c'est Oasis. On s'y tromperait. Don't Look Back in Anger, le documentaire sur la reformation d'Oasis et la réconciliation des frères Gallagher, dès demain sur Disney+.

0: Travis, Don't Look Back in Anger, la chanson d'il y a 30 ans, et le film documentaire à voir dès demain donc sur Disney Plus et sur Hulu. Bon, il était sorti au cinéma, donc je vous cache pas que moi je suis allée voir au Cinoche, et franchement ça vaut le coup, c'est génial de voir les frères Gallagher se réconcilier 16 ans après leur séparation en France, on s'en souvient bien, au festival Rock en Seine. Donc voilà, c'est un très très beau film. Si vous n'avez pas de code Disney Plus, n'oubliez pas de faire tourner, hein, c'est comme ça qu'on fait, on fait tourner les codes Canal, Disney, Amazon, Netflix, comme ça on peut tous voir un peu tout ce qu'on veut, quoi. Enfin, c'est une bonne méthode, je crois.
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0: Le coup de cœur du jour est signé sur le label Atome. Il s'appelle Johnny Montreuil. Johnny, parce qu'il est fan de Johnny Cash. Et Montreuil, parce qu'il a fixé sa vie de nomade dans une caravane sur un terrain vague à Montreuil, il y a maintenant une vingtaine d'années. Et c'est là qu'il vit et qu'il compose. Donc, depuis le milieu des années 2000, Johnny Montreuil va sortir un quatrième album au printemps prochain. Et on a aujourd'hui la sortie du premier extrait qui s'appelle Les Ascenseurs. Vous allez voir que ce garçon a une super voix, c'est un très bon auteur. Il est rock, oui, mais aussi country, rockab, chanson. Bref, un immense coup de cœur pour Johnny Montreuil et ses ascenseurs.

0: Il s'appelle Johnny Montreuil. Vous l'avez compris, certains prennent l'ascenseur social, tant mieux pour eux. Ils partent de zéro, mais lui, il dit, moi, je suis parti de moins 30 et je cours dans les escaliers. Il est trop fort, Johnny Montreuil. L'album, c'est au printemps et son prochain concert, c'est en banlieue parisienne, à Saint-Ouen, le 7 novembre prochain. Restez dans le coin, les amis. Décibel revient avec Robert Charlebois.
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1: Et dans Décibel, ça y est, il est arrivé. Le seul, l'unique, la légende, Robert Charlebois, bonsoir.
2: Le lapin bleu en personne,
1: Émilie. Le lapin bleu personne de Émilie Jolie. Le lapin bleu. Vous savez, quand j'étais petite, je vous écoutais tout le temps dans Émilie Jolie. Hein.
2: Ben écoutez, la dernière fois que je suis allé en Corse, je sais qu'il y a peut-être des amis qui nous écoutent en Corse.
1: Ouais.
2: Il y a deux belles petites filles de 50 ans qui rentrent dans un bar et qui me disent « Ah, c'est le lapin bleu !»
1: Eh oui, écoutez, souvenez-vous.
2: C'est pour ça que je veux...
3: 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Aux oreilles tendues et aux yeux malicieux.
1: C'est un bon souvenir pour vous.
2: Et c'est pour ça que j'ai demandé de couper la clim, parce que quand on attrape un rhume, on fait tchou, tchou.
1: Ah, vous le tenez encore bien.
2: Pas mal. Mais ça fait partie des souvenirs. Ben, je sais qu'on a perdu Philippe Châtel.
1: Oui, il y a quelques années, oui.
2: Non, c'était comme l'œuvre de sa vie, puis ça a été repris par d'autres et d'autres, et donc je suis fier d'avoir été le premier lapin bleu.
1: Robert,
2: mais je la fais pas sur scène, par contre.
1: Jamais vous chantez.
2: Mais le lapin bleu, non, pas dans Charlebois-Scope.
1: Alors Charlebois-Scope, il faut expliquer, parce que là, non seulement on est en Charlebois-Scope, mes amis, mais comme nous sommes en 2026 et très bientôt en 2027, nous sommes en Charlebois-Scope 2.0. Là, les gens disent, qu'est-ce que c'est que cette histoire? L'histoire, c'est que vous célébrez comme il se doit vos 60 ans de carrière, Robert, parce que vos premiers albums, c'était au milieu des années 60. Comment faire pour rendre hommage et justice à cet immense répertoire? Et vous vous êtes dit que vous vouliez un spectacle total. Pas juste un concert, voilà. Pas juste un film, non. La totale.
2: Total. Ben, c'est-à-dire que maintenant, tout le monde est un peu cinéaste hein, avec les téléphones.
1: Ouais.
2: Moi, j'ai pas de téléphone, mais tout le monde est au moins photographe. Non,
1: Vous n'avez pas de petits...
2: Non, ça brûle les neurones, puis déjà qu'il m'en reste pas beaucoup. Donc, même si je fais de l'argent un jour, je m'en achèterai pas un. Parce que je veux pas travailler pour Elon Musk et puis je suis libre. Personne sait où je suis, moi.
1: Mais comment on fait pour vous joindre?
2: Ben, ma femme en a deux.
1: Ah, voilà.
2: Oui, j'ai une tablette aussi. Je suis pas un primate quand même.
1: Ouais. Mais donc, vous n'êtes pas esclave du téléphone?
2: Non.
1: Bravo.
2: Puis parce que, en même temps, je crois à la télépathie, puis ça brouille un peu les ondes, en plus de brûler les neurones. Il ne m'en reste pas trop, non? Donc, je fais attention à ceux qui me restent.
1: Alors, dans ce spectacle total, Robert, en Charlebois-Scope...
2: Ce total, ça dit que je ne serai jamais un réalisateur de cinéma, même si, bon, ben, le cinéma a affaire à moi par l'entremise des écrans qui sont au service... du chanteur, de l'artiste ou du sorcier, appelez ça comme vous voulez, mais on ne peut pas. Moi, j'ai découvert ça quand j'étais dans les années psychédéliques à Hollywood en 1967-8. Il y avait des concerts aussi, les nightclubs, ça a toujours existé, mais les jeunes se réunissaient, puis ils se faisaient des light shows, on appelait ça des shows de lumière, puis c'était fait avec n'importe quelle sorte de couleur, de la crème à gâteau écrasée entre deux vitres, puis tout le monde disait « t'as vu les murs, bouge, etc. » Bon, ben, il y aura beaucoup ça, il y aura beaucoup d'images de cinéma, parce que j'ai quand même fait 7-8 films pour prouver que je ne suis pas un ancien acteur.
1: Vous dites que c'est le plus gros show de ma vie.
2: Oui, il faut que ce soit pire que le premier, en fait.
1: Voilà.
2: Ça a mes pires succès.
1: 16 et 17 mars prochain, à Paris, au Grand Rex. On va continuer à en parler, mais avant de dire aussi qu'il y aura évidemment les tubes incontournables, mais aussi des petites pépites en ce qui concerne les tubes incontournables. Je reviendrai à Montréal. Je pense que vous l'avez entendu 1 million de fois, et nous aussi, Robert, mais pardon. On ne s'en lasse pas. Ah, cette intro, là, c'est magnifique. Robert Charlebois est l'invité de Décibel. Il sera en Charlebois-Scope à Paris les 16 et 17 mars prochains. On continue à en parler dans Décibel. Mais d'abord, on chante.

0: ne s'en lasse jamais de cette chanson. Est-ce que vous vous en lassez, vous, Robert Charlebois? Dites-moi la vérité.
1: Vous savez, honnêtement, non. Parce que l'arrangement est tellement fantastique. Et puis, ça vient d'entrer au patrimoine de l'humanité, comme le Stade olympique de Montréal. Cette chanson-là est née la même année que j'ai eu le bonheur de la chanter devant Nadia Comaneci cette année en plus, qui est venue pour célébrer le 50e anniversaire du Stade de Montréal.
0: Comaneci, pour les enfants, c'était une grande gymnaste.
1: Attendez, c'est arrivé une seule fois dans l'histoire de l'humanité, elle a eu 7 fois des 10 sur 10 comme gymnaste.
0: Ouais, ça n'existe pas normalement.
1: Et c'est une femme exceptionnelle, qui a un charisme fou, qui est simple comme tous les grands. Là. Puis, ouais. En tout cas, c'est un grand souvenir pour moi. Et ça, c'est pas des tubes, c'est des standards. Puis ouais. C'est pas les journaux, les radios, les maisons de disques qui font ça, c'est le public qui s'en empare. Un tube, ça dure un an ou deux, des fois une semaine, deux semaines. Mais ça, quand ça dure 50 ans et plus, ça devient quasiment comme la musique classique, quoi. Ouais. D'après mon petit Robert à moi, en tout cas, c'est...
0: Le petit Robert.
1: Après 50 ans, ça devient le standard, la musique classique. Puis j'en ai quelques-unes, comme Lindbergh ordinaire, Jouer de l'amour. Même Je t'aime comme un fou, ça a bientôt 45 ans. Ça n'a pas tout à fait 50 ans.
0: Pas tout à fait 50, mais tout ça, c'est des standards.
1: Mais standard, c'est un cadeau qui est inexplicable. Puis, si je m'en lassais, moi, peut-être que tout le monde s'en lasserait aussi. Mais je la chante, là, parce que des fois, il fait très chaud, puis ça rafraîchit.
0: Les standards que vous allez pouvoir découvrir en Charlebois-Scope, si vous avez la bonne idée de venir au Grand Rex à Paris les 16 et 17 mars prochains, c'est par exemple, il en parlait, le grand Robert Lindbergh.

0: 60 ans de carrière, comment on construit, Robert Charlebois, la liste des chansons d'un spectacle qui donc est une somme, un retour sur toute votre carrière? Comment vous construisez la liste des chansons?
1: C'est comment dire.
0: Une fois qu'on a mis les standards.
1: Pour employer un mot latin, c'est un work in progress. Puis quand on commence les répétitions, on se dit. Puis je me souviens qu'un jour, j'étais allé voir Aznavour, puis j'ai dit, hey Charles, la première chanson avec laquelle t'as ouvert ta nouvelle est bonne. Mais il dit, Robert, elle est pas nouvelle, je l'ai écrite il y a 25-30 ans, mais je la chante jamais. Et il faut aller des fois chercher des petites pépites qu'on oublie, qui s'insère bien dans un show. Si on fait, moi j'ai toute ma période trash punk, funky, assez rock and roll. Et puis après ça, je pense que les gens ont beaucoup envie d'entendre parler de tendresse, d'amitié, d'amour et de paix, parce que on est agressé de toutes parts. La guerre des sexes, les hommes contre les femmes, les politiciens qui parlent juste de guerre ou d'argent. Alors, les gens ont envie d'un peu d'amour puis de tendresse.
0: Et vous,
1: de
0: ça vous fait plaisir de leur apporter ça?
1: Ben oui. Faut pas faire trop de balades non plus, parce que les gens aiment ça. Même au Grand Rex, des fois, ça se lève puis ils viennent danser en bas, là, puis ça, c'est fantastique pour un musicien de voir des gens danser sur la musique, là. Les gens, ils écoutent ça avec leur dos en même temps qu'avec leurs oreilles, puis ça fait, y a rien de plus stimulant. Les musiciens jouent mieux. Dès qu'il y a 4-5 belles filles qui se lèvent pour danser, whoop, la musique devient comme par hasard meilleure. Puis, c'est la musique live, y a rien de préenregistré, mais des fois, je suis tellement tannant, moi, que je me dis, et si je faisais semblant de chanter, bon, comme la plupart
0: du playback? Robert!
1: Non. Mais juste, mettons 30 secondes dans le show, puis devinez où, à la fin, vous gagnez une boîte de savon pour les genoux.
0: Ah ben d'accord. Hein? Pourquoi pas?
1: Et un show gratis pour votre beau-frère. mais ça serait vicieux de ma part, mais je suis sûr que les gens s'en apercevraient pas.
0: Ah, je sais pas. Si le premier rang, les fans.
1: Le premier rang. Mais même Johnny, il prenait quelqu'un qui faisait les notes hautes derrière lui.
0: Son choriste, oui.
1: Et Madonna, quand elle chante, puis qu'elle n'est pas essoufflée, tu sais, ça, c'est gros comme une église catholique, là, mais.
0: J'adore. Robert.
1: Disons que c'est. Faut pas que je m'écoute trop. Une chance que j'ai des bons conseillers.
0: C'est ça. La cascade. Robert, en Charlebois-Scope, les 16 et 17 mars prochains à Paris, au Grand Rex, la billetterie est ouverte et ça se remplit très vite. Donc il faut vraiment prendre vos places maintenant. C'est donc un son et lumière, un concert et un écran géant, le bel écran du Grand Rex qui va projeter un film inédit. Et donc, il le dit, Robert Charlebois, ici même. Tout est live et ça va être un grand moment
1: des blagues,
0: de musique.
1: Mais en fait, je suis pas prêt encore. Je suis pas assez vieux pour faire du playback.
0: Pas du playback plus tard.
1: J'aurai 96 comme Hugo Frey. Peut-être là, je ferai des shows en playback.
0: À tout de suite, les amis. Vous écoutez Décibels.

0: chanteuse originaire de Valence est révélée par la Star Academy 2024. Maya avec Tout ira bien.
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0: Tout ira bien.
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0: Et ce soir, notre invité dans Décibel, c'est Robert Charlebois qui célèbre ses 60 ans de carrière avec Robert en Charleboiscope 2.0 au printemps prochain à Paris, au Grand Rex. On parlait de cinéma forcément.
2: Excusez-moi, on parlait d'Hugo Frey. J'espère que les gens n'ont pas compris que Hugo Frey chantait en playback.
0: Non.
2: Je dis, c'est la chance, vu que c'est admirable, si j'ai la chance de chanter à 96 ans, j'ai dit que peut-être là, j'utiliserais des trucs.
0: Des petites astuces.
2: Mais c'est fantastique. Il est en une forme et il fait encore des tournées. Le plus vieux que j'ai vu dans ma vie, c'était Trenet. Je l'ai vu à 85 ans. Il avait encore toute sa voix. C'était assez prodigieux.
0: Ouais. Mais c'est pas une question pour vous, l'âge. De toute façon, vous êtes un jeune octogénaire.
2: Oui, mais j'ai 4 fois 20 ans. Moi, j'ai pas 80. Mais j'aime mieux dire 4 fois 20 ans. C'est plus élégant. Mais non, mais évidemment que c'est un cadeau extraordinaire de vieillir en santé. Le reste, bon, ben, y a beaucoup de gens qui n'ont pas cette chance. Moi, je dois toi la chance.
0: C'est l'heure des choix cornéliens, monsieur Charlebois. Il faut choisir.
2: Au secours.
0: On y va. Si vous deviez choisir un seul mode de communication, parler, écrire ou chanter?
2: Ouf. Un pouf. je dirais parler, parce que si on a des choses essentielles à dire, on les dit, on n'est pas obligé de mettre un rythme ou un tempo ou de la musique derrière. Mais écrire, c'est lent aussi. C'est long et c'est très, très difficile. Pour moi, c'est la chose la plus difficile au monde.
0: Vous préférez faire 2 heures de sport ou une grasse matinée?
2: Ouf. Il est difficile, ça, je pense, une grasse matinée, oui, oui, oui. Parce que mon sport, c'est mon spectacle, en fait.
0: C'est vrai. Vous préférez devenir américain, comme le veut Donald Trump, ou devenir prêtre?
2: Nous sommes déjà les Américains, et pour moi, Donald Trump est un intrus, parce que ma famille est en Amérique du Nord depuis 350 ans, la sienne à peine depuis 100 ans. On n'est pas États-Unis, mais on est Américain bien avant lui. L'autre question, c'était quoi? Le choix entre être Américain ou prêtre?
0: Oui.
2: Ah non, pas prête. Je le pape a essayé de se marier avec Céline, une chance, ça a pas marché. Elle a dit non, sinon, t'imagines le monde, ça a Tour Eiffel, toi.
0: Ça aurait été quelque chose, effectivement.
2: Non, prêtre, je suis pas fait pour être prêtre. Je suis, agnostique depuis l'âge de 14 ans et demi, et puis je respecte toute la littérature. J'aime Jésus, surtout ses attachés de presse, là. Et puis, j'ai une littérature fantastique dans la liturgie et tout. Mais non, on va pas s'embarquer là-dedans, ce serait trop long. Et je respecte le merveilleux de tout le monde.
0: On part ce soir, Robert. Une semaine au ski ou à la plage?
2: Ou à la plage, oui. Le ski, non, il y a trop de fous en planche qui savent pas tourner. Ils sifflent quand ils sont derrière nous à 80 km/h. Ça me rassure pas du tout.
0: Vous préférez faire une chanson qui fait rire ou qui fait pleurer?
2: Je crois que je suis un heureux mélange des deux, puis c'est pour ça que j'aime tellement Nino Ferrer, c'est que il y avait le Nino de Mirza, puis de Gaston, puis il y avait le Sud, et puis le Sud, ça me tire les larmes.
0: C'est très mélancolique. Ouais. Qu'est-ce qui vous met de mauvaise humeur? La pluie, les cons ou les impôts?
2: Les impôts, ça me met de bonne humeur parce que plus j'en paye, mieux ça va pour moi. Et puis la pluie, j'aime tout ce qui est beau, mais trop de pluie, non, ça c'est... Et l'autre, c'était quoi?
0: Les cons.
2: Ah non, les cons, ouais, qui a dit, en Bretagne, il n'y a plus que sur les cons.
0: Oui, c'est vrai.
2: C'est une de mes phrases. Et la seule phrase qui est plus jolie que ça, c'est en Bretagne, il fait beau plusieurs fois par jour. J'adore celle-là aussi.
0: Et allez, on termine. Demain matin, vous vous réveillez avec une nouvelle voix. Celle de Garou ou celle de Céline Dion?
2: Il y a de la marge, là.
0: Faut choisir.
2: Me semble que, ouf, pour avoir celle de Céline, il faudrait que je me fasse castrer, donc je vais prendre Garou.
0: On comprend. Robert Charlebois, on continue à parler avec vous de votre nouveau spectacle en Charleboiscope, qui sera à Paris l'année prochaine. Mais avant, on vous écoute, entre 2 juin, celle-là, vous la chanterez ou pas l'année prochaine?
2: Ça se poudrait. Non, parce que c'est moins intéressant depuis que Justin Trudeau a légalisé la marijuana. Puis c'est, ça a servi quand même à... Les jeunes fument moins parce qu'un des grands plaisirs de, du pot qu'on appelait, c'était que c'était interdit.
0: Ah oui, il fallait se cacher.
2: Ben là, c'est comme les films porno. Quand ils ont légalisé en Suède, il n'y avait plus personne pour y aller. Il n'y avait plus de queue. Enfin, une queue dans le sens de fil. Oui.
0: Bien sûr, on a compris. Robert Charlebois est dans Décibels. Et on

0: Charlebois est l'invité de Décibels.
1: Oui, ça me fait rire parce que avant Art Carney, Mark Carney, pardon, nous avions Justin Trudeau comme premier ministre du Canada, le fils de Pierre-Éliott Trudeau.
0: Le fiancé de Katy Perry.
1: Le fiancé de Katy Perry. Et le fils de Margaret Trudeau aussi. Et Margaret Trudeau qui fait des fois du stand-up comique pour les levées de fonds, pour la charité, pour des hôpitaux, etc. Elle dit, vous savez, j'ai été la femme du premier ministre du Canada, et bien maintenant je suis la maman du premier ministre du Canada. Puis il y en a qui pensent que je suis folle, mais ils ont raison. C'est très difficile, il paraît. Et puis, sa mère, elle fume du pot. Puis peut-être que Justin a légalisé ça, justement, pour ça que ça... Alors, un jour, l'été dernier, il vient voir mon show. J'étais avec Lisa Leblanc, une fille qui chante acadienne. Ma vie, c'est de la merde. Exactement. Et là, on est à l'entraque, puis Justin, il me dit... Hey, ça sent le pot. J'ai dit, Justin, Chris, tu vas pas te plaindre, c'est toi qui as légalisé ça. Puis tout le monde a le droit d'en fumer partout à travers le pays. Ouais. Puis je dis, pourquoi t'amènes pas tes enfants dans, tu sais, c'est une soirée en plein air. Les gens, ils se lancent le frisbee, ils jouent avec les chiens, ils se tirent dans l'herbe, etc. Puis j'ai dit, tu devrais amener tes enfants dans des soirées comme ça, Lisa Leblanc, ça swing, moi ça swing, ils vont pas s'ennuyer. Ouais, je les ai amenés à un pop festival à Ottawa, puis en rentrant sur le terrain, ils ont dit, « Hey, ça sent grand-maman.
0: » Incroyable! On embrasse la famille Trudeau.
1: Incroyable,
0: mais vrai, évidemment. Mais comme toutes vos histoires, Robert Charlebois, parlons un tout petit peu de cinéma, puisque vous qui chantiez que vous étiez un gars ben ordinaire...
2: Je suis un gars ben ordinaire. Des fois, j'ai plus le goût de rien faire.
0: Mais des choses, vous en avez fait beaucoup. Et il y a un film documentaire qui va sortir l'année prochaine et qui s'appelle La vie extraordinaire de Charlebois. C'est un film qui, pour le moment, a été présenté dans des festivals de cinéma. Vous venez d'avoir un prix, deux prix.
1: J'ai eu le coup de cœur d'Angoulême, déjà, qui est fantastique. Une seule représentation, mais les gens me demandaient où est-ce qu'on peut le revoir et tout ça. Puis ça riait et ça pleurait. Et cette semaine, j'étais en vacances sur la côte avec des copains et je reçois un téléphone de Montréal mercredi. Je gagne le grand prix de Long Island Music Festival. C'est l'État de New York, évidemment, puis c'est des critiques américains. Il n'y a pas de francophones là-dedans. Ils m'ont donné le grand prix international du meilleur documentaire.
0: Bravo.
1: Musical, ok.
0: Bon. Documentaire musical.
1: Bon, ça, ok, c'est fantastique. Puis, deux jours après, Hollywood, le Los Angeles qui appelle en disant, on a donné un prix à la vie extraordinaire d'un gars ordinaire, là, pour la meilleure insertion d'une bande dessinée dans un documentaire. Donc, dans la même semaine, j'ai New York et Los Angeles qui me donnent un prix.
0: C'est classe, hein? Donc, effectivement, c'est un docu psychédélique.
1: Oui,
0: parce que
1: c'est des...
0: Il y a comme ça des insertions d'un dessin animé à l'intérieur d'images d'archives. Il y a votre voix qui parfois nous aide à faire le lien.
1: Il y a une seule chanson, un bout de chanson en anglais dans tout le film. Ouais. Petroleum, que j'avais fait avec Frank Zappa en 1900 tranquille. Et
0: J'aime bien cette expression, je vais la garder quand c'est trop loin, en 1900 tranquille. J'adore. Robert Charlebois, vous êtes trop fort.
1: Non, c'est pas moi, c'est Zappa qui est fort. Mais en tout cas, Petroleum et...
0: Et c'est la seule chanson.
1: Et donc, il n'y avait pas de francophones, c'était un jury complètement américain.
0: Mais c'est que le film est super.
1: Je comprends plus rien, là, mais on peut dire que c'est... Non, je peux pas, moi, vu que je suis le sujet du film, en fait, j'ai fait la musique puis le scénario, puis c'est ma vraie vie, mais vu que c'est le sujet, je suis incapable de juger ça.
0: OK, je vais faire.
1: Quand ça vient de New York ou de Los Angeles dans la même semaine, je me dis, ça doit être pas mal.
0: Et ça vient d'ici aussi, parce que moi, je l'ai vu.
1: Vous l'avez vu?
0: Oui, il est formidable, ce film. Donc, La vie extraordinaire de Charlebois, il sortira en France l'année prochaine. On ne sait pas encore quand, mais je vous donnerai la date de sortie dès qu'elle sera
1: officielle. Je viendrai vous en reparler.
0: Mais oui, et écoutez un petit extrait, parce qu'il y a des archives incroyables.
3: Un poète, c'est... Ouais, moi, je crois beaucoup en la poésie. Je crois que c'est une arme aussi forte que la guerre. Puis je crois que ça peut sauver le monde. C'est une des choses qui peut sauver le monde avec la musique. Il faut arrêter de crier dans le vide. Il faut plus perdre de temps, il faut que chaque mot soit ciselé, que chaque pensée se rende à son but. C'est ça que j'essaye de faire. Moi, j'essaye pas de faire de la musique psychédélique. Dans Lindbergh ou dans n'importe laquelle de mes chansons, tout est ciselé. Il n'y a pas une note de trop, il y a des sons de trop, il y a des mauvais sons. Il n'y a pas un mot qui est pas pensé. C'est pas des paroles pour rien dire, c'est pas des chansons comiques que je fais.
0: Pas des chansons comiques que je fais. Eh ouais.
1: Non, ça c'était bien avant l'intelligence artificielle. Mais je crois qu'il y a des gens qui se mettent ensemble, qui ont l'intelligence du cœur, ça va plus loin que l'intelligence artificielle. Et c'est ça, ma vie, c'est juste des rencontres finalement, puis des associations avec les bonnes personnes. Et si tu rencontres des mauvais ou des bandits, ben ça veut pas dire que là. Que la synchronicité est toujours bonne pour la sérendipité. Sérendipité, c'est quand ça nous amène vers le haut et que le hasard fait qu'on va même quelqu'un qui nous dit non. On dit une chance qu'il m'a dit non, j'aurais perdu mon temps avec lui. Puis il y a des noms qui valent plus cher que des oui, etc. Donc, tout ça, c'est la chance, finalement. Synchronicité, la chance. Et, comment je dirais, les gens appellent ça la bonne étoile. Le timing aussi. Moi, j'étais un résultat des années psychédéliques. Donc, c'est le Québec qui m'a fait, c'est la psychédélie qui m'a fait, et non l'inverse.
0: Ben, moi, je
1: serais venu au monde 10 ans plus tôt ou plus tard que j'aurais peut-être fait une carrière, mais pas celle-là.
0: Une autre, c'est ça. Ben, je remercie, moi, ma bonne étoile, de vous avoir mis sur la route de cette émission. Décibel, merci d'être venu nous voir, cher Robert, cher Lebois.
1: Le lapin bleu te remercie.
0: Merci, avec ses yeux malicieux. Robert Charlebois, rendez-vous à Paris les 16 et 17 mars prochains au Grand Rex. Et on reparlera, oui, du film La vie extraordinaire de Charlebois quand il sortira. À très bientôt, portez-vous bien.

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1: Robert Charlebois a quitté le studio, mais pas nos cœurs évidemment, ni nos playlists, ni notre blind test, puisque nous consacrons notre jeu musical de ce soir aux chansons qui viennent du Québec, évidemment. Alors pour jouer avec nous et pour gagner, et voilà le dernier album en date de Charlebois, avec notamment la super reprise d'Elvis Presley, Falling in Love with You, fou amoureux de vous, on adore. Pour gagner ce disque donc de Robert Charlebois, il y a Gilles. Bonsoir Gilles.
2: Bonsoir Émilie.
1: Bienvenue dans Décibel.
2: Merci.
1: Merci.
2: Très content.
1: Avec nous. Ah, ça me fait plaisir aussi. Et il y a également Benoît. Bonsoir Benoît.
3: Bonsoir Émilie, bonsoir Gilles.
1: Merci.
2: Bonsoir Benoît.
1: À tous les deux, c'est trop chouette que vous soyez là. Les artistes québécoises et québécois, il y en a de toutes les époques, dans tous les styles, sur tous les tons. On a choisi trois d'entre elles et eux. Et il va falloir les reconnaître le plus rapidement. À la fin, tout le monde gagne. Évidemment, Robert Charlebois, très classe, vous a laissé à chacun un album, bien sûr. Voilà. Donc, quoi qu'il arrive, vous avez tous les deux gagné. Mais bon, puisqu'on aime quand même un peu la compète, on va donc vous passer des chansons. Et puis, il faut retrouver le plus rapidement possible le nom des interprètes. OK ?
2: D'accord. Okay.
1: Alors, voici une première chanson qui vient du Québec. On cherche qui chante ça. Benoît et Gilles, n'oubliez pas de donner votre prénom avant de donner votre réponse.
2: D'accord. Benoît.
1: Benoît.
2: Et Garou.
1: Garou, il est accompagné
2: et
1: de...
2: Céline Dion.
1: Oui.

0: je dois vous le dire, qui m'a apporté beaucoup de peine. Beaucoup de plaisir aussi, mais beaucoup de peine, car c'était un peu mon Everest de karaoké. Je me suis dit, un jour, je vais la chanter au karaoké, ça va être beau. Eh bien non, ça n'a jamais été beau au karaoké. Trop difficile, mais oui, un jour peut-être, je ne sais pas. C'est, voilà. Pour le moment, c'est un fantasme inassouvi. Un point pour Benoît, en tout cas, qui a bien reconnu Garou et Céline. On reste au Québec, mais on change d'interprète. Cher Gilles, cher Benoît, dites-moi, mais qui chante ça?
1: Ah, Benoît.
0: Benoît.
1: Cœur de pirate.
0: Oui.

0: Et pour le plaisir, donc une troisième chanson qui vient du Québec.
1: Benoît.
2: Charlotte Gardin.
0: Ah, c'est pas Gardin.
2: Charlotte.
0: C'est Charlotte, mais c'est pas Gardin avec un G.

0: Cardin qui sera notre invité dans Décibels mercredi prochain. Mercredi prochain, on va recevoir des bonnes nouvelles de Charlotte Cardin ici même. Gilles et Benoît, vous avez gagné tous les deux, merci, bravo.
1: Merci beaucoup.
0: Je vous félicite, je vous embrasse. Et si vous voulez venir jouer avec nous au Blind Test, les amis, vous n'oubliez pas, c'est tous les soirs dans Décibels, du lundi au vendredi. Voilà, on joue autour de la musique. Allez, on reste au Québec avec Safia Nolin, une autrice, compositrice, guitariste, interprète québécoise qu'on adore et qui en ce moment fait une grande tournée avec des reprises. Sa passion, les reprises. On va écouter Safia Nolin maintenant faire une reprise de Laurie. Je serai ta meilleure amie. Et elle n'est pas toute seule, Safia Nolin, sur cette chanson. Elle est accompagnée par Pomme.

Safia Nolin qui reprend avec Pomme le classique de Laurie, ta meilleure amie. Safia Nolin qui vient de sortir un troisième volume donc de ses reprises et qui en ce moment est en tournée.

0: Et chez elle au Canada, qui débarque en France en mars 2027. Bah tiens, comme Robert Charlebois tout à l'heure. Elle sera à Jouer les Tours le 18 mars, puis à Amiens, Paris, ça sera le 25 mars à la Maison des Métallos. Rendez-vous aussi au Havre, à Magny-le-Hongre, Vannes, Le Mans, pour les dates françaises en 2027. Ça c'est pour Safia Nolin. Et en ce qui concerne Pomme, vous le savez, son prochain album, La Forteresse, sortira le mois prochain.
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0: C'est l'anniversaire du premier vrai gros tube de U2. Le premier 45 tours de l'histoire de U2 à être classé numéro 1 au Royaume-Uni. C'est Desire sur le 6e album du groupe, Rattle and Hum. Il était temps que ça marche, hein, les gars. Ils ont même reçu un Grammy Award pour cette chanson en 89 à Los Angeles.

0: tubes, il est vrai. Alors avant Desire, il y avait eu New Year's Day en 83, il y avait eu Sunday Bloody Sunday la même année, ou encore With or Without You sur le Joshua Tree en 83. Oui, mais en 87, pardon. Oui, mais voilà le premier 45 tours de U2, numéro 1 des ventes. C'est celui que vous venez d'entendre, Desire, et ça s'est passé un 8 octobre. Allez Décibel, c'est terminé pour ce soir. Merci à l'équipe de l'émission. Il y avait Kinan, Lajeli, Oumaïma Abaz, Iris Guitoni, Thierry Boffa, Thomas Demol et Mélodie Chaïb. N'oubliez pas de revenir nous voir demain puisque nous serons avec Dominique A.
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2: Bonjour à tous, j'espère que vous allez bien, j'espère que vous tenez le coup depuis cette rentrée pas facile. Et justement, on est là pour vous rendre service dans ce nouveau rendez-vous quotidien sur Ici qui s'appelle « On vous doit bien ça » entre 12h et 13h tous les midis. Alors moi je m'appelle Enora Malagré, je ne suis pas seule, j'ai une joyeuse bande qui m'accompagne pour vous rendre service, je l'ai dit, en la personne de Aude Razzo, Madame Antierna. Coucou Aude.
3: Coucou et coucou tout le monde.
2: Le grand médecin que tout le monde nous envie, Monsieur Gérald Kierzek, bonjour docteur.
4: Bonjour à tout le monde. France présente, c'est ça. Je suis Enora Malagré. Je suis Gérald Kierzek.
2: Bonjour. Effectivement. Et alors, vous ne le savez pas, mais je vous le dis tout de même. Il a mis sa blouse de médecin pour faire l'émission aujourd'hui. Notre grande journaliste Elsa Wolinski. Bonjour Elsa.
5: Bonjour.
2: Et Monsieur Bonplan Valère Coréard. Bonjour.
6: Salut Enora. Bonjour à toutes et tous.
2: Alors aujourd'hui, nous allons consacrer un large dossier à la vue. Ça nous préoccupe beaucoup. Comment payer moins cher ses lunettes? Comment on consulte? Alors pardonnez-moi. C'est une tannée en plus pour avoir un rendez-vous chez l'ophtalmo, si je puis me permettre.
4: De moins en moins.
2: Kierzek. Oui, oui, c'est
4: non,
2: ça.
4: Non, non, mais de moins en moins, je vous expliquerai pourquoi.
2: Vous allez nous expliquer dans un instant. En tout cas, on parle de votre vue majoritairement dans l'émission. Elsa Wolinski nous parlera du retour de la bande dessinée Le Petit Nicolas.
5: Mais oui, tout à fait.
2: Et ça, ça va nous plonger dans une délicieuse nostalgie. Et puis, Aude Razzo aussi nous parlera de quelque chose d'assez... qui nous a mis en chagrin. C'est les arnaques, en fait, aux cagnottes.
3: Les faux appels aux dons, effectivement. Et il y en a beaucoup plus que ce qu'on croit. Donc, il faut avoir quand même une certaine vigilance quand vous voyez passer des appels aux dons sur les réseaux sociaux.
2: Et tout au long de l'émission, Valère Coréard, je l'ai dit, nous distillera des bons plans. On est ensemble jusqu'à 13h. Si vous avez des questions, ça se passe au 0810 055 056. Vous pouvez aussi nous laisser des messages vocaux, comme l'a fait Géraldine aujourd'hui.
7: J'ai entendu dire qu'on pouvait contacter les impôts pour faire baisser notre taxe foncière. Vous pourriez m'expliquer, me donner un peu plus de détails, parce qu'évidemment, ça m'intéresse.
2: Alors ça, c'est pour la personne la plus riche de France, Valère Coréard, quand je les entends. Non, mais qu'à des bons plan à ce sujet qui va tout nous expliquer.
6: Et oui, avez-vous un bidet chez vous? Sans doute pas, mais il y en a peut-être eu un jour, et pour les impôts, il est toujours là, et ça vous coûte de l'argent. Je vais vous expliquer.
5: Alors, nous n'avons pas compris.
4: C'est vachement bien, un bidet, en plus, il faut le laisser.
6: Si vous avez eu un jour un bidet dans votre maison, ça a une valeur que vous payez aujourd'hui, alors qu'il n'est peut-être plus là. C'est ce dont je vais vous parler.
2: Je suis blonde, ça a mis du temps à monter au cerveau.
5: Je suis brune, ça a mis du temps à monter au cerveau.
6: C'est peut-être été mauvais. Hein.
2: On va y répondre, en tout cas, dans une trentaine de minutes. 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Et nous allons, je vous l'ai dit en préambule, parler de la vue. À quelle fréquence doit-on vérifier sa vue? Quels symptômes doivent nous inquiéter? Valère nous dira aussi comment s'équiper pas trop cher. Alors Gérald, à quelle fréquence doit-on vérifier sa vue?
4: Il n'y a pas de chiffre magique. Alors déjà, quand on a des symptômes, on va consulter. Mais globalement, si vous n'avez pas d'antécédent particulier entre 20 et 40 ans, voilà, c'est un peu votre fourchette d'âge, c'est tous les 5 ans, ça sert à rien d'y aller plus. En revanche, plus on vieillit, plus on va avoir besoin de contrôler sa vue. Et plus on a des maladies, je pense au diabète en particulier, un diabétique doit aller chez l'ophtalmo tous les ans, par exemple, parce qu'on sait que le diabète complique, bouche les petites artères de la rétine en particulier. Donc c'est un contrôle avec des examens spécifiques tous les ans. Parfois, c'est même de manière plus resserrée. Et si vous n'êtes pas diabétique, pas d'antécédent particulier, c'est vrai qu'au-delà de 65 ans, on se dit que tous les 1 ou 2 ans, c'est pas mal d'aller faire contrôler sa vue. Et puis, les gamins, c'est important aussi. Parce que par exemple, si vos enfants ou vos petits-enfants, vous les voyez plisser un peu des yeux, pas bien voir ce qu'il y a au fond, etc., il faut vérifier. Les instits ou les profs peuvent vous le dire et vous le signaler. Il faut vérifier que votre enfant n'est pas myope, par exemple. Donc là aussi, c'est un contrôle de la vue. C'est pas forcément chez l'ophtalmo, ça peut être un contrôle chez un opticien. Ils ont les appareils pour contrôler votre vue, votre acuité visuelle. Et puis, il y a des contrôles qui sont faits par la médecine scolaire ou les infirmières
2: scolaires. Parce que je vous taquinais, docteur Kirzek, dans le sommaire, mais c'est vrai qu'on a du mal à trouver un rendez-vous chez l'ophtalmo, pardonnez-moi.
4: Oui, alors ça, c'était vrai. Et je regardais en fait les chiffres. Il y a plein de centres qui se sont multipliés, qui sont beaucoup mieux organisés. Les rendez-vous sont optimisés, pris de manière électronique sur Internet. Vous allez chercher le rendez-vous, on va vous en trouver un dans un centre où il y a des ophtalmos et des orthoptistes.
2: Qu'est-ce que c'est orthoptiste ?
4: Un orthoptiste, c'est un peu, ils vont pas être d'accord si je dis ça, mais c'est le technicien paramédical, un peu comme l'infirmière par rapport au médecin. Ben, c'est l'orthoptiste qui va faire tous les examens et il peut faire aussi de la rééducation des yeux, mais en fait, il prépare tous les examens qui prenaient du temps à l'ophtalmo. Et donc avant, ben, les rendez-vous d'ophtalmo, ça durait, c'était le médecin ophtalmologiste qui faisait les gestes, les examens, etc. Donc pendant un rendez-vous, bah, ils voyaient un malade et ça durait. Là, les orthoptistes, il y a plein de délégations de tâches, ils vont lui gagner du temps et après l'ophtalmo, il fait le bilan. Et quand on regarde 2017, il fallait plus de 2 mois pour avoir un rendez-vous. Évidemment, ça dépend des régions, etc. Maintenant, en 2 semaines, voire moins, vous avez sans aucun problème alors, un rendez-vous.
2: En voilà une bonne nouvelle. Audra Zo, qui a l'inscrit.
3: Je plus sois pour les centres, effectivement, parce que pendant,
2: Je l'aime infiniment.
3: Bah, maintenant, j'ai trouvé un ophtalmo, mais pendant des années, je ne trouvais pas d'ophtalmo. Et effectivement, j'ai trouvé un centre dans une clinique. Et effectivement, on passe entre les mains de plein de gens différents et on termine finalement avec l'ophtalmo qui fait l'examen final. Et finalement, on a un rendez-vous, mais franchement, en 3-4 jours, c'est super. Et sur Doctolib, il y en a plein des centres comme ça.
2: Ça peut vous rassurer, chères auditrices, chers auditeurs.
8: Alors, moi, c'était pas sur les rendez-vous. Écoutez, je profite de votre venue, cher médecin. Quand on est ménopausé, j'ai l'impression qu'on a quand même la vue qui baisse beaucoup plus vite. Je ne suis pas la seule à le dire.
4: Oui, mais c'est pas en lien avec la ménopause, même si les variations hormonales peuvent influencer la vue. C'est en lien avec l'âge, tout simplement. Quand on est ménopausé, ça veut dire, allez, en moyenne, c'est autour de 45-47 ans. Bah, c'est l'âge où on a aussi la presbytie.
3: Ah, ça, ça me fait mal. Ah, j'ai 40 ans, je vais être presbyte.
4: Oui, la presbytie, c'est-à-dire que c'est le qui accommode moins. Donc, on a du mal. Hein. On est obligé d'éloigner le journal parce c'est que bah, de près, on ne voit pas. Donc, on éloigne un peu le journal. Alors, on démarre avec
2: on
4: des
2: éloigne aussi
4: loupes.
2: Un peu son mari, parfois. Moi, de près, je le vois flou.
4: On a des loupes. Et ce n'est pas la bonne idée de prendre ces loupes qu'on trouve avec une correction standard.
2: Oui, j'allais vous poser la question.
4: Ce n'est pas forcément la bonne idée parce qu'en fait, il faut contrôler votre vue, voir s'il y a une asymétrie entre l'œil droit et l'œil gauche et il faut adapter les verres justement à votre problème, à votre correction. Et souvent, votre œil, il a compensé et puis on arrive avec la presbytie et c'est là où on décompense une myopie, un astigmatisme et donc avec la presbytie, bah, c'est là où on y voit moins bien. Donc, il faut vraiment adapter avec des verres qui sont adaptés. Et moi, j'ai pris pendant des années des loupes comme ça et les copains ophtalmo me disaient non, c'est pas une bonne idée parce que ça a peut-être aggravé ton trouble oculaire. Il faut vérifier qu'il n'y a pas une cataracte aussi. La cataracte, c'est la lentille à l'intérieur de l'œil, il y a ce qu'on appelle le cristallin, qui va devenir opaque. Et quand c'est très opaque, on voit les gens, on discute avec eux, ça devient blanc un peu l'œil. Ouais. Et à un moment donné, il faut opérer la cataracte.
2: Très rapidement, quand on fait de la dégénérescence maculaire
4: liée à l'âge,
2: quels sont les petits symptômes ?
4: Bah, les petits symptômes, ça va être, vous allez être obligé d'augmenter le contraste de votre écran, par exemple. Ou la nuit, le soir, quand il y a un peu d'obscurité, vous voyez moins bien. Et puis, c'est la déformation des lignes. Donc, si vous prenez un tableau, là, on a un tableau sous les yeux avec des lignes verticales et horizontales, bah, vous regardez, si les lignes sont un peu déformées, c'est peut-être une atteinte, ou en tout cas, il faut aller contrôler la rétine, parce que ça, c'est l'arrière de l'œil. C'est très complexe, l'œil. Hein. Il y a la cornée qui est en avant, ensuite, on rentre dans l'œil, bah, c'est un peu visqueux. Au milieu, il y a le cristallin, c'est ça qui s'opacifie et qui devient la cataracte.
2: Et bon appétit, bien
4: sûr. À l'arrière, il y a la rétine, et c'est là où sont projetées les images. Et ben, tous ces segments de l'œil peuvent être atteints.
2: Moi, j'ai comme un petit cil en permanence. J'ai l'impression d'avoir un cil qui me bloque. Ouais. Un peu
4: c'est peut-être un cil d'ailleurs, non? Vous avez regardé?
2: Allez, en tout cas, il y a beaucoup, beaucoup à dire sur la vue. Si vous avez des questions, profitez-en. Ça se passe au 0810 055 056. Valère, dans un instant, va nous dire comment s'équiper pas trop cher. Ça, ça nous intéresse sacrément parce que ça nous ruine un peu hein, quand même, hein, les lunettes, etc. Mais pour l'heure, Amy Winehouse, Back to Black sur ici. Et on est ensemble jusqu'à 13h, chers amis.

0: Black, Amy Winehouse sur Ici. On est ensemble jusqu'à 13h. 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
0: Il est midi 17, nous sommes en direct dans votre nouveau rendez-vous qui s'appelle On vous doit bien ça. On essaye de vous rendre service, de vous accompagner avec sérieux et bonne humeur. On en a bien besoin en ces temps compliqués. On est au milieu d'un gros dossier sur la vue. Un peu plus tard dans l'émission, Audrazo nous parlera de ces arnaques aux cagnottes. C'est un véritable scandale. Et puis, on plongera dans un bain délicieux de nostalgie avec Elsa Wolinski qui nous parlera du retour du petit Nicolas. Souvenez-vous de cette merveilleuse bande dessinée qui a accompagné nos enfances. Beaucoup de réactions au 0810 055 056, Valère.
2: Oui,
0: attention, il y a un défi pour vous, monsieur Kerzek.
2: Un message pour le docteur. Il nous le dit d'ailleurs avec respect, mais il ne faut pas déconner, docteur, vous dit-il, cet auditeur. C'est une réaction de Parisien. Les rendez-vous ophtalmologie sont très compliqués, sauf à Paris, j'imagine bien.
3: Non.
4: Mordicus,
3: il y a des centaines de centres. Je ne sais pas si citer les noms, mais les points vision, etc. Il y en a plus de 70 en France. Alors évidemment, c'est pas dans les villages. Vous n'aurez pas un ophtalmo dans un village, mais vous aurez un centre à proximité. Il y a les opticiens. Vous en avez de partout. Ils sont à même de contrôler votre vue. Il y a de la téléconsultation qui est possible dans les centres d'optique, les magasins d'optique avec un ophtalmo à distance. Donc il y a des solutions. Bien sûr, à Paris, il y a une offre de soins qui est plus importante.
0: Dans les grandes villes aussi, il y a pas
3: plus de population, mais il y a maintenant ces centres, et je vais vous dire, je vais même plus loin, il va y avoir un problème de concurrence et probablement de surabondance de ces centres, comme des médecins d'ailleurs, mais ça on en reparlera. On parle
0: Absolument.
3: De déserts médicaux.
0: Ouais.
3: Oui, il y a des déserts, mais on est en train de former trop de médecins, et vous verrez que dans 10 ans, il y aura trop de médecins.
0: Ah bon ?
3: Mais oui.
0: J'ai vraiment loupé le coche. J'ai fait de faire des études, moi. On va accueillir Nathalie qui nous appelle de Montignard. Oh là là, pardon, excusez-moi, Montignargès. Pardonnez-moi, Nathalie, vous allez bien ? En tout cas, elle appelle
5: de
0: du Gard.
5: Montignargue, bonjour.
0: Montignargue.
5: Oui, je vais très bien.
0: C'est proprement scandaleux ce que je viens de faire, je suis désolée. On embrasse très fort les collègues de Issy-Garlozère. Voilà.
5: Alors. Les collègues d'Issy-Garlozère.
0: Exactement, qu'on embrasse très fort. Vous venez de refaire votre nouvelle paire de lunettes, chère Nathalie.
5: Tout à fait. Je les ai reçus hier.
0: Et alors, c'était exorbitant les prix ?
5: Mais c'est ce qui est hallucinant, c'est qu'en fait, on a le choix entre plusieurs prix. C'est qu'en fait, moi, je pensais que les verres, c'était des verres, alors qu'on met des options anti-bleu, anti-écran bleu, enfin des filtres, tout ça, anti-rayures. Mmh. Mmh. Mais en fait, on m'a proposé trois prix de verre différents.
0: D'accord.
5: En me disant, avec celui-là, bon, celui-là, vous avez un dépassement de 100€. Celui-là, vous avez un dépassement de 300€. Et là, vous avez un dépassement de 700€. Ah. Donc, ben là, vous y verrez comme si vous aviez retrouvé vos yeux.
0: Ouais, avec la vision
5: là,
0: de Superman.
5: Vous y verriez, vous aurez un petit peu de flou, mais pas trop. Bon, là, vous serez un peu dans le brouillard, mais en même temps, le dépassement est
3: Mais c'est moins cher.
0: C'est incroyable.
5: Et puis, sinon, vous avez le 100% santé où vous y verrez, mais ne vous plaignez pas, vous n'avez rien payé.
0: Oh ben voilà. Non, mais Gérald.
3: Non, mais je crois qu'on.
0: Et après, évidemment, Valère va nous donner des vrais bons plans pour pas payer trop cher.
3: Il y a différentes qualités de verre, ça, c'est normal, comme sur les voitures. Il y a les Rolls-Royce, et puis vous avez, je ne sais pas citer les marques, mais des marques qui sont de moindre qualité. Mais sur les verres, donc, il y a différents fabricants. Il y a des fabricants qui fabriquent à l'étranger. Il y a du Made in China aussi. Et c'est vrai que le 100% santé, c'est plutôt l'entrée de gamme. Mais de là à dire que vous n'y verrez rien, non, si votre correction est bien faite, si on a testé, vous y verrez. Par contre, c'est vrai que peut-être que la durabilité du verre, peut-être que les options anti-reflets, anti-lumière bleue, etc., vous ne les aurez pas. Mais on ne peut pas dire que vous n'y verrez rien avec des verres qui sont à zéro et que vous verrez comme si vous aviez été opéré avec des verres à 700€. Je crois qu'il y a un discours commercial aussi. Il faut savoir distinguer le discours médical du discours commercial.
0: Alors, on parle de commerce, on s'adresse à Valère Correa, Monsieur Bonplan, on vous attend avec impatience.
2: Bon.
0: Donnez-nous des bons plans.
2: Le rendez-vous ophtalmologiste, c'est bien de regarder le secteur dans lequel exerce. Si on a ce loisir, évidemment, et qu'il y a un petit peu d'offres, et des médecins disponibles, vous savez, il y a le secteur 1, secteur 2. Bon, si vous êtes dans le secteur 1 conventionné, vous avez des prix qui sont en accord avec l'assurance maladie et vous êtes mieux remboursé entre l'assurance maladie et la complémentaire. Et ensuite, secteur 2, regardez au moins si le praticien a l'option OPTAM. OPTAM, ça veut dire qu'il va faire attention à ses prix. Il va dépasser les prix de l'assurance maladie, mais il va faire attention et vous serez mieux remboursé. Donc ça, c'est le premier point sur le côté ophtalmo.
0: D'accord.
2: Ensuite, il faut comparer effectivement plusieurs devis sur ces lunettes, par exemple, et demander le détail du prix. C'est-à-dire, il y a les verres, il y a la monture, et Nathalie en parlait, il y a les options. Ah, parfois, on vous propose plein d'options. Alors, les écrans bleus, les anti-reflets,
3: les anti-rayures,
2: les essuie-glaces, la caméra dans les lunettes, parce qu'on vous dit parfois, mais maintenant, plus, vous pouvez même avoir la lunette avec la... Non, non, mais c'est vrai, il faut faire attention à ça, c'est très important.
0: Faire le tri avec ça. Hein.
2: Exactement. Alors, sur le 100% santé, moi, je pense quand même que c'est un bon plan, le 100% santé, c'est-à-dire que chaque opticien doit vous proposer un certain nombre de montures et de verres qui rentrent dans le 100% santé sans reste à charge. Ça veut dire que là, vous n'allez pas sortir, enfin, 1 euro si, vous allez sortir les 2 euros, je crois, du forfait. Enfin, ça reste résiduel. Et puis, enfin, moi, je vous recommande deux bons plans. Les lunettes, les montures reconditionnées, si vous voulez vous faire un peu plaisir, de plus en plus d'opticiens ont des corners de seconde main. C'est-à-dire que les lunettes ont été remises en état et vous pouvez vous faire plaisir.
3: Il manque une branche.
2: Il manque, c'est pas grave. Il n'y a pas les verres, mais voilà.
0: Non, non, mais c'est vrai que vous nous avez expliqué que reconditionner, c'est pas des vieilles lunettes de brocante, si je puis dire. Elles sont reconditionnées. Donc, comme
2: remises en état.
0: Remises en état.
2: Exactement. Et puis, vous pouvez acheter en ligne. J'ai cru comprendre que Nathalie avait fait ça parce qu'elle a dit je les ai reçues. Enfin, je sais pas, mais acheter en ligne, c'est pas mal. Mais vous comparez et surtout, vous n'avez pas la pose, vous n'avez pas la petite, vous savez, le petit tour de vis, etc., pour les mettre, les adapter exactement à votre nez. Enfin, moi,
3: et puis, c'est un instrument de mode, donc il y a plein de créateurs qui s'y sont mis, etc. Et c'est ça qu'on paye aussi très souvent. Oui, il y a les verres, mais il y a la monture. Et la monture, si vous voulez un truc qui est ciblé, vous allez payer la marque.
0: Tout ce qui est à la mode se démode. Donc, ne soyons pas trop inféodés à tout cela. Merci beaucoup. Non, vous aviez encore un petit bon plan?
2: Non, je peux en inventer un si vous voulez, mais il sera moins intéressant. Hein.
0: Merci Valère Correa. On continue de parler de votre vue, de parler lunettes. Si vous avez des questions, ça se passe au 0810 055 056. C'est votre antenne, on vous doit bien ça sur ICI. Nous allons écouter Boulevard des Airs avec Carbone. Et ça s'appelle C'est pas si facile. M'en aller.

0: Boulevard désert et carbone, c'est pas si facile sur ici.
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0: On vous doit bien ça. Midi 26, c'est votre nouveau rendez-vous quotidien, ça s'appelle On vous doit bien ça et on essaye de vous rendre service. On parle bon plan, vie quotidienne, arnaque à éviter et on a parlé en première partie d'émission de la vue, des opticiens, des ophtalmos, de comment payer moins cher sa monture de lunettes et nous allons accueillir Martine qui a appelé au 0810 055 056. Elle appelle de Mozac. Bonjour Martine, bienvenue.
2: Bonjour, bonjour à tout le monde.
3: Bonjour.
0: Bonjour. Comment bonjour, ça va Martine aujourd'hui?
2: Ça va, malgré le temps, il est très froid.
0: Oui, ça y est, hein, l'hiver pointe le bout de son nez. Et on embrasse très fort ici, Pays d'Auvergne, nos chers amis et collègues. Alors vous aviez des questions à nous poser, ma chère Martine, notamment à notre docteur.
2: Je voulais poser la question au docteur. Est-ce que j'ai un glaucome depuis un an et demi, deux ans à peu près, et je voulais savoir si c'était grave.
4: Bonjour Martine, le glaucome c'est de la tension dans l'œil, c'est-à-dire que l'œil c'est rond, dedans il y a du liquide, ce liquide il doit être renouvelé et quand le renouvellement se fait mal, l'évacuation se fait mal, la tension à l'intérieur augmente et cette tension ça va appuyer sur le nerf optique, donc voilà pourquoi il faut mesurer sa tension, c'est pour ça qu'on va chez l'ophtalmo, il vous met un petit appareil dessus, on mesure un peu comme votre tension artérielle, on va mesurer la tension, éventuellement vous donner des collyres, des médicaments pour faire baisser la tension, pour éviter que ça abîme l'œil, donc la bonne nouvelle c'est que vous avez été diagnostiqué, vous avez peut-être sûrement un traitement et on va contrôler surtout cette tension intraoculaire et ça va permettre d'éviter de prévenir les lésions du nerf optique.
0: Martine, vous aviez une deuxième question sur les myrtilles, c'est ça? C'est
2: quoi? Voilà, sur les myrtilles, j'ai toujours entendu dire que c'était très bon pour la vue.
0: Ah, moi aussi?
4: Et ben ouais,
0: vous aussi, Elsa Wolinski?
4: Ma grand-mère, elle disait ça
0: c'est
4: aussi.
0: Vrai.
4: Alors, c'est pas complètement idiot. En fait, quand on regarde, il y a des antioxydants, ça s'appelle les anthocyanes à l'intérieur des myrtilles. En fait, c'est anti-vieillissement. Anti-vieillissement de la rétine et anti-vieillissement du nerf optique. Et donc, voilà pourquoi on dit qu'ancestralement, les myrtilles étaient bonnes pour la vue. Il n'y a pas d'études très solides qui permettent de dire un groupe qui a pris des myrtilles, il n'y a pas de problème de vue, etc. Mais j'allais dire pourquoi pas. En tout cas, tout ce qui est nourriture, fruits, légumes, antioxydantes, etc., c'est excellent parce que la vue, c'est des cellules qui permettent de voir. Et donc, si on préserve ces cellules, et l'alimentation, c'est un bon moyen, ça permet de préserver sa vue.
0: Merci beaucoup, Martine. Faites comme Martine si vous avez des questions pour notre médecin ou pour toute autre personne autour de la table 0810 055 056. Beaucoup de réactions d'ailleurs, Audrazo, hein, sur le WhatsApp.
5: Beaucoup de réactions. Sylvie, par exemple, qui nous parle des verres 100% santé. Valère en parlait. Elle dit, j'en suis à ma troisième paire, je suis très contente, les verres sont fins, ils sont de qualité.
0: Donc, voilà.
5: Bien gardé en tête.

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3: Midi 32, tout pile sur votre radio Ici, et nous on est ensemble jusqu'à 13h. Dans cette émission, ce nouveau rendez-vous qui s'appelle On vous doit bien ça, moi je m'appelle Enora Malagré, et je suis entourée d'Audrazo, du docteur Gérald Kirzek, de la journaliste Elsa Wolinski, et de monsieur Bonplan Valère Coréard. C'est votre émission, on essaye de vous rendre service parce qu'on vous doit bien ça. Et si vous avez des questions, eh bien ça se passe au 0810 055 056, on a parlé de la vue hein, tout à l'heure, dans la première partie de l'émission, on parlera du petit Nicolas avec Elsa Wolinski, on parlera des arnaques à la cagnotte. Et puis vous pouvez aussi nous laisser des messages vocaux sur ce même WhatsApp gratuit, comme l'a fait aujourd'hui Géraldine d'Auxerre.
4: Salut Enora, salut toute l'équipe, merci pour tout ce que vous faites, vraiment c'est super chouette. J'ai entendu dire qu'on pouvait contacter les impôts pour faire baisser notre taxe foncière. Vous pourriez m'expliquer, me donner un peu plus de détails, parce qu'évidemment ça m'intéresse,
3: économies
4: à faire.
3: Ah
4: ciao,
3: bah
4: merci.
3: Oui, vous pensez bien, ma chère Géraldine, merci. Ça c'est une mission pour Valère Coréard, monsieur Bonplan.
5: Et vous avez sans doute là payé tout récemment la taxe foncière, ou c'est sur le point d'être le cas. Alors c'est vrai qu'elle est calculée, cette taxe, à partir de la valeur locative cadastrale du logement. Et en fait, cette évaluation repose sur des références assez anciennes, elles ont été établies dans les années 70. Le calcul prend en compte la surface et des éléments de confort auxquels le barème attribue une surface équivalente. Par exemple, prévu par le barème, 4 mètres carrés, ça c'est pour l'eau courante, 2 mètres carrés, c'est pour l'électricité. Si vous avez une baignoire, c'est 5 mètres carrés. Un lavabo, une douche, c'est 3 mètres carrés. Mais seulement, peut-être que dans votre logement, il y a eu des travaux depuis, donc il y a un lavabo en moins, le bidet y est plus, le vide ordure, ça a aussi une valeur. Donc, ce que vous devez faire, c'est vous utiliser votre messagerie sécurisée de impots.gouv.fr. Je l'ai fait là, mais ils m'ont pas encore répondu parce que je pense qu'ils ont pas mal de demandes. C'est un sujet qui tourne pas mal en ce moment. Et vous demandez au service des impôts fonciers la fiche de calcul de la valeur locative cadastrale. D'accord. Donc en gros, vous dites, moi j'aimerais y voir clair sur comment vous calculez ma taxe foncière, tout simplement.
6: Plus 30%.
5: Alors non, sachez que ça n'a pas une valeur scientifique, mais il semblerait quand même que dans 7 à 8 cas sur 10, il y a un correctif en votre faveur. Ça veut dire que vous pouvez économiser peut-être 50, 100, 200, jusqu'à 500 ou 600 euros, là sur la dernière taxe foncière que vous venez de payer ou que vous êtes sur le point de payer. Donc ça vaut vraiment le coup.
4: Demandez de la transparence.
5: Demandez de la transparence, le détail du calcul, et voyez si ça correspond bien à la réalité de votre logement.
3: Merveilleux. Vous qui êtes propriétaire, chaque docteur.
5: Multipropriétaire.
3: Le cliché.
6: J'ai rien fait. C'est pas ma fête. C'est le 5 décembre. Et tout ça, c'est faux.
3: Pardon. Allez, on va continuer. Alors, si vous avez des questions, d'ailleurs, pour Valère, 0810 055 056, on va reprendre aussi des auditeurs tout à l'heure sur la vue, parce qu'on voit que ça réagit beaucoup sur notre WhatsApp. Mais pour l'heure, Véronique Sanson, besoin de personnes sur Ici. On est ensemble jusqu'à 13h, chers amis.

0: Véronique Sanson, besoin de personne. Pardon, j'ai attendu la dernière note de piano, tant j'aime ce morceau. On est ensemble jusqu'à 13h sur ICI.
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0: 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C'est une émission qui est là pour vous rendre service parce qu'on estime qu'on vous doit bien ça. Et vous êtes très très nombreuses et nombreux à appeler et à écrire des messages sur le WhatsApp 0810 055 056. On va vous faire de la place dans un instant, juste après le billet très important de notre chère Aude Razo qui va nous parler des faux appels aux dons. C'est un scandale cette histoire.
2: Oui, et il y en a eu plusieurs ces derniers jours. C'est pour ça que je voulais faire un point de vigilance là-dessus. Je vais être honnête, c'est un sujet qui me touche parce que j'ai eu un décès dans ma famille il y a quelques temps et en fait après le décès on a appris que quelqu'un faisait du porte-à-porte dans la commune pour récolter de l'argent en se faisant passer pour quelqu'un de la famille. C'est vraiment absolument sordide. Donc faux appel aux dons, quelqu'un qui va lancer une cagnotte ou faire du porte-à-porte par exemple pour quelqu'un, pour une cause, et qui va derrière se mettre l'argent dans la poche. Donc il y a un exemple très récent, c'est ce jeune lycéen Maël, vous en avez sans doute entendu parler en écoutant les journaux, qui participe un blocus de lycée à Tours qui a perdu un œil, malheureusement. Ouais. Nos collègues d'ICI Touraine ont révélé qu'il y avait une fausse cagnotte qui avait été lancée, soi-disant pour récolter des fonds. Les internautes, en fait, se faisaient passer pour la maman de l'adolescent. Donc, il y avait écrit « Je suis la maman de Maël, je suis complètement désemparée, chaque euro peut nous aider ». Il y a des gens qui ont aidé, il y a même des célébrités qui avaient relayé cet appel. Et donc, nos collègues d'ICI Touraine ont enquêté et, en fait, l'appel n'a pas du tout été lancé par la famille du lycéen. C'était sur une plateforme sérieuse, hein, je le précise, c'était sur GoFundMe. Et donc, ça, c'est le premier point important.
0: Oui, très connue, cette plateforme, voilà. Bien sûr.
2: Premier point important, c'est pas parce que la plateforme de dons, elle est connue et qu'elle est fiable, que l'appel aux dons est nécessaire. Sincèrement sérieux. On peut citer Litchi, GoFundMe, Le Pot Commun. En fait, il y a quand même des garde-fous sur ces plateformes, il faut le savoir, elles le disent, hein, c'est important de le dire. Elles ont conscience de ce risque qu'il y ait des fausses cagnottes qui puissent être lancées grâce à elles. Elles ne laissent pas tout passer, elles font des vérifications, mais parfois, oui, il y a des escrocs qui arrivent à passer les filtres, donc soyez prudents. Ça arrive souvent, des gens qui profitent des drames pour se faire de l'argent, notamment après des tempêtes, après des inondations, on a souvent des faux appels aux dons, donc souvent sur des événements très médiatisés. En fait, quand on parle d'appel aux dons de particuliers, on ne peut jamais vraiment savoir si c'est vrai, si c'est faux. En fait, vous ne serez jamais vraiment sûr à 100%, à moins que vous connaissiez la personne qui lance l'appel aux dons. Vous n'êtes jamais sûr. Donc, si c'est très éloigné de vous, si c'est vraiment quelque chose qui vous touche, certes, hein, je comprends qu'on puisse être touché par des histoires émouvantes, etc., un enfant malade, je vous conseille quand même d'être prudent, faire quand même quelques recherches. Conseil que je donne, généralement, quand l'événement est médiatisé, les médias parlent du fait qu'il y a des cagnottes qui sont lancées. Mmh. Donc, si en fait, vous voyez une cagnotte passer, mais il n'y a rien dans les médias, vraiment, c'est pas du tout évoqué qu'il y a des appels
0: déjà,
2: aux dons,
0: c'est
2: un peu suspect. Donc, en fait, abstenez-vous aussi. Parfois, il faut savoir aussi se dire, bon, attendez, là, je vais attendre un petit peu.
0: Et vous référez plus aux cagnottes qui sont déjà relayées par les médias. Une petite question d'Elsa Wolinski.
3: Mais je me demandais, quand on se fait avoir, quel est le repli? Qu'est-ce qu'on peut faire?
2: Les plateformes, alors sur les plateformes sérieuses, il y a des recours, hein, c'est-à-dire que là, en fait, ils vont, quand la cagnotte est démasquée, en fait, ils vont vous rembourser. Généralement, il y a évidemment des choses qui sont faites, voilà. Donc, vous aurez quelque chose. Il y a aussi les appels aux dons en dehors des plateformes. Et alors là, énorme vigilance. Donc, c'est, vous voyez passer un post sur les réseaux sociaux qui vous raconte une histoire souvent là aussi larmoyante et qui vous met un identifiant PayPal ou quelque chose comme ça pour que vous versiez de l'argent. La mort de Brigitte Bardot l'année dernière, c'était en décembre. Il y avait eu dans la foulée des ventes sur internet, sur les réseaux sociaux, des fausses photos de Brigitte Bardot, des produits dérivés à l'image de Brigitte Bardot, soi-disant au profit de la cause animale et de la fondation, Brigitte Bardot. Comment les gens auraient pu savoir que c'était faux à ce moment-là, dès le premier coup d'œil? On allait voir le site internet ou les réseaux sociaux de la Fondation Brigitte Bardot. Il n'y avait rien, en fait. La Fondation n'avait rien posté. Donc, il ne parlait pas de vente, rien. Donc, en fait, il y a forcément quelque chose qui ne va pas. Donc, faut pas se précipiter, faut pas tomber dans l'émotion. Et en fait, bon, la Fondation Brigitte Bardot, pour finir l'histoire, a fini par poster quelque chose quelques jours plus tard, en voyant que l'ampleur que ça prenait, en disant, attention, nous, on vend rien, on n'a pas fait d'appel aux dons, on n'a rien fait du tout. Donc, faites quand même toujours cette démarche, petite enquête
0: soyez
2: à chaque
0: fois. Soyez un petit journaliste, petit Hercule Poirot, chers amis. Oui, docteur Kersey.
4: C'est terrible parce qu'on joue sur le bon cœur des gens, sur la générosité, sur la vulnérabilité aussi. Incroyable. Et avec les moyens techniques, c'est extrêmement crédible. C'est-à-dire qu'ils prennent des logos, ils copient-collent. On a vraiment.
0: Maintenant,
4: on a l'impression qu'il y a des faux, il y a des faux articles de presse. Enfin,
0: Il faut tout vérifier soi-même un petit peu maintenant. Valère Coréard.
5: C'est ICI Touraine qui a révélé ça, c'est ça?
0: Oui, absolument.
5: Mais ça montre aussi le travail remarquable qui est fait dans ce réseau. C'est qu'on est sur le terrain. terrain et on peut démêler le vrai du faux. Et il faut rappeler l'importance de ce service public de proximité que nous sommes.
6: Bravo, Valère Correa. Oui, docteur.
4: Non, rien. Il est toujours très bon élève.
6: Non, il n'est pas bon élève. Hypochondriaque
4: et bon élève.
6: Les deux ensemble, les deux duétistes, c'est un régal. Merci infiniment, Aude Razo. C'était très, très important ce que vous nous avez raconté. Dans un court instant, on va faire une petite plongée dans la nostalgie, mais une jolie nostalgie avec notre Elsa Wolinski qui nous parlera du retour de la bande dessinée du petit Nicolas. Oui, souvenez-vous. Mais pour l'heure. Oh, une petite page, une petite pause, mais vraiment très courte. On est ensemble jusqu'à 13h. À tout de suite.

0: petit peu dans le studio avec Kids Stand on the World sur votre radio ici. Jusqu'à 13h.
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0: Et toujours cet accent breton-anglais, hein, dont je n'arrive pas à me départir, chers amis. On est ensemble jusqu'à 13h, je vous l'ai dit. Ça réagit beaucoup hein, au 0810, 055, 056, parce qu'on a ouvert l'émission avec un sujet éminemment concernant. On a parlé de la vue. Beaucoup d'appels, on va prendre Marie qui nous appelle d'Aix-en-Provence. Coucou les amis à ICI-Provence d'ailleurs. Marie qui nous pose une question très intéressante, qui va nous parler cataracte, chère Marie. Bonjour et bienvenue.
2: Bonjour, merci de m'avoir appelé. Je voudrais savoir, docteur, à quel moment il faut se faire opérer de la cataracte ?
0: Merci pour cette question, Marie, bien sûr.
3: C'est une question importante, Marie, mais il n'y a pas d'âge, en fait. Il n'y a pas un âge où il n'y a pas une baisse de l'acuité visuelle. Vous voyez, un seuil qui dirait à tel chiffre, hop, il faut opérer. En fait, ça dépend du ressenti et de votre gêne quotidienne. Si au début, c'est juste les contrastes, vous êtes un peu obligé d'augmenter le contraste de la télé ou de l'écran, ou si vous êtes un tout petit peu ébloui, ce n'est pas très grave. En revanche, si ça vous gêne pour conduire, ça vous gêne pour lire, ça vous gêne dans vos activités quotidiennes, ben là, il faut peut-être opérer. À ce moment-là, c'est votre ophtalmo qui va décider avec vous. La cataracte, on le rappelle, c'est l'opacification du cristallin. Et donc, l'objectif, c'est d'enlever le cristallin et on met un implant.
0: Parce que Marie, vous avez peur d'en souffrir ?
2: Non, c'est parce que j'ai mon ophtalmo qui veut m'opérer de la cataracte. Par contre, moi, je n'ai absolument aucune gêne.
0: Ouais.
2: Parce que je fais les mots croisés, je couche, j'enfile l'aiguille et tout. Donc, je ne comprends pas pourquoi il veut que je me fasse opérer de la cataracte.
3: Bah, voilà. D'abord, il n'y a pas d'obligation. On rappelle que le médecin, il donne l'information, mais il faut avoir le consentement, il faut être d'accord.
0: Voilà.
3: Et puis, il y a un deuxième truc qui existe, ça s'appelle le deuxième avis. Donc, pourquoi pas peut-être prendre un deuxième avis.
4: Est-ce que parfois, on ne pousse pas un peu à la consommation, entre guillemets ?
3: Alors, bien sûr, on est dans un système qui est un système libéral, un système où les gens sont payés à l'acte, y compris à l'hôpital. Donc parfois, je dirais pas qu'ils poussent parce qu'il y a la déontologie, on n'opère pas comme ça en décidant d'opérer. Mais parfois, il y a des gens qui disent, bah tiens, vous commencez, vous n'avez pas encore une gêne, mais à titre un peu préventif, c'est peut-être pas mal d'y penser avant que vous soyez gêné. Mais
0: merci
3: en tout cas,
0: beaucoup.
3: Si vous n'êtes pas convaincu ou si vous avez un doute, n'hésitez pas à prendre un deuxième avis.
0: Il n'y a jamais de mauvais doute. S'écouter aussi beaucoup, Marie. Merci beaucoup. Je vous souhaite une très belle après-midi. On essaye de prendre le plus de personne possible. Hein. On va prendre Richard, bien sûr. Bonjour, Richard. Il appelle de Normandie. Oh, probablement un cousin.
5: Oui. Bonjour et merci d'avoir pris mon appel. J'ai été opéré de la cataracte il y a une petite dizaine d'années.
0: D'accord.
5: Et donc, j'ai eu des implants.
0: Oui.
5: Et je voudrais connaître un peu la durée de vie de ces implants. Est-ce que maintenant, jusqu'à ma mort, je n'aurai pas besoin de les changer ou il va falloir que je les change tous les 5, 10 ou 15 ans ?
0: Merci d'avoir posé cette question éminemment intéressante, cher Richard. Docteur ?
3: Ça ne se périme pas, Richard, l'implant qui est mis. Il n'y a pas de date de péremption. Donc, a priori, c'est à vie, surtout qu'on vous l'a mis, je ne sais pas, à quel âge on vous l'a posé ?
5: 55 ans à peu près.
3: Oui, donc il n'y a pas de raison que ça se périme. Ce qui peut arriver, c'est que là, vous n'avez pas de symptômes, mais ce qui peut arriver, parfois, la vision se trouble un peu parce qu'il y a la capsule autour de l'implant qui peut poser problème. Et là, les ophtalmos ont des lasers. C'est assez fabuleux ce qu'ils font avec les lasers, hein, ce qu'on appelle le laser IAC. Ils peuvent donner un petit coup de laser. Ça prend vraiment quelques secondes ou minutes et ça peut permettre de traiter cette capsule et de retrouver une vue transparente. Mais a priori, pas de péremption de l'implant.
0: Merci beaucoup, Richard, de nous avoir appelés. Continuez à poser vos questions au 0810 055 056. Je me permets moi-même une dernière question très rapidement, docteur Kirzek. Les portables, la lumière des portables, ça crame un peu la vue, cette histoire.
3: Bah, des écrans, des portables. Alors, il y a la lumière, mais il n'y a pas que la lumière. Il y a le fait qu'on ait le nez collé dessus. Donc, on regarde de près. On n'a pas l'exposition à la lumière extérieure. Et il y a une épidémie mondiale, c'est la myopie. 80% des gamins en Asie, notamment, qui sont tous devant des écrans, ils sont myopes. Donc, la règle, ce n'est pas tellement les filtres anti-lumière bleue, etc. C'est de sortir à l'extérieur et de faire des pauses visuelles.
0: Merci beaucoup, docteur. Dans un instant, Elsa Volinsky qui nous parlera du retour du petit Nicolas. Oh, nostalgie. Allez, à tout de suite sur ICI.
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0: Encore quelques minutes à passer en votre bonne compagnie. Ça passe à une vitesse folle. Quelle riche émission encore aujourd'hui. Et je voudrais vous remercier vraiment tout personnellement pour vos si nombreuses réactions au 0810, 055, 056. On voit qu'on est ensemble, hein, cette émission. On l'a construit ensemble depuis cette rentrée. Et on est très heureux de ça. Et on vous doit bien ça. Ah, on va faire un petit saut dans le passé, mais un saut joyeux grâce à notre journaliste Elsa Volinsky qui va nous parler du petit Nicolas. C'est le retour.
7: Et oui, tout à fait. Alors, j'ai général, vous disiez, on arrête les écrans. Ben oui, on arrête les écrans et on se met à lire, on remet à lire. Si je vous dis Clotaire, Alceste, Annian, Eudes, ça vous fait penser à quoi ? Petit Nicolas.
0: Mais oui. Ah ouais.
7: Alors en plus, je sais que Aude répond parce que vous, Eudes, vous avez été bercé.
0: Ah, oui, je peux raconter un petit peu mon enfance.
7: Bien sûr.
3: Vous avez été bercé trop près.
7: Oh non, oh, il est très en forme, docteur.
0: Ça, je vais leur raconter un truc joli en plus. Ma maman me lisait le petit Nicolas dans le lit avant d'aller dormir. Elle était dans son lit, je me glissais à côté d'elle et elle me lisait le petit Nicolas avant que mon papa vienne se coucher. Et en fait, on était morts de rire, mais morts de rire. Et ça, c'est vraiment des super souvenirs. Moi, le petit Nicolas, c'est vraiment quelque chose. C'est mon enfance, quoi.
7: Ah, bien sûr. Voilà, c'est ça. Ça rapporte.
4: Mais oui, ça rapporte aussi.
7: Ça rapporte pas du tout. Non, ça fait du bien, effectivement. Pardon, je perds mes mots.
0: Vous savez
7: ce que c'est? C'est les brouillards cognitifs. C'est la ménopause. Justement.
0: On y consacrera une émission, Elsa Wolinski.
7: Alceste qui mange tout le temps, Annian, premier de la classe, Clotaire le dernier et Eudes qui distribue les coups de poing. Oui, le petit Nicolas revient. Aujourd'hui, il sort en librairie 12 nouvelles histoires dans un livre qui s'appelle « Je reviens ». Sempé disait déjà, à l'époque, « Le petit Nicolas est indémodable car lorsque nous l'avons créé, il était déjà démodé ». C'est vrai, il a un côté un peu démodé ce petit Nicolas. Mais peut-être que c'est ça aussi qu'on aime quand on retourne chez... Vous savez, c'est comme quand on retourne chez sa grand-mère. Vous savez, on n'aime pas trop le papier peint, mais on ne veut pas qu'elle l'enlève. Hein, vous voyez ce petit goût.
0: Je suis complètement d'accord.
7: C'est la petite Madeleine de Proust, on en trouve que c'est un peu moche, mais on veut quand même que ça soit là. Et dans ce monde qui va mal, ben le petit Nicolas, c'est notre petite Madeleine.

0: histoire. Alors quand Anne parle de son père, elle raconte son allure de notaire de province un peu, qui dès 20h disait à sa femme « Allez, il faut ranger l'enfant ». C'est quand même ça, et l'enfant, bah, c'était elle.
1: D'accord.
0: Effectivement, oui, elle avait 9 ans quand son papa est mort en 1977. Bien plus tard, elle lui écrit une lettre devenue un livre, « Le bruit des clés », les clés de son père dans l'entrée quand il rentrait. Ce bruit familier auquel on ne prête plus attention jusqu'au jour où on ne l'entend plus. Elle lui raconte ses livres, ses enfants, la vie qu'il n'a pas pu voir, mais dans les histoires de Nicolas, elle retrouve encore sa voix. De temps en temps, je relis le petit Nicolas et j'entends la voix de mon papa, raconte-t-elle. Ce lien, elle l'avait aussi prolongé au cinéma. Nicolas était déjà passé à l'écran dans des dessins animés et 3 films avec des acteurs. Puis en 2022, Anne participe à l'écriture de « Qu'est-ce qu'on attend pour être heureux ?». Aujourd'hui, Anne prolonge l'histoire dans un livre et elle fait bouger les choses enfin. La mère du petit Nicolas en a assez de dépendre de son mari pour s'acheter des chaussures ou un livre. Alors enfin, elle trouve un travail au rayon parfumerie d'un grand magasin et le papa se met à la cuisine. Oui,
1: moderne.
0: Mais oui, c'est moderne. Et enfin, l'école devient mixte. Ah, le petit Nicolas, il n'est pas très content d'être avec des filles. Les filles arrivent, ça bouscule un peu tout son petit monde et ses copains. Mais ce qui reste, c'est cette façon de regarder la vie à hauteur d'enfant. Cette invitation à prendre au sérieux leur chagrin, leur enthousiasme, leur histoire de copains, tout ce que nous réduisons parfois à « ce n'est pas grave », alors que pour eux, c'est toute leur vie. Et c'est bizarre, ça me rappelle un petit peu ce qui se passe en ce moment.
1: Merci beaucoup, Elsa Wolinski. C'est donc, vous l'avez compris, le retour du petit Nicolas. Nous allons accueillir la gagnante de notre jeu. Elle s'appelle Jocelyne. Elle nous vient de Port-les-Valence. Bonjour Jocelyne. Alors, vous êtes tellement contente que vous êtes partie dans la stratosphère. Ça va, Jocelyne?
2: Ah, ça va très très bien.
1: Oh là là, mais quelle voix enthousiaste, quel bonheur de vous entendre. Alors, vous nous écoutez via Isidro Mardège, qu'on embrasse évidemment chaleureusement. Qu'est-ce que vous êtes? Oh là là, vous êtes mamie d'un petit Gabin, c'est ça, Jocelyne?
2: Eh oui, il est né au mois de juin, le 6 juin.
1: D'accord, et ben bienvenue à lui dans ce monde de fous d'ailleurs. Vous êtes une jeune retraitée. Vous êtes inscrite sur la page d'ici.fr et c'est gagné, Jocelyne.
3: Bravo.
1: Merci. On est très heureux de booster votre pouvoir d'achat tout au long de l'année. Donc vous aurez une carte carburant 200 euros, bim et boum. Je fais beaucoup les bruitages en ce moment. Une carte aussi pour faire votre plein de courses, ma chère Jocelyne.
2: Et ça, je gâterai mon petit-fils.
1: Voilà, les mamies sont toujours tellement généreuses. On vous embrasse très fort, Jocelyne. Passez une très belle après-midi.
2: À bientôt.
1: À bientôt. Alors, demain, grande émission. Qu'est-ce qu'on va faire demain? Ah oui, c'est le bricolage demain.
4: Est-ce que vous avez une perceuse chez vous?
1: Bah bien sûr.
4: Eh ben, il aurait fallu la louer, pas l'acheter.
1: Elle m'a remis en place. Boum. Évidemment, on va vous donner plein de bons plans demain pour bricoler sans trop se ruiner. Et puis on aura aussi le retour de Nordinatam, notre coach sportif. Me concernant, ça sera pas dommage. Merci beaucoup, ma chère équipe. Merci docteur, qui a fait toute l'émission en blouse aujourd'hui. Merci à Céline à la réalisation, presque. À Elorie à la technique, Alexandra au standard et Gwenelle à la préparation. Et quant à moi, chers amis, je vous dis à demain.

0: sorti en 84. Ion Energy, avec Evelyn Thomas, la chanteuse américaine originaire de Chicago, pour vous ce jeudi matin sur ICI. Excellent réveil avec nous.
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0: Bonjour Valentine.
2: Bonjour Louis, bonjour à tous.
0: Nous sommes le jeudi 15 octobre aujourd'hui et on fête les Thérèses. Bonne fête à toutes les Thérèses qui se réveillent avec nous ce matin. Et nous avons deux anniversaires, un joyeux anniversaire à nos champions du monde 98. David Trezeguet fête ses 49 ans et Didier Deschamps fête ses 58 ans. C'est son premier anniversaire à Didier Deschamps depuis son départ de l'équipe de France après 14 années passées comme sélectionneur.
2: On parlera football justement à 5h avec la première victoire de l'histoire du Paris Saint-Germain sur la pelouse de Manchester City hier soir. Mais l'actu, c'est la mise en examen du jeune tireur d'Aubagne et un témoignage inédit, celui du chef de la CRS 8 blessé dans la mobilisation lycéenne à Paris alors que le syndicat de police Alliance porte plainte contre l'État pour mise en danger de la vie d'autrui.
0: C'est l'info du jour dans une demi-heure avec vous ce jeudi jusqu'à 6h. Nous avons Saveria au standard, nous avons Iki à la réalisation ce matin et nous avons Sarah, la rédaction en chef.
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0: Excellent réveil ce jeudi 15 octobre, il est 5h. À la une ce matin, première nuit en prison pour le jeune tireur d'Aubagne.
2: Âgé de 14 ans, il a tiré plusieurs coups de feu dans son collège lundi et blessé le principal et une enseignante. Face aux enquêteurs de l'antiterrorisme, l'adolescent a commencé, Aurélien Tirard, à expliquer son geste.
3: Il reconnaît les faits mais conteste avoir voulu tuer les personnes qu'il a visées. C'est en résumé la position de l'adolescent qui affirme avoir voulu se venger du harcèlement dont il se dit victime au collège. Donc d'après lui, si son adhésion à la mouvance de la True Crime Community existe bien, elle n'a rien à voir avec son passage à l'acte. Ça, c'est ce qu'il a affirmé en garde à vue. Les trois juges d'instruction antiterroriste qui dirigent l'enquête doivent désormais confirmer si c'est bien le cas. Pour le vérifier, ils ont à disposition de très nombreux contenus numériques de l'adolescent, des contenus que les enquêteurs ont trouvés sur ses multiples comptes de réseaux sociaux, sur la plateforme de mail sécurisée Proton, sur Discord, Snapchat ou TikTok. Les policiers analysent en particulier un à un les contenus qu'il republiait sur l'un de ses comptes, exclusivement dédiés à la promotion des publications en lien avec cette idéologie qui promeut l'extrême violence et glorifie les tueries dans les écoles.
2: C'est la première fois que la justice antiterroriste fait le lien entre ce phénomène venu d'Amérique du Nord et un passage à l'acte en France. Plus de 8000 gardes à vue, dont 6700 mineurs depuis le début de la mobilisation lycéenne il y a un mois. À titre de comparaison, 4000 gilets jaunes sont passés en cellule sur le même laps de temps. Des tentatives d'intimidation dénoncent de nombreux jeunes ce matin à quelques heures d'une nouvelle rencontre au ministère de l'Éducation.
0: 5h02 sur ICI, un appel ce matin de l'Agence nationale de sécurité sanitaire à reconnaître le cancer de la peau comme un risque professionnel.
2: Après expertise, le lien est avéré, affirme l'ANSES, entre l'exposition aux rayons UV, Anne Le Gall, et le développement de plusieurs cancers de la peau des travailleurs.
4: Ils sont agriculteurs, travailleurs du BTP, facteurs, marins, professionnels du sport. Au total, 3,5 millions de salariés français sont exposés de façon répétée aux rayons du soleil en raison d'un travail à l'extérieur. Or, l'analyse de la littérature scientifique met en évidence un lien de causalité entre ces expositions aux UV et certains cancers, souligne Amandine Paya. Elle est la coordinatrice de cette expertise pour l'Agence nationale de sécurité sanitaire.
5: Les éléments scientifiques ont montré que même les expositions intermittentes en extérieur pouvaient conduire à des cancers de la peau.
4: 150 000 professionnels sont par ailleurs exposés aux UV en intérieur lors d'activités de soudage ou d'éclairage, poursuit-elle. L'ANSES plaide donc pour la mise en place d'un tableau de maladies professionnelles pour les cancers cutanés.
5: Ça permettra aux travailleurs qui sont exposés et qui ont développé des cancers de la peau de pouvoir plus facilement faire reconnaître et se faire indemniser pour ces cancers et faire reconnaître leur maladie en maladie professionnelle.
4: Autre recommandation de ce rapport, la formation des médecins du travail au dépistage précoce des lésions de la peau, car 90% des cancers cutanés guérissent s'ils sont repérés tôt.
2: Anne Le Gall. Certains syndicats ont claqué la porte, d'autres l'ont voté à contre-cœur faute de mieux. Mais les pensions complémentaires augmenteront au 1er novembre pour 14 millions de retraités du privé. Une hausse de 1,4% décidée par l'Agirc Arrco, bien en dessous de l'inflation. Le patronat complètement fermé à aller au-delà, explique Force Ouvrière, alors que le gouvernement souhaite un gel des pensions de base dans son projet de budget. Sur celui dédié au financement de la sécurité sociale, un premier accord hier en commission, élargir la taxe soda aux produits les plus sucrés, viennoiseries, pâtisseries, gâteaux, céréales et produits à base de chocolat, de quoi dégager jusqu'à 200 millions d'euros pour la sécu.
0: Et puis on en a pris plein les yeux hier soir en Ligue des Champions de foot.
2: Le grand coup du Paris Saint-Germain, vainqueur pour la première fois de son histoire sur la pelouse de Manchester City. 4-2 après avoir mené 3-0 à la mi-temps, Bruno Salomon.
6: Et la première chose à dire, c'est que l'on s'est régalé dans cette rencontre où Paris a joué une première mi-temps, je pèse mes mots, exceptionnelle, avant de se faire bouger par les Anglais comme jamais en seconde période. Mais voilà, malgré la tempête, l'équipe de Luis Enrique a tenu.
7: Quand tu vois un match de ce niveau avec deux équipes qui cherchent à jouer tout le temps et à se presser continuellement, on avait prévu ce type de match passionnant, incroyable, avec un rythme trépidant, et on a mérité ce résultat.
6: 4-2, Paris a rappelé qui était le champion d'Europe en titre, et pourtant, après le match, Ousmane Dembélé, en bon leader de vestiaire, jouait les modestes.
8: Non, on prend match par match, on sait que la saison elle est longue, que les matchs de Ligue des Champions, il faut bien les négocier, surtout dans ces matchs-là. On a espéré finir dans le top 8. Et après, que ce soit en octobre ou en mars, c'est pas la même chanson. Donc on reste concentré, on prend match par match. Puis voilà.
6: Après un match pareil, tous les yeux sont braqués sur le choc européen de mardi prochain pour le PSG, avec la réception du FC Barcelone, équipe invaincue cette saison, qui joue un football de rêve en ce moment. Et très franchement, on en salive d'avance.
2: Et c'est le Paris Saint-Germain qu'on retrouvera la semaine prochaine, donc contre le Barça. Le PSG est donc toujours leader ce matin de cette première phase de Ligue des Champions. La météo, Louis.
0: Est-ce qu'on va en prendre plein les yeux dans le ciel aujourd'hui? C'est la question que je vous pose et la réponse est oui, cet après-midi, avec un soleil généreux et ça sur l'ensemble du territoire. Attention tout de même au petit matin, puisqu'une fois encore, on a cette grisaille de bonheur. Restez donc vigilants, une grisaille qui sera tout de même plus présente et dominante dans le nord du pays. Puis pour les températures, on a déjà des températures très élevées ce matin. On a 8,5 degrés dans la Somme, nous dit Laurent. Mais en revanche, Marie-Christine nous dit déjà 17 degrés ce matin sur le bassin d'Arcachon en milieu de matinée. Encore quelques nuages qui vont persister pour la moitié nord. Ailleurs, c'est du soleil pour les températures en milieu de matinée. À Metz, on attend 13 degrés. Pour Bourges et La Rochelle, on aura entre 15 et 16 degrés. De même à Bordeaux. Et puis cet après-midi, attendez-vous réellement à une météo de fin d'été avec des températures quasiment estivales. 24 degrés dans le nord à Rouen, 25 une fois encore dans le sud à Toulouse.
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0: Chaque matin, vous en avez l'habitude, juste avant 6h, on vous donne la parole avec Valentine pour nous raconter votre passion, un talent, un moment de vie qu'on partage avec vous. Et ce jeudi 15 octobre, toutes celles qui font vivre nos campagnes et nos villages sont à l'honneur.
2: Alors ce matin, on recherche une auditrice qui participe activement à la vie de son village.
0: Vous êtes par exemple bénévole, commerçante, agricultrice, la patronne tient du dernier café de votre commune. Eh bien, appelez-nous au 0810 055 056, on vous attend nombreux. Et c'est Saveria, bien évidemment, qui attend vos appels ce matin. Même, j'ai envie de dire, si vous êtes celle qui organise les fêtes de village, appelez-nous. Voici tout de suite à Jennifer, au soleil. Ça correspond bien.

0: C'est tout à fait de circonstance en plus ce jeudi matin à l'écoute d'ici. Soyez les bienvenus au soleil de Jennifer pour accompagner votre premier café.
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0: Ce matin, 5h25, avec Stéphane Bern, direction 3 en Champagne, une ville dont le centre historique a une forme plutôt étonnante, Valentine.
3: Vu du ciel, il ressemble à un bouchon de champagne. Stéphane Bern nous racontera comment le centre historique a pris cette forme bien avant l'essor du champagne dans la région.
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0: Chaque matin dans Ici, ça entreprend, on découvre des idées pour nous simplifier la vie. Et ce matin, on parle de notre consommation d'eau, 120 mètres cubes par an en moyenne pour un foyer français, Valentine.
3: Et dans cette période de sécheresse exceptionnelle, Catherine Quicandon, vous avez découvert comment réduire notre consommation en Picardie.
5: À Épeville, dans la Somme, à une cinquantaine de kilomètres au nord de Compiègne, on aime faire des économies. Voici Bloop, une entreprise cofondée par Lucas Roguet, Sidney Silam et Alexandre Ledoyen, qui ont inventé un kit qui rassemble les éléments de base pour faire des économies d'eau, c'est-à-dire des aérateurs et des régulateurs pour les robinets de la maison. Mais concrètement, combien économise-t-on ? Réponse de Lucas Roguet.
6: Une fois équipé, une économie qui peut aller jusqu'à 60 mètres cubes d'eau par année pour deux personnes et également une économie d'énergie, puisque quand on va utiliser de l'eau chaude, eh bien on va aussi faire appel à l'énergie pour la chauffer, notamment à la douche. Ce qui est l'usage le plus prépondérant dans nos usages quotidiens de l'eau. Et donc, en finalité, c'est pour un ménage donc, de deux personnes, une économie qui peut aller jusqu'à 430 euros par an.
5: Ah oui, quand même. Et en plus, pas besoin de faire appel à un professionnel.
7: Qui c'est ? C'est le plombier !
5: Car le kit fabriqué à Amblainville dans l'Oise est très facile à installer.
6: On a déjà beaucoup de clients qui l'ont installé. Et sur la majorité des cas, on les a questionnés et ils ont installé l'intégralité du kit en moins de 5 minutes. Pour la petite anecdote, on a fait installer le kit à une enfant de 8 ans qui l'a installé très facilement. Je pense que pour les néophytes du bricolage, ça sera très facile aussi.
5: L'idée de Bloop a émergé en 2024, les premiers tests en 2025 et le kit actuel est en vente depuis cette année. Mais pourquoi cette idée en particulier pour entreprendre ?
6: Au départ, donc, nous sommes trois profils très différents, ingénieur, designer produit et une autre personne qui vient plutôt d'études de sciences politiques. Bien, tout simplement, on a commencé à se questionner sur chacun quelles étaient les mesures simples, peu coûteuses, que l'on pouvait mettre en place dans notre quotidien pour économiser de l'eau. Et finalement, on s'est rendu compte qu'il y avait très peu de solutions simples, accessibles financièrement, tant que dans l'utilisation et dans l'installation.
5: Le kit coûte 45 euros et c'est dégressif si vous en prenez plusieurs. Plus d'infos sur bloop.tech, B-L-O-O-P. Et d'ailleurs, d'où vient l'appellation Bloop ? Eh bien, c'est le nom d'un son sous-marin ultra basse fréquence enregistré en 1997. C'est un peu le son de l'eau, en fait. Merci à Ici Picardie pour cette idée qui nous sort la tête de l'eau. Ici, ça entreprend dans la Somme avec Bloop, un kit pour économiser de l'eau et de l'argent, tant qu'à faire.
0: Et puis en plus, toutes les économies, elles, sont bonnes à prendre.
3: Surtout vu la météo, pas de pluie à l'horizon encore ce jeudi et ce ciel bleu. Il pèse sur les vendeurs de vêtements. Les nouvelles collections ne se vendent pas.
0: Reportage sur le marché de Trouville-sur-Mer dans un instant.
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0: Ici, toujours à vos côtés, 5h15, ciel bleu, mais grise mine des vendeurs de vêtements.
3: Avec encore 26 degrés annoncés au maximum cet après-midi à Tours, Rouen et La Rochelle, 27 à Toulouse et à Limoges et jusqu'à 29 degrés à Bordeaux. Les nouvelles collections automne-hiver ne se vendent pas, Martin Cotta, comme sont dans la station balnéaire de Trouville-sur-Mer, sur la côte normande.
10: En plein soleil près de la digue.
11: Bonjour messieurs.
10: Garçon tient un stand de blousons, de doudounes. Tout est en bonne place, sur des cintres, et les clients ne se pressent pas.
12: Fait trop chaud, vous voyez. C'est compliqué, regardez, les gens ils passent au droit, ils regardent et...
11: Ils attendent qu'il fasse froid pour acheter. Voilà. Si tombe de la fin, ça sera peut-être mieux.
10: À côté, Karine vend des pantalons, des gilets. Tout est à 10 euros, mais il fait trop chaud pour acheter. Son chiffre d'affaires est en chute libre.
12: On a une chute de 50% carrément. Ah oui, c'est exceptionnel, on n'a jamais vu ça de toute façon. Moi, d'habitude, la collection d'hiver, je la sors début septembre. Là, je viens juste de revenir avec ma collection d'hiver. Pour vous dire, on est mi-octobre quand même.
10: Il n'y a guère que Monique, lunettes de soleil sur le nez, trouvillaise depuis 2 ans, qui est satisfaite.
13: Non, mais c'est formidable, c'est génial. C'est vrai que du coup, on ne sait pas comment s'habiller. J'ai un pull et une surchemise et j'ai chaud.
10: Échaudée par la douceur automnale et hivernale, Sophie, gérante d'une boutique de prêt-à-porter, fait un choix radical.
14: Non, moi je prends plus de gros manteaux là, épais. Non, je reste prudente. Je prends plus de la mi-saison que les gros manteaux d'hiver. Enfin, je fais attention à ça aussi maintenant, quoi.
10: On adapte les collections. Chez Chouchou, rue Victor Hugo, on a carrément laissé une partie de la collection d'été en magasin, raconte Emma, une des vendeuses.
15: Les personnes aiment toujours mettre des manches courtes, encore des pantalons assez courts. Donc oui, on laisse quand même les collections d'été. On a des blouses, des petites chemises légères, encore des t-shirts. On a toujours les casquettes aussi, voilà à peu près tout.
10: Virginie est responsable de 2 magasins de chaussures à Trouville.
16: Il n'y a pas d'intersaison, donc il fait très beau et on va passer tout de suite à l'hiver. Donc les produits intersaison, on ne les vend pas. Nous, on fait de la chaussure, de la basket basse, des choses comme ça. Là, ils vont passer directement à des choses plus hivernales parce que l'intersaison, il n'y a pas.
10: Le contexte avec un pouvoir d'achat en berne n'arrange rien. Les fêtes de fin d'année pourraient quand même être une bouffée d'air frais. Espère-t-on du côté des commerçants.
3: Sans attendre la fin d'année, Météo France annonce une chute des températures dès demain à l'ouest. La bascule sur toute la France se fera dans le week-end. On passera même en dessous des normales de saison.
0: Dans 3 minutes, c'est la télé avec Patrice Gascoigne. Ce matin, les hôtels en difficulté avec cette nouvelle émission Alerte à l'hôtel. Une toute nouvelle émission et c'est à découvrir ce soir sur M6 à 5h17. Vous êtes bien sûr ici, excellent réveil de bonheur pour commencer la journée avec vos chansons préférées. Voici tout de suite pour vous, Paul Simon, à l'écoute d'ici.

0: Simon sur ici ce jeudi matin, jeudi 15 octobre. C'est la radio qui vous réveille et qui vient vous chercher comme ça au fond du lit et qui vous invite surtout à nous appeler tout de suite au 0810 055 056. 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
0: 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C'est Saveria qui attend vos appels au standard 0810 055 056. Bonne chance à vous.
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0: Retrouvons sans plus tarder Patrice Gascoin et ses coulisses TV ce jeudi. Patrice, vous nous faites découvrir une toute nouvelle émission qui arrive ce soir sur M6, une émission qui s'appelle « Alerte à l'hôtel ».
3: Vous voyez quand Philippe Etchebest découvre effaré l'état de la cuisine d'un restaurant qu'il doit sauver ? Eh bien ce soir, on aura la version « hôtel ».
4: C'est pas aux normes, mais c'est dangereux. Quelqu'un peut être électrocuté.
5: C'est la folie. Moi, j'ai jamais vu ça.
6: Espérons que ce soit mieux de l'autre côté du mur, dans ma chambre.
7: Bah, elle est pas faite, la chambre.
5: J'arrive pas à le croire. Le lit est même pas fait. Les draps sales, là. Mais dans cet hôtel, ça s'arrête jamais.
3: Dans Alerte à l'hôtel, ils sont deux experts à avoir pour mission de sauver un hôtel en grosse difficulté. Fred Siriex, figure incontournable de l'hospitalité au Royaume-Uni, et Pauline Péta, une spécialiste du redressement hôtelier. Passé le constat, souvent assez terrible, comme on l'a entendu dans l'extrait, nos experts ont un mois pour transformer durablement l'hôtel, en l'occurrence ce soir, un hôtel situé à Souples-le-Loing, en Seine-et-Marne. J'ai rencontré l'un de ces experts, Fred Siriex, qui passionne déjà des millions de téléspectateurs, mais outre-Manche, puisque cela fait 15 ans qu'il est présent sur une chaîne britannique avec le format anglais, le format original de Alerte à l'hôtel. 15 ans qu'il plaît à nos voisins avec son accent français. Mais est-ce que le charme va agir en France ? La réponse de Fred Siriex.
8: Je sais pas. Ça dépend des téléspectateurs, de ce qu'ils pensent de l'émission. C'est à eux de décider.
3: Ça fait quoi finalement d'aller maintenant montrer sa tête sur une chaîne française ?
8: Alors je suis ravi parce que ma mère va pouvoir regarder mes émissions sans les sous-titres. Ses copines lui ont envoyé plein de messages pour dire ton fils est à la télé, il va passer sur M6. Donc ma mère est ravie et je suis ravi moi aussi.
3: Votre maman qui est à Limoges ?
8: Elle est à Limoges.
3: Est-ce qu'il y a plus ou moins d'appréhension de faire la télé en France qu'en Angleterre ?
8: L'appréhension pour moi, c'est la langue en fin de compte, parce que ça fait 35 ans que je suis en Angleterre, je travaille en Angleterre, le business se fait en anglais. Et la deuxième chose, c'est la façon de faire la culture française par rapport à la culture britannique. Donc ça, c'est vraiment différent. Mais bon, moi, je suis français, je ne suis pas britannique. Donc en fin de compte, c'est une question de se réadapter très rapidement et facilement aux façons de faire ici.
3: Et dès ce tournage, c'était un petit peu différent de la manière de tourner que vous avez faite en Angleterre ?
8: Ce que j'ai adoré, la première email que j'ai eue, ce qu'on appelle call sheet, tout est marqué avec des grands détails, ce qu'on fait de 8h à 9h à 10h, etc. Et après, il y avait un gros passage gras, c'était lunch de midi à 2h. Et il y avait le menu et le vin à côté et café. En Angleterre, on a passé ça. Et ça, j'ai adoré.
3: Grâce à Fred Siriex, on sait qu'on mange bien sur les tournages de Alerte à l'hôtel. Première mission ce soir sur M6.
0: Et c'est à 21h10. Ça va être très très sympa cette nouvelle émission.
1: Ça avait l'air d'aimer le format.
0: Alors ce genre de contenu, je suis hyper client. J'aime bien en fait, si vous voulez, le avant-après. C'est-à-dire qu'au début, ça va pas, et puis à la fin, normalement, si les gars sont bons, bien entendu, tout se passe bien. J'aime bien, ça râle, il y a un petit peu d'énergie. Que voulez-vous ? C'est un petit peu mon péché mignon. 5h25, voici pour vous, ce matin, le nouveau single de Vianney. Avant de retrouver dans quelques instants la chronique de Stéphane Bern, qui nous emmène à Troyes ce matin. Et je vous laisse profiter du nouveau single de Vianney, de Henri Détain, qu'il a enregistré seul dans une cabane, et ce, en Normandie en plus, pour son nouvel album qui lui sortira le 6 novembre, intitulé Les Évadés. Et vous l'écoutez tout de suite sur ICI.

0: Vianney sur ici à 5h28 avec Doré d'Étain. Nous sommes le jeudi 15 octobre. Et avant les infos de 5h30, comme d'habitude, un petit peu d'histoire avec Stéphane Bern qui ce matin nous fait remonter le temps jusqu'à une époque, vous allez voir, où une ville médiévale allait peu à peu transformer sa silhouette en une spécialité en plus bien de chez elle.
1: Certaines cités ont un blason. À Troyes, c'est le centre historique qui a fait la réputation de la ville. Vu du ciel, il ressemble à la coiffe d'un célèbre vin pétillant. De là à dire que les plans ont été dessinés après l'apéro, je vous laisse juge. XIIe siècle, les comtes de Champagne agrandissent les remparts de Troyes pour protéger une ville en plein essor. Les siècles passent, Troyes devient l'un des grands centres commerciaux d'Europe grâce aux célèbres foires de Champagne. Mais le pire est à venir. En 1524,
2: est-ce qu'on a fait les tuyaux ?
1: Un incendie brûle plus de 1500 maisons et tue, d'après les estimations, 3000 personnes. Ordre est donné de reconstruire le centre historique à l'identique.
3: Non, mon beau-fils. Tu es un bon architecte, mais un peu classique.
1: Et malgré la disparition progressive des fortifications, la forme générale de la ville reste intacte.
4: Il y a toujours un bouchon.
1: Il faut attendre le XXe siècle et les premières vues aériennes pour jeter un coup d'œil par le hublot et que les habitants réalisent l'évidence. Vu du ciel, le centre historique de Troyes ressemble presque parfaitement à un bouchon de champagne avec sa tête arrondie et son corps allongé. À ce niveau-là, on est presque davantage dans l'œnologie que dans l'architecture.
5: Tu pousses le bouchon un peu trop loin, Maurice.
1: Le plus amusant est que cette forme apparaît plusieurs siècles avant l'essor du champagne qui fera la renommée mondiale de la région. Une coïncidence urbanistique devenue symbole touristique. Aujourd'hui encore, les Troyens parlent simplement du bouchon pour désigner le cœur de ville. Un surnom qui, lui, n'a jamais sauté. À Troyes, même le plan de ville donne envie de trinquer. Un cas unique où l'office de tourisme aurait presque pu être remplacé par un tire-bouchon. Avec modération, évidemment.
0: Évidemment, merci beaucoup Stéphane Bern. Il est à 5h30, voici tout de suite l'actualité en France et dans le monde. Le tout en 90 secondes, c'est avec vous, Valentine Letès.
6: À seulement 14 ans, première nuit en prison pour le jeune tireur d'Aubagne, mis en examen hier pour les coups de feu tirés dans son collège lundi sur le principal et une enseignante blessée. Face aux enquêteurs de l'antiterrorisme, il s'est dit influencé par une mouvance fascinée par les tueries de masse. Les deux tiers des enseignants promis aux lycéens ont été affectés dans leur établissement. Mise au point du ministre de l'Éducation hier, Édouard Geffray reçoit l'intersyndicale de la jeunesse ce jeudi à la veille des vacances scolaires. Un garçon de 12 ans se tue en trottinette électrique à Toulon. L'enfant, sans casque, précise le parquet, a percuté un poteau sur un trottoir à toute vitesse. Les accidents graves et mortels de trottinette électrique explosent en France depuis 2 ans. 1,4% d'augmentation pour les pensions de retraite complémentaires du privé à partir du 1er novembre. Les gestionnaires de l'Agirc-Arrco se sont mis d'accord sur cette revalorisation hier, au grand dam des partenaires sociaux, vu le niveau de l'inflation cette année, estimé à 3% sur un an par l'INSEE. Vous êtes une femme en ménopause et vous avez du mal à dormir. C'est très fréquent selon une nouvelle étude publiée ce jeudi à l'occasion du lancement des Assises de la ménopause à Paris. Plus d'une femme ménopausée sur 4 présente des troubles du sommeil au point de surprendre les auteurs de l'étude. Et puis la formidable victoire du Paris Saint-Germain en Ligue des champions de foot hier soir. 4-2 sur la pelouse de Manchester City où le PSG n'avait jamais gagné.
0: L'info du jour, c'est cette plainte déposée par le syndicat de police Alliance contre l'État.
6: Pour mise en danger de la vie d'autrui, en l'occurrence celle des policiers, sont-ils délibérément sacrifiés sur l'autel de la communication politique ? Le syndicat pose la question dans une lettre. Entre les consignes floues et les injonctions contradictoires sur la conduite à tenir dans ce mouvement lycéen, près d'un millier de policiers et de gendarmes ont été blessés, comme le chef de la CRS 8 qui accepte ce matin Emmanuel Leclerc de témoigner.
7: Emmanuel Taxel raconte qu'il a eu beaucoup de chance sur ce boulevard Voltaire en début de semaine dernière. Un miracle que son tibia n'ait pas été brisé en deux quand il découvre au sol ce morceau de pierre, un bout de mur de près de 2 kilos qui venait de le frapper.
8: Malgré un protège-tibia, ça l'a fendu en deux. Sinon, j'avais le tibia cassé, des séquelles à vie.
7: Le commandant de la CRS 8 attend alors la fin de la manœuvre pour appeler l'équipe de secours qui le recoue sur place plusieurs points de suture alors que l'un de ses agents vient de s'évanouir après avoir lui aussi reçu un pavé, mais sur la nuque.
8: Notre unité, on voit vraiment qu'elle est prise sous le feu. Je peux vous montrer, hein, aussi une vidéo, vous voyez. Tir de mortier, on le voit, c'est caractérisé. Nous sommes là, vous voyez. Vous avez vu la taille de la pierre qui est là ?
7: Emmanuel Taxel ne veut pas laisser dire que sa compagnie charge au moindre feu de poubelle et dire que ce mardi 6 octobre, ce n'étaient pas des lycéens qu'ils avaient face à eux, mais plus de 300 Black Blocs que l'on voit sur les manifestations les plus violentes ces dernières années.
8: Naturellement, face à cette jeunesse qui pourrait être nos enfants, on est très sensible et on fait très attention. Maintenant, si on est pris à partie et qu'il y a des blessés, on est dans l'obligation de riposter pour préserver l'intégrité de nos fonctionnaires.
7: Le chef de la CRS 8 estime que s'il n'y avait pas eu ce jour-là d'autres unités CRS et de la préfecture de Paris en renfort sur les moments les plus critiques, il y aurait eu beaucoup plus que 6 blessés et des deux côtés.
6: Et des chiffres toujours hallucinants. Depuis le début de ce mouvement, il y a un mois, plus de 6700 mineurs ont été placés en garde à vue contre 4000 manifestants pendant les Gilets jaunes.
0: 5h34, tout de suite, la météo de ce jeudi 15 octobre, avec toujours cette visibilité réduite au petit matin, surtout dans le nord du pays, avec de la grisaille et cette brume qui persiste. Restez donc vigilants, même si ailleurs, vous pourrez d'ores et déjà profiter d'un ciel nettement plus dégagé. Pour les températures, à 5h34, nous avons 8,5 degrés dans la Somme, nous dit Laurent. On a des températures nettement plus élevées dans le sud du pays, avec Martine qui nous dit 17 degrés à Béziers sur notre page Facebook. Puis en milieu de matinée, on relèvera encore quelques petits nuages pour la moitié nord avant de retrouver un ciel généreux sur la quasi-totalité du pays. À Metz, on aura environ à 13 degrés. Pour Bourges et La Rochelle, entre 15 et 16 degrés, jusqu'à 17 degrés déjà attendus ce matin à Bordeaux. Puis cet après-midi, attendez-vous à une météo de fin d'été. Dans le nord, 24 degrés à Rouen. Dans le sud, 25 degrés à Toulouse.
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0: Dans 3 minutes, c'est le duel des auditeurs autour de l'actualité, avec à gagner aujourd'hui votre radio ici, Valentine.
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0: Pour jouer avec nous, 0810 055 056. Et aujourd'hui, nous allons parler d'Octobre Rose avec un record, figurez-vous, qui a été battu dans le Tarn. Un record assez étonnant. Je vais vous parler d'une guirlande, d'une gigantesque guirlande, même de soutien-gorge. Un défi solidaire et des chiffres plutôt impressionnants.

0: Bernard Lavilliers. On the road again, à l'écoute d'ici 5h39. Tout de suite, c'est le duel des auditeurs autour de l'actu. Et vous jouez bien entendu à la maison ou en voiture ce matin.
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0: Le principe, il est tout simple, c'est une question autour de l'actu avec un chiffre pour vous à trouver et pour gagner un très joli cadeau.
3: Un poste radio pour vous accompagner en cas de crise et nous permettre de vous transmettre toutes les informations essentielles en cas d'alerte incendie, d'inondation ou d'accident Céveso, puisqu'il se met en route automatiquement en cas de message d'alerte à la population.
0: Et nous allons dans le Vaucluse ce matin, Valentine, retrouver Steve en ligne avec nous.
3: Bonjour Steve.
4: Bonjour à tous et à toutes.
0: Steve, vous êtes commercial, vous êtes sur la route pour aller au boulot.
4: Oui, exactement, oui.
0: Eh bien, faites une courte pause puisque tout de suite on dit bonjour à Mickaël qui lui est arrivé au boulot.
3: Bonjour Mickaël.
5: Bonjour tout le monde.
0: Fonctionnaire de mairie du côté de Reims, c'est bien ça Mickaël ?
5: C'est bien ça.
0: Alors messieurs, on va jouer ensemble avec cette question qui est consacré à Octobre Rose ce matin. Et ce record assez incroyable pour la bonne cause, c'est un défi relevé à Saint-Sulpice-la-Pointe, dans le Tarn. L'association Les Saintes-Nitouches a lancé un appel. Soutien la cause, donne ton soutif. Ce sont ces mots. Les dons sont arrivés et les bénévoles les ont assemblés un à un. Et le 3 octobre, ils ont battu le record de France de la plus longue guirlande de soutien-gorge. Selon vous, quelle longueur cette guirlande a-t-elle atteinte ? En mètres, je vous l'annonce, c'est plus que 5000 mètres. Il me faut un chiffre pour vous, Steve.
4: 6000 mètres.
0: 6 pour Steve. Hop. Vous en pensez quoi, vous, Mickaël ?
5: Moi, je dirais 10 000.
0: 10 000 du côté de Mickaël. J'ai peut-être été un petit peu vache avec mon indice, là, je me dis maintenant. Valentine, la réponse avec vous.
3: Bah pourquoi ? Parce que Mickaël, lui, il a mis dans le mille. C'est 10 118 mètres.
0: Bravo, Mickaël.
3: Alors, plus de 10 km de bretelles et de bonnets. Et après le record, une partie des soutiens-gorge en bon état seront donnés à des associations pour des femmes dans le besoin.
0: Franchement, c'est beau cette initiative. Puis, alors, j'ai pas trouvé l'info pour savoir combien il y en avait exactement pour constituer cette chaîne de 10 km.
3: J'ai pas compté.
0: Mais à mon avis, beaucoup. Steve, j'espère qu'on aura l'occasion de rejouer avec vous très bientôt. Prise de poste dans combien de temps ?
4: D'ici 20 minutes.
0: Ok, donc vous avez encore le temps d'arriver au boulot. Eh bien écoutez Steve, merci beaucoup et à très vite. Mickaël, vous, la journée, comment est-ce qu'elle se profile ?
4: Bah, bien du coup.
0: Eh bien écoutez, on va s'arrêter là-dessus, belle journée.
3: On est heureux de la commencer comme ça avec vous.
0: À bientôt Mickaël, ciao ciao.
4: À bientôt.
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0: Juste avant vos infos de 6h, place à notre initiative du jour avec Robin Bernot. Ce matin, Valentine, on ouvre notre porte-monnaie pour récupérer toutes les petites pièces qu'on n'utilise pas tous les jours.
3: Pour les transformer en bons d'achat. Comment ça marche? Ici, Robin Bernot nous l'explique depuis la Moselle à 5h50.
0: Je vais avoir plein de bons d'achat, moi, vous allez voir. Suivi de notre rendez-vous en recherche un auditeur qui, c'est juste avant vos infos également de 6h. Aujourd'hui, à l'honneur, toutes celles qui font vivre nos campagnes et nos villages, puisqu'avec Valentine, écoutez bien, on recherche une auditrice qui
3: s'engage et qui participe activement à la vie de son village de plein de manières, de façon différente. En tout cas, si vous tenez le dernier bar de votre village, si vous organisez des activités, si vous aidez les seniors au quotidien à passer du temps, appelez-nous.
0: On veut quelqu'un d'impliqué au 0810 055 056. On compte sur vous, attention. On garde un œil dessus, bien sûr. Ici dès 5h, on est ravis de vous réveiller ce jeudi matin. Voici Soft Cell, Tate in Love.

0: Merci des 5 heures avec Soft Cell, Fate in Love. 5h47, tout de suite, place à votre rendez-vous anti-arnaque avec Odrazo.
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0: Aude, bonjour. Une piqûre de rappel à vos côtés ce matin. Ne surtout pas faire de shopping sur un site web qui affiche les logos Alinéa ou Minelli.
3: Oui, pour la simple et bonne raison que ces deux enseignes, à l'heure où je vous parle, n'ont plus de boutique internet. Et non, le chausseur Minelli en difficulté a fermé ses magasins, impossible de commander. Pareil pour Alinéa, l'enseigne de déco et d'ameublement. Pourquoi je vous dis ça? Parce que vous êtes nombreux à vous faire piéger ces dernières semaines. Vous avez acheté un canapé, des assiettes, un matelas sur un site Alinéa. Vous avez craqué pour des chaussures à prix cassé chez Minelli. C'était pas cher du tout, c'est vrai, mais vous n'avez rien reçu du tout non plus. En fait, les escrocs profitent de la disparition des vraies boutiques pour créer des fausses boutiques. Et je suis allée moi aussi sur ces fausses boutiques. Je vois écrit déstockage, moins 90%, tout doit partir. Je vois une paire d'escarpins à 24 euros, des assiettes à dessert à 30 centimes, un canapé d'angle à 179 euros et je comprends que vous fassiez piéger. Ces boutiques web sont fausses, mais elles sont très jolies, très crédibles.
0: Oui, mais Aude, une question, si par exemple on s'est fait piéger, là qu'est-ce qu'on fait?
3: Alors, vous êtes plusieurs, effectivement, à me poser la question. En fait, les escrocs, là, nous appâtent avec des ristournes incroyables et ils récupèrent comme ça tout un tas de numéros de cartes bleues. Donc déjà, appelez votre banque le plus vite possible. Il est peut-être encore temps de bloquer le paiement. Et surtout, il faut faire opposition à la carte pour que l'escroc ne s'en serve pas davantage. Et d'ailleurs, surveillez bien vos relevés pour repérer d'autres paiements suspects. Attention, parce que ces faux sites web apparaissent et disparaissent et réapparaissent. Ils changent d'adresse à chaque fois. Si vous tombez dessus, n'hésitez pas donc à les signaler à la répression des fraudes. C'est ce qu'a fait une auditrice. C'est tout simple. Le site s'appelle Signal Conso.
0: Signal Conso, une info à garder en tête. Merci beaucoup, Aude Razo, que l'on retrouvera demain, comme d'habitude, à 5h48, 0810 055 056 si vous êtes une auditrice et que vous vivez dans un village et justement que vous êtes active dans ce village, que vous êtes bénévole, commerçante, agricultrice, si c'est vous qui créez du lien, que vous participez activement à la vie de votre ville, de votre village, on élargit un petit peu, eh bien appelez-nous et racontez-nous ce matin ce que vous faites au 0810 055 056. On vous attend tout de suite pour vous réveiller ce matin. Un classique de la chanson française revisité par Yann Muller. Voici tout de suite Les Oies Sauvages.
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0: Vos courses ce week-end, écoutez bien Valentine.
1: Avec un système pour payer moins cher, disponible partout en France et qui cartonne, Robin Bernot notamment en Moselle.
2: À Hayange, par exemple, vous pouvez transformer vos petites pièces de monnaie en bons d'achat pour faire vos courses.
3: C'est pas mal.
2: Et si les petites pièces qui traînent au fond de vos tiroirs, dans un vieux porte-monnaie ou même, vous savez, sous le siège de la voiture, vous permettez de faire baisser le montant de vos courses? C'est tout le principe des eurocycleurs, des machines qui récupèrent les petites pièces et qui les convertissent en bons d'achat. Et visiblement, le concept séduit puisque notre journaliste Loris de Siéchy s'est rendu dans le supermarché mosellan et a rencontré Salvador après 10 minutes à glisser ses pièces dans la machine, le montant s'affiche.
4: 129,46 €.
5: Ouais, je suis heureux. Je pensais pas qu'il y avait autant.
4: On économise sans s'en rendre compte finalement. On est obligé d'y penser aujourd'hui pour pouvoir l'achat. Quand on voit le prix de l'essence, quand on voit le prix de l'alimentation, tout devient très très cher. Et ça devient de plus en plus compliqué aujourd'hui pour certaines personnes de s'alimenter ou de pouvoir faire des sorties. C'est triste, mais on en est arrivé là aujourd'hui.
2: Alors, il faut savoir que Hayange est loin d'être un cas isolé. Les eurocycleurs sont présents partout en France. Un tiers des hypermarchés et un quart des supermarchés en sont désormais équipés. En moyenne, les clients repartent avec un bon d'achat d'environ 20 €. Alors ici, ça marche, mais vous, qu'en pensez-vous?
3: Je trouve ça très bien, c'est une bonne initiative.
2: J'ai pris un moment pour discuter de cette initiative avec Betty. Première question, est-ce qu'on utilise encore des espèces aujourd'hui?
3: Alors en fait, non, de moins en moins, parce qu'il y a beaucoup d'achats que je fais par carte bleue, et donc on a moins de monnaie dans son porte-monnaie. Mais pour les gens qui en ont, c'est une très bonne idée.
2: Mais alors, est-ce que c'est dommage de ne plus avoir de liquide sur nous?
3: Alors, oui et non, parce que la carte bleue, finalement, c'est quelque chose de très pratique. Mais je pense que si on payait davantage en espèces, on serait peut-être plus vigilant aussi sur nos dépenses, et ce serait bien. Et puis, c'est vraiment une question de facilité, quoi.
2: En tout cas, la question mérite d'être posée. Si on prend un petit peu de recul et qu'on va voir ce qui se passe à l'autre bout du monde, sachez qu'en Australie, après 20 ans de recul, l'utilisation des espèces repart légèrement à la hausse. Le liquide reste, par exemple, très présent pour les petits achats. Un quart des transactions de moins de 10 $ australiens, soit environ 6 € sont encore réglées en espèces. Une tendance qui rappelle que, même à l'heure du paiement sans contact, les billets et les pièces sont toujours leurs adeptes. Pour certains, c'est une façon de mieux maîtriser leur budget, et pour d'autres, une sécurité bien utile en cas de panne électronique.
0: Et bien voilà une initiative qui fait du bien au porte-monnaie. Robin Bernot à l'instant avec Loris de Siéchy. 5h54, excellent réveil si vous venez nous rejoindre à l'instant, soyez les bienvenus. Voici tout de suite pour vous Survivor, Burning Heart, c'est à l'écoute d'ici.

0: avec Burning Heart sur ici, jeudi 15 octobre. Une journée qu'on a décidé de consacrer à toutes celles qui font justement vivre leur ville et leur village de par leurs actions avec Valentine. Et Valentine, nous sommes avec Christine qui nous passe un petit coup de fil du Pas-de-Calais. Bonjour Christine.
1: Bonjour Christine.
2: Bonjour.
0: Christine.
2: Bonjour Isinor.
0: Ah, Isinor, on les embrasse bien évidemment. Vous allez les retrouver dans quelques minutes et j'ai une question à vous poser. Vous avez rejoint les Restos du Cœur, Christine.
2: Oui.
0: Comment est-ce que ça s'est passé?
2: Disons que c'est assez drôle parce que je me gare et je vois la porte des restos, la fenêtre des Restos du Cœur ouverte et je cherchais quelque chose dans ce style-là pour me rendre utile.
0: Ouais.
2: Et la présidente y était, d'ailleurs je la mets à l'honneur, cette dame, elle, ça fait 13 ans qu'elle est là. Et puis je lui ai demandé comment on faisait, elle dit tu viens jeudi. Et j'ai commencé par une demi-journée, maintenant c'est une journée. Et puis de temps en temps je viens en plus pour préparer la distribution.
1: Des petits extras. Et vous faites ça depuis combien de temps, Christine?
2: Ah non, il n'y a pas longtemps.
1: Et qu'est-ce que ça vous apporte à vous?
2: Ça m'apporte de rendre service aux gens qui sont dans la misère. Parce que c'est sûr que les gens qui viennent, ils ont besoin d'un petit peu de chaleur.
0: C'est tout à fait vrai.
2: Et puis, donc, on leur
1: ça fait du bien d'en donner aussi. C'est ça. Merci beaucoup, Christine.
0: Merci, Christine, pour votre engagement et cette jolie cause que vous venez nous partager à l'instant. Merci à tous d'avoir été là à 6h. Rendez-vous avec l'actualité de vos régions. Et tout de suite, voici les équipes d'ici matin qui sont là ce jeudi.
3: Bonjour, bonjour et merci d'avoir choisi ici Occitanie. Cécile est au son de cette émission. Leïla répond à vos appels au 05 34 43 31 31. Pour l'info, Sébastien Cabrita dos Santos et Mathieu Ferry.
4: Bonjour. Ah, mais c'est jeudi.
3: Ah oui, c'est jeudi.
4: On touche à la fin de la semaine.
3: D'accord, ok. Bah, bonjour alors.
4: Bonjour. Bienvenue. Merci d'être là.
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3: Effectivement, c'est jeudi. Nous sommes le jeudi 15 octobre 2026. Il est 6h.
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3: L'info d'ici, Mathieu Ferry.
4: Bonjour. Le Tour de France 2027 passera 3 jours dans le Tarn. C'est une info ici, Occitanie. Ça commencera le dimanche 18 juillet, étape Rodez-Albi. 1 jour de repos dans le Tarn et le mardi 20, étape entièrement dessinée dans le département avec très certainement un contre-la-montre. 20 ans qu'on n'a pas vu ça dans le Tarn. Un chrono, la dernière fois, c'était en 2007 avec la victoire d'Alexandre Vinokourov. Un contre-la-montre qui est entré dans l'histoire du Tour car Vinokourov a été pris au contrôle antidopage. Gros scandale à l'époque. Olivier Perrier est consultant ici Occitanie, historien du cyclisme.
6: Vinokourov en 2007, il fonctionnait un peu sur courant alternatif sur ce Tour de France. Victime d'une chute quelques jours avant, en fait, il s'était notamment ouvert aux deux genoux, donc il avait des points de suture sur les deux genoux. Dans les Alpes, il avait craqué et avait perdu entre guillemets classement général. Et pourtant, eh bien, dans le tap contre-la-montre au Tour d'Albi, il avait sorti une performance incroyable. Bon, on a appris quelques jours plus tard que ses performances étaient dues effectivement à une méthode de dopage puisqu'il s'était réinjecté du sang, on va dire, mieux préparé, et du coup, ce qui fait qu'il avait été déclassé de ce contre-la-montre. À ce moment-là, on était 9 ans après l'affaire Festina, donc on savait que le dopage organisé dans le cyclisme, ça pouvait exister. Donc il y avait un sentiment de se dire, on peut plus faire confiance à ces coureurs-là. Donc oui, il y avait beaucoup de soupçons à ce moment-là.
4: Et après le Tarn, il y aura une autre étape dans le coin avec un départ de la région toulousaine en direction des Pyrénées. Vous avez toutes les infos sur ici.fr, le parcours du Tour de France 2027. Sera dévoilé la semaine prochaine à Paris et ici est la radio officielle du Tour.
3: Un lycée évacué hier dans le Tarn.
4: Ouais, le lycée Lascaz à Lavaur, opération des forces de l'ordre à cause d'un signalement suspect. C'est ce que dit la mairie de Lavaur sur sa page Facebook sans plus de précision. Les services de l'État, les gendarmes, la police municipale se sont rendus sur place. Les pompiers, en revanche, n'ont pas été mobilisés. Les habitants du quartier ont également été évacués temporairement. Une grosse fumée noire hier à Colomiers, incendie d'un stock de piles dans une entreprise. Les employés ont dû être évacués. Heureusement, pas de blessés. Le feu a été rapidement maîtrisé par les pompiers. La 69 ouvrira dans 3 semaines, le vendredi 6 novembre, annonce hier Datosca, le concessionnaire de l'autoroute Toulouse-Castres. Alors que le prix du péage continue de faire réagir, 20,40 € pour faire l'aller-retour entre les deux villes. Même les partisans de la 69 trouvent que c'est trop cher.
3: Il n'y aura pas de nouvelle élection municipale à Toulouse.
4: Eh oui, parce que la justice a rejeté hier le recours de François Picmal, battu par Jean-Luc Moudin, qu'au second tour, le candidat de la France Insoumise demandait d'annuler le scrutin en raison d'ingérence étrangère. étrangères pendant la campagne, particulièrement sur Internet. Des fausses informations d'un caractère exceptionnellement violent, reconnaît le tribunal administratif de Toulouse. Et il juge que ça n'a pas touché énormément de monde, Romain Bitot.
7: Pour dire ça, le tribunal s'appuie sur des rapports de l'État, celui de Viginum, notamment de juin dernier. Le service reconnaît bien qu'une société israélienne est probablement à l'origine d'une campagne de désinformation contre LFI lors des dernières municipales. Mais d'un autre côté, dans le cas de Toulouse, elle ne constate pas d'effet viral sur Internet ou les réseaux sociaux. Par exemple, sur Facebook, des pages et des groupes avec des caricatures de François Picmal, des hashtags Picmal c'est mal. Tout ça n'a pas dépassé les limites de la polémique électorale pour la juridiction. Autre problème, l'élu n'a pas été capable d'apporter les preuves d'un effet négatif de ces publications malveillantes sur la campagne. On en retrouve sur les sites Vinted, Foot Mercato ou encore le jeu mobile Candy Crush dans l'entre-deux-tours. Le député n'a pas pu donner le nombre de personnes touchées et surtout dire si c'était des électeurs toulousains.
4: Et puis le tribunal rappelle l'écart de voix entre François Picmal et Jean-Luc Moudenc, plus de 13 000, trop important pour remettre en cause l'issue du scrutin. François Picmal peut faire appel, en tout cas du côté de Tournefeuille. Il n'y aura pas appel à du maire sortant Frédéric Parr. Il y aura donc une nouvelle élection du côté de Tournefeuille.
3: Alors justement, quand on parle de désinformation, est-ce que vous faites confiance aux journalistes? C'est la question qu'on vous pose ce matin.
4: Oui, d'ailleurs, tout à l'heure à 7h45, notre invité sera Martin Adjari, le président de l'ARCOM, l'autorité de régulation de l'audiovisuel et du numérique. Selon une étude qu'elle a publiée en début d'année, eh bien 67% des Français déclarent avoir confiance dans les journalistes. Mais dans les rues de Toulouse, on dit quoi? Eh bien, on demande un peu plus de cadre pour les médias.
8: Il faut qu'il y ait un contrôle pour que l'information soit objective, en fait. Qu'il y ait des lignes éditoriales, c'est pas un problème, je pense, si on fait attention. Il faut qu'il y ait un contrôle de ce qui est vrai et ce qui est faux, quoi.
9: Contrôle, entre guillemets, bien entendu. Ça veut pas dire qu'il faut contrôler l'information et dicter l'information.
10: Pour moi, un média, il a juste pour but d'informer les gens. Enfin, pour moi, c'est pas assez neutre. Et du coup, ben, forcément, on n'arrive pas à se faire notre propre idée parce qu'on est manipulé par les médias.
11: Tout ce qui est tendancieux d'être sanctionné, que ça soit à gauche ou à droite, il faut de la démocratie. Donc il faut que chacun puisse s'exprimer librement, qu'on ait le choix de regarder ce que l'on veut, d'écouter à la radio, de ce qu'on lit, et pareil au niveau de la télévision.
12: Il faudrait peut-être prendre exemple sur la Belgique, où justement, ce que ces gens qui ont des idées qui sont racistes, etc., ne puissent pas s'exprimer, parce que ça fait du mal à la société, à l'opinion, ça divise les gens, c'est de la manipulation, alors qu'en fait, les vrais problèmes, c'est sûrement pas l'immigration, et donc voilà.
4: Et vous faites-vous confiance aux médias? Appelez-nous à partir de 9h ce matin, Libre Antenne avec Alban Forlou.
3: Il y a 100 ans, Antoine de Saint-Exupéry basculait dans une nouvelle vie.
4: Oui, l'écrivain était embauché par l'Aéropostale à Toulouse pour livrer le courrier en avion en Amérique du Sud. Alors hier, on a marqué la date avec une petite fête à l'Envol des Pionniers, le musée de Montaudran, juste à côté de la halle de la machine. Et puis surtout, hier, il y avait Riyad Satouf, l'auteur de BD, qui est venu présenter son nouveau livre, la version illustrée de Vol de nuit de Saint-Ex. Riyad Satouf, passionné d'aviation, Léonie Cornet.
13: C'est avec des étoiles dans les yeux et un grand sourire que Riyad Satouf découvre ce temple de l'aviation à Toulouse.
14: L'aviation, bien sûr, j'adore. Je prends des cours de pilotage moi-même. J'essaie péniblement de devenir un pilote aussi. C'est la modernité extrême, c'est le suprême interdit, le vol, et c'est le génie humain dans toute sa splendeur. Donc voilà, il y a quelque chose de presque de sacré, en effet, dans l'aviation.
13: L'occasion de rappeler l'histoire des premières lignes aéropostales.
15: L'aéropostale, c'est une idée qui a germé dans l'esprit de Pierre-Georges Latécoère juste après la Première Guerre mondiale, alors qu'il avait fabriqué des avions ici pour l'armée française.
13: Arnaud Mounier, le directeur général de l'Envol des Pionniers.
15: Et il a eu ce génie de dire on va se servir de ces avions, de ces pilotes, de cette industrie pour transporter du courrier jusqu'en Amérique du Sud, alors que l'aviation était encore balbutiante à l'époque. Et à force de ténacité, bien c'est un projet qui est devenu réalisable. Et il y a eu des pilotes célèbres recrutés ici. On pense à Mermoz, on pense à Guillaumet et on pense à Antoine de Saint-Exupéry qui était à côté il y a 100 ans.
13: L'Envol des Pionniers propose bientôt une expo éphémère sur les lignes Latécoère. Ce sera du 17 octobre au 3 janvier.
4: Et le livre de Riyad Satouf, donc illustré, l'illustration donc de Vol de nuit d'Antoine de Saint-Exupéry, ça paraîtra le 5 novembre prochain chez Gallimard. 6h07, tout pile, la météo France pour ce jeudi, encore très chaud.
3: Vous avez ressorti le t-shirt, vous?
4: Ouais.
3: Le t-shirt du Tour de France.
4: Mais bien sûr, radio officielle du Tour, bim,
3: pram, ça tombe, il y a du vélo. On ressort les shorts, les t-shirts, on fait comme Mathieu Ferry, les lunettes de soleil aussi.
4: Ah, je les ai oubliées.
3: Les fameuses lunettes jaunes de Mathieu Ferry.
4: Elles sont dans la voiture.
3: Soleil et ciel bleu du matin au soir à Toulouse et ses départements voisins. Vent d'autant assez fort sur le Lauragais. Nous indique Météo France, on est 8 degrés au-dessus des températures de saison aujourd'hui. C'est pas rien. Actuellement 16 degrés à Toulouse, 27 cet après-midi, vous avez bien entendu. C'est quand même mi-octobre. Hein. Au plus chaud d'ailleurs de ce jeudi 15 octobre, 25 à Rodez, 26 à Figeac, à Villefranche-d'Orouergue, 27 degrés à Saint-Gaudens, à Cahors ou à Muret, 28 degrés à Albi, à Auch et Montauban, 28 degrés. Ça roule bien, pas de difficultés sur notre périph' toulousain, en intérieur comme en extérieur, aucune difficulté à vous faire remonter. En revanche, Tisséo prévoit encore des perturbations aujourd'hui avec des manifs en centre-ville, Saint-Cernin, boulevard de Strasbourg, boulevard d'Arcole, boulevard Lascrosse ou bien pont des Catalans. Le T1 est déjà interrompu entre les stations Palais de Justice et Purpan. Ça roule entre Purpan et Mitte. Il y a une navette qui est mise en place entre Arène et Arène Romaine. Le métro fonctionne normalement ligne A et B. Certaines stations sont susceptibles d'être momentanément fermées. Et puis des perturbations à prévoir sur l'ensemble du réseau de bus, nous indique Tisséo.
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3: La journée commence bien, déjà on est là. Vous êtes là aussi.
17: C'est déjà une bonne nouvelle.
3: On forme une belle équipe. Vous nous laissez les messages sur la page Facebook Ici Occitanie. Vous, nous, toi, 6h09.

0: Ellie qui avait chanté avec Ellie et Jacquenot, qui chante aussi toute seule, hein, Ellie Medeiros. 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
0: Oh, je vous ai vu. Vous avez baillé. Ah ben oui, c'est le début de la journée et vous passez ce début de journée avec votre radio de proximité. C'est ici Occitanie qui vous accompagne. La radio qui aime vous tendre le micro. Vous serez tout à l'heure à Toulouse avec Alain. Alain, il aime écrire des histoires. Sébastien Bretenou, qu'il a interviewé, aime les histoires. Ça va faire une belle histoire. Rendez-vous tout à l'heure à 6h20 pour une petite vadrouille inédite de Sébastien Bretenou. Et puis aujourd'hui, c'est une journée spéciale, journée mondiale du lavage des mains. Le lavage des mains, c'est important. 30 secondes pour sauver des vies, le dira le docteur Kierzek. Faut bien frotter là, juste là, comme ça. Faut mettre du savon aussi. Dans une minute, les conseils du docteur Kierzek. Belle matinée.
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0: 6h14, les conseils du docteur Kierzek avec des conseils importants aujourd'hui. C'est une journée mondiale du lavage des mains. Docteur Kierzek, franchement, faut une journée mondiale pour nous rappeler de nous laver les mains quand même.
4: Bonjour à toutes et à tous. Bah, cette journée mondiale, elle nous rappelle un geste simple, un geste barrière qu'on a un peu tous oublié. Donc ça peut être l'occasion justement de s'en rappeler. Il faut pas le faire mal, ni trop vite ou pas au bon moment. Mais c'est un geste de prévention essentiel, simple, pas cher et très efficace. En médecine, il n'y a pas d'intervention qui soit aussi efficace que ça. Si, il y en a quelques-unes, mais celle-ci, elle date du 19e siècle. C'est Ignaz Semmelweis qui remarque que les femmes qui meurent beaucoup plus de fièvre, ben c'est celles qui sont prises en charge par des médecins qui viennent de faire des autopsies et qui ne se sont pas lavé les mains entre les deux. Donc nos mains touchent tout, des poignées de porte, des téléphones, des barres de bus, des billets. Et ensuite, on touche notre visage des dizaines de fois par heure. C'est comme ça en fait que circulent les virus de la gastro, de la grippe, du rhume, de la bronchiolite ou du Covid évidemment. Et selon l'Organisation Mondiale de la Santé et les grandes agences de santé, un bon lavage des mains réduit environ d'un tiers les diarrhées infectieuses et d'environ 20% les infections respiratoires. Et à l'approche de l'hiver, c'est maintenant qu'il faut reprendre ce bon réflexe. Alors le bon réflexe, c'est quoi justement? C'est un geste simple, de l'eau, du savon et 30 secondes de frottement. Le temps de chanter deux fois joyeux anniversaire, on n'oublie rien. Les paumes, le dos des mains, entre les doigts, les pouces, le bout des doigts et les ongles et les poignets. On rince et on sèche bien avec une serviette propre ou un essuie-main à usage unique car des mains humides transmettent davantage les microbes.
0: Et à quel moment faut-il se laver les mains? Le gel hydroalcoolique peut-être ça suffit, non?
4: Il y a des moments clés en rentrant chez soi, après les transports, après être allé aux toilettes, après s'être mouché ou avoir toussé dans ses mains, avant de cuisiner, avant de manger ou avant de s'occuper de bébé et puis après aussi, bah, c'est essentiel de se laver les mains. Et bien sûr, avant de rendre visite à une personne fragile ou hospitalisée. Alors, on parle aussi du gel hydroalcoolique, c'est très pratique quand on n'a pas d'eau. Mais quand on a de l'eau et du savon, bah faut privilégier ça. Mais en déplacement, c'est vrai que c'est pas mal d'avoir son petit flacon de gel hydroalcoolique. Ça marche pas bien sur des mains qui sont visiblement sales. Hein. Il est peu efficace sur le virus de la gastro-entérite aussi. Mais sur tout le reste, ça fonctionne bien. Mais le message, c'est eau et savon. Pas besoin non plus de savon antibactérien. Vous savez, c'est marqué. Mais c'est plus du marketing. Un savon ordinaire suffit très bien à condition qu'on le fasse bien. Je rajoute les ongles un peu courts et on retire bagues et bracelets, un peu comme ce qu'on fait à l'hôpital. Mais vous, en cuisine, faites-le avant de cuisiner par exemple, et quand on est malade, on protège les autres, on tousse dans son coude, on se mouche dans du jetable et on se lave les mains après. Et en plus, vous pouvez porter un petit masque jetable. Allez, d'ici là, portez-vous bien.
0: Ah, dans le coude, on a dit. Oh, c'est incroyable. Mais vous n'écoutez pas les conseils du docteur Kierzek. Ah, c'est allé trop vite. Eh bien, vous pouvez retrouver le doc sur notre appli ici. Conseil gratuit. On est cool, hein. 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

0: FM. Daddy Cool, pratiquement, 6h20. Petite vadrouille, signé Sébastien Bretonneau. Et aujourd'hui, le parcours d'Alain. Il a commencé à écrire très jeune, Alain. Il y a une vingtaine d'années, il a renoué avec l'écriture en consacrant un premier livre à son grand-père, à sa carrière dans l'aéronautique. Et plus récemment, en rangeant ses affaires, il est retombé sur le scénario d'un petit livre dont vous êtes le héros qu'il avait imaginé quand il avait 15 ans. Alain a donné rendez-vous à Sébastien Bretonneau à côté d'un monument très connu des Toulousains.
1: Et salut Alain.
2: Bonjour Sébastien.
1: Je peux m'asseoir à côté de vous ?
2: Oui, bien sûr.
1: Bon, vous m'avez donné rendez-vous devant la basilique Saint-Sernin, pourquoi ?
2: Mais parce que c'est le départ de l'aventure d'un livre que j'ai écrit, ouais. D'une série de livres qui s'appelle Les Chroniques de Tolosa, et dans le premier tome est L'Ombre des Capitouls.
1: D'accord, ce livre, il est là. Vous avez une bonne imagination, vous ?
2: Oui, mais j'ai toujours une imagination débordante.
1: Alors, on va parler de votre actualité, mais vous avez, vous, retrouvé un cahier de vos 14-15 ans, il y avait déjà des histoires à l'intérieur.
2: Oui, j'avais commencé à écrire quand j'étais jeune des histoires dont vous êtes le héros, donc des histoires dans ce style-là, mais qui étaient beaucoup plus simplistes. Mais ça m'a donné envie, en retrouvant ces cahiers, de réécrire une histoire et en me basant sur Toulouse.
1: Vous écriviez déjà des histoires alors que vous étiez ado. Vous avez aussi retrouvé certains livres dans des cartons suite au décès de vos parents.
2: Tout à fait, quand on a vidé la maison de mes parents, j'ai retrouvé des livres dans le style dont vous êtes le héros. Et je les ai relus, j'ai rejoué avec. Et ça m'a encore donné envie aussi d'écrire un livre dans cette histoire-là, dans ce style-là, quoi.
1: Vous avez toujours été un grand passionné de Toulouse et de son histoire, mais pourquoi ?
2: Mais je suis Toulousain de naissance, Toulousain de cœur, Toulousain pour toujours. Donc moi, j'ai vécu à Toulouse et l'histoire de Toulouse m'intéresse. J'ai fait partie de l'association du Musée du Vieux Toulouse. J'étais membre à une époque, au début des années 2000. Vu mon intérêt en ce moment pour l'histoire de Toulouse, je vais sûrement réadhérer à l'association, quoi.
1: Et vous avez d'ailleurs beaucoup de livres sur Toulouse et ça vous a aidé justement à garder ce côté réaliste dans les livres que vous écrivez.
2: Les livres m'ont aidé à apporter le côté historique, mais le but c'est que ce soit pas un roman. C'est pas un roman à Toulouse en 1218 au Moyen-Âge. C'est une aventure dans laquelle vraiment le lecteur plonge et se retrouve dans les rues de Toulouse au Moyen-Âge. Et c'est vraiment une aventure. Alors, pas un roman.
1: Donnez-moi un exemple qu'il y a dans votre livre.
2: On va commencer par l'ouverture, par le chapitre 1, quoi, où on se retrouve donc ici, donc à la basilique, à côté de la basilique. Et donc le héros qui est un jeune copiste, un jeune messager, qui n'est pas un chevalier, qui n'est pas quelqu'un de très important à la base, se retrouve avec devant lui quelqu'un qui va mourir devant lui et qui va lui confier un parchemin. Et ce parchemin, il va s'apercevoir que dedans il y a quelque chose de très important pour sauver Toulouse des croisés qui assiègent la ville, quoi. Et donc on a le choix soit de rester près du mourant, soit de suivre un pèlerin qui a l'air un peu étrange et qui nous regarde bizarrement depuis quelques secondes, soit d'aller de cacher le parchemin et d'aller voir les religieux de Saint-Cernin, soit de quitter la foule et de rejoindre la maison des consuls, soit de fuir vers la Garonne et la Dorade. Et en fonction de ça, on va au paragraphe et on commence l'aventure.
1: C'est votre métier principal d'écrire ce genre de livre ?
2: Du tout.
1: Qu'est-ce que vous faites, vous ?
2: Alors, moi, j'ai plusieurs métiers. Mon métier principal, c'est directeur de projet dans l'informatique. Après, je suis photographe, je suis conseiller municipal à Canals, je suis président d'une asso de rétro gaming Replay 82. Donc oui, je m'ennuie pas.
0: Alain qui vous propose cette ombre des Capitouls que vous retrouvez un petit peu partout sur de nombreuses plateformes. Vanessa nous dit bonjour l'équipe. Bonjour Vanessa. À Saint-Gaudens, 13 degrés, un ciel étoilé. Un petit peu de brouillard quand même du côté de Saint-Gaudens. Merci de ce message laissé sur la page Facebook Ici Occitanie, Vanessa.

0: Natacha Saint-Pierre.
1: Pascal Obispo et mourir demain. Et aujourd'hui, les Sagittaires, il y a des occasions de briller. D'être satisfait de vous, les Sagittaires.
2: Ah, mais je suis complètement Sagittaire.
1: Il y a du Sagittaire. Ça va s'agiter dans l'horoscope dans une minute. Catherine Vigui arrive, l'actu local dans 3 minutes 30.
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1: Et l'horoscope de Catherine Diguier. Bonjour Catherine.
7: Bonjour France.
1: Alors donc, c'est une belle journée pour les Sagittaires, c'est ça?
7: Plutôt, oui, ils avancent bien. Bélier, quel enthousiasme. Sans doute avez-vous un plan pour vous dépayser, pour voir ailleurs. Taureau, de la douceur, c'est ce à quoi vous aspirez. Allez, faites passer le message. Gémeaux, les autres ou une personne en particulier retiennent votre attention. Cancer, vous secourez une âme en peine, à moins que ce soit vous qui ayez besoin d'aide. Lion, votre ego est regonflé à bloc, on vous aime, on vous complimente, c'est trop bien. Vierge, journée sous tension, à moins que vous ne décidiez de prendre du recul. Balance, voilà un jeudi réussi, grâce à une bande d'amis ou un projet qui vous met en joie. Scorpion, avec des opportunités bienvenues, de vous sentir plus en confiance. Sagittaire, il y a des occasions de briller et d'être satisfait de vous, il n'y a rien à ajouter. Capricorne, que souhaitez-vous vraiment? Réfléchissez aujourd'hui et demain aussi. Verseau, une journée encourageante, vous n'êtes pas seul et vous êtes même très bien entouré. Poisson, vous prenez vos responsabilités très à cœur, ménagez-vous tout de même. Et pour nous tous, la lumière est toujours en nous, même toute petite.
1: La lumière est en nous et l'horoscope est sur votre appli. 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
1: Bonjour, bonjour. Merci d'avoir choisi ici matin. C'est à la radio, c'est à la télé, c'est sur l'appli. Le son de cette émission, c'est Cécile qui s'en occupe ce matin. Leïla répond à vos appels. Connaissez-vous le numéro de téléphone, non? Ah, je vous le redonne. 05 34 43 31 31. L'actu avec Sébastien Cabrita dos Santos. Bonjour Sébastien.
8: Bonjour France, bonjour à tous.
1: L'excellent Sébastien et l'excellent Mathieu Ferry aussi.
9: Oh, pas autant bon, Sébastien.
1: Vous êtes excellents tous les deux. Bonjour Mathieu. Une matinée qui commence avec des bonnes nouvelles. Oui, on va aller peut-être sur la Lune pour s'entraîner à aller sur Mars.
8: Ah oui.
1: Ça peut être plutôt pas mal. Ça, c'est dans notre rendez-vous Toulouse, capitale du ciel, à 7h20 avec Olivier Sanguy de la Cité de l'Espace, nos chroniques martiennes aussi sur notre appli ici. Vous pouvez laisser un message, hein, votre météo sur la page Facebook ici Occitanie. Aujourd'hui, c'est le jeudi 15 octobre 2026. Bonne fête Thérèse. 6h30, dans l'actu Sébastien, les meilleurs coureurs cyclistes de la planète, bien attendu cet été par chez nous.
8: L'Occitanie bien servie. Le tracé ne sera présenté que la semaine prochaine, mais on peut déjà vous dire que le peloton passera bien par chez nous. Depuis le Tarn, ça passera plusieurs jours dans le Tarn, avec notamment un grand contre-la-montre. On y revient, on vous dit tout dans la prochaine édition, le prochain journal à 7h. Également à la une ce matin, l'autoroute A69 qui ouvrira bien début novembre, le vendredi 6, on a la date exacte. Le dernier recours des opposants rejeté hier, en tout cas sur le volet administratif. Le grand patron de l'Arcom, le gendarme des médias en France, dans les studios ici Occitanie ce matin, il est en visite à Toulouse pour préparer l'élection présidentielle. 7 Français sur 10, c'est presque étonnant, font confiance aux journalistes selon la dernière enquête de l'Arcom. On revient sur tout ça ce matin, mais d'abord l'info en 90 secondes, signé ce matin Valentine Lettès.
7: Quand
0: la police ne comprend plus les ordres de sa hiérarchie. La dissonance avec les déclarations publiques de ministre de l'Intérieur devenue insupportable. Le syndicat Alliance annonce une plainte contre l'État pour mise en danger de la vie d'autrui. Celle de policiers, je cite, livrés à la vindicte pendant les mobilisations lycéennes. Troisième rendez-vous justement aujourd'hui entre le ministre de l'Éducation et les syndicats de la jeunesse. Toujours en demande d'une suppression de Parcoursup et d'annonces concrètes sur la remise en état des bâtiments. Un ado de 14 ans derrière les barreaux. Première nuit en prison pour le tireur d'Aubagne. Lundi, il a blessé le principal de son collège et une enseignante au fusil de chasse, influencée selon les enquêteurs de l'antiterrorisme par une mouvance fascinée par les tueries de masse. Jusqu'à 30 ans de prison pour les responsables d'un incendie meurtrier près de Perpignan. Pour toucher les indemnités de l'assurance, ces deux frères ont donné l'ordre d'incendier une épicerie il y a 4 ans. 8 morts, dont 2 enfants en bas âge. Reconnaître le cancer de la peau comme risque professionnel à part entière, c'est la recommandation de l'ANSES, l'Agence nationale de sécurité sanitaire. Après étude, le lien est avéré entre la maladie et l'exposition prolongée aux UV en France de 3,5 millions de travailleurs. Pour la première fois dans l'histoire du Paris Saint-Germain, les footballeurs parisiens reviennent de Manchester City avec la victoire. Vainqueurs de leur deuxième match de Ligue des Champions, 4-2 hier soir.
8: L'info d'ici ce matin en Occitanie, c'est le nouveau métro qui se fait plus qu'attendre à Toulouse. La ligne C promise pour la fin de l'année 2028 ne se fera pas si vite. L'élu d'opposition Maxime Le Texier dénonce un manque de transparence de Tisséo ou du maire Jean-Luc Moudingue dans le dossier qui refuse selon lui toujours de donner une date concrète, même s'il appelle à prendre le temps nécessaire pour permettre aux ouvriers de prendre toutes les mesures de sécurité nécessaires.
9: Ce que l'on souhaite, nous, c'est voir si actuellement les salariés ne sont pas soumis à des pressions, à des conditions de travail qui les amènent dans l'illégalité, avec des plages de repos non respectées, avec une cadence sur les chantiers qui les amène à potentiellement pouvoir commettre des erreurs pour leur propre santé et la santé de leurs collègues. Donc nous, ce qu'on demande, c'est véritablement que les conditions de travail soient démontrées et qu'ils ne pâtissent pas de la volonté d'accélération et de la pression mise sur les fournisseurs pour livrer au plus vite.
8: Il réclame avec une vingtaine de conseillers métropolitains la création d'une mission d'évaluation sur les conditions de travail alors que les travaux, Clotilde Jupon, ont déjà fait 3 morts depuis l'ouverture du chantier il y a maintenant 4 ans.
10: Une série noire qui commence en mars 2024 à Labège où une partie du futur viaduc s'effondre lors de son assemblage. Un ouvrier de 55 ans y perd la vie, 3 autres sont blessés. Il y a aussi eu cette chute de blocs de béton 1 an plus tard dans le secteur des 7 deniers où un salarié est gravement blessé dans le tunnel. Puis en décembre 2025, c'est au niveau de la future station Faubourg Bonnefoy qu'un ouvrier intérimaire de 46 ans fait une chute et meurt écrasé par un engin de chantier. Enfin, troisième accident mortel cet été. À Labège, un autre sous-traitant embauché décède lors d'une opération de manutention. Il a 48 ans. Tisséo et le maire de Toulouse le présentent d'abord comme victime d'un malaise. Mais son autopsie révèle finalement un syndrome d'écrasement. Une enquête pour homicide involontaire est ouverte.
8: C'est dans ce contexte que les oppositions réclament un grand audit sur les conditions de sécurité du chantier. Mais le président de Tisséo, Jean-Michel Latte, à ce stade, ne s'en inquiète pas.
11: On est, nous, déjà sous couvert d'institutions comme l'inspection du travail ou le procureur de la République. Donc, on est vraiment très impliqué dans ça. Pourquoi je craindrais un audit alors qu'on est sur des mesures à prendre que nous avons prises, hein ? Craindre un audit, ce serait imaginer qu'on n'a pas fait tout ce qu'il fallait faire. Or, nous avons fait tout ce qu'on pouvait faire.
8: Un audit, a priori, pour l'instant, au point mort. Il n'a pas été abordé hier matin lors du comité syndical de Tisséo.
1: Oh, le beau temps ! Oh, le beau temps d'automne, on se croirait presque en été. Les lunettes de soleil, le short, le t-shirt aujourd'hui, le soleil et le ciel bleu du matin jusqu'au soir à Toulouse et ses départements voisins. On rajoute à ça un vent d'automne fort sur le Lauragais, nous indique Météo France dans l'après-midi. Et on est 8 degrés au-dessus des températures de saison. 16 degrés actuellement à Toulouse, 27 au meilleur de l'après-midi. D'ailleurs, au plus chaud de ce jeudi 15 octobre, on attend 25 à Rodez, 26 à Figeac et à Villefranche-d'Orouergue, 27 degrés à Saint-Gaudens, à Muret et à Castres, 28 degrés pour Montauban, Albi et Hoche. On est avec vous dans la voiture, un jeudi qui commence bien, 6h35, un périph très très très calme. C'est calme, hyper calme. Ça va être un peu moins calme avec des perturbations prévues du côté du réseau Tisséo. Tisséo nous informe que les lignes A et B vont fonctionner normalement, correctement, ce jeudi 15 octobre. Le tram est partiellement déjà interrompu entre les stations Palais de Justice et Purpan. Il y a des perturbations à prévoir sur l'ensemble du réseau de bus dans l'après-midi et notre Téléo fonctionne normalement. Prenons de l'altitude alors.
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1: On a tout ce qu'il faut pour passer une très très belle matinée. On est à la radio, à la télé, sur l'appli, ici. On est là pour vous informer, on est là aussi pour passer une belle matinée, pour apprendre des choses. On va se coucher moins bête, ça c'est certain. On est ici aussi pour partager les souvenirs musicaux qui vous font vibrer. Vous l'adorez, hein ? Ouais, j'adore ça aussi.

0: suffira d'un seul signe.
1: Ah, coucou.
0: Un signe.
1: Coucou.
0: Mais vraiment un signe, comme celui-là, par exemple.
2: Eh oui.
0: Il suffit de rien, quoi.
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0: Bonjour, bonjour. Merci d'avoir choisi la seule radio qui parle de chez vous. Ici Occitanie est votre radio de proximité, un média 360. On est à la radio, on est à la télé, on est sur l'appli, on est partout. Allez faire un tour, tiens, sur ici.fr pour retrouver les articles, pour retrouver peut-être ce que vous avez raté à la radio ou à la télé. Vous ne raterez pas, j'en suis certain. Nos trucs en plus, info insolite, info pratique, tout à l'heure à 7h-10, avec un bel hommage à Syntex, à tout le monde.
1: Ouais, c'est celui de Riyad Sattouf. Vous savez, l'auteur de bande dessinée, eh bien, il adore l'aviation. Il adore Saint-Exupéry et il vient de sortir la version illustrée de Vol de nuit. C'était un des premiers romans de Saint-Ex au début de son aventure avec l'aéropostale.
0: J'adore Vol de nuit. On se fait des images quand on lit Saint-Ex, c'est magnifique. Rendez-vous tout à l'heure à 7h-10. Et puis, une question. Comment devenir famille d'accueil pour handichiens? Très bonne question que vous posez peut-être notre vétérinaire. Pierre Fabin y répond avant 7h-15. Mais chaque matin, à 7h-20, on prend de l'altitude, les satellites, les étoiles, et la Lune, Mars même, tiens. Toulouse, capitale du ciel, et cette question, l'homme va-t-il poser ses pieds, les deux pieds, sur le sol martien? La question qu'on se pose ce matin dans Toulouse, capitale de l'espace.
5: L'homme va-t-il poser ses pieds sur le sol martien? Et cette escale sur la Lune, c'est obligé? Autant de questions qu'on va poser à Olivier Sanguide de la Cité de l'Espace à Toulouse.
6: On a vu dans l'épisode précédent que pour la NASA, envoyer des hommes et des femmes sur Mars passait tout d'abord par revenir sur la Lune. C'est la logique Moon to Mars. Et bien pour étudier Mars grâce à des sondes robotiques, il n'y a pas d'astronaute là, on va bientôt aussi viser la Lune, ou plus exactement deux lunes, Phobos et Deimos, celle de la planète rouge.
5: Aller sur les lunes de Mars, ouais, curieuse initiative Olivier, mais qui est donc à l'origine de cette mission?
6: Eh bien c'est une mission de l'agence spatiale japonaise JAXA pour Japan Aerospace Exploration Agency. Alors MMX ça veut dire Martian Moons Exploration, le X c'est pour exploration. Donc en octobre prochain, c'est cette année, le Japon enverra sa sonde MMX se placer autour de Mars en 2027. Le voyage est un peu long. Le but, c'est d'étudier les deux lunes de la planète rouge. Elles s'appellent Phobos et Deimos. C'est des toutes petites lunes. Alors, presque 27 km pour la plus grande, Phobos. Oui, 27 km pour la plus grande et 15 km pour Deimos. Elles sont tellement petites qu'on se demande si en fait ce ne sont pas des astéroïdes capturés. Voilà. La mission est ambitieuse car la sonde japonaise se posera sur Phobos afin de prélever des échantillons et les ramener ensuite sur Terre pour analyse. C'est une première spatiale. Et la France participe. En effet, l'agence spatiale française CNES et celle de l'Allemagne, le DLR, fournissent un petit rover de 25 kg et 50 cm de hauteur qui roulera sur la surface de Phobos. Et rouler sur la surface de Phobos, lune de Mars, c'est une autre très grande première spatiale. C'est compliqué, hein. En gros, une lune de cette taille-là, on imagine que le champ de gravité, il est extrêmement faible. C'est du style, vous donnez un coup de pied dedans, le rover, il se satellise. Donc, il y a énormément de défis et ces défis, ils sont relevés par le CNES et l'agence spatiale allemande DLR. Alors, ce qui est amusant, c'est que ce rover a été en partie mis au point au centre spatial du CNES à Toulouse, carrément. Et aussi, on l'appelle IDFX. Alors là, j'adore le clin d'œil, parce que c'est le clin d'œil à une célèbre bande dessinée, hein, puisqu'IDFX, tout le monde le sait, c'est le chien d'Obélix, l'ami du célèbre irréductible gaulois Astérix. Et le clin d'œil va plus loin que la BD. Car figurez-vous que Astérix, c'est aussi le nom du premier satellite français lancé en novembre 1960.
0: 15 ou 72, je ne sais plus combien. En tout cas, retrouvez nos chroniques martiennes sur ici.fr.
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0: 7h-15, les conseils de notre vétérinaire Pierre Fabin. On connaît le formidable travail des chiens d'assistance. On connaît peut-être un petit peu moins le travail des familles d'accueil. Docteur Pierre Fabin, comment un particulier peut-il participer à cette aventure exceptionnelle?
9: Alors je tiens d'abord à saluer Guy Berdard, régisseur d'Ici Provence, qui est lui-même famille d'accueil. Et je veux dire merci à tous ces bénévoles. Il faut savoir que pour former un chien guide, il faut près de 2 ans de travail et 15 000 euros d'investissement. Et ce miracle n'existe pas sans les familles d'accueil. Le principe, c'est qu'une association vous confie un chiot de 2 mois, souvent un labrador, que vous gardez chez vous pendant 16 mois. Le but n'est pas d'en faire un as du cirque, mais de lui offrir la meilleure prééducation possible. Vous l'aimez, vous le nourrissez et surtout vous lui faites découvrir le monde. C'est de la sociabilisation extrême. Votre but doit être de poser les bases du héros qui va accompagner une personne en fauteuil ou un enfant autiste.
2: Concrètement, qu'est-ce qu'on attend de cette famille au quotidien ? Faut être un éducateur professionnel pour se lancer ?
9: Eh ben pas du tout. Ah. Ces associations vous accompagnent de A à Z avec des cours réguliers. Ce qu'on attend de vous, c'est du temps et de la bonne volonté. Votre mission principale, c'est de emmener le chiot absolument partout avec sa petite cape distinctive. Il doit prendre le bus, le tramway, aller au marché, au restaurant, entendre des sirènes, croiser des foules, des aspirateurs, tout ça de manière très positive. Il doit devenir un chien tout terrain, imperturbable, qui n'a peur de rien. À la maison, vous devez aussi bien sûr lui apprendre les bonnes manières, les ordres de base. On ne saute pas sur les gens, on ne monte pas sur le canapé, on est propre et on sait rester seul sans détruire le salon. C'est tout simplement de l'éducation civique canine de tous les jours.
2: D'accord, c'est un engagement énorme quand même. La séparation, elle doit être terrible au bout des 16 mois. Comment ces familles, elles gèrent ce déchirement ?
9: C'est vrai que la restitution du chien au centre est un moment de déchirement intense avec beaucoup de larmes. Mais c'est l'essence même de cet engagement. C'est un acte d'altruisme pur. Les familles savent dès le premier jour que ce chien n'est pas le leur et qu'elle élève pour changer la vie de quelqu'un d'autre. La vraie récompense arrive lors de la cérémonie de remise officielle. Quand la famille d'accueil voit son chien ramasser un objet tombé de par terre pour une personne aveugle ou apaiser une crise d'angoisse chez un enfant, la tristesse disparaît totalement à ce moment-là. Elle est remplacée par une fierté immense et le sentiment d'avoir fabriqué du bonheur.
2: Les rendez-vous de notre vétérinaire Pierre Fabin, vous les retrouvez sur notre appli ici, puis chaque matin à 7h moins le quart. Voilà celui qui sera au Zénith de Toulouse les 14 et 15 décembre prochains et dans votre autoradio ce matin.

0: sais pas, c'est une bonne question, Florent. Très bonne question. 6h51, nos trucs en plus avec Mathieu Ferry, un bel hommage à Antoine de Saint-Exupéry à Toulouse.
1: Ouais, parce qu'il y a 100 ans, hier, l'écrivain faisait son entrée à l'aéropostale, embauché à Montaudran pour transporter le courrier vers l'Amérique du Sud. C'était le 14 octobre 1926. Alors hier, on a marqué le coup, évidemment, à l'envol des pionniers. Le musée juste à côté de la halle de la machine. Invité d'honneur, Riyad Satouf, l'auteur de bande dessinée, complètement espanté par ce musée, par cette aventure de l'aéropostale avec les pilotes Henri Guillaumet, Jean Mermoz et donc Antoine de Saint-Exupéry, qui en plus de piloter des avions, eh bien prenait de la hauteur avec la littérature. Il y a eu Le Petit Prince, évidemment, ou encore Vol de nuit, ce roman de 1931 où Saint-Ex raconte les péripéties de l'aéropostale. Eh bien, Riyad Satouf vient d'en faire une version illustrée de ce roman. Ça sortira le 5 novembre chez Gallimard. Le prochain roman qu'il veut illustrer ensuite, ça sera Pilote de guerre. Il espère aussi dessiner Riyad Satouf, Courrier Sud et Citadelle dans les années qui viennent.
0: On reste dans les airs et vous

0: journalistes. Qu'avez-vous à leur dire? Non mais c'est vrai, parce qu'on critique souvent les médias, bah autant vous entendre directement. Laissez-moi des messages vocaux sur WhatsApp dès maintenant au 05 34 43 31 31. J'en profite du coup pour dresser un portrait un peu type du journaliste.
1: Alors, on est là.
0: Déjà, ce qu'il distingue des autres professions, c'est que le journaliste possède une carte de presse.
2: Oui, c'est vrai.
0: Hein, qu'il faut renouveler chaque année. La presse écrite reste le premier employeur, figurez-vous, donc environ 56% des journalistes, suivi par la télévision, 17-18%, la radio, c'est 10% de journalistes et les agences de presse, entre 8 et 9%. La profession compte 48% de femmes. L'âge moyen global se situe autour de 45 ans. Au départ, le journaliste est souvent précaire et il a généralement obtenu un diplôme dans une école de journalistes reconnue, il y en a une quinzaine en France, et près de la moitié des nouveaux journalistes entrent sur le marché du travail avec un statut de pigiste, de CDD. On aurait pu dire plein d'autres trucs, mais...
2: Mais d'ailleurs, c'est vous qui allez nous le dire. 05 34 43 31 31. Laissez un WhatsApp et vous serez dans l'émission tout à l'heure à partir de 9h. Vous pouvez laisser toutes vos questions.
0: Oui.
2: Certains journalistes parlent un peu comme ça.
0: Vrai.
2: On en parlera tout à l'heure à 9h.

0: Bonnie Tyler dans votre autoradio en partant au boulot avec Ici Occitanie et l'humour en tube qui arrive. Fred Ballard, ces humoristes, vaut-il mieux aider ou se faire aider? Ça, c'est une bonne question. L'humour en tube arrive dans, bon, même pas une minute trente. Votre actu local dans 3 minutes 30. Bon réveil.
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0: Ça tombe bien, c'est l'humour en tube. Chaque matin avant vos infos de 7h, aider des proches dépendants ou dans le besoin, c'est une meilleure, merveilleuse preuve d'amour. Dans l'humour en tube, Fred Ballard va nous prouver que c'est aussi une merveilleuse preuve d'humour.
10: Qu'est-ce qu'ils sont pauvres, mes parents, ils m'énervent.
11: Alors c'est sûr que c'est nettement plus sympa d'aller.

0: avoir des darons plein aux as, quoique, qui dit argent dit héritage, dit frais de succession, donc faut voir. En tout cas, pour Jérémy Ferrari, c'est tout vu, il a su assez tôt qu'il serait assez rapidement un enfant aidant financièrement.
1: Ils avaient un commerce d'alimentation dans un quartier populaire de Charleville-Mézières. Ils ont réussi à couler le magasin. Du coup, tu vois, comme ils avaient tout perdu, puis que moi, ça marchait pour moi, bon, j'ai été un petit peu obligé de leur acheter une maison. Oh, quand je dis obligé, attention, hein, je vois qu'il y a plein de jeunes dans la salle. Évidemment, hein, il n'y a rien de plus beau pour un enfant que de parvenir un jour à réduire ses parents à l'état de locataire. Hein.
0: Mais oui, il y a un petit côté jouissif à faire payer un loyer à ses propres parents, surtout ceux qui répétaient en boucle. C'est pas l'hôtel ici, quand on était ado. C'est si bon de pouvoir chambrer ses parents 20 ans plus tard et de se faire chambrer par ses grands-parents à l'EHPAD.
2: Ma petite Sandrine, c'est gentil d'être venue me voir. Tu veux une salutacine? Alors comme ça, il paraît que tu veux être comédienne. Eh bien, il va falloir avoir de la patience, hein. Mais bon, comme on dit chez nous, à force de patience et de sein doux, l'éléphant sodomise le pou.
0: Voilà, bah c'est ça le bonheur quand on est aidant. Sandrine Saroche l'a compris, on donne beaucoup d'amour et on reçoit de très belles preuves d'humour en retour. Nos anciens sont de joyeux de riz sans filtre qui nous aident à vivre plus léger avec ou sans Saint-Doux.
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3: Bonne fête Aurélie, bonne fête Thérèse, nous sommes le jeudi 15 octobre, il est 7h.
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3: Et l'info d'ici, Sébastien Cabrita dos Santos, bonjour.
6: Ah bonjour, on ne peut pas dire n'importe quoi à la radio, à la télé, et l'ARCOM est là pour y veiller. Les équipes du gendarme des médias français sont en visite à Toulouse. Aujourd'hui, à 6 mois désormais de l'élection présidentielle, alors que les auditeurs, téléspectateurs, toulousains, toulousaines, semblent, en tout cas sur le terrain, ne pas être bien nombreux à faire totalement confiance aux journalistes.
7: Moi, personnellement, non, parce qu'ils sélectionnent vachement leurs questions, notamment grâce aux coupures, par exemple. On peut sélectionner une phrase sur 10 minutes d'interview, ce qui ne représente pas du tout ce que la personne veut dire.
8: Moi, oui, je fais confiance aux journalistes, surtout de Radio France. Ben, parce que normalement, un travail de journaliste, c'est un travail de vérification des faits.
9: Nous ne sommes pas formés à ce travail-là de journaliste, en fait. Normalement, on doit faire confiance aux journalistes qui, eux-mêmes, doivent sourcer l'information.
10: Moi, je perds la confiance complètement parce que des fois, j'ai vu en sourd, j'ai vu Wikipédia. Sauf que moi, Wikipédia, je peux très bien y aller, changer la page toute seule.
11: Je pense qu'il y a des gens qu'on appelle journalistes qui n'ont pas eu vraiment la formation, qui ne sont pas accrédités journalistes.
12: Il y a forcément, évidemment, des très bons, des gens rigoureux, sérieux, mais je pense qu'il y en a beaucoup aussi qui font sans doute un peu n'importe quoi. Non, c'est pas évident.
6: Hein. Près de 7 Français sur 10 font en fait confiance aux journalistes, selon une dernière étude de l'ARCOM. Est-ce qu'un média en vaut vraiment un autre? Comment sanctionner les dérapages importants? Faut-il encourager à tout pris la liberté d'expression en France? Le grand patron de l'ARCOM, le président Martin Hajdari, est ce matin l'invité ici Occitanie pour répondre à ces questions. Il est en direct à 7h45. Des médias de plus en plus surveillés à l'heure de l'intelligence artificielle, des ingérences et des campagnes de désinformation, dont une qui a bien visé la France insoumise aux dernières élections municipales. Le tribunal administratif à Toulouse le reconnaît, mais bien incapable de savoir dans quelle mesure ça a joué sur les votes, rejette le recours du candidat François Picmal qui réclamait l'annulation du scrutin. Son avocat, maître Lionel Cruzoé, dénonce un manque de rigueur des enquêteurs.
13: Il y a toujours une incertitude sur l'impact réel que ces ingérences numériques ont eu. Et évidemment, ce n'est pas à un candidat d'avoir à investiguer. Qui plus est, lorsqu'on a une opération qui est menée de l'étranger, ce n'est pas un candidat de fournir ses preuves, c'est au service de renseignement de fournir des éléments suffisants pour documenter l'effet de ces ingérences numériques étrangères. Avec un jugement comme celui-ci, le juge électoral n'a pas exercé ses pouvoirs d'instruction pour essayer de recueillir un peu plus de précisions sur les effets des ingérences numériques étrangères.
6: Maître Lionel Cruzoé, l'avocat du député insoumis et candidat aux dernières élections à Toulouse, François Picmal, le tribunal dans sa décision rappelle que plus de 13 000 voix le séparent du maire élu Jean-Luc Moudin, qui écart trop important selon la justice pour remettre en cause l'issue du scrutin.
3: Les forces de l'ordre mobilisées hier soir à Lavaur après un signalement, suspect au lycée Lascaz.
6: Ouais, les riverains des alentours ont été évacués de leur logement. Pour ceux qui habitent rue de la Mairie, rue des Doctrinaires et rue du Palais et dont le logement donne sur l'établissement scolaire, la circulation a été impactée, mais les opérations de reconnaissance sont terminées. La ville l'indique à l'instant. Le maire remercie les habitants concernés pour leur réactivité, ainsi que les lycéens, le personnel éducatif et les agents municipaux mobilisés sur place. Les greffiers en grève aujourd'hui à Toulouse, rassemblement 13h15 prévu devant le palais de justice. Ils dénoncent le manque de personnel et les journées à rallonge sans heures supplémentaires.
3: La 69 ouvrira bien début novembre.
6: Le 6, un vendredi, la date exacte finalement communiquée hier par le concessionnaire Atosca. Il restait des finitions à faire entre Castres et Toulouse et un dernier recours à étudier. Les opposants dénonçaient la modification sur le tard de l'autorisation environnementale par le préfet pour couvrir des travaux non prévus, recours rejeté par la justice, en tout cas pour son premier volet, Théo Cobel.
5: À quelques jours de la fin du chantier, la décision de la Cour administrative d'appel n'est pas vraiment une surprise. Elle le reconnaît, il n'y a pas d'urgence dès lors que les travaux sont presque achevés. De quoi soulager le préfet du Tarn, Simon Berthou.
14: Oui, c'est une victoire, c'est la récompense d'un travail approfondi qui a été fait. C'est aussi une satisfaction de pouvoir envisager l'ouverture de cette autoroute dans un contexte juridique parfaitement clair. Nous aurons eu beaucoup de recours, tous maintenant sont surmontés.
5: Les opposants rappellent que la Cour doit encore se prononcer sur le fond du dossier, mais ça va prendre beaucoup de temps. L'autoroute sera alors en service depuis de longs mois. À des opposants qui misent désormais sur l'enquête ouverte au pénal. Gilles Garrigue, figure du collectif La Voie est libre.
15: On attaque sur le fait qu'ils ont fait des délits en toute connaissance de cause. C'est-à-dire qu'ils savaient pertinemment qu'ils dépassaient l'emprise de la 69, mais ils ont quand même continué à le faire, sachant pertinemment ce qu'ils faisaient. Donc il y a une préméditation, il y a une sorte de passage en force, mais tous azimuts. Nous, on parle de délinquants multirécidivistes. Donc on espère beaucoup sur une condamnation d'Atosca.
5: Enquête qui avait déjà donné lieu à des perquisitions au mois de mai au siège du concessionnaire. Le parquet de Toulouse nous précise que l'instruction se poursuit et n'est pas terminée à ce jour.
3: Le Tour de France campe chez nous dans le Tarn cet été.
6: Et c'est une information ici Occitanie. On aura plusieurs jours de bonheur. Très gâté cette année. Le parcours officiel ne doit être présenté que la semaine prochaine. Mais vous pouvez déjà nous dire, Mathieu Ferry, que le peloton passera 3 jours. Dans le Tarn, et les coureurs vont arriver en Occitanie par l'est de la région.
16: Oui, avec d'abord une étape Montpellier-Mende, ça sera à la fin de la deuxième semaine de course, avec la fameuse montée Laurent-Jalabert, là où le coureur tarnais a gagné en 1995. Et le Tarn, on le retrouve dès le lendemain, le dimanche 18 juillet, étape entre Rodez et Albi. Le Tarn encore, jour de repos le lundi 19 juillet, et puis le Tarn toujours, avec une nouvelle étape le mardi 20, entièrement dans le département. Ça sera très vraisemblablement un contre-la-montre individuel. Un exercice qu'on n'a pas vu depuis 20 ans dans le Tarn. La dernière fois, 2007, autour d'Albi, un chrono resté dans les mémoires pour une affaire de dopage. Victoire d'Alexandre Vinokourov sous la pluie. Mais 3 jours après, révélation, le coureur kazakh est contrôlé positif. C'était lors du test, après avoir passé la ligne à Albi. Il est déclassé, son équipe quitte le Tour. Il est même licencié fin juillet. Et puis le Tarn et les contre-la-montre, c'est aussi une histoire de canicule. 2003, 61 degrés relevés sur le bitume entre Gaillac et Cap Découverte. Ça aussi, c'est dans l'histoire du Tour.
6: Histoire des contre-la-montre chez nous en Occitanie. On y revient à 7h30 dans l'info d'ici. Merci Mathieu Ferry. Après le Tarn, il y aura aussi une étape entre la région toulousaine et les Pyrénées. On vivra ça ensemble, bien sûr, étape par étape, jour par jour, sur ICI Occitanie, la radio officielle du Tour de France. Et puis plus de rouge que de noir sur le nouveau maillot du stade toulousain. Le club vient de le dévoiler. La photo est sur ICI.fr. Il est franchement pas mal, inspiré du pont Saint-Pierre et de son reflet dans la Garonne. En revanche, c'est pas gratuit. 150 euros pour le maillot officiel, le même quasiment que celui des joueurs du stade toulousain. 95 euros pour la réplique. 7h07. La météo pour aujourd'hui.
3: Du beau temps, nous dit Météo France. Manche courte. Le soleil va se lever à 8h08. Il est un peu comme vous, le soleil. Il a du mal à se lever le matin. 8h08 pour le soleil. On a l'impression que les journées raccourcissent à une vitesse incroyable. Du beau temps, des manches courtes. Vous pouvez aussi mettre des pantalons à manches courtes parce que Météo France nous prévient soleil et ciel bleu du matin au soir à Toulouse et ses départements voisins. Vent de temps assez fort sur le Lauragais. On est 8 degrés au-dessus des températures de saison. 16 actuellement, 16 degrés à Toulouse, 27 dans l'après-midi. Et au meilleur de ce jeudi 15 octobre, 25 à Rodez, 26 à Figeac, à Villefranche-de-Rouergue, 27 à Saint-Gaudens, à Castres et à Muret, 28 degrés pour Montauban, Auch et Albi. On est sur la route, l'autoradio bien calée, ici Occitanie, pour avoir les nouvelles de la région, pour savoir un petit peu ce qui se passe. C'est bien sur la route, pas de difficulté à vous faire remonter. En revanche, on le sait, ça va être très perturbé encore aujourd'hui du côté de vos transports en commun. Et Tisséo s'adapte, partiellement interrompu notre tramway entre les stations Palais de Justice et Purpan. Notre métro devrait fonctionner normalement, mais des stations sont susceptibles d'être momentanément fermées en fonction de ces événements. Vous le savez, hein, on attend régulièrement des manifestations en centre-ville de Toulouse et ça impacte énormément le réseau de bus qui s'adapte. Pas mal de perturbations à prévoir sur l'ensemble du réseau de bus. Prenez le vélo aujourd'hui, c'est pas mal, tiens. Si on peut.
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3: On a tout prévu pour passer un bon petit déj. Thé, café, jus d'orange. Il n'y a plus de pain grillé, on a tout mangé. Les garçons, ils mangent énormément le matin, c'est incroyable. Il reste 2-3 biscottes, il y aura peut-être 2-3 chouquettes qui traînent aussi, pourquoi pas. Bon petit-déj, c'est ici matin, 7h09.

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0: Bonjour, bonjour. Merci d'avoir choisi la seule radio qui parle d'ici. La seule radio qui va vous offrir une carte carburant de 20 euros chaque jour. Ça tombe, bim, bim, c'est peut-être pour vous. Ce matin, la seule radio qui est là aussi pour donner son avis. C'est important. C'est l'édito de David Ossillot qui vous attend dans même pas 3 minutes. Mon œil et les autoroutes payantes en France du provisoire qui dure depuis plus d'un demi-siècle, nous dira David Ossillot. Et puis on va parler aussi de cette banque qui vient aider les banlieues, Mathieu Ferry.
3: Oui, c'est la BNP Paribas en Occitanie avec les 20 ans de son projet banlieue qui aide les associations locales dans les quartiers défavorisés. La directrice régionale sera avec nous dans un instant.
0: L'écho d'ici, c'est tout à l'heure à 7h22.
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0: Pratiquement 7h14, c'est l'édito de David Ossillot et la dernière autoroute construite en France doit ouvrir dans moins d'un mois. Vous savez, on vous en parle beaucoup sur Ici Occitanie, la 69 entre Castres et Toulouse. Son tarif fait déjà beaucoup, beaucoup parler, David Ossillot.
6: En effet, 10,20 €, oui. C'est ce qu'il va falloir débourser pour aller de Castres à Toulouse. C'est pas un record de France, la 14 en région parisienne coûte encore plus cher. Mais ce tarif a de quoi refroidir ceux qui ont imaginé l'emprunter tous les jours. Faites le calcul. 22 allers-retours dans le mois, c'est près de 450 euros de péage. Alors c'est vrai, on gagne une vingtaine de minutes, parfois davantage. Sauf qu'avec la crise du pouvoir d'achat, et notamment la flambée des prix du carburant, ça devient un luxe de passer au péage. Toutes les sociétés d'autoroutes en France voient le trafic reculer entre 3 et 4% de moins au premier semestre cette année. Le plus incroyable, c'est que les autoroutes, en principe, sont gratuites en France. Ah oui, c'est toujours écrit noir sur blanc dans la loi. L'article 122.4 du Code de la voirie routière commence par cette phrase. L'usage des autoroutes est en principe gratuit. Sauf que juste après, il y a un petit mot. Toutefois, et ce toutefois autorise l'État à instaurer des péages, notamment pour financer la construction, l'entretien et l'exploitation des autoroutes. Finalement, en France, les autoroutes sont gratuites, sauf quand elles sont payantes. Légalement, à partir de 2031, la France aura le droit de ne plus faire payer ses autoroutes. Mais vu les finances, vous avez raison d'en douter. La première fois en France qu'un automobiliste a payé l'autoroute, c'était en 1961, sur la Côte d'Azur, entre Puget et Mandelieu. 250 anciens francs pour 63 kilomètres. Et à l'époque, il est dit que c'est provisoire, juste pour financer le coût de la construction. C'est du provisoire qui dure depuis 65 ans.
0: L'édito de David Ossillot, ce provisoire qui dure, édito de David Ossillot, chaque matin à 7h15. On a une carte carburant de 20 euros. Elle est peut-être pour vous, cette carte carburant. Et ça, ça va faire du bien à votre réservoir. Je sais qu'en ce moment, c'est très, très, très compliqué. Et il faut quand même de temps en temps prendre la voiture. De temps en temps, on est obligé. Carte carburant, si vous répondez à la question d'actu concoctée par le... Comment on peut appeler ça?
3: La question d'actu du matin. La ligne C du métro de Toulouse n'ouvrira pas fin 2028 comme prévu. Il y a du retard, mais cette ligne d'ailleurs, elle ira de où à où? Trois propositions. Elle ira de Pont-Pertuisat à Launaguet, de Labège à Colomiers ou de Cugnot à Pêche-Bonnieu.
0: La future ligne C du métro de Toulouse qui n'ouvrira pas fin 2028, hein, c'était prévu, mais il y a un petit peu de retard. C'est toujours comme ça quand il y a des gros gros travaux. Cette ligne qui ira de où à où, de Pont-Pertuisat à Launaguet, de Labège à Colomiers ou de Cugnot à Pêche-Bonnieu, vous avez la bonne réponse. Vous appelez Leïla, 05 34 43 31 31. On sera ravis de vous accueillir avant les infos de 7h30, de papoter ensemble et de vous offrir la carte carburant de 20 euros. Bon début de journée, 7h16. Le jour

0: jour qui va se lever à 8h08, nous dit Météo France. Encore un peu le temps. 7h21, la profession de journaliste n'est pas la plus appréciée du public. Alors Alban et moi, on a de la chance, on est animateurs. Mais ce matin, on parle de nos collègues.
1: Eh ben c'est ça, et le moins que l'on puisse dire, c'est que les journalistes en prennent pour leur grade un peu partout, hein, on va être honnête. Alors chaque jour, je vous donne la parole à 9h à la radio, dans l'émission Ici, c'est vous. Et ce matin, ben laissez-moi un vocal sur WhatsApp au 05 34 43 31 31. La question est simple, pourquoi tant de haine? Je veux dire, faites-vous confiance d'ailleurs aux journalistes. Clairement, les médias permettent aussi de jouer un rôle de contre-pouvoir. C'est plutôt sain de défendre la liberté de la presse dans une démocratie. Et sur les réseaux, l'UMNI donne des exemples de journalistes.
2: Un dessinateur de presse, de son côté, fait son métier de journaliste en réalisant des caricatures. Les photographes de presse, eux, racontent le monde à travers leurs objectifs et leurs clichés. Certaines spécialités sont particulièrement risquées. Comme le reporter de guerre, c'est grâce à lui que l'on sait ce qui se passe dans les zones de conflit.
1: C'est vrai qu'il y a plein de journalistes, finalement. Bon, alors, quel est le rôle des journalistes selon vous? C'est ça qui m'intéresse. 05 34 43 31 31.
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0: Nous sommes le jeudi 15 octobre, 7h22, en direct, à la radio, à la télé, c'est les Codes ici, rendez-vous économique de votre région. Et dans les Codes ici de ce jeudi, une banque qui aide les banlieues, Mathieu Ferry.
5: Oui, c'est la BNP Paribas avec sa fondation et son projet banlieue. 20 ans cette année, la directrice Occitanie de la BNP Paribas est avec nous ce matin. Bonjour Valérie Servage.
6: Bonjour.
5: Merci d'être au micro d'ici Occitanie ce matin. Bon, projet banlieue, c'est pour qui? Ça s'adresse à qui?
6: Alors, projet banlieue, comme vous le disiez, c'est un projet de la fondation BNP Paribas qui aide, booste les associations qui travaillent dans les quartiers prioritaires de la ville et qui accompagne des gens sur trois axes prioritaires. Le premier, c'est le mieux vivre ensemble. Le deuxième, c'est accompagner vers une meilleure insertion professionnelle et sociale. Et le troisième, c'est aider sur une meilleure éducation. Et concrètement, qu'est-ce que ça veut dire? Ça veut dire d'abord un accompagnement financier, 3 000 à 5 000 euros par an sur 3 années. Donc c'est un accompagnement dans la durée. Mais c'est également un catalyseur de rencontres. Chaque année, on organise des événements pour que les associations se rencontrent entre elles, se connaissent.
5: Ouais, on est clairement sur l'associatif, le lien social, c'est ça l'idée?
6: Exactement, et l'objectif, c'est d'avoir l'impact le plus important possible localement. Et c'est pour ça que c'est localement qu'on décide quelles seront les associations lauréates.
5: Bon, quand on parle local, donnez-nous des exemples à Toulouse. Quelles associations vous aidez, par exemple?
6: Cette année, nous avons Rugby No Limites, qui est lauréat de la Fondation et de Projet Banlieue. Donc c'est une association qui, comme son nom l'indique, par le rugby, accompagne des jeunes en situation de vulnérabilité, de difficulté.
5: On est sur quel quartier là?
6: On est sur le quartier de Bagatelle. Ouais. Et il y a une belle histoire dans cette association. C'est une salariée de BNP Paribas qui travaillait, qui œuvrait dans cette association, qui leur a fait connaître Projet Banlieue. Ils ont candidaté, ils sont cette année lauréats. Et nous avons en ce moment dans les équipes BNP Paribas un jeune de cette association qui travaille dans une de nos agences du Grand Toulouse.
5: Et puis je crois qu'il y a aussi l'association J'ouvre l'œil, c'est ça qui favorise l'accès à l'éducation?
6: Exactement, qui cette année est lauréate et qui œuvre dans le quartier d'Empalou.
5: Alors, vous les aidez à quelle hauteur financièrement, ces associations?
6: Donc, c'est entre 3 et 5 000 euros par an sur 3 ans. Donc, c'est vraiment l'idée, c'est d'être un booster, un catalyseur et de leur permettre de faire des choses qu'elles n'auraient pas pu faire sans cet accompagnement. Et au-delà de ça, il peut y avoir aussi un accompagnement en don d'ordinateurs. On a donné plus de 200 ordinateurs sur les dernières années, ordinateurs, imprimantes. Et puis, c'est voilà, mieux se connaître, mieux connaître les autres associations. Parce qu'on se rend compte que des fois, des associations qui œuvrent dans le même quartier ne se connaissent pas forcément.
5: D'accord.
6: C'est vraiment d'accéder à tout cet écosystème-là.
5: Ce projet banlieue, il est né comment en fait?
6: Il est né il y a 20 ans. Il y a 20 ans, on était en 2005. C'était le moment des émeutes, en particulier en Seine-Saint-Denis. Et nous sommes extrêmement présents.
5: À Toulouse aussi, hein, ça a beaucoup bougé à Toulouse à l'époque.
6: À Toulouse aussi. Et c'est un moment où on a rencontré beaucoup d'acteurs associatifs. Et on s'est demandé comment on pouvait aider et avoir de l'impact. Et c'est vraiment ça le maître mot, avoir de l'impact localement pour la Fondation. Et 20 ans, c'est assez exceptionnel.
5: Bon, 20 ans après, la jeunesse est toujours en colère. C'est encore plus légitime, votre travail dans les banlieues?
6: C'est pour ça que nous continuons et on est vraiment extrêmement fiers. Moi, je suis extrêmement fière de tous les collaborateurs extrêmement engagés qui œuvrent, qui participent à la sélection, mais qui participent aussi. On a un programme de bénévolat, 1 million hour to help. Pendant 4 demi-journées, pendant le temps de travail, on peut travailler bénévolement dans des entreprises, dans des associations.
5: Pardon. Merci beaucoup Valérie Servage, directrice de la BNP Paribas en Occitanie. Bonne journée à vous.
6: Merci.
0: 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On va jouer avec Sophie, la Salvetat Saint-Gilles. On est à l'ouest de Toulouse. Sophie va peut-être vous offrir une carte carburant de 20 euros. Surtout, ne raccrochez pas. Et puis, votre actu locale arrive dans 4 minutes.
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0: Et Sophie de la Salvetat Saint-Gilles. Bonjour Sophie.
11: Bonjour.
5: Et bonjour.
0: Et bienvenue.
11: Merci.
0: Vous avez une voix d'à peu près bien réveillée. C'est... À entendre votre voix, on se dit, oh Sophie, elle ne se lève pas à 6 heures.
11: Mais pourquoi vous cette impression peut-être.
0: Ça donne l'impression, mais en fait non. Mais pourquoi vous vous réveillez si tôt, Sophie?
11: C'est pas si tôt que ça quand même.
0: Oui, c'est vrai, 6 heures, oui. Oui.
11: Oui, pour aller travailler.
0: Vous bossez dans quoi?
11: Par exemple.
0: Vous travaillez dans quoi?
11: J'ai accompagné des enfants en situation d'handicap. Je suis AESH.
0: AESH.
11: À l'école élémentaire.
5: Et heureusement que vous êtes là.
0: Oui, il en faut. Voilà. Énormément oui, des AESH, on n'en parle pas assez
11: aussi
0: de ce métier.
11: Que ça soit un peu mieux connu.
0: Mais oui, c'est vrai. C'est
11: et
0: vrai.
11: Reconnu.
0: Et reconnu, c'est pour ça que ce matin, ouais. On vous donne la parole et on embrasse d'ailleurs les petits à qui vous donnez énormément de bonheur.
11: Ouais. Oui, tout à fait.
0: Ils vous en donnent aussi du bonheur.
5: Je suis sûr que vous avez des coups de cœur,
11: oui.
5: Sophie.
11: Ils nous apportent beaucoup.
0: Ben oui, je le sais, je le sais. Ouais. On a peut-être, tiens, parce que vous prenez la voiture pour aller bosser.
11: Et vu mon salaire.
0: Eh bien oui, bah, du coup, ça va faire du bien ce petit coup de pouce. Une carte carburant de 20 euros en répondant à la question d'actu qu'on vous rappelle.
5: Ouais, Sophie, la voiture et pas encore le métro, hein, parce qu'on l'a appris, la ligne C à Toulouse va être décalée, l'ouverture, ça ne sera pas fin 2028 comme prévu. Mais d'ailleurs, cette ligne, Sophie, elle ira de où à où? Je vous rappelle les trois propositions. Elle ira de Pont-Pertuisat à Launaguet, elle ira de Colomiers à la Bège ou elle ira de Cugnot à Pêche-Beaugneux.
11: De Colomiers à la Bège.
0: Eh oui, bim, c'est la bonne réponse. Vous, ça va? Super. Ça se passe bien? Vous bossez dans quel coin? Est-ce que vous utilisez la Nationale 124? C'est ça que moi, ça va.
11: Alors. Par contre, il est vrai que je ne fais pas beaucoup de trajets, mais je le fais tous les jours et quatre fois par jour.
0: Ah oui.
11: Donc, vu le prix de l'essence à l'heure actuelle.
0: D'accord. Mais pas de Nationale 124 pour vous?
11: Non.
0: Bon, très bien. Vous bossez pas trop loin de la Salvetat Saint-Gilles. On est ravis de vous offrir cette carte carburant de 20 euros. Ravis aussi de savoir que chaque matin, vous branchez la radio, peut-être même dès en vous réveillant, et qu'on est aussi à la télé si vous souhaitez nous rejoindre. C'est sur la 3 que ça se passe.
11: Oui, mais je vous regarde aussi.
0: Ah ben, c'est formidable. On vous embrasse et on le sait, à la Salvetat Saint-Gilles. Sophie, votre radio locale, c'est...
11: Ici Occitanie.
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0: 7h30 dans l'actu, Jean-Luc Moudin qui reste le maire de Toulouse. Il n'y aura pas de nouvelle élection.
5: Hein. Ouais, la justice rejette le recours de François Picmal, le candidat de la France Insoumise, demandait l'annulation en raison d'ingérence étrangère pendant la campagne, particulièrement sur Internet, de fausses déformations d'un caractère exceptionnellement violent, reconnaît le tribunal administratif de Toulouse. Mais il juge que ça n'a pas touché énormément de monde et puis il rappelle l'écart au second tour, 13 000 voix. Quand on parle de désinformation, faites-vous confiance aux journalistes? C'est la question qu'on vous pose ce matin. Ça tombe bien, dans un quart d'heure, notre invité sera Martin Hajdari, le président de l'ARCOM. C'est l'autorité de régulation de l'audiovisuel et du numérique. Et puis un bel hommage à Antoine de Saint-Exupéry, il est rendu par Yad Satouf, l'auteur de BD. Il a présenté hier à Toulouse la version illustrée de Vol de nuit, le roman où Saint-Ex parle de son aventure avec l'aéropostale. 90 secondes avec vous, Valentine Lettès.
13: Première nuit en prison pour le jeune tireur d'Aubagne, âgé de 14 ans. Il est mis en examen pour les coups de feu tirés lundi dans son collège, le principal et une enseignante blessée. Face aux enquêteurs de l'antiterrorisme, l'adolescent s'est dit influencé par une mouvance, fasciné par les tueries de masse. Plus de 8000 gardes à vue depuis le début de la mobilisation lycéenne il y a un mois, dont 6700 mineurs. À titre de comparaison, 4000 gilets jaunes sont passés en cellule sur le même laps de temps et les blocus continuent ce matin. Faute de mieux, les partenaires sociaux l'ont voté à contre-cœur. 1,4% d'augmentation pour les complémentaires des retraités du privé au 1er novembre, bien en dessous de l'inflation, estimée à 3%. Mais le patronat a refusé d'aller au-delà, explique Force Ouvrière. Sur une trottinette électrique, un garçon de 12 ans s'est tué hier à Toulon. Sans casque, précise le parquet, l'enfant a percuté un poteau sur un trottoir à toute vitesse. Ce type d'accident explose en France depuis 2 ans. Plus d'une femme ménopausée sur 4 a du mal à dormir. L'étude publiée ce matin pour le lancement des assises de la ménopause surprend même ses auteurs, les médecins de l'hôpital Foch. Ils appellent à aller beaucoup plus loin dans la prise en charge des femmes. Depuis 10 jours, un couple d'Allemands sillonne la Mayenne à la recherche de leur chien perdu pendant leur participation à une compétition de motocross. Beno, un berger belge, en photo sur notre site ici.fr. Ses propriétaires promettent 1000 euros de récompense.
5: L'info d'ici ce matin, c'est une info ici Occitanie. Le Tour de France 2027 passera 3 jours dans le Tarn. Vous avez tout le détail d'ailleurs sur ici.fr dès maintenant. Le tracé ne sera présenté que la semaine prochaine à Paris, jeudi 22, mais on peut déjà vous l'annoncer. On sera bien gâtés en Occitanie. Après le grand départ d'Écosse, le Tour arrivera en Normandie. Ensuite, ça sera le centre de la France, puis les Alpes avant d'arriver chez nous.
0: Les coureurs vont entrer en Occitanie par l'est de la région, Mathieu.
5: Oui, avec une étape Montpellier-Mende. Mende, ça vous dit forcément quelque chose. C'est là où Laurent Jalabert a gagné en 1995 avec son beau maillot vert, la montée de la Croix-Neuve pour arriver à l'aérodrome où a été tournée la Grande Vadrouille. Depuis, la montée a été baptisée du nom du coureur tarnais, le Tarn. D'ailleurs, les coureurs seront le lendemain, dimanche 18 juillet, étape Rodez-Albi, lundi jour de repos, toujours dans le Tarn. Et puis le mardi 20, une étape entièrement dessinée dans le département. Ça sera très certainement un contre-la-montre. 20 ans qu'il n'y a pas eu ça dans le Tarn. La dernière fois, c'était 2007. Victoire d'Alexandre Vinokourov, contre-la-montre, qui est entré dans l'histoire du Tour, car Vinokourov a été pris au contrôle antidopage. Gros scandale à l'époque. Olivier Perrier est consultant ici Occitanie, historien du cyclisme.
14: Vinokourov, en 2007, il fonctionnait un peu sur courant alternatif, sur ce Tour de France. Victime d'une chute quelques jours avant, en fait, il s'était notamment ouvert aux deux genoux, donc il avait des points de suture sur les deux genoux. Dans les Alpes, il avait craqué et avait perdu entre guillemets le classement général, et pourtant, eh bien, dans le tap contre la montre autour d'Albi, il avait sorti une performance incroyable. Bon, on a appris quelques jours plus tard que ses performances étaient dues effectivement à une méthode de dopage, puisqu'il s'était réinjecté du sang, on va dire, mieux préparé, et du coup, ce qui fait qu'il avait été déclassé de ce contre-la-montre. À ce moment-là, on était 9 ans après l'affaire Festina, donc on savait que le dopage organisé dans le cyclisme, ça pouvait exister. Donc il y avait un sentiment de se dire, on ne peut plus faire confiance à ces coureurs-là. Donc oui, il y avait beaucoup de soupçons à ce moment-là.
5: Ah, le Tarn et les grandes contre-la-montre, grande histoire. Hein, souvenez-vous, 2003, année de la canicule, Gaillac, Cap Découverte, Yann Ulrich gagne l'étape devant Lance Armstrong. 47 km sous le cagnard, 61 degrés relevés sur le bitume, un record de chaleur qui a tenu jusqu'en 2010. 71 aussi, exercice de vitesse sur le circuit d'Albi. Eddy Merckx, le plus rapide, le maillot jaune sur les épaules de Luis Ocaña. Le lendemain, l'Espagnol le perd et abandonne après sa chute dans le col de Mantet, les Pyrénées, que le Tour retrouvera l'été prochain lors de la 17e étape, départ de la région toulousaine vers le Béarn. Ville de départ encore inconnue, ça ne sera ni Muret, ni Blagnac, ni Cugnot, on peut vous l'annoncer, mais Toulouse est candidate.
0: Il fait chaud et tous les messages que vous nous envoyez sur la page Facebook ici Occitanie le confirment. On ressort les shorts, les t-shirts, les lunettes de soleil, les casquettes, soleil et ciel bleu du matin au soir à Toulouse et ses départements voisins. Un vent d'automne assez fort sur le Lauragais dans l'après-midi, nous indique Météo France. On est 8 degrés au-dessus des températures de saison. 8 au-dessus. Donc 16 degrés actuellement à Toulouse, 27 cet après-midi. En ressenti, on est aux alentours de 30 degrés. On est quand même mi-octobre. Je ne sais pas si on doit s'en réjouir. On est aussi avec vous sur la route. Ça se passe bien. L'autoradio est bien calé. Votre autoradio sur ICI Occitanie. Pas d'incident, pas d'accident. Et ça, c'est ce qu'on veut. On veut que ça dure comme ça. On lève le pied, on monte le son. Des perturbations, il y en aura malheureusement sur notre réseau Tisséo, dans vos transports en commun. Notez que le tram est partiellement interrompu entre les stations Palais de Justice et Purpan. Ça fonctionne entre Purpan et Mitte, nous informe Tisséo. Des perturbations à prévoir sur l'ensemble du réseau de bus aujourd'hui. Il y a une manifestation prévue en centre-ville entre Saint-Cernin et Saint-Cyprien. Vous avez des infos trafic à nous communiquer. 05 34 43 31 31. Bonne route avec nous.
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0: Tout ce qu'il faut pour passer une très très belle matinée. Tout ce qu'il faut aussi pour apprendre des choses, pour s'informer sur notre région qu'on croit connaître parfois et qu'on connaît mal. On est ici pour vous informer, vous divertir, passer la musique que vous aimez. Bon petit-déj avec Ici Matin. Le slogan dit Ici Matin, c'est très très bien. 7h37.

0: Michel Polnareff et du Tam Tam à 7h41. Incroyable, non?
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0: Accompagné d'une équipe que chaque matin vous suivez. Merci d'être de plus en plus nombreux à nous écouter, à nous regarder sur la 3, à nous suivre aussi avec l'appli qui vous accompagne dans votre petite poche. Tiens, notre invité à 8h moins le quart est un peu le patron de l'ARCOM, le gendarme de l'audiovisuel.
3: Ouais, c'est lui qui est chargé de vérifier que tout se passe bien à la télévision, sur France 3, à la radio, sur Ici Occitanie. On peut pas dire absolument ce qu'on veut et c'est bien normal. Martin Hajdari, le grand patron de l'ARCOM, est l'invité Ici Occitanie, c'est dans quelques secondes.
0: Ouais, c'est à 8h moins le quart. On va aussi parler de ce bouchon de Troyes et l'urbanisme qui donne soif. Stéphane Bern a envie de voyager dans le temps. Ce sera juste avant les infos du 8h. Chaque matin, 8h moins 20, 7h42, c'est l'actu vu par les petits écoliers toulousains. C'est la récré des pitchounes. On a soif. Heureusement, j'ai ma gourde.
4: Moi, chaque année, je change de gourde parce que soit elle est percée, soit elle est cassée.
5: La récré des pitchounes.
3: Là, c'est aujourd'hui un indispensable que nous, on n'avait pas forcément à l'époque dans nos cartables. Les pitchous ne vont plus à l'école sans leur gourde.
6: J'en ai une isotherme pour garder l'eau fraîche. Je trouve que c'est pratique, ça évite d'aller au robinet. C'est le soir, on la nettoie et après le matin, on la re-remplit et je la reprends.
7: Là, en ce moment, je suis obligée de la terminer. À la première récré, il faut boire la moitié de la gourde. Et à la récré du soir, c'est l'autre moitié.
8: Je crois que j'ai la gourde depuis le CP et que j'ai changé au moins 6 fois. Soit je la perds, ou alors maman m'en achète une nouvelle parce qu'elle se perce. Avant, elle était en plastique. Là, je prends des gourdes en fer.
9: Moi, j'ai déjà eu en classe, les maîtresses, elles voulaient pas qu'on mette la gourde sur la table. On n'avait pas le droit de boire en classe, c'était que à la récréation. Parce que elle avait peur qu'il y ait des accidents, qu'elle s'ouvre et que ça coule sur les cahiers.
10: Il y en a qui se ramenaient du jus aussi. Du coup, ils préféraient qu'on prenne une gourde en plastique pour voir ce qu'il y a dedans.
3: Ah, les petits malins. Mais non, négatif, ça marche pas comme ça, hein, parce que même si les jus de fruits apportent certaines vitamines, rien ne remplace l'eau. C'est vital, tout simplement. Plus de la moitié de notre corps est composé d'eau. Nos organes en ont besoin pour bien fonctionner. Nos reins, notamment, hein, qui s'occupent de filtrer les toxines dans le sang et qui les évacuent par les urines, par le pipi. Ne pas boire suffisamment peut aussi provoquer des vertiges ou des malaises.
0: C'est vrai qu'avoir une gourde, Sébastien, c'est une bonne façon de savoir où on en est dans la journée.
3: Ouais, c'est l'un d'entre vous disait qu'il se forçait à boire la moitié de la gourde à la première récré et l'autre moitié à la deuxième récré. Ça, c'est une super technique pour s'assurer qu'on boit assez. Il faut entre 1 litre et 1 litre et demi par jour pour vous, les pitchounes, jusqu'à 2 litres pour papa et maman, et parfois même plus si on fait des efforts intenses ou en cas de très forte chaleur pendant l'été. C'est donc essentiel d'avoir toujours une gourde sur vous. Isotherme, c'est encore mieux avec une double paroi qui permet de garder le chaud au chaud et le froid au froid. Par contre, rien ne vous dispense, bien sûr, de la nettoyer, cette gourde, une fois par semaine avec une petite brosse et du vinaigre blanc, c'est le plus pratique. Il faut aussi la rincer, et ça, tous les jours, au quotidien. Le mieux, c'est un petit coup tous les soirs en la laissant ouverte, goulot vers le bas, le temps du dodo avant de reprendre le matin pour aller à l'école.
0: La récré des pitchounes se réécoute gratuitement sur notre appli. Ici, notre invité Martin Hajdari, il est patron de l'ARCOM, c'est le gendarme de l'audiovisuel, invité d'ici matin dans même pas une minute.
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0: Je Jeudi 15 octobre, en direct à la radio, à la télé, à 8h moins le quart, c'est l'invité d'ici matin et c'est l'autorité qui régule les médias en France, le patron de l'ARCOM, Autorité de Régulation de la Communication Audiovisuelle et Numérique, l'invité d'ici Occitanie ce matin, Sébastien.
3: Bah bonjour Martin Ajdari.
11: Bonjour.
3: On vous appelle communément les gendarmes de la radio, de la télé. Vous êtes à Toulouse aujourd'hui pour rencontrer les médias locaux. C'est essentiel, surtout à 6 mois maintenant, 6 gros mois de l'élection présidentielle.
11: Oui, bonjour et merci. Notre mission à l'ARCOM, c'est de réguler l'audiovisuel, donc d'être en contact avec tous les acteurs des médias audiovisuels. Et le plus grand nombre d'entre eux sont locaux. Il y a plus de 1000 radios sur tout le territoire national, des dizaines de chaînes de télévision. Et c'est au contact localement de ces médias qu'on peut vraiment prendre conscience de leurs contraintes, de leur rôle, notamment à l'approche d'une période comme l'est la présidentielle. Si vous me le permettez, nous régulons l'audiovisuel, nous régulons de plus en plus le numérique, les services numériques, notamment pour la protection des mineurs, la lutte contre la haine en ligne, la lutte contre la désinformation et au qualificatif de gendarme, je préfère celui d'arbitre. Nous essayons d'être arbitre. Nous sommes ici à Toulouse, je crois que c'est la tradition du beau jeu. Pour nous, l'arbitre, il est là pour favoriser le beau jeu, pour siffler, sortir éventuellement des cartons lorsqu'il y a des fautes, mais c'est aussi pour permettre à la liberté de communication, au débat démocratique d'avoir lieu. Le débat démocratique, il va avoir lieu de manière intense dans quelques mois. Mmh. Et notre rôle avec les acteurs, c'est de le favoriser, de l'accompagner.
3: C'est les mêmes règles pour tout le monde? Médias nationaux, médias locaux, comme nous, ici, Occitanie?
11: Alors, ce sont en gros les mêmes principes pour les médias nationaux et les médias locaux, les médias privés et les médias publics, avec quelques différences. Évidemment, les médias nationaux sont beaucoup plus puissants économiquement, donc on leur impose souvent des règles en termes de diversité des programmes, en termes de contenu, d'information, pluralisme, qui sont plus stricts. En sens inverse, les médias de service public, comme ils sont publics, on a à leur égard une approche plus exigeante.
3: Comme nous, Radio France.
11: Comme à Radio France, évidemment, comme vous êtes un bien commun, vous appartenez à tous, vous êtes financé par tous. Nous sommes encore plus exigeants à votre égard que nous le sommes avec l'ensemble du paysage. Les médias locaux ont évidemment des exigences et des engagements spécifiques dans l'illustration de la vie locale, de la vie culturelle, de la vie linguistique, de la vie musicale locale.
3: Qu'est-ce qu'il faudrait qu'on comprenne mieux, à la fois les médias et à la fois le public à l'approche d'une échéance électorale aussi importante?
11: Alors, ce qu'il faut d'abord comprendre, c'est qu'on a besoin de débats démocratiques pluralistes. Un débat pluraliste, c'est d'abord de la liberté. La liberté pour que toutes les opinions puissent s'exprimer, mais qu'elles s'expriment dans un cadre pluraliste, organisé, équitable, et un débat qui est intermédiés, médiatisés par des professionnels, les radios, les télévisions, les journalistes qui le portent, qui posent des questions aux candidats, qui les contestent, qui les challenge, comme on dit en bon français, pour que ce débat soit véritablement utile à la formation de la décision commune.
3: La liberté d'expression est toujours bonne à prendre?
11: La liberté d'expression est première, donc il faut la protéger, mais elle s'inscrit dans le respect du cadre fixé par la loi. Et la loi fixe un cadre pour la liberté d'expression.
3: Ça justement, il y a peut-être une petite zone d'ombre entre les propos qui peuvent être tenus de façon illégale, et là vous n'avez pas de problème à les traiter avec l'ARCOM, et ces propos qui peuvent être parfois considérés un petit peu dangereux pour la société sans être tout bonnement interdits. Est-ce que vous savez agir dans ces cas-là, vous, à l'ARCOM?
11: C'est une excellente question, c'est le cœur de notre mission. Nous sommes saisis des dizaines de milliers de fois par an sur des séquences qui, à l'antenne, dérangent les téléspectateurs ou les auditeurs. Dans la plupart des cas, ces séquences déplaisent, parce que les idées exprimées, la façon dont elles le sont, déplaisent à ceux qui les reçoivent. Dans quelques cas, une minorité, peut-être 10%, nous intervenons parce que les propos sont illégaux, parce qu'ils attentent à la personne humaine, parce qu'ils sont discriminatoires. Et dans ces cas-là, nous intervenons et nous sanctionnons.
3: Selon votre dernière étude, près de 7 Français sur 10, le chiffre m'a assez étonné, déclarent faire confiance aux journalistes. Je vous garantis que ce n'est pas vraiment ce qu'on ressent toujours sur le terrain. Écoutez.
16: Pour moi, un média, il a juste pour but d'informer les gens. Enfin, pour moi, ce n'est pas assez neutre. Et du coup, ben, forcément, on n'arrive pas à se faire notre propre idée parce qu'on est manipulé par les médias.
3: On est manipulé par les médias. Les journalistes sont tous orientés. Est-ce que c'est vrai dans ce que vous observez au quotidien?
11: C'est évidemment pas pas vrai. C'est même souvent faux. On a absolument besoin des médias pour assurer la qualité de l'information qui est diffusée sur les antennes et aussi pour jouer ce rôle d'intermédiaire et pour animer le débat. A contrario, on a beaucoup plus de désordre dans la diffusion de l'information sur les réseaux numériques qui ne sont pas régulés, qui ne sont pas aux mains de professionnels de l'information qui en assurent à la fois la qualité, l'honnêteté, la rigueur et le pluralisme.
17: Ça concourt au tous pourris, ça, justement, ces réseaux sociaux, tout ce que l'on peut dire.
11: Il y a en ce moment, depuis quelques années, ça se développe dans beaucoup de sociétés occidentales, une polarisation, un rejet des institutions. Les médias, comme la justice, comme l'éducation, comme la régulation audiovisuelle, font partie de ces cibles de la contestation.
17: Et là, vous pouvez agir, justement, sur ces réseaux sociaux aussi, parce qu'il y a ces campagnes de désinformation, ces ingérences que l'on voit de plus en plus. La justice, par exemple, chez nous, ici à Toulouse, a reconnu hier des ingérences dans les dernières élections municipales visant notamment le candidat insoumis François Picmal et les insoumis en général. Comment est-ce qu'on gère ça ?
11: Alors, il y a trois choses. Un, nous intervenons pour soutenir les médias professionnels qui animent le débat démocratique de manière professionnelle. Deux, nous agissons en matière d'information et d'éducation aux médias, à l'information et à la citoyenneté numérique, notamment à travers le réseau d'Arcom local. Nous mobilisons les acteurs pour que les citoyens soient mieux éduqués, mieux formés. Troisièmement, nous avons depuis quelques années développé une compétence dans le domaine du numérique pour préparer le terrain, notamment en amont des élections, pour mieux détecter les éventuelles ingérences, lorsqu'elles surviennent, pouvoir alerter les plateformes, leur demander de retirer promptement telle ou telle page, comme cela a été le cas sur Facebook, qui diffuserait des informations, par exemple avec un faux compte qui simule un média local qui est complètement artificiel. Ouais. C'est ce qui s'est produit et nous avons une action de plus en plus riche de préparation des élections avec les plateformes pour, le moment venu, pouvoir intervenir rapidement, comme ça a été le cas d'ailleurs dans la situation que vous avez décrite.
17: Un vaste sujet, mais je vais

0: se conçoivent et s'utilisent différemment, mais oui, il faut mettre ses forces en commun selon des modalités à définir. Vous avez commencé à le faire et c'est très très bien, et je pense qu'il faut continuer à mettre ses forces en commun.
1: D'où votre présence ce matin. Absolument. À la fois sur France 3 et à la fois sur ici Occitanie, la radio. Merci Martin Hajdari, vous êtes le président de l'ARCOM, l'arbitre des médias en France. Merci monsieur.
2: La radio de proximité que vous adorez et qui s'appelle ici Occitanie, 7h54. C'est l'histoire.

0: On l'aime beaucoup cette chanson de Manon Lisa, ce petit pêcheur. Une belle matinée avec ici Occitanie, avec le bouchon de Troyes, l'urbanisme qui donne soif, de dire à Stéphane Bern. Il voyage dans le temps dans 30 secondes, votre actu locale dans 3 minutes.
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0: Ah, je sais que vous attendez ce rendez-vous avec Stéphane Bern pour en savoir un petit peu plus sur l'histoire de France, l'histoire de notre monde aussi. Une page d'histoire avec le spécialiste. Bonjour Stéphane Bern.
8: Et bonjour.
0: Alors, ce jeudi, on va voyager au temps où une ville médiévale, dont la silhouette va finir par devenir une spécialité locale.
8: Certaines cités ont un blason. À Troyes, c'est le centre historique qui a fait la réputation de la ville.
0: Ah bon?
8: Vu du ciel, il ressemble à la coiffe d'un célèbre vin pétillant. De là à dire que les plans ont été dessinés après l'apéro, je vous laisse juger. XIIe siècle, les comtes de Champagne agrandissent les remparts de Troyes pour protéger une ville en plein essor. Les siècles passent, Troyes devient l'un des grands centres commerciaux d'Europe grâce aux célèbres foires de Champagne. Mais le pire est à venir. En 1524,
9: est-ce qu'on a fait les tuyaux ?
8: Un incendie brûle plus de 1500 maisons et tue, d'après les estimations, 3000 personnes. Ordre est donné de reconstruire le centre historique à l'identique.
10: Non, mon beau-fils. Tu es un bon architecte, mais un peu classique.
8: Et malgré la disparition progressive des fortifications, la forme générale de la ville reste intacte.
11: Il y a toujours un bouchon.
8: Il faut attendre le XXe siècle et les premières vues aériennes pour jeter un coup d'œil par le hublot et que les habitants réalisent l'évidence. Vue du ciel, le centre historique de Troyes

0: ressemble presque parfaitement à un bouchon de champagne avec sa tête arrondie et son corps allongé. À ce niveau-là, on est presque davantage dans l'œnologie que dans l'architecture.
1: Tu pousses le bouchon un peu trop loin, Maurice.
0: Le plus amusant est que cette forme apparaît plusieurs siècles avant l'essor du champagne, qui fera la renommée mondiale de la région. Une coïncidence urbanistique devenue symbole touristique. Aujourd'hui encore, les Troyens parlent simplement du bouchon pour désigner le cœur de ville. Un surnom qui, lui, n'a jamais sauté. À Troyes, même le plan de ville donne envie de trinquer. Un cas unique où l'office de tourisme aurait presque pu être remplacé par un tire-bouchon. Avec modération, évidemment.
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2: Nous sommes le jeudi 15 octobre 2026. Bonjour et bienvenue, il est 8h.
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2: L'info d'ici, Mathieu Ferry. Bonjour Mathieu.
5: Bonjour, le Tour de France 2027 passera 3 jours dans le Tarn. C'est une info ici Occitanie. Le tracé ne sera présenté que jeudi prochain à Paris, le 22 octobre. Mais on peut donc déjà vous dire que le département sera sous le feu des projecteurs, en particulier Albi, hein, Sébastien Cabrita dos Santos.
6: Avec une étape Rodez-Albi d'abord, le dimanche 18 juillet, juste à la fin de la deuxième semaine de course. Le lendemain, jour de repos dans le Tarn. Et le mardi, les coureurs qui restent là avec une étape entièrement tracée sur les routes du département. Ce sera très vraisemblablement un contre-la-montre autour d'Albi, de quoi décanter hein, si besoin le classement général avant d'affronter les Pyrénées. Après l'effort individuel, retour du peloton groupé le lendemain avec un départ de la région toulousaine pour la 17e étape. Ce ne sera ni Muret ni Cugnot, comme ça avait été indiqué sur des fausses cartes hein, qui ont pu circuler ces derniers temps sur Internet. Blagnac a aussi été évoqué, mais selon nos informations, il n'y a eu finalement aucun contact concret avec les organisateurs. La ville de Toulouse, en revanche, qui est bien candidate depuis la région toulousaine, les coureurs iront vers le Béarn, étape de transition avant deux grosses journées dans les Pyrénées.
5: Ouais, le tour qui partira d'Écosse, le grand départ avec ensuite la Normandie, le centre de la France, puis les Alpes, avant donc d'arriver chez nous lors de la 3e semaine. 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
2: La ligne C du métro toulousain n'ouvrira pas fin 2028.
5: Ouais, nous étions sur ici Occitanie les premiers à vous l'annoncer la semaine dernière. Il y aura donc du retard pour cette 3e ligne entre Colomiers et La Bêche qui aurait dû ouvrir au plus tôt en 2024. Sauf que ce chantier XXL, il a connu, hein, on s'en souvient, plusieurs accidents qui ont fait 3 morts chez les ouvriers depuis le début des travaux, des soucis techniques aussi avec de la terre évacuée pas assez vite. Ce métro en retard, ça devient une affaire politique, Clotilde Jupon.
7: L'alerte est donnée par Maxime Le Texier, un élu toulousain de l'opposition. Il dénonce un manque de transparence du président de Tisséo et du maire de Toulouse.
8: Bah aujourd'hui, Jean-Michel Latte et Jean-Luc Moudenc refusent de donner une date concrète. C'est toujours on avance bien, on rattrape le retard. Et bizarrement, tous les plannings qui étaient disponibles pour le grand public sur le site de Tisséo ont tous disparu maintenant.
7: Interrogé à ce sujet, le président de Tisséo refuse de dire que la ligne C sera livrée en retard.
9: On réorganise l'ensemble des chantiers. Sur 2026, ils ont un petit peu récupéré le temps qu'ils avaient perdu en 2025, puisque les tunneliers qui avaient pris du retard, ils ont travaillé pour certains 7 jours sur 7, hein, donc voilà.
7: Jean-Michel Latte promet de confirmer le calendrier à la mi-décembre, mais n'est pas vraiment inquiet.
9: Tout le monde comprend que ce chantier, qui est le plus grand chantier qui ait jamais connu Toulouse, puisse parfois rencontrer des difficultés. Pour moi, c'est pas un grand souci.
7: La lassitude semble pourtant s'être installée chez une partie des Toulousains.
10: Au début, on attendait un peu que ça. Là, je pense qu'on est arrivé à un stade où, si Dieu le veut, ça arrivera un jour.
7: En attendant, Naomi prend sa voiture ou le bus.
10: Oui. C'est plus long, mais du coup, à l'heure actuelle, on sait faire autrement.
7: À terme, avec cette ligne C, Tisséo promet de réduire par 2 le temps de trajet en transport en commun entre Colomiers et La Bêche.
5: Et la ligne C du métro Toulouse doit transporter 200 000 passagers par jour.
2: Il n'y aura pas de nouvelle élection municipale à Toulouse.
5: Et puis, oui, puisque la justice a rejeté hier le recours de François Picmal, battu par Jean-Luc Boudin qu'au second tour, le candidat de la France Insoumise, qui demandait l'annulation en raison d'ingérence étrangère pendant la campagne, particulièrement sur Internet. des fausses infos d'un caractère exceptionnellement violent, reconnaît le tribunal administratif de Toulouse. Mais il juge que ça n'a pas touché énormément de monde, Romain Biteau.
4: Pour dire ça, le tribunal s'appuie sur des rapports de l'État, celui de Viginum, notamment de juin dernier. Le service reconnaît bien qu'une société israélienne est probablement à l'origine d'une campagne de désinformation contre LFI lors des dernières municipales. Mais d'un autre côté, dans le cas de Toulouse, elle ne constate pas d'effet viral sur Internet ou les réseaux sociaux. Par exemple, sur Facebook, des pages et des groupes avec des caricatures de François Picmal, des hashtags Picmal c'est mal. Tout ça n'a pas dépassé les limites de la polémique électorale pour la juridiction. Autre problème, l'élu n'a pas été capable d'apporter les preuves d'un effet négatif de ces publications malveillantes sur la campagne. On en retrouve sur les sites Vinted, Foot Mercato ou encore le jeu mobile Candy Crush dans l'entre-deux-tours. Le député n'a pas pu donner le nombre de personnes touchées et surtout dire si c'était des électeurs toulousains.
5: Et le tribunal rappelle que l'écart de voix était conséquent entre François Picmal et Jean-Luc Moudenc, plus de 13 000 voix, trop important pour remettre en cause l'issue du scrutin. François Picmal peut faire appel. En tout cas, quand on parle de désinformation, est-ce que vous faites confiance aux journalistes? C'est la question qu'on vous pose ce matin, Alban Forlou.
11: Ouais, vérification, rigueur, curiosité, quelles sont les qualités d'un bon journaliste? Est-ce que vous comprenez aussi ces politiques qui prennent pour cible les médias? Dès maintenant, si vous avez quelque chose à dire aux journalistes, appelez-nous au 05 34 43 31 31. On vous écoute à 9h à la radio dans l'émission Ici, c'est vous.
5: Et être journaliste, c'est aussi avoir une carte de presse, comme on l'a ici, du côté d'ici Occitanie. Et puisqu'on parle des élections municipales, il y aura bien un nouveau scrutin à Tournefeuille. Le maire sortant Frédéric Parr renonce à faire appel alors que la justice a annulé le scrutin il y a 15 jours, en mars dernier. Il y a eu seulement une voix d'écart avec l'opposant Laurent Soulier.
2: Ici matin, 8h05, un lycée évacué hier dans le Tarn.
5: Ouais, le lycée Lascazes à Lavaur, opération des forces de l'ordre à cause d'un signalement suspect. C'était hier soir, les services de l'État, les gendarmes, la police municipale mobilisés, pas les pompiers. En revanche, les habitants du quartier ont été évacués temporairement, tout comme les internes, les élèves du lycée. Fin de l'opération vers 2h ce matin, après l'intervention des chiens de la gendarmerie nationale. Le lycée sera fermé aujourd'hui et une enquête est ouverte.
2: Il y a 100 ans, Antoine de Saint-Exupéry basculait dans une nouvelle vie.
5: Oui, l'écrivain était embauché par l'Aéropostale à Toulouse pour livrer le courrier en avion en Amérique du Sud. Alors hier, on a marqué la date avec cette petite fête, cette petite sauterie à l'Envol des Pionniers, le musée de Montaudran, juste à côté de l'Halle de la Machine. Et puis surtout, hier, il y avait Riyad Satouf, l'auteur de BD, qui est venu présenter son nouveau livre. C'est la version illustrée de Vol de nuit de Saint-Ex. Riyad Satouf, passionné d'aviation. Et ce livre, donc Vol de nuit de Saint-Ex, ça l'a transporté.
12: C'est un des premiers livres, c'est même le premier livre, disons, adulte que j'ai lu. Et je l'ai lu un petit peu par hasard, notamment parce que mon grand-père breton était avait grandi dans les années 15-30. Et en fait, idolâtrait les pilotes de cette époque. Il m'avait raconté l'épopée de l'Aéropostale. C'était ses héros d'enfance. Et donc moi, c'est vrai que je m'étais intéressé à Saint-Exupéry sans vraiment rien y connaître. Vraiment par hasard, dans une bibliothèque, j'avais lu Terre des Hommes. Donc ce roman m'avait complètement bouleversé et profondément marqué. Et donc je suis resté fidèle à Saint-Exupéry avec un rêve dans un coin de la tête qui était d'illustrer ses livres. Peut-être un jour, si je devenais un auteur assez reconnu pour pouvoir prétendre le faire. Je sais pas. C'est ma grande idole. Donc voilà, c'est vraiment un honneur immense que de pouvoir être là.
5: Et Vol de nuit de Saint-Ex, donc enrichi avec les illustrations de Riyad Satouf. Ça sort le 5 novembre aux éditions Gallimard.
13: Il fait beau, il fait chaud. Le jeudi au soleil, c'est une chose qu'on verra aujourd'hui. Si, on verra aujourd'hui.
5: Ben oui,
13: ah bah oui, c'est un jeudi au soleil. Avec du ciel bleu, du soleil, du matin jusqu'au soir à Toulouse et ses départements voisins. Vent d'autant assez fort sur le Lauragais, nous indique Météo France. On est 8 degrés au-dessus des températures de saison. Il fait 16 à Toulouse, 27 cet après-midi. Il fera 25 à Rodez, 26 à Pamiers, 27 à Saint-Gaudens, 28 à Auch et Montauban. Combien chez vous? Laissez-nous un message sur la page Facebook Ici Occitanie. Ça roule plutôt bien ce matin, même si vous êtes nombreux à vouloir aller au boulot. On veut aller au boulot, on veut aller au boulot, pousse-toi. Attends, j'ai mon clignotant, je tourne. Bref, sur ce périph', il y a du monde, mais pas d'incident, pas d'accident, parce que vous êtes de bons conducteurs, parce que vous écoutez Ici Occitanie, et parce qu'on va pas se presser non plus. Tant pis, on arrivera en retard au boulot. C'est compliqué cet après-midi de circuler dans les transports en commun, alors Tisséo s'adapte. Déjà, maintenant, le tram partiellement interrompu entre Palais de Justice et Purpan. Cet après-midi, la navette aéroport ainsi que pas mal de lignes de bus seront déviées en fonction des manifestations en centre-ville. On ne peut pas trop prévoir, en tout cas des perturbations à prévoir sur l'ensemble du réseau. Et puis, grosse perturbation sur la ligne Narbonne-Toulouse. Ça concerne votre train Lyon avec un départ retardé. Le train qui devait partir à 10h ne partira pas avant 10h42. M'informe la SNCF qu'il y a un incident lors de la préparation de ce train.
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13: Cette matinée commence bien et vous la commencez avec la seule radio qui parle d'ici, de votre région, de votre commune, de votre département, de votre rue même, parfois de votre quartier. Cette radio s'appelle Ici Occitanie. Vous l'écoutez, vous nous regardez aussi sur la 3.

0: Elle est belle cette histoire. Mmh. Vanessa Paradis.
1: Paris, c'est enfer.
0: Marilyn et John, imitation. Je tente des trucs.
2: Ici, ça marche.
3: C'est pas dingo, hein. Je peux mettre un avis.
0: C'est pas dingo.
4: Ici, c'est pas ouf. Quoi.
0: Alors déjà, vous avez parlé pour un jingle. Dune. 10 points à moins pour vous deux.
5: Oh, moins 10 balles.
0: Voilà, celui-ci très bien, Sébastien, ouais. Bravo.
5: Plus 10 balles.
0: Voilà, une image pour Sébastien. Ah non, ça se passe comme ça ici. On n'est pas ici.
4: Nous, on sait s'affranchir des contraintes.
0: D'accord. Vous aimez les histoires, les belles histoires?
1: J'adore.
0: Sébastien Bretonneau adore les belles histoires. Il a rencontré Alain. Et ça tombe bien parce qu'Alain, lui, il écrit des histoires. Et ça ne s'arrête pas dans sa tête. Mais alors, ça bouge. Ça petite vadrouille à découvrir à 8h20. Et puis, Audrazo nous dira qu'il faut vraiment, vraiment, vraiment se méfier de certains sites de shopping. Vous êtes à fond sur le shopping en ce moment. Arrêtez les sites internet. Allez voir les vrais commerçants, nous dira Audrazo. Rendez-vous anti-arnaque dans même pas 3 minutes, madame. 8h13, oh, un ballon ovale, oh, ici c'est rugby.
4: Oh, Anaïs Jeunin.
3: Oh,
4: bonjour Anaïs. Bon, ce dimanche, premier match de Champions Cup pour le Stade Toulousain, ça sera au Stadium contre les Anglais d'Exeter. Et justement, vous nous en apprenez pas mal ce matin sur cette équipe.
3: Ouais, pas des statistiques ou des trucs techniques, il est trop tôt là, vous allez m'écouter à moitié. Franz va regarder tourner l'horloge, vous aurez tout oublié à 8h20. Je veux marquer votre matinée, du coup je vais vous donner des petites infos insolites sur cette équipe anglaise.
4: Bon, on est tous prêts. On s'arrête, on vous écoute. Cette première info insolite, c'est une tradition même. Hein.
3: Ouais, la tradition cachée de Jimmy Nine. Si vous regardez les photos du groupe d'Exeter, il y a de très fortes chances que vous les voyez tous avec l'annulaire gauche recroquevillé. J'arrive pas à le faire, mais
4: c'est pas facile.
3: Ouais, c'est pas simple. Dans la paume, c'est en hommage à un ancien joueur, Jimmy Tucker, qui s'est fait un très vilain bobo au doigt en 2003. Le genre de fracture pas belle du tout. Désolé pour ceux qui sont en train de croquer dans leur tartine. Essayez de ne pas visualiser, mais il a fini par être amputé. Et donc, depuis plus de 20 ans, les joueurs perpétuent ce geste discret sur les photos. Petite pensée pour Jimmy Nine qui a donc donné son doigt au rugby.
4: Autre info de ce club d'Exeter, le club qui a dû changer le logo en 2022.
3: Oui, les Chiefs utilisaient depuis toujours l'image d'un chef autochtone avec une coiffe traditionnelle à plumes. Et la représentation des natifs américains dans le sport a beaucoup fait jaser. Une controverse qui dénonce l'utilisation des noms de tribus ou bien des personnages historiques de la culture amérindienne, perçus comme une forme d'appropriation culturelle. Ils ont dû même sacrifier leur mascotte, Big Chief. Changement de logo, donc, ils ont opté pour un guerrier celte.
4: L'équipe d'Exeter qui a aussi marqué en 2021... un essai pas banal.
3: Celui du deuxième ligne, Will Whitty face à Sale qui intercepte le ballon, le suit, le pousse au pied, continue de pousser la gonfle à base de coups de chausson en se prenant pour Zizou, Messi, Mbappé, au choix en fonction de votre génération, et va aplatir tout seul comme un grand. Autre truc assez fou aussi sur ce club, c'est qu'en 24 ans, il est passé de petite équipe amateur régionale à champion d'Angleterre et d'Europe avec une véritable explosion en 10 ans. Donc ça, c'est l'histoire d'un club qui réussit son évolution et sa migration vers le professionnalisme, mais la trajectoire des Exeter Chiefs est tellement folle qu'elle a été adaptée pour le théâtre par l'homme à qui l'on doit la série télévisée à succès Life on Mars, Ashley Farwa. Donc voilà, normalement, là, gros capital sympathie pour cette équipe d'Exeter, originale, attachante, mais je vous rappelle quand même que dimanche, nos Toulousains les accueillent au Stadium à bras ouverts pour leur pourrir, on l'espère, leur conte de fées. Dommage.
4: Et on vivra ça évidemment dès 15h dimanche pour notre émission spéciale qui débutera sur le parvis du Stadium pour ce Stade Toulousain Exeter.
0: Et match à suivre, ensuite, sur votre radio locale ici Occitanie.
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0: 8h16, c'est pas vrai, votre rendez-vous anti-arnaque. Et Audrazo, piqûre de rappel ce matin, attention, se méfie des sites de shopping, ces sites qui affichent des logos Alinéa ou Minelli par exemple.
5: Oui, pour la simple et bonne raison que ces deux enseignes, à l'heure où je vous parle, n'ont plus de boutique internet. Voilà. Et non, le chausseur Minelli en difficulté a fermé ses magasins, impossible de commander. Pareil pour Alinéa, l'enseigne de déco et d'ameublement. Pourquoi je vous dis ça? Parce que vous êtes nombreux à vous faire piéger ces dernières semaines. Vous avez acheté un canapé, des assiettes, un matelas sur un site Alinéa. Vous avez craqué pour des chaussures à prix cassé chez Minelli. C'était pas cher du tout, c'est vrai, mais vous n'avez rien reçu du tout non plus. En fait, les escrocs profitent de la disparition des vraies boutiques pour créer des fausses boutiques. Et je suis allée moi aussi sur ces fausses boutiques. Je vois écrit déstockage, moins 90%, tout doit partir. Je vois une paire d'escarpins à 24 euros, des assiettes à dessert à 30 centimes, un canapé d'angle à 179 euros et je comprends que vous fassiez piéger. Ces boutiques web sont fausses, mais elles sont très jolies, très crédibles.
0: Aude, on fait quoi si on s'est fait piéger, nous?
5: Alors, vous êtes plusieurs effectivement à me poser la question. En fait, les escrocs là nous appâtent avec des ristournes incroyables et ils récupèrent comme ça tout un tas de numéros de carte bleue. Donc déjà, appelez votre banque le plus vite possible. Il est peut-être encore temps de bloquer le paiement. Et surtout, il faut faire opposition à la carte pour que l'escroc ne s'en serve pas davantage. Et d'ailleurs, surveillez bien vos relevés pour repérer d'autres paiements suspects. Attention, parce que ces faux sites web apparaissent et disparaissent et réapparaissent. Ils changent d'adresse à chaque fois. Si vous tombez dessus, n'hésitez pas donc à les signaler à la répression des fraudes. C'est ce qu'a fait une auditrice. C'est tout simple. Le site s'appelle Signal Conso.
0: Très bien. Les bons conseils d'Aude Razo, vous les retrouvez aussi sur notre appli ici. Gratuitement. Ça aussi, c'est gratuit. C'est une petite vadrouille qu'on s'offre chaque matin grâce à Sébastien Bretonou, le spécialiste des petites vadrouilles. Bonjour Sébastien.
11: Bonjour à tous. En même temps, je suis le seul à les faire. Avec Sylvain Local le week-end et avec Anaïs Genin quand même. Je tiens à les embrasser car je les aime beaucoup. Et vous aussi, je vous aime. Ah. Et c'est pour ça que, non pas vous, qui nous écoutez en voiture, à la maison, qui nous regardez sur la 3. Rendez-vous à Toulouse ce matin dans la petite vadrouille de ce jeudi avec le parcours d'Alain qui a commencé à écrire très jeune. Récemment, en rangeant ses affaires, il est retombé par hasard sur le scénario d'un petit livre qu'il avait imaginé alors qu'il n'avait que 15 ans. Cette découverte a réveillé son envie d'écrire à nouveau. Il faut aider Alain d'ailleurs, il a ouvert une cagnotte Ulule, je vous en reparlerai bien sûr, car voilà, il va sortir des petits bouquins, il a déjà sorti un, et que vous allez redécouvrir Toulouse comme jamais. Vous allez adorer. Alain est dans la petite vadrouille ce matin.
0: Alain, à l'extérieur tout à l'heure avec Sébastien Boutonou dans 4 minutes, mais avant,
11: on joue
0: évidemment. Vous jouez. J'ai deux places pour un spectacle magnifique. Maître américain, le premier ballet de la saison de l'Opéra National du Capitole, 21 octobre 2026 à 20h, c'est vous qui serez non seulement bien placé, mais avec la personne de votre choix pour voir ces maîtres américains au Théâtre du Capitole. Pour ça, il faut répondre à la question d'actu.
4: Oui, on vous a parlé du Tour de France 2027 qui passera 3 jours dans le Tarn.
0: J'ai entendu
4: ça. C'est une info ici Occitanie, mais qui est le dernier coureur français à avoir gagné le Tour de France? Est-ce que c'est Laurent Fignon?
11: J'adore.
4: Bernard Hinault ou Laurent Jalabert?
0: On vous parlait du Tour aujourd'hui. D'ailleurs, Mathieu Ferry a ressorti son maillot du Tour. Le Mathieu du Tour.
4: Son polo.
0: Il est beau avec le logo ici. Quel est le dernier vainqueur français de ce Tour de France? Laurent Fignon? Bernard Hinault? Laurent Jalabert? Vous avez la bonne réponse, mais qu'est-ce que vous attendez? Appelez Leïla maintenant. 05 34 43
4: 31 31.
0: C'est mou, hein. Ça suit.
11: 31 31.
0: Ça, j'aime.

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1: C'est Pierre Demar qui pense à vous, à la radio, dans votre autoradio, à la maison, au boulot peut-être. Fredonnez avec nous.
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1: Tout le monde est très attentif, à part Sébastien Cabretta de son.
4: Qui envoie un SMS, on ne sait pas.
1: Il y a des choses à faire, mais sinon, bon, on est très attentif pour écouter la petite vidéo de Sébastien.
4: Comment on balance,
5: c'est ma maman. Dingue.
1: Ah bon, raison de plus.
4: Ah ben vous l'embrassez pour nous.
5: Ah ouais, bien sûr, Florence. Gros bisous.
4: Alors ce matin, dans la petite vadrouille, on est au cœur de Toulouse. On part à la rencontre d'Alain, un passionné qui affûte sa plume depuis l'adolescence. Il écrit des histoires, Alain. Il y a 20 ans, par exemple, il reprenait l'écriture pour rendre hommage à la carrière aéronautique de son grand-père. Et puis récemment, d'ailleurs, coup de théâtre, en rangeant ses affaires, il est retombé sur une histoire imaginée quand il n'avait que 15 ans. Un vrai déclic qui a rallumé sa flamme d'écrivain, Alain. Et dans la petite vadrouille au cœur de Toulouse ce matin. Et salut Alain.
6: Bonjour Sébastien.
4: Je peux m'asseoir à côté de vous ?
6: Oui, bien sûr.
4: Bon, vous m'avez donné rendez-vous devant la basilique Saint-Sernin, pourquoi ?
6: Mais parce que c'est le départ de l'aventure d'un livre que j'ai écrit, d'une série de livres qui s'appelle Les Chroniques de Tolosa, et dans le premier tome est L'Ombre des Capitouls.
4: D'accord, ce livre il est là. Vous avez une bonne imagination, vous ?
6: Oui, mais j'ai toujours une imagination débordante.
4: Alors, on va parler de votre actualité, mais vous avez, vous, retrouvé un cahier de vos 14-15 ans, il y avait déjà des histoires à l'intérieur.
6: Oui, j'avais commencé à écrire quand j'étais jeune, des histoires dont vous êtes le héros, donc des histoires dans ce style-là. Mais qui était beaucoup plus simpliste. Mais ça m'a donné envie, en retrouvant ces cahiers, de réécrire une histoire et en me basant sur Toulouse.
4: Vous écriviez déjà des histoires alors que vous étiez ado. Vous avez aussi retrouvé certains livres dans des cartons suite au décès de vos parents.
6: Tout à fait, quand on a vidé la maison de mes parents, j'ai retrouvé des livres dans le style dont vous êtes le héros. Et je les ai relus, j'ai rejoué avec. Et ça m'a encore donné envie aussi d'écrire un livre dans cette histoire-là, dans ce style-là. Quoi.
4: Vous avez toujours été un grand passionné de Toulouse et de son histoire, mais pourquoi ?
6: Mais je suis Toulousain de naissance, Toulousain de cœur, Toulousain pour toujours. Donc j'ai vécu à Toulouse et l'histoire de Toulouse m'intéresse. J'ai fait partie de l'association du Musée du Vieux Toulouse. J'étais membre à une époque, au début des années 2000. Vu mon intérêt en ce moment pour l'histoire de Toulouse, je vais sûrement réadhérer à l'association. Quoi.
4: Et vous avez d'ailleurs beaucoup de livres sur Toulouse et ça vous a aidé justement à garder ce côté réaliste dans les livres que vous écrivez.
6: Les livres m'ont aidé à apporter le côté historique, mais le but c'est que ce soit pas un roman. C'est pas un roman à Toulouse en 1218 au Moyen-Âge. C'est une aventure dans laquelle vraiment le lecteur plonge et se retrouve dans les rues de Toulouse au Moyen-Âge. Et c'est vraiment une aventure. C'est pas un roman.
4: Donnez-moi un exemple qu'il y a dans votre livre.
6: On va commencer par l'ouverture, par le chapitre 1, quoi, où on se retrouve donc ici, donc à la basilique, à côté de la basilique. Et donc le héros qui est un jeune copiste, un jeune messager, qui n'est pas un chevalier, qui n'est pas quelqu'un de très important à la base, se retrouve avec devant lui quelqu'un qui va mourir devant lui et qui va lui confier un parchemin. Et ce parchemin, il va s'apercevoir que dedans, il y a quelque chose de très important pour sauver Toulouse des croisés qui entourent, qui assiègent la ville. Quoi. Et donc, on a le choix soit de rester près du mourant, soit de suivre un pèlerin qui a l'air un peu étrange et qui nous regarde bizarrement depuis quelques secondes, soit d'aller de cacher le parchemin et d'aller voir les religieux de Saint-Cernin, soit de quitter la foule et de rejoindre la maison des consuls, soit de fuir vers la Garonne et la Dorade. Et en fonction de ça, on va au paragraphe et on commence l'aventure.
4: C'est votre métier principal d'écrire ce genre de livre ?
6: Du tout.
4: Qu'est-ce que vous faites, vous ?
6: Alors, moi, j'ai plusieurs métiers. Mon métier principal, c'est directeur de projet dans l'informatique. Après, je suis photographe, je suis conseiller municipal à Canals, je suis président d'une asso de rétro gaming Replay 82. Donc oui, je m'ennuie pas.
4: Bon, L'Ombre des Capitouls, c'est le premier tome de la série des Chroniques de Tolosa, donc écrit par Alain. Vous pouvez aider Alain justement à sortir le tome 2. Il a ouvert une cagnotte Ulule, par exemple. Grâce à vous, il pourra embaucher un illustrateur pour suivre l'aventure. Je vous mets tout sur ici.fr.
1: On va jouer avec Christine de Longage au sud de Toulouse. Christine, on va vous offrir peut-être ces deux places pour Maître américain, le premier ballet de la saison de l'Opéra National du Capitole. Et puis, votre actu local arrive dans 3 minutes maintenant.
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1: Bonjour Christine.
0: Bonjour.
1: Christine à Longage, le sud toulousain, bien au sud de Muret. Hein.
9: Oui.
1: Là, on se rapproche des Pyrénées quand on est à Longage. Hein.
0: Elles sont jolies quand
9: on les voit.
1: En plus, on les voit là, ouais. On les voit bien. Mm. Ah, temps magnifique. On est à quoi? On est à 13, 14, 15 degrés ce matin?
0: Oui, un peu.
1: 13, 14, 15, c'est à peu près ça, entre 10 et 20. Hein. Et vous êtes encore là ou vous êtes parti?
0: Oui, non.
9: Ah. Ouh là là, on s'est dit, il n'y a pas de réseau à Longage, mais on vous entend, Christine.
1: Oh, je me suis dit, Christine est partie, Christine ne veut même pas parler avec nous. Est-ce que vous partez au boulot? Qu'est-ce qui se passe? Dites-nous tout.
0: Non, pas du tout, je vais aller marcher, je pense.
9: Ouais, profitez-en. Hein.
1: Profitons de la relative fraîcheur du matin, parce que cet après-midi, il va faire chaud. On va profiter de cette marche faire un petit peu de sport et pour vous rappeler notre question sport finalement du matin.
6: Ouais, le Tour de France 2027 qui passera 3 jours dans le Tarn. Christine, il y aura une étape aussi qui partira de la région toulousaine vers les Pyrénées, peut-être en passant par Longage, on ne sait pas en tout cas. Question Christine ce matin, qui est le dernier Français qui a gagné le Tour de France? Est-ce que c'est Laurent Fignon, Bernard Hinault ou Laurent Jalabert?
0: Bernard Hinault.
1: Oui.
0: Bernard Hinault.
6: Et on attend quand même un successeur 41 en 1985. Peut-être que ça sera Paul Sexas l'été prochain.
1: Ouais.
6: En tout cas, Laurent Jalabert, le Tarnais, lui, il a gagné. C'est le dernier à avoir gagné un grand tour. C'était la Vuelta, le Tour d'Espagne, en 1995.
1: Bernard Hinault, qu'on appelait le Blaireau.
6: Exactement.
1: Ouais. Sexas, il n'a pas de surnom?
6: Pas encore, mais ça va venir, oui. Christine, hein, Paul Sexas.
1: Bien sûr.
0: Oui.
1: Oui.
0: On en trouvera bien un.
1: On va lui en trouver un. Qu'est-ce que vous faites le 21 octobre, vous, Christine?
0: Je ne sais pas.
1: Moi, je sais. Vous serez avec la personne de votre choix, bien placée au Théâtre du Capitole, pour applaudir, pour apprécier un spectacle magnifique. Ça s'appelle Maître américain. C'est le premier ballet de la saison de l'Opéra national du Capitole. Wow. C'est pas beau, ça?
0: Ah, si.
1: Ah, oh, c'est magnifique. C'est vraiment magnifique, la scène est superbe, les danseurs, les danseuses. Forcément formidable aussi. On est ravis, on est partenaire de ce très très beau spectacle. Ravis de vous y inviter, Christine.
0: Merci beaucoup.
1: Et tout ça, c'est grâce à votre radio locale, votre radio de proximité, votre radio qui, à Longage, Christine, s'appelle
0: Ici Occitanie.
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1: Il est 8h30 dans l'actu, le lycée Lascaz de Lavore, fermé pour la journée, Sébastien.
10: Oui, non pas à cause de la grogne lycéenne, mais à cause d'un signalement suspect. Hier soir, les forces de l'ordre ont été mobilisées sur place jusqu'à 2h du matin. Avec leurs chiens, des lycéens ont été accueillis à la halle d'Occitanie, tout comme les riverains des alentours, évacués par mesure de sécurité. Tout est ce matin rentré dans l'ordre, une enquête est ouverte. 3 jours de bonheur, voilà ce qui nous attend dans le Tarn. L'Occitanie bien servie cet été par le Tour de France. Le tracé officiel n'est dévoilé que la semaine prochaine. Mais ici, Occitanie est en avance. On peut déjà vous assurer que les meilleurs coureurs cyclistes de la planète passeront par chez nous. Mathieu Ferry nous dit tout à 9h. Mais d'abord, l'info en 90 secondes en France dans le monde. C'est avec Valentine Lottès.
11: L'État attaqué par ses policiers. Le syndicat Alliance annonce une plainte pour mise en danger des fonctionnaires dans la mobilisation lycéenne. 1 millier d'agents et de gendarmes blessés. Il dénonce aussi des consignes en contradiction avec les déclarations publiques du ministre de l'Intérieur. Les jeunes, eux, ont rendez-vous avec le ministre de l'Éducation ce jeudi, toujours en demande d'une suppression de Parcoursup et d'annonces concrètes sur la remise en état des bâtiments. À seulement 14 ans, première nuit en prison pour le jeune tireur d'Aubagne, mis en examen hier pour les coups de feu tirés lundi sur le principal de son collège et une enseignante. Face aux enquêteurs, il s'est dit influencé par une mouvance, fasciné par les tueries de masse. Les complémentaires retraites à la hausse au 1er novembre d'1,4%. Pour 14 millions de retraités du privé, les partenaires sociaux ont voté l'accord de l'AGCARCO face à un patronat complètement fermé à l'idée d'aller au-delà, indique Force Ouvrière. Jardinier, ouvrier du BTP, saisonnier en station de ski, pour 3,5 millions de travailleurs exposés aux UV, le risque de développer un cancer de la peau est avéré. L'Agence nationale de sécurité sanitaire recommande de reconnaître à part entière la maladie comme risque professionnel. Aussi brillant que les 2 étoiles sur leur maillot, les footballeurs du Paris Saint-Germain ont remporté un match de très haut niveau hier soir en Ligue des Champions. 4-2 face à Manchester City sur la pelouse des Anglais où le PSG n'avait jamais gagné.
10: L'info d'ici en Occitanie est le nouveau métro toulousain. La ligne C, dossier plus que jamais politique. La livraison prévue en 2028 devrait bien être reportée et ça risque encore de chauffer. Aujourd'hui, au conseil de rentrée de la métropole, une grosse vingtaine d'élus dans l'opposition réclament la création d'une mission d'expertise sur les conditions de sécurité, alors que les travaux ont au total fait 3 morts, Clotilde Jupon, depuis l'ouverture du chantier il y a 4 ans.
12: Une série noire qui commence en mars 2024 à Labège, où une partie du futur viaduc s'effondre lors de son assemblage. Un ouvrier de 55 ans y perd la vie, 3 autres sont blessés. Il y a aussi eu cette chute de blocs de béton 1 an plus tard dans le secteur des Sept-Deniers, où un salarié est gravement blessé dans le tunnel. Puis en décembre 2025, c'est au niveau de la future station Faubourg-Bonnefoy qu'un ouvrier intérimaire de 46 ans fait une chute et meurt écrasé par un engin de chantier. Enfin, 3e accident mortel cet été à Labège. Un autre sous-traitant embauché décède lors d'une opération de manutention. Il a 48 ans. Tisséo et le maire de Toulouse le présentent d'abord comme victime d'un malaise. Mais son autopsie révèle finalement un syndrome d'écrasement. Une enquête pour homicide involontaire est ouverte.
10: C'est dans ce contexte que Maxime Le Texier, élu d'opposition, pousse pour l'ouverture de cette audite afin de rassurer tout le monde sur les conditions de travail des ouvriers.
13: Ce que l'on souhaite, nous, c'est voir si actuellement les salariés ne sont pas soumis à des pressions, à des conditions de travail qui les amènent dans l'illégalité, avec des plages de repos non respectées, avec une cadence sur les chantiers qui les amène à potentiellement pouvoir commettre des erreurs pour leur propre santé et la santé de leurs collègues. Donc nous, ce qu'on demande, c'est véritablement que les conditions de vie ailleurs soient démontrées et qu'ils ne pâtissent pas de la volonté d'accélération et de la pression mise sur les fournisseurs pour livrer au plus vite.
10: Un audit, pourquoi faire ? Répond le président de Tisséo, Jean-Michel Latte, qui l'assure, tout est déjà fait dans les règles.
14: On est, nous, déjà sous couvert d'institutions comme l'inspection du travail ou le procureur de la République, donc on est vraiment très impliqué dans ça. Pourquoi je craindrais un audit alors qu'on est sur des mesures à prendre que nous avons prises, craindre un audit, ce serait imaginer qu'on n'a pas fait tout ce qu'il fallait faire. Or, nous avons fait tout ce qu'on pouvait faire.
10: L'audit de la ligne C, pour l'instant, au point mort. Il n'a même pas été abordé hier matin lors du comité syndical de Tisséo.
1: Hey, j'ai une contrepétrie belge.
9: Ah,
1: il fait beau et chaud.
9: Oui.
1: Oh, elle est pas mal,
9: c'est
1: non?
9: C'est un grand classique. Hein.
1: Oh, écoutez, faites mieux alors, allez-y.
9: Bah, il fait chaud et beau.
1: Exactement. Météo France nous annonce le retour des lunettes de soleil. Soleil et ciel bleu, du matin jusqu'au soir, à Toulouse et ses départements voisins, avec tout juste un vent d'autan sur le Lauragais cet après-midi. 8 degrés au-dessus des températures de saison quand même, actuellement 16 à Toulouse, 27 au meilleur de cet après-midi du 15 octobre, jeudi 15 octobre. 25 à Rodez, 26 à Pamiers, 27 à Saint-Gaudens, 28 à Montauban. Ouais, ça roule plutôt pas trop trop mal. Quand je dis pas trop trop mal, si vous êtes dans les bouchons, vous allez dire, ah, il est pénible celui-là,
9: il est drôle.
1: Mais alors, on est dans les bouchons un peu, mais ça roule pas trop mal. Il n'y a pas d'incident, il n'y a pas d'accident. Vous avez suivi les bons conseils, vous êtes de bons conducteurs. Conduisez bien dans l'allée.
9: Ouais.
1: Très bien dans l'allée.
9: Vous avez la ref?
1: Ouais. J'ai la ref. Quelques perturbations, en revanche, à prévoir. Pas dans l'allée, mais dans nos transports en commun. Chez Tisséo, ce jeudi 15 octobre, avec les lignes A et B qui fonctionnent normalement, ouf, ça va. Le tram partiellement interrompu entre les stations Palais de Justice et Purpan. Et puis, des perturbations à prévoir sur l'ensemble du réseau. Il y a des manifestations prévues en centre-ville, entre Saint-Cernin et Saint-Cyprien. Tisséo s'adapte dans ces cas-là. Les stations ferment parfois, les bus sont remplacés. Vous vous renseignez avant de partir et vous nous renseignez, tiens, si vous le souhaitez aussi, 05 34 43 31 31, si vous avez des infos trafic que je ne vois pas sur mon écran. Je peux pas tout voir non plus. Hein.
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1: On aurait pu croire que cette chanson a été écrite cet été, parce que les tournesols, ils ont vraiment fait la gueule. Ils étaient comme ça. On a trop chaud, on en a marre. Oui, les tournesols, attendez, on va faire de l'huile avec vous. Mais non, la chanson a été écrite beaucoup bien avant ça, nous dit Marc Lavoine.

0: beaucoup de questions, beaucoup d'appels pour dire est-ce que c'est Marc Lavoine qui joue de la trompette à la fin du titre Tournesol ? Eh bien non, en fait, c'est Mathieu Ferry.
1: Ah oui.
0: Eh oui.
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0: Belle matinée avec nous, avec Aurélie Racine. Pourquoi ? Car Aurélie est directrice générale de la Banque Alimentaire 31 et la Banque Alimentaire a besoin de vous. Aurélie Racine, notre invitée, ça se passe ici, tout à l'heure, à 9h-10. On va parler de vos mains. Lavez les mains, c'est important. Surtout quand vous êtes mouché, quand vous avez touché les poignets, des trucs comme ça, quand vous avez serré d'autres mains. Le lavage des mains, 30 secondes pour sauver des vies. Conseil du docteur Kierzek avant les infos de 9h. Chaque matin, 9h-20, la langue de chez nous, elle est ici. Ça s'appelle comment ?
1: Quesaco.
0: Bien, on prend un petit peu de hauteur dans ce rendez-vous. En occitan et en français, c'est Quesaco avec Jordi Elbès. Vous nous emmenez dans les Pyrénées, j'adore.
4: Adiou ! Adiou, maniaque. Adiou. Adiou. Mundia de chat. Le POG, ça s'écrit P-O-G. Vous connaissez le POG, Quesaco ?
1: Oui, il y a une époque, il y avait les jeux dans les cours d'école, les POG. Vous vous en souvenez,
4: les POG ? C'est vrai, j'ai pas pensé. Il y a une del custa de Montségur, t'avais dit, nous Pyrénées, d'Ariège. Dans les Pyrénées ariégeoises, il y a Montségur, oui. Mais son castel, son château, c'est là que les cathares, les bons hommes, se sont réfugiés jusqu'au tragique siège de 1244. Montségur, qui signifie le mont sûr.
1: Sûr,
4: ça veut dire, ouais. Montségur, le mont sûr.
1: On y est bien, quoi.
4: Voilà, ouais, tout à fait. Mais pas si sûr que ça.
1: Ouais.
4: Plus de 200 cathares seront brûlés vifs, al prat des cremats, au champ des brûlés. Mais en fait, on parle du POG du Montségur. Le POG, bah, le POG est une omen des pêches.
1: C'est un piton, quoi.
0: Une sorte de colline, je dirais.
4: Exactement. Alors, en fait, voilà, c'est ça. Le POG, ou plutôt le POCH, et lingo nostro, c'est du POCH, c'est le sommet ou le pic escarpé d'une montagne. Montségur a mis un recampement festif prévu à questé 17 et Montségur. Un rassemblement festif est organisé ce samedi par le collectif Carrières Occitanes. Initialement, ce rassemblement devait avoir lieu à Al Prat des Cremats, mais le maire de Montségur a publié un arrêté interdisant l'accès au site. Les autorités proposent à la place un rassemblement sur la route départementale au niveau du col de Montségur.
0: Vous avez parlé d'un rassemblement festif, on en est, nous, vous savez, dès qu'on pleut, être un petit peu dans la chaille. Il y a quoi comme animation ?
4: À la bite, c'est pas à Montségur, mais à la Roque d'Olme.
1: Oui.
4: La Roque d'Olme, donc entre Lavelané et Mirepoix. Des concerts avec, entre autres, la mal coiffée, quand même, le samedi soir, Mastabé, une conférence au Pelparla de l'histoire de Montségur, conférence pour parler de l'histoire de Montségur et donc de 1244, des contes en occitan d'Ariège avec Alain Vidal, ou encore une conférence sur le regard dominant des villes sur les campagnes, à qui donc un beau programme en perspective proposé par ces jeunes qui parlent occitan et qui appartiennent au collectif Carrières Occitanes.
1: Ouais. Quand on parle de POG, est-ce qu'on peut dire que Rodez, c'est sur un POG, par exemple ? C'est un piton,
4: c'est
1: à Rodez.
4: C'est un piton rocheux, ouais, effectivement.
1: Ou c'est vraiment dans la montagne,
4: piton,
1: un
4: c'est
1: truc.
4: Vrai. On parle du piton pour Rodez, ouais.
0: Très bien. On aura retenu ça, ce POG. On a retenu la mal coiffée aussi.
1: Hein. Je me sens pas
0: sous l'inverse de Jérôme Elbès, ouais. Finalement.
1: Toujours impeccable. L'arrêt sur le côté, Jérôme, toujours.
0: Impeccablement coiffé.
4: Ouais, je parle là.
0: C'est vrai qu'il sait de quoi il parle, Mathieu Ferry. Retrouvez ces rendez-vous en occitan et en français. Chaque matin, 9h-20, on apprend des choses, on apprend en s'amusant et c'est ça qu'on aime. On retrouve aussi Géraud sur notre appli ici. À demain !
4: À demain !
5: À demain.
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0: La parole est libre, même quand il s'agit de faire passer des messages. Justement, dans un quart d'heure, vous allez nous appeler 05 34 43 31 31.
5: Oui, à chaque jour, ils ne comptent pas leurs heures pour aller à votre contact, pour identifier les sujets qui vous concernent. On parle des journalistes. Gros plan sur les journalistes ce matin. Chez nous, il y a une conférence de rédaction, par exemple, qui démarre à 9h15 tout à l'heure.
1: Et parfois, ça dure longtemps.
5: Des fois, ça dure longtemps. Et puis, les journalistes se réunissent. Et ensuite, priorité au reportage. Même à la radio, on fait des sons, on fait des vidéos pour les réseaux sociaux, on fait des articles sur ici.fr que vous pouvez lire aussi sur l'appli ici. De l'autre côté du poste, moi, j'aimerais savoir quelle est votre perception du métier de journaliste. Qu'est-ce qui vous agace aussi dans le traitement de l'info, à la télé, sur papier ou chez nous, à la radio? Écoutons d'abord le message de Sylvie.
7: Bonjour Alban, bonjour à tous. Moi, ce que j'attends de journaliste, c'est qu'il fasse un travail d'investigation. Ensuite, j'attends aussi d'eux qu'ils vérifient l'information, parce qu'on est dans une société où l'IA est de plus en plus présente et où elle nous trompe. Ce qui peut être aussi déstabilisant, c'est qu'une même information, un même sujet peut être traité de façon très différente d'un média à un autre.
5: Alors donnez aussi votre avis sans filtre, comme Sophie.
11: Votre métier aujourd'hui doit être impeccable et très sérieux, parce que beaucoup de gens, évidemment la plupart des gens et des citoyens, entendent vos mots, entendent vos sujets, et ils se doivent d'être objectifs.
5: On écoutera ces messages plus en longueur dans quelques minutes, mais et vous, que pensez-vous des journalistes? Dites-le nous, 05 34 43 31 31.
0: Vous restez, messieurs, vous, par exemple,
1: si il y a un problème avec nous, il faut nous le dire. Hein.
0: On donnera les numéros de portable de Mathieu Ferré et de Sébastien Cabrita dos Santos. Votre radio Ici Occitanie parle d'ici. On a d'ailleurs besoin de vous. La Banque Alimentaire a besoin de bénévoles. La Banque Alimentaire lance un grand appel pour trouver des bénévoles. La Banque Alimentaire de Toulouse, représentée par Aurélie Racine, la directrice générale de la Banque Alimentaire 31, notre invitée dans Ça se passe ici, juste après George Michael.

0: 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George Michael. George. Ça se passe ici, ça se passe tout près de chez vous et vous avez forcément entendu parler de la Banque Alimentaire. Aurélie Racine, bonjour.
1: Bonjour.
0: Vous êtes la directrice générale de la Banque Alimentaire 31. On va commencer par la base. C'est quoi la Banque Alimentaire ?
1: La Banque Alimentaire, c'est un support pour les associations du territoire, les associations qui sont sur le terrain et qui vont distribuer de l'aide alimentaire. Eh bien, la Banque Alimentaire, c'est leur support logistique, c'est la structure qui va aller collecter des denrées, qui va aller les chercher un peu partout et structurer les distributions pour qu'elles puissent se concentrer sur l'accueil du public, l'accompagnement et pas sur des questions de où est mon camion, comment avoir des fruits et légumes. Voilà, donc la Banque Alimentaire, c'est tout ça. Et puis, c'est aujourd'hui, c'est deux épiceries sociales aussi pour les étudiants.
0: Exact. Elles sont où, ces épiceries ?
1: Une en plein centre-ville, dans l'université Toulouse-Capitole. Ouais. Et une autre dans la CFA à Blagnac.
0: D'accord, du côté de Blagnac. Vous recherchez des bénévoles. Quelles vont être les missions de ces bénévoles ? Quel profil vous recherchez ?
1: Alors nous, on a besoin de bénévoles tout au long de l'année. Soit sur des métiers... sur les entrepôts, du tri pour les denrées, mais aussi des chauffeurs pour les camions.
0: Important.
1: On a aussi besoin de bénévoles qui vont nous amener leurs propres compétences professionnelles. Ça peut être de l'informatique, ça peut être nous aider sur les ressources humaines, sur la sécurité, sur tous les métiers qui existent dans nos banques alimentaires. Et puis là, en ce moment, on cherche nos bénévoles pour la grande collecte. Et donc, les bénévoles pour aller en magasin, pour animer des magasins avec des équipes.
0: Et c'est pas un peu compliqué en ce moment ? Parce que quand on écoute les Français, on se dit c'est que les fins de mois, elles sont pas faciles. Et maintenant, les milieux de mois devenaient un peu compliqués. Même le tout début de mois avec le prix de l'essence, avec le coût de la vie qui augmente. Est-ce qu'on arrive encore à trouver des gens qui donnent ? Alors, du temps, on va en parler, mais qui donnent aussi ?
1: Alors, on arrive encore à trouver des gens qui donnent dans la mesure de leurs moyens, souvent un tout petit peu, mais c'est l'accumulation de tous ces gens qui donnent qui fait qu'on arrive encore à faire de belles collectes. Et moi, je ne peux que les remercier ici parce que c'est un petit sac de pâtes plus un petit sac de pâtes plus une boîte de conserve qui font que l'année dernière on a collecté 200 tonnes et qu'on espère qu'on va faire mieux cette année parce que c'est vrai, les besoins augmentent et des personnes qui n'étaient pas concernées directement par l'aide alimentaire aujourd'hui le sont, soit pour eux-mêmes, soit pour des proches. On voit de plus en plus de personnes qu'on connaissait pas.
0: La précarité, elle augmente dans plus jeunes, les

0: partout dans notre région, dans les supermarchés principalement.
1: C'est ça.
0: Et là encore, on va faire appel à celles et ceux qui nous écoutent, celles et ceux qui nous regardent. Et on a envie de donner cette image peut-être du colibri, de faire des petites gouttes qui vont peut-être pas éteindre l'incendie, mais qui vont faire en sorte que le monde ira un peu mieux peut-être.
1: C'est exactement ça. C'est vraiment l'accumulation de petits dons qui fait que à la fin du week-end, ça a été un gros événement solidaire auquel a participé tout un tas de concitoyens, quel que soit leur âge, leur profil, mais qui ont contribué à cet élan de générosité et puis de se soucier encore de l'autre, quel qu'il soit.
0: On donne selon ses moyens et puis on se renseigne. On peut devenir bénévole, on vous le disait, sur banquealimentaire-toulouse.org. On en parlait ce matin avec Aurélie Racine. Merci beaucoup d'avoir accepté notre invitation et bravo pour ce que vous faites.
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0: Chaque matin avant 9h, les conseils du docteur Kierzek. On parle de vos mains, lavage de mains aujourd'hui, journée mondiale. Faut une journée mondiale pour nous rappeler qu'il faut se laver les mains. Bonjour Doc.
4: Bonjour à toutes et à tous. Cette journée mondiale, elle nous rappelle un geste simple, un geste barrière qu'on a un peu tous oublié. Donc ça peut être l'occasion justement de s'en rappeler. Il ne faut pas le faire mal, ni trop vite ou pas au bon moment. Mais c'est un geste de prévention essentiel, simple, pas cher et très efficace. En médecine, il n'y a pas d'intervention qui soit aussi efficace que ça. Si, il y en a quelques-unes. Mais celle-ci, elle date du 19e siècle. C'est Ignaz Semmelweis qui remarque que les femmes qui meurent beaucoup plus de fièvre, c'est celles qui sont prises en charge par des médecins qui viennent de faire des autopsies et qui ne se sont pas lavé les mains entre les deux. Donc nos mains touchent tout, des poignées de porte, des téléphones, des barres de bus, des billets. Et ensuite, on touche notre visage des dizaines de fois par heure. C'est comme ça en fait que circulent les virus de la gastro, de la grippe, du rhume, de la bronchiolite ou du Covid évidemment. Et selon l'Organisation Mondiale de la Santé et les grandes agences de santé, un bon lavage des mains réduit environ d'un tiers les diarrhées infectieuses et d'environ 20% les infections respiratoires. Et à l'approche de l'hiver, c'est maintenant qu'il faut reprendre ce bon réflexe. Alors le bon réflexe, c'est quoi justement ? C'est un geste simple, de l'eau, du savon et 30 secondes de frottement. Le temps de chanter deux fois joyeux anniversaire, on n'oublie rien. Les paumes, le dos des mains, entre les doigts, les pouces, le bout des doigts et les ongles et les poignets. On rince et on sèche bien avec une serviette propre ou un essuie-main à usage unique car des mains humides transmettent davantage les microbes.
0: Le gel hydroalcoolique, ça suffit ou pas ?
4: Il y a des moments clés en rentrant chez soi, après les transports, après être allé aux toilettes, après s'être mouché ou avoir toussé dans ses mains, avant de cuisiner, avant de manger ou avant de s'occuper de bébé. Et puis après aussi, c'est essentiel de se laver les mains. Et bien sûr, avant de rendre visite à une personne fragile ou hospitalisée. Alors, on parle aussi du gel hydroalcoolique, c'est très pratique quand on n'a pas d'eau. Mais quand on a de l'eau et du savon, faut privilégier ça. Mais en déplacement, c'est vrai que c'est pas mal d'avoir son petit flacon de gel hydroalcoolique. Ça marche pas bien sur des mains qui sont visiblement sales. Il est peu efficace sur le virus de la gastro-entérite aussi. Mais sur tout le reste, ça fonctionne bien. Mais le message, c'est eau et savon. Pas besoin non plus de savon antibactérien. Vous savez, c'est marqué. Mais c'est plus du marketing. Un savon ordinaire suffit très bien, à condition qu'on le fasse bien. Je rajoute les ongles un peu courts et on retire bagues et bracelets, un peu comme ce qu'on fait à l'hôpital. Mais vous, en cuisine, faites-le avant de cuisiner, par exemple. Et quand on est malade, on protège les autres. On tousse dans son coude, on se mouche dans du jetable et on se lave les mains après. Et en plus, vous pouvez porter un petit masque jetable. Allez, d'ici là, portez-vous bien.
0: Merci Doc, merci à vous d'avoir choisi ici Occitanie. On vous embrasse cordialement, bisous.
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0: Et Alban Forlot. Alban, que pensez-vous des journalistes ?
8: Écoutez, la porte de la maison est ouverte, France.
0: Oui, hein.
8: Venez nous dire. Vous faites bien journaliste des

0: Si, c'est de
1: vous remercie.
0: Formaté à la BFM, j'aime bien. Venez nous dire donc ce que vous pensez du travail de journaliste au sens large, parce que bon, à la rédaction, les journalistes, ils font des choix éditoriaux hein, chaque jour. On le disait, il y a une conférence de rédaction qui va démarrer dans un petit quart d'heure, puis votre radio de service public, elle est curieuse de connaître votre point de vue sur les journalistes. Donc en direct, venez nous dire en quoi les journalistes sont utiles aussi pour votre quotidien. 05 34 43 31 31.
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0: De Toulouse à Revel, de Saint-Mathan à Cahors, il est 9h. L'actu d'ici, Sébastien Cabrita dos Santos, bonjour.
3: Bonjour, ici Occitanie qui fait donc le choix ce matin d'évoquer la défiance envers les médias et envers les journalistes.
0: Petit lapsus,
3: vaste
0: par exemple.
3: Sujet, ça marche aussi à 6 mois de l'élection présidentielle, alors que vous n'êtes les Toulousains, les Toulousaines, que peu nombreux à faire confiance aux journalistes, en tout cas pour se croiser hier en balade.
4: Moi personnellement non, parce qu'ils sélectionnent vachement leurs questions, notamment grâce aux coupures par exemple. On peut sélectionner une phrase sur 10 minutes d'interview, ce qui ne représente pas du tout ce que la personne veut dire.
5: Nous ne sommes pas formés à ce travail-là de journaliste, en fait. Normalement, on doit faire confiance aux journalistes qui, eux-mêmes, doivent sourcer l'information.
6: Moi, je perds la confiance complètement parce que des fois, j'ai vu un source, j'ai vu Wikipédia. Sauf que moi, Wikipédia, je peux très bien y aller, changer la page toute seule.
7: Il y a forcément, évidemment, des très bons, des gens rigoureux, sérieux, mais je pense qu'il y en a beaucoup aussi qui font sans doute un peu n'importe quoi. Non, c'est pas évident. Hein.
3: Défiance compréhensible, mais il est simplement faux de dire que les médias nous manipulent. C'est en tout cas ce que maintient le président de l'ARCOM, Martin Hajdari, le gendarme, l'arbitre chargé de vérifier ce qui se raconte sur les télés ou sur ici Occitanie, la radio française.
8: C'est évidemment pas vrai, c'est même souvent faux. On a absolument besoin des médias pour assurer la qualité de l'information qui est diffusée sur les antennes et aussi pour jouer ce rôle d'intermédiaire. A contrario, on a beaucoup plus de désordre dans la diffusion de l'information sur les réseaux numériques qui ne sont pas régulés, qui ne sont pas aux mains de professionnels de l'information. Il y a en ce moment, depuis quelques années, ça se développe dans beaucoup de sociétés occidentales, une polarisation, un rejet des institutions. Les médias, comme la justice, comme l'éducation, comme la régulation audiovisuelle, font partie de ces cibles de la contestation.
3: Le grand patron de l'ARCOM, Martin Hajdari, en visite à Toulouse aujourd'hui et invité ce matin ici Occitanie. Son interview déjà en réécoute sur ici.fr et l'application ici.
0: Dans le Tarn, tout est rentré dans l'ordre à Lavaur après une nuit très agitée.
3: Des lycéens accueillis une partie de la nuit à la halle d'Occitanie. Même chose pour les riverains des alentours, évacués de chez eux le temps que les gendarmes fassent le nécessaire. Après un signalement suspect au lycée Lascaz, les opérations de reconnaissance avec les chiens se sont terminées. Vers 2h du matin, l'établissement scolaire est fermé. Mais aujourd'hui, la rectrice de la région Occitanie appelle au dialogue. Carole Drucker-Godard invite représentants étudiants, mais aussi chefs d'établissement et même élus des collectivités à se réunir demain à Foix au centre universitaire de l'Ariège pour discuter des conditions de vie des étudiants. Un premier sommet comme celui-ci, organisé il y a 3 ans, avait permis de mettre en place une offre sport renforcée ou un guichet d'accueil pour faciliter l'orientation des étudiants. Feu vert pour l'A69, l'autoroute entre Toulouse et Castres doit bien ouvrir au début du mois prochain. On a désormais la date exacte, ce sera le 6 novembre, un vendredi après qu'un dernier recours déposé par les opposants en justice a été rejeté cette semaine par le tribunal administratif.
0: C'est une information ici Occitanie, les meilleurs coureurs cyclistes de la planète passeront bien par chez nous cet été.
3: À plusieurs jours de bonheur, très gâtés par cette nouvelle édition du Tour de France qui s'annonce. Le parcours officiel sera présenté la semaine prochaine, mais on peut déjà vous dire, grâce à vous, Mathieu Ferry, que le peloton passera chez nous dans le Tarn, pas un, pas deux, mais 3 jours. Les coureurs vont arriver en Occitanie par l'est de la région.
1: Oui, avec une étape Montpellier-Mende à la fin de la 2e semaine de course, avec la fameuse montée Laurent Jalabert, là où le coureur tarnais a gagné en 1995. Le Tarn, d'ailleurs, on le retrouvera dès le lendemain, le dimanche 18 juillet, 15e étape entre Rodez et Albi. Le Tarn encore, jour de repos le lundi 19 juillet, et puis le Tarn toujours avec une nouvelle étape le mardi 20, entièrement dans le département. Ça sera très vraisemblablement un contre-la-montre individuel, un exercice qu'on n'a pas vu depuis 20 ans dans le Tarn. La dernière fois, c'était 2007 autour d'Albi. Chrono resté dans les mémoires pour une affaire de dopage. Victoire d'Alexandre Vinokourov sous la pluie, mais trois jours après, révélation, le coureur kazakh a été contrôlé positif lors du test après avoir passé la ligne à Albi. Il est déclassé, son équipe quitte le tour, il est même licencié fin juillet. Puis le Tarn et les contre-la-montre, c'est aussi une histoire de canicule. 2003, 61 degrés relevés sur le bitume entre Gaillac et Cap Découverte. Ça aussi, c'est dans l'histoire du tour.
3: Mathieu Ferry, Monsieur Vélo, spécialiste cyclisme à ICI Occitanie. Après le Tarn, il y aura une étape entre la région toulousaine et les Pyrénées. On vivra ça ensemble sur la radio officielle du Tour de France, ICI Occitanie. Et puis ça va coûter un petit billet de s'habiller avec les couleurs du stade toulousain. 150 euros pour le maillot officiel, 95 pour la réplique. Le club vient de le dévoiler, ce nouveau maillot des rugbymen toulousains. Bon, faut dire qu'il est franchement pas mal. Inspiré du pont Saint-Pierre et de son reflet dans la Garonne. La photo est sur le seul site qui vous le présente avant tout le monde.
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3: Oh, .fr. 9h05 minutes.
0: Moi, j'ai mis le maillot jaune.
3: Et ouais. Toujours premier sur l'info, vous.
0: Sur le côté vélo, moi. Ou l'été.
3: Toujours en tête de peloton, quoi.
0: C'est ça. L'été, c'est aujourd'hui, hein, si vous vous demandez. C'est aujourd'hui, en fait. On a des températures de juillet, on a un grand soleil, donc voilà. Nous ne sommes pas du tout à la mi-octobre. Hein. Je veux dire, cet après-midi, à l'ombre, à Carcassonne, 23 degrés, mais sinon, au Carlabas, il est à Saint-Affrique, 25. Place du Capitole, où la fête des vendanges est annulée, d'ailleurs. Ça aurait dû avoir lieu demain et samedi sur la place du Capitole, mais en raison des manifestations prévues, notamment samedi, la préfecture a déconseillé ça à la mairie. Qui a tranché, il n'y aura pas de fête des vendanges. On salue bien tous les vignerons de la région. En tout cas, cet après-midi, place du Cap, c'est 26 degrés. Au Foga, 27. À Lavore et Saint-Cyr-la-Popie, 28. À Auch et Caylus, 29 degrés, un 15 octobre. On a un peu de vent d'automne dans la journée. Demain, quelques nuages, mais toujours de larges éclaircies. Bon, c'est ensuite que ça change d'un coup, hein, parce que les températures dégringolent et il pleut dimanche dans le midi toulousain, parapluie obligatoire. Attention sur la route au péage nord, accident entre deux voiture sur la rocade intérieure. On est dans le sens de Bordeaux-Gramont, parce que c'est ceux qui partent vers la Roseraie, vers Albi, quand vous venez de Montauban. Sur la 64, on a un accident de roues au niveau de la sortie 37 de Portet-sur-Garonne, dans le sens Muret-Toulouse. Sur la 66, on me signale un véhicule en feu dans le sens Toulouse-Pamiers, au niveau de Calmont. Et sur la 61, c'est un animal errant qui est repéré sur l'autoroute à hauteur de Dame, la Bège. On est vraiment pas loin du Palais, c'est au point routier 248. Concernant Tisséo, j'apprends à l'instant que de nouveau, le tram est interrompu, bah, en gros, entre les arènes et le palais de justice, puisqu'il circule normalement entre Purpan et le Mythe. Et dès 13h, de nouveau, déviation de bus, notamment la navette aéroport, les lignes L1, L9, L14, les lignes 13, 15, 23, 29, 39, 45, 63, 66 et 70. Manifestation au centre-ville qui partira de Saint-Sernin, donc cet après-midi, en passant par le boulevard de Strasbourg, boulevard d'Arcole, boulevard Lascrosse, puis le pont des Catalans, les allées Charles de Fitte et enfin Saint-Cyprien.
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0: La charte d'éthique professionnelle des journalistes, adoptée en France en 1918, puis remaniée en 1938, puis encore remaniée en 2011, eh ben elle permet à la profession de faire preuve de déontologie. C'est important ce mot, vous savez. C'est un ensemble de règles morales et professionnelles qui encadrent ce travail. Il n'est pas simple votre job de journaliste finalement, Sébastien.
3: Pas simple, je sais pas, c'est très intéressant, on va pas se plaindre non plus. C'est captivant au quotidien, mais c'est
0: très
3: vrai.
0: Critiqué.
3: Hein, extrêmement dessus, critiqué, ouais. Même si le patron de l'ARCOM qu'on avait ce matin nous disait, selon une dernière enquête, que 7 Français sur 10 font confiance aux journalistes. Je vous avoue que le chiffre m'a un petit
0: peu étonné, agréablement,
3: ouais, mais le chiffre nous a un petit peu étonné parce que c'est pas ce qu'on ressent, franchement, au quotidien. On la ressent vraiment, cette défiance envers les journalistes. Alors moi, j'ai l'impression que c'est quand même plutôt sain de se poser des questions sur qui nous informe exactement. Après, moi, j'appelle quand même à se demander si tous les médias se valent, et c'est vrai que, allez là je vous livre mon sentiment, mais il n'est pas tous les jours facile d'entendre ces critiques quand nous on essaye quand même de faire du mieux, de tout vérifier pour vous vous donner l'information la plus, la meilleure possible, la mieux vérifiée possible, et c'est ce qu'on essaie de faire sur Ici Occitanie.
0: Et peut-être que c'est pas le cas, peut-être que vous ressentez des choses que vous voulez nous dire ce matin, qu'est-ce qui vous agace chez les journalistes. Est-ce que vous pensez justement que c'est en fonction des chaînes aussi que ça peut critiquer, chaînes de télé, chaînes de radio ou presse écrite? 05 34 43 31 31.
3: Merci pour cette émission, Alban.
0: Écoutez, c'est voilà, c'est porte ouverte. Allez-y, dites-nous pourquoi vous considérez que c'est une profession essentielle. C'est à vous.
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0: Et bon début de journée en musique avec Julien Clerc. Bienvenue.

0: Julien Clerc sur Ici Occitanie, que vous écoutez en numérique en DAB+.
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0: Et merci de nous écouter chaque jour. Et aujourd'hui, on parle des journalistes. Parce que le métier de journaliste, ça consiste à rechercher, vérifier, analyser et transmettre des informations au public. Alors sur différents supports, que ce soit presse écrite, télévision, radio, web, le journaliste, il recoupe les sources. Il y a 15 écoles de journalisme reconnues en France, niveau Bac plus 5, ou des parcours universitaires aussi. Hein. Il peut, le journaliste, avoir fait des lettres, des sciences sociales, de l'économie. Qu'avez-vous à dire aux journalistes 0534 443-31-31, appelé en direct, hein, c'est Laïla qui décroche. D'abord, on a un message de Joël.
3: Bonjour Alba, bonjour ici Occitanie. Donc, faisons-nous confiance aux journalistes, globalement, oui, surtout de ici Occitanie, mais après avec l'IA et toutes ces fausses infos, on ne sait plus quoi penser. Et je vais dire une citation de Coluche, il est parti il y a 40 ans, et il y a 40 ans il disait « Les journalistes ne croient pas ce qu'ils disent, mais ils le répètent ». Donc voilà, bonne journée à tous et à bientôt.
0: Merci Joël. C'est vrai que par rapport à l'IA, je pense que la base déjà c'est de se poser des doutes, des questions finalement. Quand vous voyez un truc sur Facebook, dire « Est-ce que c'est vrai? D'où ça vient? C'est quelle source ?» C'est un peu ça aussi. C'est que nous, au moins, on est une source fiable avec des gens qui vérifient. Chaque jour, vous prenez la parole. L'antenne est libre, donc venez nous dire ce que vous en pensez. Écoutez Sophie.
4: Pour moi, l'essentiel d'un journaliste, c'est de garder en tête votre impartialité, votre objectivité, surtout par le climat actuel. Je trouve ça essentiel de pouvoir recontextualiser vos sujets, évidemment. Ça, c'est la base pour que nous comprenions de façon globale ce que vous êtes en train de raconter. Et ça me paraît hyper important. Donc oui, votre métier aujourd'hui doit être impeccable et très sérieux. Parce que beaucoup de gens, évidemment la plupart des gens et des citoyens, entendent vos mots, entendent vos sujets et ils se doivent d'être objectifs.
0: Merci Sophie, on entend tout ça, on le note même précisément 9h15. À vous de me dire quel est votre modèle de journaliste. Je ne sais pas s'il y a des journalistes en particulier que vous aimez bien. 05 34 43 31 31, dites-nous pourquoi. Voici une nouveauté, tiens, ici Occitanie. Adèle Castillon, Été avec toi. Bon courage hein, si vous nous écoutez en travaillant.

0: nouvel album sera disponible le 20 novembre à Adèle Castillon sur votre radio locale, ici Occitanie. L'indépendance de l'information et le droit du public à une presse fiable, c'est ça la vocation des journalistes. Certains sont commentateurs sportifs, d'autres sont journalistes culture ou politique, journalistes d'enquête aussi. Ce matin, nous avons reçu le président de l'ARCOM qui régule les médias, ex-CSA, vous vous rappelez, le Conseil supérieur de l'audiovisuel. Eh bien, on écoute justement le patron de l'ARCOM juste après ça.
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0: Parler directement aux journalistes, hein, vraiment une critique, un compliment, c'est le moment. Ce matin, à 7h45, Ici Occitanie a reçu Martin Adjari, le président de l'ARCOM, donc autorité de régulation de la communication audiovisuelle et numérique. Il a rappelé ses actions au micro de Sébastien Cabrita dos Santos.
9: Oh, il y a 3 choses. 1, nous intervenons pour soutenir les médias professionnels qui animent le débat démocratique de manière professionnelle. 2, nous agissons en matière d'information, d'éducation aux médias, à l'information, à la citoyenneté numérique, notamment à travers le réseau d'ARCOM local. Nous mobilisons les acteurs pour que les citoyens soient mieux éduqués, mieux formés. 3, nous avons depuis quelques années développé une compétence dans le domaine du numérique pour préparer le terrain, notamment en amont des élections, pour mieux détecter les éventuelles ingérences, lorsqu'elles surviennent, pouvoir alerter les plateformes, leur demander de retirer promptement telle ou telle page, comme cela a été le cas sur Facebook, qui diffuserait des informations, par exemple, avec un faux compte qui simule un média local qui est en fait qui est complètement artificiel.
0: Martin Adjari, président de l'ARCOM dans Ici Matin. Selon une étude publiée en début d'année, 67% des Français déclarent avoir confiance en les journalistes. Alors qu'en est-il dans les rues de Toulouse? Eh bien, Léonie Cornet vous a posé la question.
10: Il faut qu'il y ait un contrôle pour que l'information soit objective en fait. Qu'il y ait des lignes éditoriales, c'est pas un problème, je pense, si on fait attention. Il faut qu'il y ait un contrôle de ce qui est vrai et ce qui est faux, quoi.
11: Contrôle entre guillemets, bien entendu. Ça veut pas dire qu'il faut contrôler l'information et dicter l'information.
12: Pour moi, un média, il a juste pour but d'informer les gens. Enfin, pour moi, c'est pas assez neutre. Et du coup, ben, forcément, on n'arrive pas à se faire notre propre idée parce qu'on est manipulé par les médias.
13: Tout ce qui est tendancieux, d'être sanctionné, que ça soit à gauche ou à droite. Il faut de la démocratie, donc il faut que chacun puisse s'exprimer librement, qu'on ait le choix de regarder ce que l'on veut, d'écouter à la radio, de ce qu'on lit, et pareil au niveau de la télévision.
14: Il faudrait peut-être prendre exemple sur la Belgique, où justement ce que ces gens qui ont des idées qui sont racistes, etc., ne puissent pas s'exprimer parce que ça fait du mal à la société, à l'opinion, ça divise les gens, c'est de la manipulation, alors qu'en fait les vrais problèmes, c'est sûrement pas l'immigration, et donc voilà.
0: Bon, alors comment réagissez-vous à ce qui est dit ce matin? 05 34 43 31 31. La musique d'ici Occitanie, c'est Come on Eileen avec Dexys Midnight Runners. Juste une petite précision concernant Toulouse, le lycée de Audat Sévrac de nouveau mobilisé ce matin. Les forces de l'ordre sont sur place, donc évitez le secteur. Et je rappelle que le tram est interrompu partiellement. Donc entre les arènes et le palais de justice, on fera un point complet sur le trafic dans quelques minutes. Restez à l'écoute d'ici Occitanie.

0: Vous écoutez ici Occitanie. Et ce soir, juste avant son concert à Balma dans la salle Interférence, Bilal Hassani est l'invité de Émilie Mazoyer. Ce sera dans notre émission Décibel à 19h.
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0: Coup de projecteur sur le métier de journaliste ce matin au 05 34 43 31 31. On écoute le message de Sylvie.
3: Bonjour Alban, bonjour à tous. Moi, ce que j'attends de journalistes, c'est qu'ils fassent un travail d'investigation pour nous rapporter les informations au plus juste et au plus objectives qu'ils soient. Ensuite, j'attends aussi d'eux qu'ils vérifient l'information, parce qu'on est dans une société où l'IA est de plus en plus présente et où elle nous trompe. Donc oui, j'attends des journalistes qui vérifient leurs sources. Ce qui peut être aussi déstabilisant, c'est qu'une même information, un même sujet peut être traité de façon très différente d'un média à un autre. Et voilà. Merci beaucoup, bonne journée à tout le monde.
0: Ben merci Sylvie. Clairement, les médias permettent aussi de jouer un rôle de contre-pouvoir. Hein. C'est plutôt sain de défendre la liberté de la presse dans une démocratie. Sur les réseaux, Lumni donne des exemples de journalistes.
4: Un dessinateur de presse, de son côté, fait son métier de journaliste en réalisant des caricatures. Les photographes de presse, eux, racontent le monde à travers leurs objectifs et leurs clichés. Certaines spécialités sont particulièrement risquées, comme le reporter de guerre. C'est grâce à lui que l'on sait ce qui se passe dans les zones de conflit.
0: Alors au 05 34 43 31 31, on a le message de Naël aussi.
5: Mais écoutez, moi je suis un grand fan des journalistes. Alors si on doit parler des journalistes d'ici Occitanie précisément, des animateurs et journalistes, je suis un grand fan d'Alban et de Sébastien qui m'a chaleureusement accueilli il y a 5 mois de ça dans les studios d'ici Occitanie. Je le remercie d'ailleurs pour ça, c'était une très belle expérience d'assister à son émission. Voilà, c'était juste pour vous dire que vous êtes les meilleurs ici Occitanie.
0: Merci Naël, on va croire que on vous a payé pour dire ça, c'est pas du tout le cas, je tiens à le préciser. Qu'est-ce qui vous agace? Gersand aussi nous donne son point de vue.
6: Ce qui m'agace complètement, c'est vraiment que en fait ils sont toujours sur un sujet, ils le tirent et ils le retirent et c'est fatigant quoi.
0: Bon, bah effectivement, chaque point de vue s'exprime. Moi, j'en profite pour dresser quand même le portrait type du journaliste. Déjà, à ce qu'il distingue d'autres professions, le journaliste possède une carte de presse qui est renouvelée chaque année. La commission en a attribué un peu plus de 34 000, par exemple, en 2025. La presse écrite, c'est le premier employeur hein, des journalistes. Ils sont 56% en presse écrite, suivi de la télévision, 17-18%, la radio, 10%, et les agences de presse, 8-9%. La profession compte environ 48% de femmes. L'âge moyen global se situe autour de 45 ans. Au départ, le journaliste est souvent précaire. Hein, il a généralement obtenu un diplôme dans une école de journalisme et près de la moitié des nouveaux journalistes entrent sur le marché du travail avec un statut de pigiste ou de CDD. Et puis une radio, bah, c'est avant tout un média avec bien d'autres métiers que je voudrais saluer aussi. Des techniciens, des agents administratifs, des régisseurs, des standardistes et donc aussi des chroniqueurs et animateurs. Je suis, à titre personnel, je ne suis pas journaliste, je suis animateur. J'aime beaucoup la définition de animer, c'est donner la vie. On est là aussi pour ça, pour vous accompagner. Donc oui, fier d'être animateur. Sur la route, attention, péage de Toulouse-Nord, accident entre deux voitures en entrant sur la rocade intérieure. Dans le sens Bordeaux-Montpellier, c'est donc la 62 concernée. Sur la 64, on a toujours un accident de deux roues au niveau de la sortie 37 de Portet-sur-Garonne, dans le sens Muret-Toulouse. Concernant Tisséo, des perturbations à prévoir sur l'ensemble du réseau bus, avec des déviations du centre-ville, notamment dès 13h. Certaines stations de métro sont susceptibles d'être momentanément fermées cet après-midi. Nouvelle mobilisation, nouvelle manifestation annoncée.
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0: La deuxième partie de cette émission est consacrée à celles et ceux qui accompagnent un proche malade ou en situation de handicap. Racontez-moi votre quotidien au 05 34 43 31 31. Le chiffre, c'est 5,3 millions de personnes de 16 ans ou plus apportent une aide régulière pour la vie quotidienne de personnes en perte d'autonomie. Brigitte a fait ça pour sa maman, elle raconte.
7: Vers la fin de sa vie, ma mère était atteinte de la maladie d'Alzheimer. Et ça a été un choc pour moi parce qu'elle était à l'hôpital à ce moment-là. Et quand je suis arrivée, elle parlait au passé. C'est-à-dire qu'elle demandait à mon père, à ma sœur, de venir manger, alors que mon père était mort déjà depuis un moment. Donc, ce qui m'a choquée, c'est le fait qu'en fait, elle n'était plus au présent. Voilà, elle vivait dans un autre monde. Et donc, ça m'a fait penser qu'elle ne reconnaissait peut-être pas forcément ses enfants. Donc ça m'a vraiment choquée. J'ai pas été accompagnée, j'ai déprimé à cette époque-là, donc je me suis pas fait aider non plus, donc ça a été l'enfer pour moi.
0: Et mon invité connaît un parcours un peu similaire à Brigitte, mais Caroline Planels aide désormais les aidants au travail, le milieu professionnel, explication dans un instant.
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0: Normalement, si je vous envoie du bonheur en boomerang, clac, je reçois des bisous en retour. T'es comme un boomerang, clac, je vous envoie des sourires.

0: Dany et Dao dans l'autoradio. Vous écoutez ici Occitanie en voiture. Merci d'être avec nous, peut-être dans le camion, la camionnette, que dis-je. Eh bien, la musique à suivre, c'est Donna Summer, Gold et M. Pokora. Dans le bus, dans le train, enfin, disons, ça roule, hein.
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0: Près de la moitié des aidants exercent une activité professionnelle en parallèle. Et à Toulouse, j'ai le plaisir d'accueillir Caroline Planels, qui aide les aidants. Quel est votre rôle finalement, votre activité? Bonjour Caroline.
3: Bonjour. Alors mon rôle aujourd'hui, c'est d'accompagner les entreprises, les organisations professionnelles sur le sujet des salariés aidants.
0: Et c'est à 20 ans que vous découvrez le rôle d'aidant justement. C'est quoi votre histoire à vous?
3: Mon histoire, c'est de découvrir la réalité de ce rôle à travers en fait le parcours d'accompagnement de ma grand-mère qui a une maladie d'Alzheimer. Ben, comprendre les changements qui s'opèrent vis-à-vis de la personne qu'on a connue, de celle qu'elle est en étant malade ou en situation de handicap, c'est de pouvoir lui apporter du sourire, du soutien et d'être présent dans l'évolution aussi de la maladie.
0: Et donc il y a 16 ans, vous commencez à accompagner des collaborateurs. Ça s'est passé comment concrètement?
3: Concrètement, c'est parti de l'idée d'aller chercher des aidants dans les entreprises, parce qu'on a du mal en fait encore aujourd'hui à mobiliser les aidants pour plusieurs raisons, parce qu'on a du mal à se reconnaître quand on est aidant, et donc de se dire allons dans les entreprises pour voir parler de ce sujet aux employeurs, mais aussi d'aller rencontrer les aidants qui travaillent.
0: Et aujourd'hui, c'est un salarié sur cinq qui est proche aidant. D'ici 2030, on dit que ce sera un sur quatre. Un actif sur quatre. Qui peut aider les aidants à Toulouse ou dans notre région?
3: Alors, à Toulouse, on va avoir déjà toutes les structures type MDPH pour les personnes en situation de handicap ou les MDS, les maisons départementales des solidarités. Donc ça va être utile quand on est aidant pour monter des dossiers de demande d'aide ou de reconnaissance, en fait. Et après, on va aussi avoir les plateformes de répit. Je pense au domaine de la CADEN qui peut accompagner les aidants. Puis sinon, il y a la Maboussole aidant, qui est un site où on a un annuaire, on peut rentrer son code postal et ça nous donne les informations locales.
0: C'est vrai qu'il y a parfois des ras-le-bol, on baisse un peu les bras. Quel est votre conseil pour puiser encore de la force, Caroline Planels?
3: Alors oui, c'est vrai que c'est compliqué d'être aidant, on est très peu soutenu. Moi, mon conseil, c'est d'aller pousser les portes, d'en parler aux professionnels de santé. On n'est pas malade quand on est aidant, alors on peut le devenir, mais déjà peut-être d'en parler à son médecin traitant, de dire que dans son quotidien, on accompagne un proche.
0: Et vos conseils clés pour ne pas être débordé?
3: Déjà, c'est partir du principe que c'est pas facile. Donc déjà, quand on n'y arrive pas, de pas se jeter la pierre et se dire qu'on fait de son mieux. Donc ça, je pense que c'est déjà important. Et ensuite, c'est d'arriver, si possible, quand même, à garder des temps pour soi, de continuer à sortir, voir les amis, à peut-être pratiquer une activité sportive. C'est pas évident quand on est aidant, parce qu'on a tendance à mettre ça de côté en premier, pour essayer de gagner du temps.
0: Et en tant que collègue, quand on est au boulot, comment on peut être aidant sans être trop intrusif?
3: Ah oui, alors ça, c'est pas toujours facile, parce que on s'aperçoit quand même que dans les entreprises, on en parle assez facilement à son collègue, à ses collègues, un peu plus difficilement à son manager ou aux dirigeants. Peut-être ça serait de demander, quand on est au courant que la personne accompagne un proche, comment tu vas toi aujourd'hui? Et peut-être pas que demander comment va son proche.
0: Comment on vous contacte?
3: Oui, alors moi j'ai un site internet qui s'appelle Ineva Conseil et Formation. Donc si l'entreprise a envie d'agir sur ce sujet, elle peut utiliser mon site rentrer en contact avec moi.
0: Trop bien, merci beaucoup infiniment Caroline Planels. Vous qui écoutez ici Occitanie, est-ce que vous vous sentez peut-être isolé? Qu'est-ce qui vous manque le plus? Racontez-moi votre rôle d'aidant via WhatsApp. Un petit vocal au 05 34 43 31 31. À suivre sur ce thème, les sourires de Jérémy Ferrari et Sandrine Saroche, histoire de nous offrir une petite parenthèse humoristique. Mais d'abord, alors je vois qu'on est déjà à fond dans le salon, peut-être encore un peu plus fort, je veux dire. I feel love. Pas mal ça, hein. Voici Donna Summer.

0: Ici Occitanie, avec Donna Summer, on fait un petit clin d'œil aussi aux aides à domicile qui nous écoutent ce matin. 3 aidants sur 10 accompagnent leurs proches entièrement seuls. Mais ce matin, avec cette émission, je voudrais vous dire que vous n'êtes pas seul à vivre cette situation. On écoutera Yvette, on écoutera Camille, on écoutera Delphine dans une seconde.
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0: À 10h moins le quart, qui aide les aidants? C'est notre sujet du jour. Aide financière peut-être, hein? Il existe l'allocation journalière de proches aidants, c'est l'AJPA, pour compenser le congé. Il y a aussi l'APA, c'est l'allocation personnalisée d'autonomie. Et puis la PCH, la prestation de compensation du handicap, qui finance des heures de répit ou l'hébergement temporaire. Allez, un petit trait d'humour à présent avec l'humoriste Sandrine Saroche.
11: Ma petite Sandrine, c'est gentil d'être venue me voir. Tu veux une salutrécine? Alors comme ça, il paraît que tu veux être comédienne. Eh bien, il va falloir avoir de la patience, hein. Mais bon, comme on dit chez nous, à force de patience et de sein doux, l'éléphant sodomise le pou.
0: Oui, on peut entendre des trucs comme ça. Plus rude encore, Jérémy Ferrari.
12: Qu'est-ce qu'ils sont pauvres, mes parents? Ils m'énervent! Vous avez un commerce d'alimentation dans un quartier populaire de Charleville-Mézières. Ils ont réussi à couler le magasin. Et du coup, tu vois, comme ils avaient tout perdu, puis que moi, ça marchait pour moi, bon, j'ai été un petit peu obligé de leur acheter une maison. Oh, quand je dis obligé, attention, hein, je vois qu'il y a plein de jeunes dans la salle. Évidemment, hein, il n'y a rien de plus beau pour un enfant que de parvenir un jour à réduire ses parents à l'état de locataire. Hein.
0: Il est horrible. Au 05 34 43 31 31, ici, c'est vous.
13: Bonjour Yvan, bonjour tout le monde, Delphine de Castanet. Alors je crois que être aidant, mais je pense que c'est ma vie en fait. Mon papa était victime d'un AVC il y a plusieurs années. Je l'ai aidé en plus de mon travail et de ma vie familiale. Mon compagnon, et là c'est parti d'un cancer, je l'ai aidé du début jusqu'à la fin de sa maladie. Et là ça a été très très très rapide. Et là je suis aidante de ma maman, et qui vieillit, qui a été aidante de mon papa pendant de nombreuses années. Mais ce qu'on est en train de m'apprendre, ce que j'essaie d'apprendre et d'accepter, c'est que être aidant est aussi l'acceptation d'être aidé. Enfin, c'est compliqué, c'est un travail sur moi que je fais beaucoup, mais il faut que j'accepte d'être aidé. On n'est pas que aidant, il faut accepter l'aide des autres aussi. Bravo à tous les aidants, donc bravo à moi. C'est pas un travail, c'est du bénévolat. Et voilà. Et en plus du travail, moi, j'ai travaillé, je me suis mise en chèque emploi service pour pouvoir être disponible justement pour toutes les personnes que j'ai aidées. Mais puis ça m'apporte quelque chose. Je sais pas si j'aidais pas, je sais pas si j'irais bien, en fait. Voilà. Bon courage à tous les aidants. Au revoir.
0: Merci, Lulu. On est là au quotidien. Notre Delphine de Castanet, fidèle auditrice, hein, depuis très longtemps. Entre 8 et 11 millions de Français portent une responsabilité supplémentaire, souvent dans l'ombre. Je voudrais qu'on écoute à présent le témoignage d'Yvette. D'ailleurs, les femmes restent majoritaires et représentent environ 58 à 60% des aidants.
10: Ah, les aidants, ils ont aussi besoin d'être aidés parce qu'ils sont épuisés à la tâche. J'étais aidant familial, ben petit à petit, j'étais épuisée à la tâche. Je me suis occupée de ma maman pendant 6 ans, mais les 7 derniers mois, elle était placée parce que je n'étais plus apte à venir à aider comme il le fallait. Je n'arrivais plus à la soulever, donc ce n'était plus de mon ressort. Il fallait qu'elle soit placée. Pour aider les aidants, il faudrait du personnel en plus dans les EHPAD et pour les services à domicile aussi. Les aidants sont très très importants parce que ils pallient l'absence de services extérieurs et ils apportent aussi le côté humain qui manque parfois aussi.
0: Et je précise que 35% aident un parent, 24% des aidants soutiennent leur conjoint et 19% aident un enfant. C'est en 2013 d'ailleurs qu'est apparu le mot aidant, avec notre archive du jour, reportage radio de l'époque sur ce sujet dans une seconde. D'abord, on se refait couler un petit café, voilà, en écoutant M. Pokora. Voici quand même.

0: serait que devant le coucher de soleil, là, t'as... Hein ? Un petit Mpokora à pêche David ? Tu fais des bisous à la fin ?
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0: L'âge moyen d'un proche aidant est d'environ 53 à 55 ans. Le pic se situe chez les 50-64 ans, où une personne sur quatre est concernée. On en parle ensemble ce matin. Et dans notre archive INA du jour, retour en 2013, c'est à cette époque-là qu'est apparu ce fameux mot aidant. À la radio, on écoutait ceci.
3: Justine Sauvage, vous avez rencontré Renée, 78 ans. Tous les jours, elle s'occupe de son mari atteint de la maladie d'Alzheimer.
4: Il se déplace encore un peu, il est présent, mais il est tout le temps confus. Puis il me prend pour sa sœur aînée. Il me dit, oh, tu sais bien aider ton frère. Quand je lui dis, ça fait 45 ans qu'on est mariés, il me dit, mais non, t'as des preuves. Si c'était pas tragique, ce serait drôle, quoi, souvent.
3: Renée sourit, mais les journées sont parfois difficiles. Heureusement, elle peut souffler de temps en temps grâce à la plateforme d'accompagnement et de répit.
0: Un nouveau décret rendu public le 19 août 2025 permet désormais à un intervenant professionnel unique de remplacer un proche aidant à domicile pendant 1 à 6 jours. Je vous le dis parce que vraiment ça offre un temps de répit à vous, les aidants, tout en garantissant la continuité des soins pour la personne accompagnée. Puis franchement, c'est pas un luxe. Écoutez Camille, coach sportive, fille unique et aidante. C'est quoi être aidant ?
5: C'est avoir une vie qui est différente de celle de beaucoup de personnes. C'est pas un rôle qu'on nous apprend d'être aidant, mais on l'apprend avec le temps, avec l'évolution de la maladie, avec l'amour qu'on peut porter à son proche. Il faut accepter toutes les émotions et il faut les vivre. Il faut les traverser. Au début,

apporter des conseils aux familles. À titre personnel, je vous dis un grand bravo. Et si on vous le dit pas assez, alors merci les aidants, vous êtes formidables. J'aurai le plaisir de vous réveiller demain à partir de 6h à la radio et puis dès 6h30 à la télé. Puis comme chaque jour, je serai là aussi 9h-10h pour votre émission interactive. Ici, c'est vous. Là, on écoute le groupe Gold avec Kali Koba. Et bah, juste après, c'est l'actu locale à 10h avec nos révélations tarnaises sur le prochain Tour de France. Rodez, Albi, vous êtes prêts? Ah oui, vous vont venir chez vous, les cyclistes, l'année prochaine. 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

0: toulousain Gold. Vous écoutez ici Occitanie, peut-être à Toulouse, là en balade, dans le jardin des plantes, avec ce beau soleil, ou en voiture, tiens, sur les boulevards. Eh bien, bienvenue dans l'heure qui vient. Vous allez voir que ici, ça marche, avec Laura de Filippo. Bonjour.
1: Bonjour, Alban Forlot. Bon, je peux pas vous demander ce matin quelle forme vous voyez dans le ciel, parce que là, on est à l'intérieur, mais on s'intéresse aux nuages ce matin.
2: Il n'y en a pas beaucoup aujourd'hui.
1: Un petit peu, ils sont quand même là. C'est nos invités, parce qu'on fait le procès des nuages au Quai des Savoirs à Toulouse. C'est notre invité ce matin.
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1: Jeudi 15 octobre, on est content d'être avec vous, il est 10h. Les infos avec Mathieu Ferry, bonjour.
4: Bonjour, le Tour de France 2027 passera.

0: trois jours dans le Tarn. C'est une info ici Occitanie. Le tracé ne sera présenté que jeudi prochain à Paris, le 22 octobre. Mais on peut donc vous dire qu'il y aura une étape Rodez-Albi d'abord le dimanche 18 juillet, le lendemain jour de repos dans le Tarn, avant le début du dernier tiers du tour, mardi 20 juillet, très vraisemblablement contre la montre autour d'Albi. Et puis mercredi, départ de la région toulousaine pour la 17e étape vers les Pyrénées, ville de départ encore inconnue. Ça ne sera ni Blagnac, ni Muret, ni Cugnot. Mais la ville de Toulouse, en revanche, est bien candidate. Toutes les infos sont sur internetici.fr. Jean-Luc Moudenc reste le maire de Toulouse. Il n'y aura pas de nouvelle élection. La justice rejette le recours de François Picmal. Le candidat de la France Insoumise demandait l'annulation en raison d'ingérence étrangère pendant la campagne, particulièrement sur Internet, des fausses infos d'un caractère exceptionnellement violent, reconnaît tout de même le tribunal administratif de Toulouse. Mais il juge que ça n'a pas touché énormément de monde. Et puis il rappelle l'écart au second tour, 13 000 voix. En revanche, il y aura bien un nouveau scrutin à tournefeuille. Le maire sortant Frédéric Parr renonce à faire appel alors que la justice a annulé le scrutin il y a 15 jours. En mars dernier, il y a eu seulement une voix d'écart avec l'opposant Laurent Soulier. Le lycée Lascaz évacué hier soir à Lavore, opération des forces de l'ordre à cause d'un signalement suspect. Les services de l'État, les gendarmes, la police municipale se sont rendus sur place. Les habitants du quartier ont été évacués temporairement, tout comme les internes. Fin de l'opération vers 2h du matin. Après l'intervention des chiens de la gendarmerie, le lycée sera fermé aujourd'hui. Une enquête est ouverte. Une grosse fumée hier après-midi à Colomiers. Incendie d'un stock de piles dans une entreprise. Des employés évacués. Heureusement, il n'y a pas de blessés. Le feu a été rapidement maîtrisé par les pompiers. Et puis la 69 ouvrira dans 3 semaines, le vendredi 6 novembre, annonce hier Datosca, le concessionnaire de l'autoroute Toulouse-Castres. Alors que le prix du péage continue de faire réagir, 20,40 € pour faire l'aller-retour entre les deux villes. Même les partisans de la 69 trouvent que c'est trop cher. Du soleil, encore du soleil, Laura, aujourd'hui.
1: Oh là là, ça s'arrête plus, il y en a trop. Non, c'est génial ce
0: on
1: matin.
0: On baigne dedans.
1: Sur Toulouse et son agglomération à Montauban, 19. À Toulouse, à Castelnaudary, 20. À Castres, 23. Cet après-midi, dans le midi toulousain. Le beau temps continue à Pamiers, 25. À Toulouse, 26. À Saint-Gaudens, 27. À Albi, 29. Donc, il fait chaud. Le temps idéal pour sortir votre nappe ce midi. Demain, du soleil sur la ville rose et autour, jusqu'à à 25 à Castelnaudary. Attention, au niveau de la circulation sur la 61, à la sortie Lasbordes de Narbonne vers Toulouse, il y a un accident de 2 véhicules. Et également sur la 64 à l'échangeur Bordelongue de Bayonne vers Toulouse, il y a un accident. Donc ralentissez et soyez vigilants.
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1: On est content d'être avec vous ce matin, il fait bon, il y a du soleil, ouais, on est content. Et puis surtout à suivre, on réutilise vos carcasses de poissons et de crevettes. Vous aviez prévu de faire du poisson ce midi, cette fois il faut les garder. Mams Cook vous donne ses astuces pour réutiliser ces carcasses dans vos recettes. Et ce matin, on continue d'utiliser des choses, c'est le thème. Au lieu de laisser nos pièces rouges au fond du tiroir, dans la poche de votre manteau, je vous propose de les transformer en bons d'achat. C'est le rôle de l'Eurocycleur, c'est Robin Bernot qui est allé enquêter pour nous en Moselle. Et puis avant tout ça, je vous propose de participer au procès des nuages, oui, comme dans un tribunal, le 29 octobre au Quai des Savoirs à Toulouse. C'est notre invité de ce matin.
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1: Oh bah ça y est, on a envie d'être en vacances. C'est demain soir. Allez, comme un goût d'Italie avec Eros Ramazzotti, Cosa della vita.

0: Eros Ramazzotti, Cosa della Vita, clip du morceau réalisé par l'américain Spike Lee quand même.
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0: Vous le savez, à cette heure-ci, on aime bien mettre un projet, une initiative de notre territoire en lumière. C'est un événement Ici Occitanie. Ce matin, on fait le procès des nuages. Ouais, ça a l'air de faire peur comme ça, mais vous allez voir, c'est très intéressant. On est avec Marina Léonard, responsable de la programmation et de la création des médias au Quai des Savoirs à Toulouse. Bonjour Marina Léonard.
3: Bonjour.
0: Alors dites-nous, c'est quoi le procès des nuages ?
3: Alors, on a ouvert le tribunal du Quai des Savoirs et là, on ouvre les portes exprès pour parler des nuages. Alors, on en manque en ce moment. En fait, on se rend compte qu'on peut faire des choses. Il y a des choses qui sont faites aujourd'hui avec les nuages. On essaie de faire pleuvoir, on essaie de faire tomber la grêle ailleurs que là où on n'a pas envie qu'elle tombe. Et en fait, on avait envie de mettre ça en procès. Est-ce qu'on peut faire ce qu'on veut avec les nuages ? Est-ce que ça marche ? Est-ce que ça marche pas ? Est-ce qu'on a le droit ou pas de le faire ?
0: Et ça se passera donc le 29 octobre dans le cadre du Festival des Lumières sur le Quai, au Quai des Savoirs à Toulouse. Marina Léonard, ce procès des nuages, il fait partie d'un dispositif qui a été mis en place par le Quai des Savoirs. Vous avez lancé ça donc en 2024 sur de nombreux sujets hein, comme l'IA ou encore les réseaux sociaux. Pourquoi avoir créé ces procès ?
3: Alors, ce qu'on traite en général au Quai des Savoirs, c'est des questions qui ont l'air faciles, mais en fait, elles ne le sont pas du tout. C'est des sujets, ils sont toujours hyper complexes.
0: Ouais.
3: Donc souvent, on vient nous voir en disant « Mais en fait, l'IA, c'est bien ou c'est pas bien ?» Bon, on ne peut pas répondre à la question « L'IA, c'est bien ou c'est pas bien ?» juste comme ça, par une réponse courte. Il y a en fait plein de façons de voir le sujet. Effectivement, si on fait une requête sur ChatGPT, c'est génial, on gagne plein de temps, on a une réponse tout de suite, ça rend bien, génial. Par contre, après, c'est vrai que si on commence à regarder l'envers du décor, comment c'est fait, l'impact écologique, qu'est-ce qui est dedans réellement, est-ce que les réponses sont vraies ou pas, est-ce que j'ai relu, est-ce que j'ai pas relu. En fait, il y a plein d'éléments qui viennent se mettre autour sur les questions éthiques, sociales, sociétales, philosophiques, etc. Et en fait, à partir de là, on va pouvoir dire est-ce que c'est bien ou pas. En tout cas, au moins pour soi-même. Il n'y a pas de réponse vraie ou fausse, puisque c'est des questions vraiment sciences et société.
0: Ouais, ouverte à tous. Justement,
3: exactement.
0: Qui fait partie de ces procès ?
3: Alors, les procès, nous, on a décidé, parce qu'il y a plein de procès qui existent, ça existe, c'est des formats qui existent un peu partout sur le territoire et même à l'international, mais nous, on avait envie de le faire avec tout notre écosystème de scientifiques. Donc, je parlais de philosophes, de scientifiques, d'informaticiens, etc. Pour parler de l'IA, on a toutes ces personnes qui vont jouer le rôle des experts ou des témoins dans le procès. Puis, on a décidé de s'associer non pas à des artistes pour jouer les avocats, mais vraiment, vraiment des gens de la magistrature. Donc on a un vrai juge ou une vraie juge, avocat, procureur, qui sont des vrais professionnels de la justice. Donc on travaille avec le tribunal d'appel, on travaille avec la cour d'appel, on travaille avec le barreau de Toulouse. Et en fait, les personnes, toute la cour, ce sont vraiment des vrais magistrats qui viennent expliquer, justifier, plaider, amener des éléments de jurisprudence. Donc c'est des vrais éléments, des vrais textes de loi, des vrais arguments, des vraies plaidoiries.
0: Ouais, donc c'est du sérieux, on rigole pas, mais tout le monde...
3: Des fois, si.
0: Ça reste quand même léger. Alors, c'est un procès, mais en même temps, nous aussi, en tant que particuliers, on peut participer.
3: Exactement. Le but du jeu, c'est effectivement de donner une vraie place au public. Et le public, au lieu d'être comme dans un débat avec la possibilité de poser des questions à la fin, c'est le public qui vote à la fin. Le public, ce sont les jurés. Donc ça va être eux qui vont donner leur voix ou pas à la fin. Ils vont voter pour ou contre sur chacun des motifs qu'on aura donné, chacun des décisions qui auront été à prendre après avoir entendu les experts, les expertes, les témoignages et puis les plaidoiries qui sont en général extrêmement bien écrites et qui sont parfois rigolotes. Donc des fois c'est des sujets un peu graves, mais il y a quand même aussi des notes d'humour. Les avocats sont très brillants.
0: Ouais, c'est comme si on était autour d'une énorme table en famille. Si vous aussi vous voulez en savoir plus sur le procès des nuages, non, ce n'est pas le nom d'un film, c'est un vrai procès auquel vous pouvez participer au Quai des Savoirs à Toulouse. C'est juste après une nouveauté Ici Occitanie révélée au grand public lors de la Star Academy en 2025, Charles Doré, hypersensible.

0: parle d'Obé. Hypersensible. Ce matin, on fait le procès des nuages au Quai des Savoirs à Toulouse dans le cadre du Festival Lumière sur le quai.
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0: Grosse annonce ce matin. Vous pouvez participer le 29 octobre au Procès des Nuages dans le cadre du Festival Lumière sur le quai au Quai des Savoirs à Toulouse. À nos côtés, pour nous expliquer ce procès, Marina Léonard, responsable de la programmation et de la création des médias au Quai des Savoirs à Toulouse. Alors, Marina Léonard, pourquoi avoir créé un procès autour des nuages?
11: Alors, le responsable, c'est Mathieu Simonnet. Non,
0: c'est facile de faire ça.
11: C'est vrai que c'est une rencontre avec Mathieu Simonnet, qui est un auteur qui a écrit le bouquin qui s'appelle La fin des nuages et qui a une passion pour les nuages. Et en fait, il nous a emmenés dans sa passion sur cette question des nuages et de la manipulation des nuages. Lui, il s'est passionné pour ce sujet. Il est venu le documenter, faire tout un travail vraiment de recherche, parce qu'en fait, on veut manipuler les nuages depuis longtemps. On fait des danses de la pluie, on a fait des exécutions d'animaux, on a sacrifié des jeunes filles, enfin bref, manipuler la pluie et les nuages, c'est quand même quelque chose qui tient au cœur de beaucoup de gens depuis extrêmement longtemps. Sauf que maintenant, on est capable de le faire. Donc depuis les années 40, en fait, on peut manipuler les nuages, on peut ensemencer les nuages, pour donner un gros mot. Donc on va mettre des petites particules dans les nuages, de l'iodure d'argent en général, mais il y a d'autres particules. Et l'idée, en fait, c'est de venir faire condenser les nuages plus rapidement pour que la pluie tombe là où on a envie qu'elle tombe. Alors, ça c'est sur le papier, ça se fait quand même depuis les années 40 aux États-Unis, ça a été utilisé pendant les guerres, notamment guerre du Vietnam, etc. Et en fait, aujourd'hui, il y a 50 États environ qui autorisent l'ensemencement des nuages, dont la France. Il n'y a pas vraiment de réglementation et surtout, il y a quand même une assez grande méconnaissance du truc. Donc, on ne sait pas exactement si ça marche ou si ça ne marche pas. Précisément, ce n'est pas encore quelque chose d'extrêmement précis, d'extrêmement connu. Donc, c'est vrai qu'il y a encore une grosse zone d'incertitude. Et puis surtout, on ne sait pas vraiment s'il y a des impacts ou pas sur nous, les humains ou les écosystèmes.
0: C'est ma question.
11: Donc, il y a toutes ces questions qui sont autour de ce sujet-là. Donc, c'est un sujet extrêmement complexe. Ça pourrait être génial parce qu'effectivement, quand on voit des problématiques de sécheresse, on a besoin d'eau, ça pourrait être génial. Sauf que, si c'était le nuage qui allait pleuvoir en Espagne, peut-être que les Espagnols ne sont pas très contents qu'on leur vole leur nuage. Donc, il y a quand même ces questions-là. Ce serait aussi génial de s'éviter des gros abats de grêle. Parce que quand on voit les problématiques sur des champs ou même sur nos voitures ou autres, ça pourrait être quand même génial. Donc, On ne sait pas trop finalement, il y a quand même des gros avantages, il y a quand même des grosses incertitudes, d'où l'idée d'en faire un procès et puis d'essayer de statuer, de donner un verdict à l'issue de ce procès le 29 octobre.
0: Et quelles seront les questions débattues ?
11: Les deux questions qui vont être débattues, les deux éléments, ça va être est-ce que c'est efficace ou pas ? Est-ce que ça marche ? Est-ce qu'on peut vraiment faire tomber de la pluie ou de la grêle là où on veut ? La deuxième question, c'est est-ce que ça a un impact ou non sur la santé publique ? Écosystème et humain. Alors pour ça, bien sûr, on aura des éclairages, on aura des experts et des expertes, des témoins qui vont venir amener des éléments là-dedans parce que c'est quand même pratiqué, encore une fois, depuis les années 40. Donc il y a quand même des retours d'expérience.
0: Ouais.
11: Et c'est vrai que c'est intéressant de savoir comment c'est utilisé, par qui, pourquoi, est-ce que ça fonctionne ou pas. Et c'est vrai qu'il n'y a pas de réponse scientifique aujourd'hui précise. Donc l'idée, ça va être justement d'en parler. Et là où c'est assez génial, c'est que l'idée de ce verdict et de ce procès, c'est que derrière, c'est une suite puisque ce fameux Mathieu Simonet, dont je parlais tout à l'heure, en fait, il a créé la Société des Nuages avec l'idée de faire en sorte que les nuages soient un patrimoine mondial de l'UNESCO un jour.
0: Donc,
11: donc il y a vraiment toute cette démarche-là.
0: On protège les nuages.
11: On aimerait au moins savoir qu'est-ce qu'on en fait et pouvoir avoir des statuts dessus. Est-ce qu'on leur donne une personnalité juridique ou pas, comme certains fleuves et rivières ? Est-ce qu'on peut faire ce qu'on veut avec ou pas ? Sachant que Mathieu Simonet, le premier, change d'avis à peu près tous les 8 jours, c'est lui qui me l'a dit. Est-ce qu'il faut l'autoriser ou est-ce qu'il faut pas l'autoriser ? Parce qu'effectivement, il y a pas de réponse toute faite, il y a pas de bonne ou de mauvaise réponse aujourd'hui.
0: Et si on peut pas assister au procès, on peut avoir accès quand même aux informations et à ce qui a été débattu pendant le procès, justement sur le site du Quai des Savoirs. Vous êtes en train de vous demander quel temps fait-il demain ? On fait le procès des nuages dans un instant. Avant ça, on va écouter du Paul McCartney, Stevie Wonder et Bonnie Ivory.
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0: Quand on rassemble deux génies, voilà ce que ça donne. Paul McCartney et Stevie Wonder, Ebony and Ivory.
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0: Et si on pouvait faire un procès des nuages? Oui, vous avez bien entendu, débattre, peser le pour et le contre sur les nuages. Eh bien, c'est le procès des nuages au Quai des Savoirs, le 29 octobre à Toulouse. Pour nous en parler ce matin, Marina Léonard, responsable de la programmation et de la création des médias au Quai des Savoirs à Toulouse. Dites-nous, Marina Léonard, on va pouvoir s'inscrire à ce procès des nuages. Comment on s'inscrit?
3: Alors, tout est en ligne sur le site internet du Quai des Savoirs. Il y a une billetterie, vous pouvez prendre votre place, c'est gratuit. Mais il vaut mieux réserver parce qu'en général, c'est complet.
0: D'accord, donc il faut le faire assez rapidement.
3: Oui.
0: Et ce procès des nuages, donc, il a lieu justement dans le cadre du festival Lumière sur...
3: Lumière sur le quai, oui.
0: Lumière sur le quai, pardon, au Quai des Savoirs. À quoi on va pouvoir assister pendant ce festival?
3: Pendant les deux semaines du festival, l'idée c'est de parler de nos futurs ensemble. Donc la question des nuages, ça en fait partie, mais il n'y a pas que ça. On va parler du futur de la recherche, du futur, de notre futur dans cette société. Donc on va rencontrer des auteurs, autrices de science-fiction, il y a des graphes et des graffeuses qui vont venir aussi faire des performances, parce que comment ils voient notre futur, eux? On a aussi demandé, on a posé cette question à des BDistes, notamment à Hugo Bienvenu, donc on aura une petite expo de reproduction de ses risographies, donc c'est quoi pour lui le monde de demain? Donc on aura une petite sélection de ses créations, on a travaillé aussi avec Métal Hurlant, enfin, on a été questionné finalement, aussi bien les scientifiques que les artistes, sur à quoi pourrait ressembler notre monde demain. Donc ça va se traduire par des tables rondes, des projections, des expos, des performances artistiques, donc vous pourrez peut-être enfiler une combinaison de cosmonautes sur le dernier week-end. Donc il y a pas mal de surprises, des temps festifs, des temps un peu plus réflexifs. Vous pourrez donc voter, donner votre avis à la fin du procès des nuages. Et l'idée, c'est effectivement d'être partie prenante, puisque c'est notre futur à nous aussi. Et l'idée, c'est de l'écrire à plusieurs.
0: Et ça, c'est jusqu'au 1er novembre. Merci Marina Léonard, responsable de la programmation au Quai des Savoirs à Toulouse. Ça y est, c'est l'automne, la saison des pulls. Au vert est lancé avec Graziella De Michele, le pull au vert blanc.

0: Graziella Demichele, le pullover blanc avec ici Occitanie.
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0: Octobre Rose Fitness, partie à Villefranche de Lauragais, marché nocturne à Luchon, ici Occitanie à vos côtés. Dans le cadre d'Octobre Rose, la ville de Villefranche de Lauragais organise une fitness party ce soir de 20h30 à 21h30. Voilà, la sortie du travail, de quoi décompresser, surtout vous défouler en groupe. C'est ouvert à tous avec un dress code rose. Et pour finir en beauté, la séance après le cours, une boisson est offerte pour partager un verre de l'amitié. Vous pouvez faire également un don au Repair Lauragais, association qui soutient les personnes touchées par le cancer. Vous pouvez trouver toutes les infos sur le site de la mairie. Comment bien finir sa semaine de boulot en allant demain au marché nocturne à Luchon? Dégustation de vin et animation musicale. L'alcool est bien évidemment à consommer avec modération. C'est gratuit. Une sortie à faire en famille pour soutenir les commerçants de la ville. C'est 18h à 23h. Pour plus d'informations, vous pouvez consulter le site de Haute-Garonne Tourisme. D'autres idées sorties dans une heure.
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0: Et si on pouvait transformer nos pièces de monnaie en bons d'achat? C'est le but de l'Eurocycleur. Robin Bernot est allé enquêter pour nous en Moselle.
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0: Le Canada est à l'honneur ce matin avec Garou, Céline Dion, Sous le vent.

0: et Céline Dion, Sous le vent. Peut-être que Sous le vent d'autant, ça sonne mieux, non? Vous trouvez pas?
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0: Votre rendez-vous, Ici, ça marche. Qu'en pensez-vous? On a peut-être trouvé de quoi vous faire économiser quelques euros sur vos prochaines courses ce week-end grâce à un système qui existe partout en France, dont chez nous, et qui cartonne en Moselle, Robin Bernot et Loris de Siéchy.
3: À Hayange, par exemple, vous pouvez transformer vos petites pièces de monnaie en bons d'achat pour faire vos courses.
4: C'est pas mal.
3: Et si les petites pièces qui traînent au fond de vos tiroirs, dans un vieux porte-monnaie ou même, vous savez, sous le siège de la voiture, vous permettez de faire baisser le montant de vos courses? C'est tout le principe des eurocycleurs, des machines qui récupèrent les petites pièces et qui les convertissent en bons d'achat. Et visiblement, le concept séduit puisque notre journaliste Loris de Siéchy s'est rendu dans le supermarché mosellan et a rencontré Salvador. Après 10 minutes à glisser ses pièces dans la machine, le montant s'affiche.
5: 129,46 €.
6: Ouais, je suis heureux. Je pensais pas qu'il y avait autant. On économise sans s'en rendre compte finalement. On est obligé de dépenser aujourd'hui pour avoir l'achat. Quand on voit le prix de l'essence, quand on voit le prix de l'alimentation, tout devient très très cher. Et ça devient de plus en plus compliqué aujourd'hui pour certaines personnes de s'alimenter ou de pouvoir faire des sorties. C'est triste, mais on en est arrivé là aujourd'hui.
3: Alors, il faut savoir que Hayange est loin d'être un cas isolé. Les eurocycleurs sont présents partout en France. Un tiers des hypermarchés et un quart des supermarchés en sont désormais équipés. En moyenne, les clients repartent avec un bon d'achat d'environ 20 €. Alors ici, ça marche, mais vous, qu'en pensez-vous?
4: Je trouve ça très bien, c'est une bonne initiative.
3: J'ai pris un moment pour discuter de cette initiative avec Betty. Première question, est-ce qu'on utilise encore des espèces aujourd'hui?
4: Alors en fait, non, de moins en moins, parce qu'il y a beaucoup d'achats que je fais par carte bleue, et donc on a moins de monnaie dans son porte-monnaie. Mais pour les gens qui en ont, c'est une très bonne idée.
3: Mais alors, est-ce que c'est dommage de ne plus avoir de liquide sur nous?
4: Alors, oui et non, parce que la carte bleue, finalement, c'est quelque chose de très pratique. Mais je pense que si on payait davantage en espèces, on serait peut-être plus vigilant aussi sur nos dépenses et ce serait bien. Et puis c'est vraiment une question de facilité, quoi.
3: En tout cas, la question mérite d'être posée. Si on prend un petit peu de recul et qu'on va voir ce qui se passe à l'autre bout du monde, sachez qu'en Australie, après 20 ans de recul, l'utilisation des espèces repart légèrement à la hausse. Le liquide reste par exemple très présent pour les petits achats. Un quart des transactions de moins de 10 $ australiens, soit environ 6 € sont encore réglés en espèces. Une tendance qui rappelle que, même à l'heure du paiement sans contact, les billets et les pièces sont toujours leurs adeptes. Pour certains, c'est une façon de mieux maîtriser leur budget et pour d'autres, une sécurité bien utile en cas de panne électronique.
0: Merci Robin Bernot, entrevue à réécouter sur votre application ici. Elle est gratuite et puis c'est facile à télécharger sur votre téléphone. Dans un instant, l'écho d'ici au micro de Mathieu Ferry, une banque qui aide les banlieues. Juste avant, c'est le moment de faire une pause. Au travail avec Alain Souchon, il y a de la rumba dans l'air.

0: Alain Souchon. Il y a de la rumba dans l'air, ça rappelle la carioca dans le film La Cité de la Peur.
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0: C'est l'écho d'ici, le rendez-vous économique de votre région. Aujourd'hui avec Mathieu Ferry, une banque qui aide les banlieues.
3: Bonjour Valérie Servage.
4: Bonjour.
3: Merci d'être au micro d'ici Occitanie ce matin. Bon, projet banlieue, c'est pour qui? Ça s'adresse à qui?
4: Alors, projet banlieue, comme vous le disiez, c'est un projet de la Fondation BNP Paribas qui aide, booste les associations qui travaillent dans les quartiers prioritaires de la ville. Et qui accompagne des gens sur trois axes prioritaires. Le premier, c'est le mieux vivre ensemble. Le deuxième, c'est accompagner vers une meilleure insertion professionnelle et sociale. Et le troisième, c'est aider sur une meilleure éducation. Et concrètement, qu'est-ce que ça veut dire? Ça veut dire d'abord un accompagnement financier, 3 000 à 5 000 euros par an sur 3 années. Donc c'est un accompagnement dans la durée. Mais c'est également un catalyseur de rencontres. Chaque année, on organise des événements pour que les associations se rencontrent entre elles, se connaissent.
3: Ouais, on est clairement sur l'associatif, le lien social, c'est ça l'idée?
4: Exactement, et l'objectif, c'est d'avoir l'impact le plus important possible localement. Et c'est pour ça que c'est localement qu'on décide quelles seront les associations lauréates.
3: Bon, quand on parle local, donnez-nous des exemples à Toulouse, de quelles associations vous aidez par exemple?
4: Cette année, nous avons Rugby No Limites, qui est lauréat de la Fondation et de Projet Banlieue. Donc c'est une association qui, comme son nom l'indique, par le rugby, accompagne des jeunes en situation de vulnérabilité, de difficulté.
3: On est sur quel quartier là?
4: On est sur le quartier de Bagatelle. Ouais. Et il y a une belle histoire dans cette association. C'est une salariée de BNP Paribas qui travaillait, qui œuvrait dans cette association, qui leur a fait connaître Projet Banlieue. Ils ont candidaté, ils sont cette année lauréats. Et nous avons en ce moment, dans les équipes BNP Paribas, un jeune de cette association qui travaille dans une de nos agences du Grand Toulouse.
3: Et puis je crois qu'il y a aussi l'association J'ouvre l'œil, c'est ça qui favorise l'accès à l'éducation?
4: Exactement, qui cette année est lauréate et qui œuvre dans le quartier d'Empalou.
3: Alors vous les aidez à quelle hauteur financièrement ces associations?
4: Donc c'est entre 3 et 5 000 euros par an sur 3 ans. Donc c'est vraiment l'idée, c'est d'être un booster, un catalyseur et de leur permettre de faire des choses qu'elles n'auraient pas pu faire sans cet accompagnement. Et au-delà de ça, il peut y avoir aussi un accompagnement en don d'ordinateurs. On a donné plus de 200 ordinateurs sur les dernières années, ordinateurs, imprimantes. Et puis c'est voilà, mieux se connaître, mieux connaître les autres associations. Parce qu'on se rend compte que des fois, des associations qui œuvrent dans le même quartier ne se connaissent pas forcément.
3: D'accord.
4: C'est vraiment d'accéder à tout cet écosystème-là.
3: Ce projet banlieue, il est né comment en fait?
4: Il est né il y a 20 ans. Il y a 20 ans, on était en 2005. C'était le moment des émeutes, en particulier en Seine-Saint-Denis. Et nous sommes extrêmement présents.
3: À Toulouse aussi, hein, ça a beaucoup bougé à Toulouse à l'époque.
4: À Toulouse aussi. Et c'est un moment où on a rencontré beaucoup d'acteurs associatifs. Et on s'est demandé comment on pouvait aider à avoir de l'impact. Et c'est vraiment ça le maître mot, avoir de l'impact localement pour la Fondation. Et 20 ans, c'est assez exceptionnel.
3: Bon, 20 ans après, la jeunesse est toujours en colère. C'est encore plus légitime, votre travail dans les banlieues?
4: C'est pour ça que nous continuons et on est vraiment extrêmement fiers. Moi, je suis extrêmement fier de tous les collaborateurs extrêmement engagés qui œuvrent, qui participent à la sélection, mais qui participent aussi. On a un programme de bénévolat, 1 Million Hour to Help. Pendant 4 demi-journées, pendant le temps de travail, on peut travailler bénévolement dans des entreprises, dans des associations.
3: Pardon. Merci beaucoup Valérie Servage, directrice de la BNP Paribas en Occitanie. Bonne journée à vous.
4: Merci.
0: Merci Mathieu Ferry. L'écho d'ici à réécouter sur votre application ici. On l'associe souvent à sa coupe de cheveux carré blond et c'est surtout une voix de dingue. Sia, Gimme Love.

0: Sia Gimme Love avec ici Occitanie. Ce midi, vous avez envie de manger du poisson. Eh bien, c'est très bien, c'est une bonne chose, mais ne jetez surtout pas la carcasse. Bah oui, dans un instant, Mamsco vous partage ses astuces pour réutiliser vos carcasses de poisson et également de crevettes.
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0: C'est l'heure de vos astuces culinaires avec Mams Cook. Et aujourd'hui, on s'attaque aux poissons et plus précisément aux carcasses de poissons et de crevettes. La plupart du temps, on les jette et vous, Mams Cook, vous les réutilisez.
15: Alors vous savez, moi, j'ai toujours un peu de mal quand il faut que je jette la moitié de ce que j'achète. Quand chez le poissonnier, pardon, j'achète un poisson entier, que je demande qu'on me lève les filets et que, en fait, je vais payer, alors je vais prendre des chiffres ronds, mais je vais payer 30 mon poisson entier et je repars avec 15 de poissons et qu'il y a 15 qui part à la poubelle de chez le poissonnier, ça, pour moi, c'est pas possible. Donc, je demande toujours à mon poissonnier de m'emballer la tête et l'arête du poisson, que je ramène avec moi. Quand je fais des gambas, des crevettes, des langoustines, et que je dépiote tous mes crustacés, je me retrouve avec une montagne de carcasses, de têtes, et là, c'est pareil, je les ai achetées quand même. Et pourtant, il va falloir les jeter. Eh ben non, on jette pas.
0: Bah alors, qu'est-ce que vous faites avec ces carcasses de poissons et de crevettes?
15: Eh ben moi, je fais une soupe pour ne rien jeter. Et le plus souvent, en plus, cette soupe, j'en fais souvent un grand volume, je la congèle dans des bouteilles pour des futurs repas. Alors vous voyez, c'est en plus hyper pratique. C'est en plus très simple à faire. C'est tellement bon. Alors, je vais vous donner ma recette si vous voulez. Mais quelques précisions. Quand on dit carcasse de crevettes, ça veut dire carcasse de tous les crustacés, quasiment. On peut quasiment tous les utiliser. Et quand on dit parure de poisson, on n'oublie pas la tête. Il y a des gens qui me disent « mais la tête, c'est pas bon ». Bien sûr que si, ça va le faire dans la soupe. Il n'y a aucun doute.
0: Et alors, comment vous faites avec ces carcasses ?
15: Alors, dans une cocotte, je vais faire chauffer de l'huile et je vais vraiment être sur un feu très très vif. Je vais y jeter les carcasses en remuant. C'est-à-dire que je vais vraiment les faire, mais colorées, accrochées au fond. Il faut vraiment que tout ça, ça puisse me faire un jus, en fait, qui va être très, très, très, très bon. Alors, bien sûr, faut faire attention de pas les brûler quand même, hein. C'est pas l'objectif. Tout ce qui va être crustacé, je vais les flamber à l'armagnac. C'est-à-dire que je verse un peu d'armagnac, je flambe. Attention, on éteint la hotte avant de flamber, hein, parce que sinon, on fait brûler la hotte. Si c'est du poisson, je flambe pas à l'armagnac, par contre. Ensuite, je vais ajouter des légumes. Alors, en légumes que j'aurais préparés, j'aurais mis des carottes, des poireaux, de l'oignon.

0: Hortense, Gérard Blanc, une autre histoire avec ICI, Occitanie.
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0: Merci d'être avec nous sous ce beau soleil, il est 11h. Les infos avec Alexandre Vaux, bonjour.
2: Bonjour, c'est une info ICI Occitanie. Le Tour de France passera 3 jours dans le Tarn l'été prochain avec une étape Rodez-Albi dimanche 18 juillet. Repos dans le Tarn le jour suivant et puis un final dans les Pyrénées avec très vraisemblablement le mardi suivant un contre-la-montre autour d'Albi. Puis le mercredi, une étape qui partira de la région toulousaine vers donc nos belles Pyrénées. Toutes ces infos sont déjà sur ICI.fr. Tracé qui sera officialisé jeudi prochain à Paris.
0: Il n'y aura pas de nouvelles élections à Toulouse.
2: Oui, la justice rejette le recours du finaliste La France Insoumise, François Picmal, qui demandait une annulation en raison, selon lui, d'ingérences étrangères pendant la campagne, notamment sur Internet, avec de fausses informations d'un caractère exceptionnellement violent, reconnaît le tribunal administratif de Toulouse, mais le tribunal juge que ça n'a pas touché énormément de monde. Il rappelle aussi l'écart au second tour,

0: 13 000 voix, ce qui est assez conséquent. En revanche, à Tournefeuille, à l'ouest de Toulouse, le maire sortant socialiste Frédéric Parr renonce à faire appel. La justice a annulé le scrutin, on le rappelle, il y a deux semaines. Ça veut dire qu'il y aura de nouvelles élections. On rappelle qu'en mars dernier, ça s'était joué à une petite voix.
1: Un lycée évacué hier soir à Lavaur.
0: Oui, avec une opération des forces de l'ordre à cause d'un signalement suspect, très vraisemblablement une alerte donc à la bombe, selon le maire de Lavaur, Bernard Carayon. Les services de l'État, les gendarmes et la police se sont rendus sur place. L'opération s'est terminée vers 2h du matin. Des habitants aussi du quartier évacués temporairement. Le lycée est fermé. Aujourd'hui, l'enquête se poursuit. Et puis, l'autoroute A69 entre Castres et Toulouse ouvrira dans 3 semaines précisément, le vendredi 6 novembre, annonce le concessionnaire Atosca. Le prix du péage, lui, continue de faire réagir, on le rappelle, 20,40 € pour faire l'aller-retour entre les deux villes, même si les partisans de l'A69 trouvent que c'est trop cher. La météo, c'est beaucoup plus cher que pour faire un habit Toulouse. Il fait très beau ce jeudi.
1: Il fait très beau. Ça fait vraiment du bien. Ce matin sur la Ville Rose et autour, à Montauban 19, à Toulouse, à Castelnaudary 20, à Castres 23. Cet après-midi sur Toulouse et ses alentours, le beau temps continue. À Pamiers 25, à Toulouse 26, à Saint-Gaudens 27, à Albi 29. On a l'impression d'être en été. Une balade digestive après manger en forêt, c'est idéal aujourd'hui. Demain, du soleil dans le midi toulousain jusqu'à 24 à Castelnaudary. Au niveau de la circulation sur l'A64, l'échangeur Bordelong, l'accident de 3 véhicules, il est terminé. Au niveau des transports, attention, la trame T1 partiellement interrompue entre les stations Palais de Justice et Purpan.
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1: Jusqu'à midi, ici, on joue ce matin pour gagner une carte cadeau de 150 € chaque semaine. On vient vous voir dans vos communes. Il suffit de répondre à des questions de culture générale. De nouveaux candidats vont tenter de se qualifier pour la finale de ce vendredi, connue notamment pour sa technopole et Nova cette semaine, direction La Bège.
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1: Oh là là, vous l'avez tellement poncé ce morceau, mais ça fait du bien d'écouter de temps en temps.

0: vie, des vies qu'on met en valeur sur votre radio locale ici, Occitanie. Ici, on joue avec deux nouveaux candidats jusqu'à midi à la Beige, connu d'ailleurs pour son centre d'art contemporain et son artothèque. C'est la première du département, l'artothèque Archipel. Vous pouvez emprunter des œuvres d'art, un peu à la manière d'une bibliothèque. Vous avez envie de changer la déco de votre salon ou juste de découvrir de nouveaux artistes. C'est l'artothèque Archipel à la Beige. Ici, on joue.
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2: On est à la salle Claude Bussard de la Beige cette semaine. Ici on joue pour gagner 150 euros de cartes cadeaux. On va le chanter ensemble.
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2: Et oui, bien sûr, très très beau cadeau à gagner avec deux nouveaux candidats aujourd'hui. Il s'agit de Zora. Bonjour Zora.
4: Bonjour.
2: Tu as quel âge ?
4: 13 ans.
2: 13 ans, très bien. Tu es en quelle classe ?
4: En quatrième.
2: En quatrième, classe que je n'ai jamais passée. Ah. Je suis jamais arrivé à la passer, celle-là. Je sais pas pourquoi, j'ai plafonné là. Il m'a fallu m'aider. Ton petit surnom, c'est ?
4: Zozo.
2: Zozo, bah, c'est mignon, Zozo. C'est assez adorable. Alors, ça m'étonne pas. L'application que tu ouvres le plus souvent, c'est
4: Snapchat.
2: Ben ouais, c'est ça. Alors que, on va voir le monsieur à côté de toi. Je sais même pas s'il sait ce que c'est que Snapchat. On va voir. Non, mais on va voir. Le bruit. Arrêtez de me faire marrer. Le bruit ou l'odeur qui te donne des frissons d'horreur, c'est
4: le grincement de porte.
2: Le grincement de porte. Ça, c'est vrai que c'est affreux.
4: Oui.
2: Ouais. Il y en a beaucoup à la maison, du grincement de porte.
4: Non, pas trop.
2: Il y a un téléphone qui sonne, mais c'est pas grave. Répondez, faites votre vie surtout. C'est pas très très grave. Le grincement de porte. On va voir si tu vas faire grincer Pierre-Louis qui est à côté de toi. Bonjour Pierre-Louis.
5: Bonjour.
2: Bon Snapchat, vous connaissez ou pas ?
5: Parce que j'ai des petits-enfants.
2: Ah ben voilà, c'est ça. Alors vous, je trouve que vous avez une tête de marin.
5: Ah bon ?
2: Ouais.
5: Ouais.
2: Et vous avez déjà eu un bateau dans votre vie ?
5: Ah, j'ai eu un bateau, oui.
2: Quand ça m'étonne pas, vous voyez ? J'ai senti le truc, là.
5: Ah oui, mais j'ai pas fait le tour du monde, quand même.
2: Vous n'avez pas de petit surnom ?
5: Ben non, pas vraiment.
2: Non, mais vous avez le droit de pas en avoir. Ouais. L'objet inutile mais sentimental dont vous ne vous séparez jamais, c'est vos lunettes, vous m'avez écrit.
5: Ben oui, je vous ai dit vos lunettes, parce que maintenant j'en ai plus besoin.
2: Vous les avez pendues à votre t-shirt.
5: C'était pour.
2: Ouais, c'est ça, c'est bien. L'époque historique durant laquelle vous auriez aimé vivre.
5: Je vous ai dit le début du siècle.
2: Pourquoi ?
5: Bon, parce que c'était une belle époque, il n'y avait pas la guerre, donc c'était bien.
2: Eh ben ça y est,
5: je suppose.
2: Il nous a foutu le blues. Eh ben ça y est, on a le cafard. Merci beaucoup, Pierre-Louis. Eh bien, sans plus tarder, on va passer à la première question. Question locale. Pour avoir un point et espérer gagner les 150 euros de cartes cadeaux. L'Artothèque Archipel de la Beige est un service culturel unique qui vous permet d'emprunter des œuvres d'art originales. Gravures, photographies, lithographies aussi. C'est génial d'ailleurs ce service. Mais dites-moi, quel est le prix annuel de l'adhésion à l'Artothèque pour un habitant résident à la Beige ? Alors, oui.
5: Un euro ?
2: Non, c'est un petit peu plus quand même. C'est un prix annuel quand même. Faut pas exagérer. Non, alors, oui.
4: 100 euros ?
2: Non, c'est beaucoup moins. Allez, c'est entre 1 et 10.
4: 10 euros ?
2: Non, allez.
5: Alors 5.
2: 5 euros, bien sûr, pour un habitant de la Belgique. 10 euros par an, effectivement, pour les personnes résidant hors commune. Les amis, Pierre-Louis et Zora, vous restez avec nous. On continue de jouer sur ICI Occitanie, si on joue, pour gagner 150 euros, ici, à la salle Claude Dussert de la Belgique. Allez !

0: se sent toujours mieux après les Bee Gees Night Fever. Ici, on joue 150 euros de cartes cadeaux à gagner cette semaine. De nouveaux candidats ce matin dans un instant. Direction La Bège.
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0: Une nouveauté ici Occitanie, un texte toujours au rendez-vous, fidèle à Zazie, peu importe.

0: l'emporte en concert en octobre au Zénith de Toulouse l'année prochaine. Et vous pouvez déjà prendre vos billets. Ici, on joue à la beige avec un public en folie hein, jusqu'à midi.
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2: On est à la beige cette semaine à la salle Claude Dussert avec deux candidats. Il y a Zora. Zora, 0 pour le moment. Pierre-Louis, 1 point. Bon, ben voilà, tout va se jouer à présent sur sûrement cette question. Répondez, donc la question locale est passée. Je vous posais tout de suite une question géographie. Je vous rappelle qu'il y a donc les 150 euros de carte cadeau à gagner en fin de semaine. Et dites-moi les amis, tout va bien toujours pour vous?
3: Oui.
2: Ouais, ça va, vous faites pas la tête? On dirait que vous faites la tête là.
3: Non, pas du
2: tout. Je sais pas. Activez votre petite vachette, vous, pour voir. Ouais. Ah voilà, et vous, votre petit et toi, ton petit cochon. Zora, allez, pour 2 points. À présent, pour 2 points, question géographie, les amis. Dites-moi, quel bras de mer sépare la France de la Grande-Bretagne?
3: La Manche.
2: Exactement, c'est la Manche. Donc c'est une mer très peu profonde, sa profondeur moyenne est de 54 mètres. Allez, 3 points, question culture à présent. Oui, je les vois les scores. Question culture à présent. Quelle actrice française incarne le rôle principal de la série policière à succès HPI sur TF1? Oui.
4: Audrey Lefort.
2: Oh, Audrey
4: Audrey Fleurot.
2: Audrey Fleurot. Génial. Incroyable. Audrey Fleurot. Tu regardais cette série?
4: Non.
2: Non. Et pourtant elle a su. C'est génial. Alors, le défi de la voix mystère à présent. On vous fait écouter une voix d'une célébrité et vous nous dites à qui elle appartient. Alors attention, tendez l'oreille.
5: Ma mère, elle avait essayé la méthode Gino, c'est-à-dire pour pas d'enfant. Elle s'est mariée à 19 ans. Et 9 mois après, j'étais là. Donc, elle a pas kiffé. C'est vrai que j'imagine qu'une jeune femme qui vient de se marier, elle a pas envie d'avoir un moutard. Elle était pas ravie.
2: Ouais. Ça vous dit rien?
4: Non.
2: Alors, c'est une animatrice. Elle a présenté des célèbres émissions dans les années 90. Elle présentait notamment une émission qui s'appelait, je vous le dis, Froufrou. Mais, ouais, alors qui? Je l'ai entendu là, le nom dans la salle. Célèbre animatrice, Froufrou. Une émission sur l'Europe aussi, elle avait fait, oui.
3: Christine Bravo.
2: Christine Bravo, bien sûr. Bravo Pierre-Louis. Exactement. Et Christine Bravo qui vous rapporte donc 5 points supplémentaires. Pierre-Louis. Zora, 3 points. Pierre-Louis, 8 points, vous êtes en tête. On va se retrouver dans quelques minutes pour la deuxième manche ici à la salle Claude Dussert de La Beige avec toi Zora et avec vous Pierre-Louis. On va voir lequel partira en finale vendredi. Alors à tout de suite.

0: de Berg, High on Emotion avec Ici Occitanie. Tout de suite, des idées de sortie près de chez vous avec Alban Forlot.
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2: Oui, on n'est que jeudi, mais ce week-end, on fait quoi ?
3: Alban Forlot.
2: En Haute-Garonne, samedi, je vous emmène à l'est de Toulouse. Vous connaissez le lac de Flourens ? Eh bien, sur les rives du lac, un village sport et santé s'installe de 10h à 17h. On va grimper dans les arbres, actionner le vélo smoothie et aussi pilates et pétanque. Bon, l'idée, c'est aussi de rencontrer des professionnels de votre bien-être, comme des kinés. On fait du foot, du qigong, une marche de 6 km autour du lac dès 9h. On se dit tout sur l'équilibre alimentaire, la santé cardiovasculaire et vous allez participer aussi à l'opération Sauve mon doudou, initiation aux gestes qui sauvent et puis conférence de docteurs aussi sur les bienfaits du sport sur notre santé. Donc après-demain c'est au lac de Flourens et puis dimanche, bon, on prend un petit parapluie mais on va pas manquer le vide-grenier de Nayou. C'est sur la place de la Fraternité à partir de 8h, café offert à tous les exposants. D'autres idées dans une heure sur Ici Occitanie.
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0: Je suis plutôt d'accord avec elle, hein, Mylène Farmer. C'est une belle journée.

0: C'est une belle journée. Kit d'animation dessiné entièrement par la chanteuse et réalisé par Lisa Azuelos, réalisatrice notamment du film LOL. Ici, on joue pour gagner une carte cadeau de 150 €. Ce matin, direction La Beige avec un public au taquet. Jusqu'à midi, ici on joue.
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2: On est à La Beige cette semaine, à la salle Claude Dussert, à deux pas de la mairie. Je suis très heureux d'être avec vous pour vous offrir peut-être 150 € de cartes cadeaux. On va voir qui va se sélectionner pour la finale, donc de demain, hein, puisque nous sommes jeudi. Donc, on est avec nos deux candidats, Pierre-Louis et Zora. En pleine forme, les amis?
3: Ben, ça va.
2: Voilà. Avec de nouvelles questions qui vont arriver et donc un nouveau défi. Les scores. Zora, d'autres. Zora 3 points et Pierre-Louis. Zora 3 points et Pierre-Louis. Pierre-Louis 8 points. Mais c'est pas facile. Dites-le, tiens, Pierre-Louis 8 points.
3: Pierre-Louis 8 points.
2: Eh ben, ouais. Eh ben, tiens, voilà. Tiens, on va tester. Tiens, Zora. Dis-le, Pierre-Louis 8 points.
4: Pierre-Louis.
2: Non, mais attends. Tout le monde se moque de moi, mais à un moment donné, c'est pas Pierre-Louis 8 points.
3: Ben, y a pas
2: mais vivement, faut marquer le 9e.
3: Voilà. Parce que
2: là, c'est pas possible. Vous pouvez pas nous laisser comme ça. Alors, nouvelle question locale pour un point supplémentaire, pourvu que Pierre-Louis le marque, ce point, qu'on n'en parle plus. Comment s'appelle l'espace extérieur végétalisé inauguré à l'automne 2025 lors de la présentation de saison à la Maison Salvan, qui est le centre d'art contemporain et de résidence d'artistes de la ville de La Beige? Il porte un prénom. J'ai l'impression que ça souffle, mais bon, c'est pas grave. Allez-y, soufflez au point où on en est. Ouais, ouais.
4: Ah, oui, Christine.
2: Christine, bien sûr, mais oui. Ce lieu construit, c'est un hommage à Christine Camarès, ancienne élue locale de la culture. C'est les jardins de Christine. Vous êtes déjà allé?
4: Oui.
2: Oui, oui, oui, Pierre-Louis. Oui, oui. Pierre-Louis, oui. Bon, ben ça fait donc un point supplémentaire pour Zora. Et vous êtes donc Pierre-Louis à 8 points toujours.
3: Ah, bravo.
2: Pour deux points, arrêtez. Pour deux points, question géographie. Dans quel pays d'Asie le concept de feng shui, je sais pas si c'est feng shui chez vous, donc c'est l'art, vous savez, d'harmoniser l'énergie d'un lieu, a-t-il vu le jour? 25 secondes pour vous.
3: Le Japon?
2: Dans quel pays? Non, c'est pas ça. Bah, allez, faites des propositions.
4: La Chine?
2: La Chine, bien sûr, eh oui. En chinois, feng signifie vent et shui signifie eau. Ces deux éléments symbolisent donc la circulation invisible et fluide de l'énergie vitale. Pour 3 points, question culture tout de suite. Quel duo de DJ? Vous aimez danser, vous Pierre-Louis? Vous aimez danser ou pas? Les gens qui écoutent à la radio vont se dire, mais le mec est bourré, c'est pas possible. Pierre-Louis, je rappelle que vous avez 8 points, Pierre-Louis. Alors, c'est parti. Quel duo de DJ français casqué a annoncé sa séparation en 2021 après 28 ans de tube planétaire? Oui?
3: Les Daft Punk.
2: Remarquable, Pierre-Louis, qui marque 3 points supplémentaires. Les Daft Punk, groupe mythique de musique électronique, évidemment, composé de Thomas et Guy Manuel. Le duo est considéré d'ailleurs comme le plus grand ambassadeur mondial de la French Touch. Vous savez le dire, vous, French Touch? Oui.
3: French Touch.
2: Ouais. Ça, c'est de l'allemand, plutôt. C'est bien. C'est pas mal. Allez, tout de suite, pour 5 points, le blind test. Dites-moi ce que je joue avec mon petit casou.

0: Allez, top chrono. Dans la salle, il y en a qui l'ont, hein, j'ai entendu. Donc, alors ?
1: Non.
0: Eh bien, elle s'appelle... Alors, elle a une maison, je crois, dans le Lot-et-Garonne, quelque chose comme ça. Elle est vraiment de la région. Et elle a fait une émission de télé-réalité pour être connue pop star ou quelque chose comme ça. Et c'est... Chiel, Annie.
2: Chimène.
0: Bon. J'ai. Ouais, mais c'était plus sur le chrono, hein. On vérifie. Entre nous, Chimène Badi. Eh oui, entre nous, bien sûr. Allez, on rappelle les scores sur Chimène Badi. Zora 6 points. Pierre Louis 11 points. C'est beaucoup plus facile que de dire 8. On revient tout de suite, les amis, pour marquer de nouveaux points et peut-être vous sélectionner pour la finale. On est à la salle Claude Dussert de la Belge cette semaine.

0: Lewis Capaldi, wish you the best traduction. On vous souhaite le meilleur et puis surtout, on vous souhaite une bonne journée.
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0: 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Deux candidats du lundi au vendredi. 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Juste avant, comme si on était à cheval en plein rodéo avec Johnny Hallyday, Gabriel.
2: Gabriel.

0: Johnny Hallyday, Gabrielle, bonne journée à toutes les Gabrielles. Ici, on joue jusqu'à midi et cette semaine, direction la Bège.
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5: La Fondation 30 millions d'amis agit pour tous les animaux. On en parle dans un instant avec Réa Hutin, présidente de la Fondation 30 millions d'amis.
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13: On est à la salle Claude Dussert de la Bège cette semaine et on est bien, c'est avec un public en folie, vraiment on se croirait au Club Dorothée. Alors nos deux candidats du jour sont Zora et Pierre-Louis. Comment ça va les amis ?
14: Bien.
13: Bien, bon, ça c'est un bien, bien.
15: Mais non. Voilà, décidé.
13: Ouais. Décidé. Et vous, Pierre, Louis ?
15: Bien.
13: Bien aussi, c'est décidé aussi. Ça ne change pas. Allez, attention, je rappelle les scores. Zora 6 points, Pierre, Louis 11 points. Zora 6 points, Pierre, Louis 11 points. Et moi, je suis liquide, car je me demande ce qui va advenir de ce duel. Tout de suite, on redémarre par une question locale pour un point. Dites-moi, trop facile cette question. Quel est le numéro de code postal officiel à utiliser pour envoyer un courrier à la Bège ? Oui ?
15: 31 670.
13: Et oui, c'est ça. Bravo. Composé notamment du numéro de département, du numéro de distributeur principal et numéro identifiant de la commune. Mais c'est vrai qu'on s'envoie plus trop de lettres aujourd'hui. Hein.
15: Oui.
13: Malheureusement, voilà. Mais ce code postal, ça fait aussi la fierté de la commune. Alors pour deux points, question géographie. Quel pays d'Amérique latine est mondialement connu pour ses tacos, ses tortillas aussi et sa cuisine épicée ? Ben dites au hasard.
15: Hein. Vas-y.
13: Allez Zora. Il y a des sombreros. Ah ouais, quand même. Oui.
14: Mexicain.
13: Oui, Mexique, c'est ça. La tortilla est née sur les hauts plateaux de l'actuel Mexique. Les tacos sont nés de la nécessité pratique d'emporter de la nourriture sur un lieu de travail. Pour trois points, question culture. Quel célèbre couturier. Parce que j'aurai la carte à côté. Alors, quel célèbre couturier. Non, on reste concentré. Français au pull marin et créateur de parfums. Le mal a fait ses adieux au défilé en 2020.
14: Jean-Paul Gaultier.
13: Waouh. Mais Zora, c'est super. C'est super, c'est merveilleux. Alors attention pour 5 points, alors que c'est très serré. Hein. Zora, 11 points. Pierre-Louis, 12 points. c'est très serré, il y a cette petite chanson trafiquée. Une artiste que j'aime beaucoup. Beaucoup plus jeune que ce qu'on a pu entendre dans la semaine. Écoutez bien.

0: Eh ben bravo Zora, avec 16 points, c'est toi qui pars en finale pour gagner peut-être les 150 euros de carte cadeau, notre dernière finaliste de la semaine. Pierre-Louis, je suis désolé, vous avez été un super candidat.
1: Super.
0: Vous avez marqué 12 points et vraiment vous êtes trop chou, vous, hein.
1: Eh ben.
0: Ouais, eh ben quoi?
1: Ça vient de la marine, hein.
0: Ça vient de la c'est ça. Ça vient de la marine. Je vous remercie vraiment à tous les deux. Vous avez été formidables. On peut vraiment faire une ovation pour Zora et pour Pierre-Louis. Voilà, et un grand bravo à Zora. Demain, c'est la finale, on va retrouver tous nos finalistes. Cette semaine, on est à la Bège, à la salle Claude Dussert. Ouais.

0: C'est l'automne, ça y est, en principe, il faut ressortir les pulls. Hein. Isabelle Adjani, pull marine avec ici Occitanie. 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
1: Bonjour à toutes et à tous, rendez-vous dans un instant dans On vous doit bien ça, votre nouveau rendez-vous quotidien sur ICI. Et aujourd'hui, on va parler de l'argent dans le couple. Égalité, inégalité, on vous dit tout dans un instant.
0: On vous doit bien ça, c'est juste après votre actu locale à midi. Avant ça, vous l'aviez écouté juste avant de passer votre permis de conduire pour vous redonner un petit peu de motivation et d'énergie. Genesis Invisible Touch.

0: Genesis Invisible Touch. Un fait amusant d'ailleurs sur le morceau. Les membres du groupe n'étaient pas tout à fait convaincus au départ du potentiel de la chanson, la trouvant presque trop simple. Eh bien, ça a fait un sacré carton. Bon, c'est bientôt le week-end. Une recommandation d'un film à aller voir au cinéma cette semaine. Vous le savez, ici Occitanie soutient la culture de notre territoire. Et en ce moment au cinéma, vous pouvez aller voir La Maison de nos rêves avec Kev Adams et Chantal Latsou. Le pitch, un jeune couple pense avoir enfin trouvé la solution miracle pour devenir propriétaire. Un viager, une maison sublime, mais une fois le contrat signé, la dame va beaucoup mieux et va transformer leur rêve immobilier en véritable cauchemar. Une bonne comédie à aller voir ce week-end en famille au cinéma, La Maison de nos rêves avec Kev Adams et Chantal Latsou, et soutenue bien évidemment par votre radio locale ici Occitanie.
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0: Très belle journée, il est midi. Les infos avec Alexandre Vaux, bonjour.
2: Bonjour, la foule des grands jours, les coureurs, la caravane. De nouveau l'été prochain en Occitanie, c'est une info de votre radio locale. Le Tour 2027 passera 3 jours dans le Tarn. Avec cette musique que vous connaissez peut-être, que vous avez entendue au pied des podiums, qui donne à certains le frisson ou à certaines le Tarn à l'honneur. Donc, grand départ d'Édimbourg, la Normandie ensuite, les Alpes. Et puis, Mathieu Ferry, les coureurs arriveront en Occitanie par l'Est.
3: Oui, avec d'abord une étape Montpellier-Mende. Ça sera à la fin de la deuxième semaine de course, avec la fameuse montée Laurent-Jalabert, là où le coureur tarnais a gagné en 1995. Et le Tarn, on le retrouve dès le lendemain, le dimanche 18 juillet. Étape entre Rodez et Albi. Le Tarn encore, jour de repos le lundi 19 juillet, et puis le Tarn toujours avec une nouvelle étape le mardi 20, entièrement dans le département. Ça sera très vraisemblablement un contre-la-montre individuel, un exercice qu'on n'a pas vu depuis 20 ans dans le Tarn. La dernière fois, 2007 autour d'Albi, un chrono resté dans les mémoires pour une affaire de dopage, victoire d'Alexandre Vinokourov sous la pluie, mais 3 jours après, révélation, le coureur kazakh est contrôlé positif. Et puis le Tarn et les contre-la-montre, c'est aussi une histoire de canicule. 2003, 61 degrés relevé sur le bitume entre Gaillac et Cap Découverte. Ça aussi, c'est dans l'histoire du Tour.
2: Bataille finale donc dans nos belles Pyrénées. Merci Mathieu Ferry. 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Tracé qui sera officialisé à Paris jeudi prochain, dans une semaine.
0: À Lavaur, le lycée Lascaz évacué d'urgence hier soir.
2: Oui, les internes, les habitants du quartier aussi, pour une alerte à la bombe, précise le maire Bernard Carayon. L'opération de vérification s'est terminée vers 2h du matin avec l'intervention des chiens de la gendarmerie notamment. Le lycée reste fermé aujourd'hui. Pas de nouvelles élections à Toulouse. La justice a rejeté le recours du finaliste de la France Insoumise, François Picmal, qui demandait une annulation du scrutin en raison d'ingérences étrangères pendant sa campagne.

0: justice reconnaît de fausses informations d'un caractère exceptionnel, mais elle juge que ça n'a pas touché énormément de monde, donc pas perturbé le vote final qui, avec un écart qui était conséquent au second tour, rappelle la justice. En revanche, il y aura bien un nouveau scrutin à tournefeuille, puisque le maire sortant socialiste Frédéric Parr renonce à faire appel, alors que la justice avait annulé le scrutin il y a 15 jours. Là, ça s'était joué à une voix d'écart en mars dernier avec l'opposant Laurent Soulier.
1: Le gendarme des médias en mode démineur à 6 mois de la présidentielle.
0: Vous avez peut-être déjà entendu parler de cet acronyme l'ARCOM qui vérifie tout ce qui se dit dans les médias. Son patron effectivement est en tournée à Toulouse pour évoquer, déminer ou en tout cas parler de la défiance grandissante envers les médias et les journalistes. On n'a pas mis bien longtemps dans les rues de Toulouse à vous entendre là-dessus.
2: Moi personnellement non, parce que ils sélectionnent vachement leurs questions, notamment grâce aux coupures par exemple. On peut sélectionner une phrase sur 10 minutes d'interview, ce qui ne représente pas du tout ce que la personne veut dire.
3: Nous ne sommes pas formés à ce travail-là de journaliste en fait. Normalement on doit faire confiance aux journalistes qui eux-mêmes doivent sourcer l'information.
4: Moi je perds la confiance complètement parce que des fois j'ai vu un source, j'ai vu Wikipédia, sauf que moi Wikipédia je peux très bien y aller, changer la page toute seule.
5: Il y a forcément évidemment des très bons, des gens rigoureux, sérieux, mais je pense qu'il y en a beaucoup aussi qui font sans doute un peu n'importe quoi. Non, c'est pas évident. Hein.
0: Non, c'est pas évident. Est-ce que les médias nous manipulent ? Peut-être que l'affirmative est un petit peu trop forte. En tout cas, Martin Hachdari a répondu ce matin.
6: C'est évidemment pas vrai, c'est même souvent faux. On a absolument besoin des médias pour assurer la qualité de l'information qui est diffusée sur les antennes et aussi pour jouer ce rôle d'intermédiaire. A contrario, on a beaucoup plus de désordre dans la diffusion de l'information sur les réseaux numériques qui ne sont pas régulés, qui ne sont pas aux mains de professionnels de l'information. Il y a en ce moment, depuis quelques années, ça se développe dans beaucoup de sociétés occidentales, une polarisation, un rejet des institutions. Les médias, comme la justice, comme l'éducation, comme la régulation audiovisuelle, font partie de ces cibles de la contestation.
0: Le patron de l'ARCOM invité Occitanie à 8h moins le quart ce matin. Et puis, un coup dur pour le Stade Toulousain qui fait sa grande rentrée, le grand retour de la Champions Cup le week-end à venir avec une nouvelle absence en deuxième ligne. L'international Thibaut Flamand l'apprend blessé à l'épaule, absent plusieurs semaines après Méafou, après Verger. Le Stade va devoir composer dimanche 16h15 face aux Anglais dès que 7h en intégralité sur votre radio. Émission spéciale dès 15h. On espère qu'il fera aussi beau qu'aujourd'hui.
1: Ah ouais, ça serait tellement chouette d'avoir un match avec un beau temps cet après-midi sur Toulouse et ses alentours. Donc du soleil à Pamiers, 25 à Toulouse, 26 à Saint-Gaudens, 27 à Albi, 29. Demain, du soleil encore dans le midi toulousain jusqu'à 24 à Castelnaudary. Au niveau de la circulation, pour l'instant, ça roule bien. 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
7: Bonjour à tous, bienvenue, il est midi 5 dans votre nouveau rendez-vous quotidien, ça s'appelle On vous doit bien ça. On est là pour vous rendre service, on parle vie quotidienne, on parle bon plan, on évite les arnaques grâce à Audrazo qui est là aujourd'hui. Bonjour Aude.
9: Bonjour Enora, bonjour à tous.
7: Les bons plans, j'en parlais, c'est Valère Coréard qui est avec nous aujourd'hui, bien sûr comme tous les jours. Bonjour Valère.
10: Salut Enora, bonjour à toutes et tous.
7: Notre journaliste chérie Elsa Wolinski, coucou Elsa.
11: Bonjour, bonjour à tout le monde.
7: Qui nous parlera ménopause en fin d'émission. Oui, et le grand docteur Gérald Kirzek. Bonjour,
12: bonjour
7: Gérald.
12: Moi aussi je vais parler ménopause.
7: Tiens donc.
12: Ça vous dit ?
7: Ça nous dit bien.
12: Allez.
7: Et puis on va parler aujourd'hui d'un sujet qui me tient à cœur, l'argent dans le couple. Je vous fais une petite confidence. Moi j'ai vu mes parents pendant des années se chamailler, gentiment, mais se chamailler quand même, autour des dépenses. Donc ça me tenait à cœur de parler de ça et nous sommes très très heureux parce que nous avons une grande spécialiste pour aborder ce sujet ô combien important, Alexandra Battiono, experte en finances personnelles. Bonjour Alexandra.
13: Bonjour Enora, bonjour à tous.
7: J'ai pas écorché votre nom de famille ?
13: Non, parfait.
7: Je suis magique. J'avais envie de me complimenter aujourd'hui. Et si vous avez des questions hein, sur ce sujet, pardon, entre autres, ça se passe au 0810 055 0 56. Vous pouvez aussi nous laisser des messages vocaux, comme l'a fait, comment s'appelle-t-elle ? Sandrine aujourd'hui.
14: J'ai été victime d'une tentative d'arnaque. Donc j'ai reçu un SMS sur mon numéro privé. Bonjour maman, j'ai cassé mon téléphone.
7: Oula ! Ah bah ça, c'est pour Audrazo, madame Antiarnaque,
9: oui,
7: évidemment.
9: Oui, papa, maman, mon téléphone est cassé.
7: Ouais.
9: C'est une arnaque qui existe depuis un petit moment, qui fait des ravages. Hein. Je vous le dis tout de suite, ce n'est pas votre enfant qui vous écrit. Et je vais vous dire comment le savoir.
7: On y répond dans une trentaine de minutes. 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Je vous l'ai dit en préambule, on avait envie de parler de l'argent dans le couple. Et qui de mieux que notre cher Valère Coréard, monsieur Bonplan, qui est un sujet aussi qui vous intéresse grandement, cher Valère.
10: Oui, c'est un sujet, là pour le coup, de la vie quotidienne. Et c'est pour ça que je voulais inviter une experte que je connais bien, Alexandra Battionneau. Vous êtes conseillère en finances personnelles et avec un compte sur les réseaux sociaux. Parlons budget, que je recommande parce qu'on y apprend plein de choses. Alors peut-être sur cette première question, commencer par le commencement. Quand on s'installe ensemble, quelles sont les premières choses à mettre à plat côté argent ?
7: Voilà.
12: Eh bien la première chose, c'est qu'il faut parler d'argent. On parle très souvent de l'installation, de la décoration, mais on ne pense pas à parler d'argent. Donc on n'en parle pas après, au moment des problèmes, mais c'est important d'en parler avant. Et on va parler de enfin, quels sont les revenus, quelles sont les charges, combien je vais devoir mettre en place pour la gestion du budget, qui va payer quoi, et c'est très important parce que ça va éviter justement les malentendus par la suite.
10: Ce que je comprends, c'est que il faut y aller franco tout de suite. Combien tu gagnes? Voilà combien je gagne. Et puis on s'organise, quoi.
7: Et qui
12: exactement.
7: Fait quoi? Non, mais,
13: quel moment on dit combien tu gagnes? Parce que si on dit au tout début d'une relation, quand même.
7: Non, mais pas le premier jour, pas le premier rendez-vous.
13: D'accord.
7: Mais quand on s'installe ensemble,
10: voilà.
7: C'est ça hein, que vous dites.
10: C'est la vie commune. C'est la vie commune.
12: C'est la vie commune. Et la vie commune, ça, il y a aussi la part de budget, donc une part d'argent. Donc c'est très important de poser le sujet.
10: Alexandra?
15: Gérald, vous vivez seul?
13: À moitié.
15: Oui, mais c'est pour ça. Ne vous inquiétez pas, c'est pour ça.
10: Alexandra, je me demandais quelle était la meilleure solution, peut-être qu'il n'y en a pas d'ailleurs, entre le compte joint, justement, quand on vient en couple, les comptes séparés, les deux, jouer sur les deux niveaux. Qu'est-ce que vous conseillez?
12: Alors, il n'y a pas de méthode idéale. On va dire qu'il faut trouver la méthode qui convient aux deux. Alors, les comptes séparés, c'est bien parce qu'on garde de l'autonomie. Mais par contre, il faut vraiment bien distinguer qui paie quoi. Parce qu'on peut très vite se retrouver...
7: Pour pas qu'il y en ait un qui soit lésé, quoi. Et qu'après,
12: exactement.
7: Ça soit une source d'embrouille, si je puis me permettre, Gérald Kierzek.
13: J'avais été très étonné la dernière fois. Dans le train, il y avait un jeune couple qui était à côté de moi. Et ils étaient avec un tableur Excel. Ils étaient en train de rentrer toutes leurs dépenses en disant « Attends, non, moi ça, j'ai payé ça. Ah oui, mais moi, j'ai payé ça aussi tel jour. » Est-ce que c'est une bonne idée, finalement, les couples un peu tableur Excel?
12: C'est une bonne idée, les couples qui gèrent ensemble.
13: C'est voilà. Froid quand même, non? C'est une relation un peu comptable?
12: Non, au contraire, je trouve que c'est aussi un moyen de mettre de la transparence et d'éviter les malentendus.
10: Est-ce qu'il faut, selon vous, partager les dépenses équitablement ou de manière égalitaire? L'égalité, c'est exactement le même montant. L'équité, c'est en fonction des revenus.
12: Alors l'égalité...
7: J'en apprends tous les jours avec vous, Valère. Vous m'impressionnez. Vraiment.
12: L'égalité n'est pas forcément l'équité. Si je gagne 1 500 euros et que mon conjoint gagne 3 500, mais qu'on a 2 000 euros de charges communes...
13: Quittez-le.
12: Si...
7: Gérald.
12: Si je dois payer 1 000 euros, donc la moitié, donc l'égalité sur mes 1 500 euros, en fait, il va me rester plus qu'un tiers de mes revenus. Donc, si on gagne la même chose, pourquoi pas l'égalité? Par contre, s'il y a un différentiel de revenus, on part sur...
10: L'équité.
7: Ouais, bien sûr. Dites-nous comment vous fonctionnez, chers amis, hein, en couple, jeune couple, couple retraité aussi, parce que ça peut changer entre la vie active et après quand on est à la retraite. 0810 055 056.
10: Et Nora le disait en préambule, c'est vrai qu'on a, on est nombreuses et nombreux à avoir vu nos parents ou des proches se chamailler autour de l'argent, parfois se disputer, ça peut être des vrais sujets. Est-ce que vous avez un peu un kit de survie, les bonnes pratiques pour éviter de tomber dans le piège et que l'argent s'invite dans le couple, dans la famille? Parfois ça fait stresser les enfants, etc.
12: Alors la première chose, c'est de faire un budget tous les mois, donc de savoir quelles sont les entrées, quelles sont les sorties. La deuxième chose, c'est de pouvoir avoir des projets communs, comme ça on se motive ensemble. La troisième chose, c'est d'anticiper les charges annuelles, pardon, donc les charges annuelles, donc tout ce qui va être impôts, la rentrée scolaire s'il y a des enfants, etc., pour éviter en fait les à-coups dans le budget. Et la dernière chose, c'est de garder quand même une partie d'autonomie. C'est très important.
7: Notre journaliste Elsa Wolinski a une théorie qu'elle avait envie de mettre en lumière.
16: Qui n'est pas la mienne, mais je pense que vous la connaissez, Alexandra. C'est la théorie des pots de yaourt de Titiou Lecoq, que moi j'avais adoré. Titiou Lecoq, elle est essayiste, elle a écrit Le couple et l'argent, pourquoi les hommes sont plus riches que les femmes. Et elle raconte exactement. Alors, la théorie des pots de yaourt, c'est monsieur gagne davantage que madame. Il décide que monsieur va payer les grosses dépenses, donc le crédit, l'appartement, la voiture. Et madame, eh ben, elle va payer le coup, ce qui, enfin, les vêtements. Les couches, voilà,
7: les petites dépenses,
16: ce qu'on appelle les petites dépenses du quotidien. Je vous parle de ça parce que moi, c'est exactement ce qui m'est arrivé. Et sur le papier, tout paraît équitable, sauf que quelques années plus tard, le couple se sépare. Et là, qu'est-ce qui se passe ? Eh bien, monsieur, eh ben, il a ses biens, il repart avec son appartement, sa voiture, et madame, eh ben, elle a ses pots de yaourt. C'est tout.
12: C'est ça.
16: Voilà. Parce qu'en fait, c'est pas comptabilisé.
12: Exactement.
16: Tout ce qu'on dépense tous les jours, comme ça.
9: Et pour les enfants. En plus, ils sont vides, les pots de yaourt.
16: Et les pots de yaourt sont vides. Alexandra. Je peux vous assurer.
12: Donc, c'est pour ça que c'est important, encore une fois, de regarder le budget. Et de le faire ensemble et de savoir qui paie quoi. Et si on constate un déséquilibre, ben, il faut tout de suite réajuster et il ne faut pas avoir peur de le dire. C'est surtout ça.
7: Oui, Gérald Kierzek,
13: quand vous dites
7: bien sûr.
13: Vous gardez votre autonomie, c'est-à-dire que ça veut dire qu'il faut un compte joint, mais garder un compte séparé, c'est ça ? C'est ce que vous définissez l'autonomie, c'est quoi ? C'est son jardin secret, des petites dépenses et...
12: Oui.
7: On vous voit venir, Gérald. Vous avez des petites dépenses secrètes, Gérald ? Votre compagne n'est pas au courant. Vous avez envie de vous confier sur cette antenne ?
13: Non, mais ça m'a toujours gêné. Le compte joint, ça m'a toujours gêné, effectivement, parce qu'on ne peut pas tout mutualiser. Et puis, il y a des dépenses, des passions personnelles. Je trouve ça bien, justement, de les garder. Mais ça, l'autre ne doit pas l'assumer financièrement.
12: Exactement, parce que dans le compte commun, si on met tout en commun, en fait, bah forcément, de facto, l'autre va devoir payer et ça peut créer des discordes.
7: On va continuer de parler argent dans le couple. Si vous avez des témoignages à nous apporter, des conseils aussi à nous prodiguer, ça se passe au 0810 055 056. Un peu plus tard dans l'émission, nous parlerons aussi largement ménopause, une émission encore très riche aujourd'hui. Pour l'heure, c'est Sim Semilia, tout le bonheur du monde. Sur ICI, on est ensemble jusqu'à 13h.

0: Emilia sur ICI. Il est midi 17, chers amis.
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0: 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Et oui, c'est votre nouveau rendez-vous quotidien. On est là pour essayer de vous rendre service avec sérieux et dans la joie et la bonne humeur. On sait à quel point on en a tous grandement besoin cette année. Et aujourd'hui, on parle, entre autres, de l'argent dans le couple. Ça m'angoisse beaucoup. Pardon, je ricane seule comme une gourde. C'est un sujet, voilà, je vous l'ai dit peut-être en préambule, j'ai vu beaucoup mes parents se chamailler sur ce sujet, donc on avait envie d'en parler et on reçoit pour nous aider Alexandra Battiono, qui est experte en finances personnelles, qui est l'invitée de notre Valère Coréard. Et on va recevoir Sandra, qui a appelé au 0810 055 056. Bonjour Sandra, qui appelle de Marseille, bienvenue.
2: Bonjour.
0: Comment allez-vous Sandra?
2: Très bien, merci.
0: Alors, comment ça se passe dans votre couple, l'argent?
2: Plutôt bien. Écoutez, on s'en sort très bien. Nous sommes mariés depuis bientôt 25 ans. Donc, au départ, nous avions un compte commun. Et puis ensuite, bon, ben, les aléas de la vie ont fait qu'on a préféré avoir un compte séparé.
0: Ouais.
2: Ce qui fait que, par exemple, pour les dépenses courantes, tout ce qui est abonnement, prélèvement, donc c'est sur mon compte à moi.
0: D'accord.
2: Et du coup, tous les mois, mon mari me fait un versement équivalent à la moitié de la somme. Sur laquelle on rajoute quand il y a d'autres projets de type voyage, de type travaux. On essaie d'être équitable dans les dépenses de chacun.
0: Bah ça s'appelait voilà. Alexandra, voilà. Chacun dépense ce qu'il a à dépenser et puis vous avez aussi des dépenses communes, c'est super, c'est pas mal, j'aurais peut-être dû faire ça moi. J'aurais peut-être pas.
3: Mais juste une question Sandra pour valider le modèle avec Alexandra, vous êtes vraiment transparent l'un et l'autre sur les nouvelles dépenses?
0: Ou est-ce que comme Gérald Kierzek, vous avez des dépenses cachées?
4: Quelle réputation j'ai quand même, n'écoutez pas ça.
0: Non, c'est vrai que Valère dit, vous êtes transparent sur les dépenses.
2: On est transparent sur les dépenses communes. Après, ce qui est intéressant aussi d'avoir un compte finalement personnel, c'est de pouvoir se faire des petites surprises, de pouvoir penser à l'autre sans que ben on prenne sur le budget commun. Donc voilà, les dépenses cachées entre guillemets, elles sont pour le couple. Donc c'est plutôt sympa. Et puis au moins, ben chacun peut s'offrir aussi ce qu'il désire, selon ses souhaits. Mon mari est un grand amateur de musique, donc voilà, le budget guitare, ben, c'est son compte.
0: C'est ouais, il se débrouille. Ouais. Et puis c'est tellement satisfaisant de s'offrir quelque chose à soi-même aussi avec son argent durement gagné. Et ça, c'est pas mal. Et de ne pas avoir la sensation d'être dépendant de l'un ou de l'autre, d'ailleurs.
2: Tout à fait.
0: C'est vrai.
3: Alexandra, une remarque peut-être sur...
5: Non mais je confirme ce que Sandra dit, c'est important d'avoir aussi sa part d'indépendance et donc d'autonomie pour pouvoir soit avoir des plaisirs personnels, soit pouvoir faire des cadeaux sans que l'autre le sache.
0: Merci Sandra, merci beaucoup pour votre témoignage.
2: Merci à vous,
0: on vous souhaite une belle après-midi chère Sandra. On embrasse tout Marseille, on en profite, et les copains d'ici Marseille.
3: Des cas pratiques maintenant avec Alexandra pour avoir des conseils très concrets. Premier cas pratique, on prend notre retraite et nos revenus vont changer, voilà. Généralement plutôt baisser. Est-ce que c'est le moment de revoir toute notre organisation et par quoi commencer Alexandra?
5: Alors c'est un moment important et effectivement il faut revoir le budget parce qu'effectivement les revenus en général baissent et donc il faut savoir quels sera du coup les éléments qui vont aussi baisser, parce que par exemple peut-être qu'on aura moins de transport, donc c'est un poste de dépense qui va baisser, mais il y a peut-être d'autres postes de dépense qui vont augmenter, par exemple les frais de santé. Donc c'est important de revoir le budget et potentiellement de renégocier aussi certains contrats.
4: Dans votre expérience, ça vous est arrivé de conseiller un couple qui était au bord de la rupture pour des histoires d'argent, et le fait de tout remettre d'équerre finalement fait que le couple va mieux?
5: Oui, ça m'est arrivé et ça m'a beaucoup touchée parce que justement ils se sont pas séparés grâce à l'accompagnement que j'ai fait avec eux.
4: Et c'était vraiment une histoire. Il y en avait un qui était hyper dépensier, l'autre non. C'était quoi?
5: C'était
4: Racontez-nous.
5: En fait, les deux. En fait, ils étaient à découvert et ils pensaient qu'ils avaient aucun moyen de s'en sortir. Et le fait qu'on ait tout remis à plat et que je leur ai montré que c'était possible de pouvoir gérer le budget.
4: C'était les difficultés d'argent.
5: Exactement.
0: Quelle source de stress, Valère?
3: Autre question concrète. Je vois que mon conjoint galère financièrement, mais il ne m'en parle pas. Comment aborder le sujet sans le braquer ni le mettre mal à l'aise?
0: Ça, c'est une très bonne question.
5: Alors déjà,
6: il y a de la pudeur autour de ce sujet aussi.
5: C'est ça. Quand on est en difficulté financière, on a honte, ça génère du stress, on n'a pas forcément envie d'en parler. Donc la première chose, c'est pas, enfin, il ne faut pas jeter la pierre à l'autre en le critiquant, parce que sinon on va le braquer. Au contraire, il faut lui dire, je remarque que t'es en difficulté ou qu'il y a quelque chose qui va pas, comment je peux t'aider? Et peut-être refaire le point avec lui sur les finances. Et donc, ça va l'aider à se sentir mieux et, bon, ça va aider aussi toute la famille à se sentir mieux finalement.
3: Autre question, mon conjoint me reproche de trop dépenser, mais c'est moi qui gère les courses, les vêtements des enfants, les achats pour la maison. Comment lui faire prendre conscience de ce que coûte réellement le quotidien ?
5: Eh ben, je liste tout avec lui sur un mois et je lui montre quelles sont les dépenses réelles que je fais et pourquoi justement il pense que je dépense trop alors que finalement je dépense pour le foyer.
6: Si vous avez des expériences à partager avec nous, des conseils à nous donner, hein, ça se passe au 0810 055 056. Je vous le rappelle, on parle de l'argent au sein du couple un peu plus tard dans l'émission. Le docteur Kirzek et Elsa Volinsky qui nous parleront ménopause. Mais pour l'heure, c'est Axel Red, Chantez pour elle. Il est midi 22 sur votre radio ici. On est ensemble jusqu'à 13h.

0: chanter pour elle sur ICI. Jusqu'à 13h,
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0: Et il est midi 25 et nous le savions en préparant cette émission. On parle de l'argent dans le couple. Il y a énormément de réactions au 0810 055 056. Et ce qui est formidable, c'est que vous mettez aussi dans ce WhatsApp gratuit, je le rappelle, des conseils. Hein. On va en parler dans un instant. Je vois apparaître Tricount, qui est une application, la petite technique des enveloppes. On va développer ça ensemble. Mais on a une question très intéressante, Aude Razo.
2: Effectivement, question d'Alexandra sur le WhatsApp de l'émission. Et je pense que ça va faire écho à beaucoup de monde. C'est le dilemme quand l'un des deux dans le couple est propriétaire. Ouais. Question, quelle doit être la part financière de l'autre ?
3: Alors, quand l'un est propriétaire et l'autre non, mon nom n'est pas, du coup, sur l'acte de vente. Donc, je ne paie pas le crédit immobilier, par exemple. Je ne paie pas la taxe foncière. Je ne paie pas l'assurance de crédit. Par contre, si je veux contribuer, par exemple, pour les courses parce que on vit ensemble, là, c'est OK.
2: On peut pas quand même mettre un peu la main au pot sur le crédit parce que finalement, on habite dans cet appartement, potentiellement ?
3: Alors, j'y habite, mais en cas de vente, je n'aurai rien.
4: Oui, mais ça pourrait être une espèce de loyer, finalement, que je paye.
3: Alors, dans ce cas-là, il faudrait passer devant le notaire et l'acter.
0: D'accord.
2: Ah mais sinon, oui, c'est ça.
4: Bonne ambiance.
5: Oh là là, je
4: bonne ambiance.
5: Passer devant le notaire, mais non, mais vous avez raison.
0: Tout est du coup transparent. Et après, pas de soucis, pas de chamaillerie. On va accueillir Josette qui nous a appelé au 0810 055 056. Bonjour ma chère Josette et bienvenue à vous.
6: Oui, bonjour.
0: On est ravis de vous accueillir. Donnez-nous votre technique. J'ai cru comprendre que c'est la technique des enveloppes. C'est pas mal ça.
6: Oui, mais je suis très âgée, j'ai 84 ans et ouais. Je viens de perdre mon mari il y a 4 mois.
0: On est avec vous, chère Josette, on vous présente toutes nos condoléances.
6: D'accord, merci. Et je voulais dire qu'en 63 ans de mariage, on n'a jamais eu aucun problème. Quand mon mari était payé en liquide, au début moi aussi, ouais. On mettait le jour de la paye tout notre argent sur la table. Et on faisait des enveloppes.
0: C'est-à-dire des enveloppes, Josette ? Racontez-nous.
6: Des enveloppes pour tous les frais de la maison, pour l'alimentation, pour l'habillage, pour la voiture, enfin pour tout, l'électricité, enfin tous les frais fixes et les frais pas fixes. Donc, on n'a jamais eu de problème, nous. Jamais.
0: C'est une technique, qui fonctionne toujours.
6: Oui. Après, mon mari a été artisan et ça a été un peu plus difficile parce que les mois où il pouvait pas se faire de salaire, c'est moi, j'avais pas un énorme salaire, mais on se débrouillait et on vivait avec nos enveloppes.
0: Et voilà.
6: Et on n'a jamais eu aucun problème.
0: Et ben ça, c'est.
6: Et mes filles en rigolent encore. Et elles
0: c'est vrai. Oui, ben, je comprends, mais c'est les anciennes techniques qui fonctionnent le mieux. Et merci beaucoup, ma chère Josette, de nous avoir livré ce témoignage. Mmh. Valère, il y a aussi une super appli qui fonctionne bien.
7: Oui, c'est vrai qu'il y a une application qui fonctionne bien, enfin qui en tout cas peut aider à y voir clair et à partager les frais. C'est Tricount, simplement. Donc Tricount. Ça permet tout simplement d'affecter d'un côté des charges et puis de l'autre côté les dépenses. Et donc ça permet d'y voir clair, c'est un peu un tableau Excel interactif, ça facilite les choses, c'est gratuit de mémoire, en tout cas moi je l'ai utilisé en vacances et c'est plutôt pas mal.
0: Et c'est très bien, merci Valère Coréard. Si vous avez encore des témoignages à nous livrer, 0810 055 056. Mais pour l'heure, c'est l'actualité de toutes vos régions grâce aux 44 locales de votre radio ici. Allez, à tout de suite.
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11: Octobre rose, fitness party à Villefranche de Laura Guay, marché nocturne à Luchon, ici Occitanie à vos côtés.
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11: Dans le cadre d'Octobre rose, la ville de Villefranche de Laura Guay organise une fitness party ce soir de 20h30 à 21h30 à la sortie du travail. De quoi décompresser, surtout vous défouler en groupe, c'est ouvert à tous avec bien évidemment un dress code en rose. Et pour finir en beauté la séance, après le cours, une boisson est offerte pour partager un verre de l'amitié. Vous pouvez faire également un don au Repair Laura Guay, association qui soutient les personnes touchées par le cancer. Vous pouvez trouver toutes les informations sur le site de la mairie de Villefranche de Laura Guay. Comment bien finir sa semaine de boulot en allant demain au marché nocturne à Luchon? Dégustation de vin et animation musicale. L'alcool est bien évidemment à consommer avec modération. C'est gratuit, une sortie à faire en famille pour soutenir les commerçants de la ville. D'autres idées sorties dans une heure.
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0: Il est midi 32, chers amis, en plein cœur de ce rendez-vous quotidien qui s'appelle On vous doit bien ça, une émission qu'on a conçue pour vous rendre service, avec sérieux et avec bonne humeur. Je ne suis pas toute seule, moi je m'appelle Enora Malagré, je suis avec Aude Razo, le docteur Gérald Kierzek, la journaliste Elsa Wolinski et monsieur Bonplan, Valère Coréard. On a parlé en début d'émission de l'argent dans le couple, ça se passe au 0810 055 056, ce WhatsApp qui est gratuit si vous avez des questions à nous poser. Vous pouvez également nous laisser des messages vocaux comme l'a fait Sandrine Dudou aujourd'hui.
13: Bonjour, j'ai été victime d'une tentative d'arnaque. Donc j'ai reçu un SMS sur mon numéro privé. Bonjour maman, j'ai cassé mon téléphone. Donc je vais aller cet après-midi dans une agence pour voir si c'est réparable. Mais il faut impérativement que je fasse un virement à telle heure. Bon, il m'a dit que c'était pour du matériel informatique. J'ai fait le virement. Et c'est ma banque qui m'a appelé à 13h30 pour m'alerter, me dire qu'il y avait des drôles de choses sur mon compte. Voilà.
0: Merci. Oui, ah, ça c'est une mission pour madame Aude Razo, madame anti-arnaque.
2: Oui, alors arnaque qui n'est pas nouvelle et qui tourne quand même à nouveau depuis quelques jours, c'est vrai, parce que j'ai d'autres auditeurs qui m'en ont parlé. Donc là, Sandrine a très bien expliqué. En fait, vous recevez un texto ou un message WhatsApp et donc ça donne « Papa, maman, mon téléphone est cassé, je t'écris avec mon nouveau numéro ». Et donc vient ensuite l'arnaque que Sandrine décrit très bien. C'est une demande d'argent. Donc là, vous avez plusieurs scénarios. Donc là, le faux-fils de notre auditrice lui demande un virement donc pour du matériel informatique, si j'ai bien compris. L'autre version, c'est le faux-enfant qui a besoin d'argent pour son nouveau téléphone, ou il vous dit qu'il s'est fait piquer sa carte bleue, ou alors qu'il a fait plein d'achats qu'il n'arrive pas à payer. Il y a une autre auditrice qui m'a aussi donné la version de « Maman, j'ai pas payé mes factures, peux-tu m'envoyer 4000 euros ?» Et l'escroc, là, on voit des coordonnées bancaires. Bon.
0: Excusez-moi, je vois Gérald s'agiter.
4: Mais
0: je pense que...
4: voit justement quelles coordonnées bancaires
2: les coordonnées bancaires de l'escroc. Donc là, c'est la première alerte. Ah, c'est-à-dire qu'à un moment donné, si c'est pas les coordonnées bancaires de votre enfant, si vous les connaissez un peu, souvent on les connaît parce qu'on a déjà fait des virements à son enfant, c'est suspect évidemment. Mais bon, des fois, ils arrivent à bien enrober le truc. Hein. Vous pouvez aussi, oui, mais non, mais c'est un autre compte, maman, t'inquiète. Bon, voilà. Spontanément, on est parents. On va se précipiter un peu pour aider, mais en fait non, il ne faut pas se précipiter jamais quand il est question d'argent, on reste calme. Et votre premier réflexe, c'est souvent, c'est étonnant parce que les gens n'y pensent pas, alors que c'est vraiment extrêmement simple, c'est de composer le numéro de votre enfant, le numéro que vous faites d'habitude pour le joindre, tout D'accord, simplement. Okay. En fait, souvent on n'y pense pas parce qu'on panique un peu, on se dit mais je vais l'aider, etc. Mais non, attention, on se pose, on vérifie d'abord que c'est bien votre enfant qui vous a écrit. Donc si ça sonne, c'est que le téléphone n'est pas cassé, probablement, effectivement, ou même encore mieux, si qui répond, vous pourrez carrément lui demander si tout va bien. Donc voilà, donc premier conseil.
4: Mais est-ce que tu veux un virement quand même? Voilà. Oui, il va vous dire.
2: Il voudra quand même le virement. Et voilà. Et puis deuxième point, je discutais il y a quelques mois avec une dame qui s'est fait piéger aussi par ce texto. Elle me disait, c'est vrai, je trouvais ça un peu bizarre. Mon fils, il m'a dit merci ma maman d'amour que j'aime, etc.
5: Alors qu'il m'appelle jamais comme ça.
2: Il m'avait jamais parlé comme ça. Et donc, en fait, vos proches, vos enfants, vos parents, vous les connaissez en fait. Vous savez comment ils vous parlent d'habitude.
5: Oui, si le verbatim a changé.
2: Voilà, la tournure, c'est pas tout à fait comme d'habitude. On les connaît bien quand même, nos proches. Donc, quand vous recevez un message de détresse et que ça sonne un petit peu faux, ne paniquez pas, posez-vous et ça doit vous alerter sur la formulation. Donc là, visiblement, Sandrine a réussi à éviter l'arnaque grâce à sa banque. Appelez votre banque si vous êtes fait avoir, c'est très important. C'est le premier réflexe, il faut bloquer absolument le virement.
5: Merci Audrazo. Juste après un petit disque merveilleux, nous allons largement parler ménopause. Si vous avez des questions, ça tombe bien. Le docteur Kierzek va y répondre dans un instant, 0810 055 056. Et c'est The Blues Brothers que vous écoutez. Everybody needs somebody to love, avec un accent breton anglais.

0: Les Blues Brothers sur ICI. On est ensemble jusqu'à 13h, les amis.
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0: On va parler ménopause dans un instant parce que c'est aujourd'hui que sort l'épisode de notre podcast ICI Bouffée de chaleur avec qui? Elsa Wolinski.
3: Eh oui!
0: Elsa, vous avez été interviewée par Anna Roy et dans cet épisode, vous vous confiez sur votre expérience de la ménopause et votre envie de briser le tabou. On en parlera dans un court instant. L'épisode du podcast hein, Bouffée de chaleur est à retrouver sur ICI.fr, sur l'application Radio France et en vidéo sur YouTube, madame. Mais pour l'heure, c'est le docteur Kurzay qui va nous parler ménopause.
4: C'est un bon nom, ça, pour le podcast, trouble vasomoteur. Parce que c'est ça, les bouffées de chaleur. C'est un trouble vasomoteur. C'est les vaisseaux qui s'ouvrent parce que bah, les hormones, c'est un chamboulement hormonal. C'est absolument une baisse des hormones féminines, les œstrogènes, qui vont complètement s'effondrer. Alors, il y a 5000 femmes qui rentrent en ménopause, j'allais dire, chaque année. Ça fait 17 millions de femmes qui sont ménopausées. Donc, ouais, c'est énorme. Et vous avez dit le mot un tabou. Bah oui, un tabou. On n'ose pas en parler. Pourquoi? Parce que toutes les femmes ont la ménopause, c'est un peu inéluctable, contrairement à l'andropause, c'est très variable chez l'homme, mais la ménopause, c'est inéluctable. C'est associé ben, au vieillissement, parce que forcément, c'est plus les femmes de plus de 50 ans, c'est 51 ans l'âge moyen de la ménopause, et il y a des symptômes qui sont des symptômes très variables d'une femme à l'autre, et puis parfois, c'est des symptômes à type de changement d'humeur, d'irritabilité, ou des bouffées de chaleur, et elles n'osent pas en parler. Et pourtant, quand on regarde les enquêtes ou les études, 87% des femmes ménopausées ont au moins un symptôme. Donc une ménopause qui se passe bien, ça peut exister, mais il y a toujours des symptômes.
0: Elsa Wolinski, Puyodrazo.
3: Non, mais parce que vous avez dit 5000 femmes, c'est 500 000.
4: 500 000,
3: femmes.
4: J'ai dit 500 000.
3: Ah pardon, excusez-moi.
4: Alors l'audition, c'est...
3: Alors justement, ça fait partie des symptômes de la ménopause. J'entends de moi ménopause.
0: J'en profite pour vous dire, hein, mesdames, et puis messieurs aussi, hein, mais si vous êtes en pleine ménopause, moi je suis en pré-ménopause, je découvre vraiment ce monde. 0810 055 056, sachez que vous n'êtes pas seul, hein, voilà. Allez-y, exprimez-vous, c'est votre antenne. Audrazo avant.
5: Non, alors moi en fait, bon, je ne suis pas encore en ménopause, mais quand j'entends des femmes en parler, j'ai l'impression que les... Peut-être je me trompe complètement, hein, mais que les symptômes sont un peu différents, très différents d'une femme à l'autre, un peu comme qu'on a nos règles finalement, c'est assez différent d'une femme à l'autre. Est-ce qu'il y a quand même des signes qui ne trompent pas, qui doivent me dire bon là, Aude, attention, c'est le début?
4: C'est totalement différent d'une femme à l'autre, et déjà il y a une définition de la ménopause, c'est l'arrêt définitif des règles liées à la chute hormonale, et cet arrêt définitif, il doit être consécutif pendant 12 mois. Et alors au début les symptômes, c'est la fameuse période de pré-ménopause, où ça peut être un espacement des cycles, ou des cycles au contraire plus raccourcis, déjà le début des symptômes, des bouffées de chaleur. Ce qui est quand même assez commun à toutes les femmes, c'est les bouffées de chaleur. Ce trouble vasomoteur, c'est quand même quelque chose d'assez fréquent. Les sueurs nocturnes, les troubles du sommeil, parce que forcément, quand on a des bouffées de chaleur et des sueurs la nuit, ben, on dort pas très bien. Mais au-delà de ça, il y a une perturbation des cycles du sommeil neurologique. Il peut y avoir, je vous parlais, des troubles psychologiques, d'irritabilité. C'est un phénomène hormonal. C'est pas simplement être de mauvaise humeur. C'est vraiment le brouillard mental aussi. L'impression d'être un peu ben, dans le brouillard.
0: De chercher nos mots, comme un peu Valère hier, c'est d'appeler un grille-pain alors que c'est un frigo. Enfin, non, mais c'est ça, moi, j'ai les prémices, là, c'est assez pénible.
4: Et puis après, il y a d'autres choses. Il y a des douleurs articulaires, une sécheresse vaginale, une prise de poids abdominale. Il y a, comme les hormones changent, en fait, il y a une répartition des graisses qui est complètement différente aussi. Voilà pourquoi on peut, et assez naturellement, on prend du poids à la ménopause par différents mécanismes, mais notamment le métabolisme va changer.
0: Valère Correa.
6: Oui, hier, je cherchais mes mots et Elsa me disait, mais est-ce que c'est votre andropause? Qu'est-ce que c'est l'andropause? Je ne connaissais pas.
4: Il n'y a pas vraiment d'andropause chez l'homme, c'est-à-dire que chez la femme, c'est l'arrêt des règles, donc on peut le définir. Chez l'homme, il n'y a pas d'arrêt particulier. Il peut y avoir une diminution de la testostérone, mais ce n'est pas chez tous les hommes, ce n'est pas systématique, et en tout cas, l'âge est plus tardif, et il n'y a pas vraiment, le pendant de la ménopause n'existe pas chez l'homme. Ce qui explique pourquoi c'est tabou, pourquoi les femmes n'osent pas en parler, ou parfois elles ne sont pas comprises par les hommes. Il y aurait la même chose chez les hommes. Je vous garantis que tout le monde dans le couple serait au fait de la ménopause et des symptômes. Et alors, mais là, comme c'est assez asymétrique, bah, ça reste un problème féminin.
0: Et alors, comment on peut se faire accompagner avec cette ménopause?
4: Médecin traitant.
0: Ouais.
4: évidemment, premier interlocuteur, le gynécologue, parce que la ménopause, c'est pas uniquement des petits symptômes comme ça, c'est des conséquences qui sont graves. Conséquences sur les os, c'est une augmentation de l'ostéoporose, des risques de fractures du poignet, des tassements vertébraux, fractures du col du fémur, et puis c'est des maladies cardiovasculaires, parce que, en fait, avant la ménopause, les femmes sont protégées, un peu les hormones protègent des maladies cardiovasculaires, et après la ménopause, elles ne sont plus protégées, et on sait que les maladies cardiovasculaires, c'est la première cause de mortalité chez les femmes. Oui, mais il n'y a pas de traitement ni miracle, ni qui doit faire peur. Et le traitement hormonal de la ménopause, ce dont on parle souvent, ce sont des hormones pour corriger justement cette baisse hormonale. Donc c'est des œstrogènes, parfois combinés. Ça prévient l'ostéoporose, ça prévient le risque cardiovasculaire. C'est pas systématique, il y a des effets secondaires et il y a des antécédents qui contre-indiquent ce traitement hormonal. Donc on en discute avec un professionnel de santé, son médecin ou son gynéco, pour être sûr que c'est indiqué. Ensuite, il y a un nouveau médicament qui s'appelle le VOS, qui n'est pas un traitement hormonal, qui est non hormonal et qui traite les bouffées de chaleur justement.
0: D'accord.
4: Qui traite ces troubles vasomoteurs. Et ça, c'est intéressant parce que même si vous avez une contre-indication au traitement hormonal, il existe un autre traitement non hormonal. Et puis il y a toutes les petits moyens d'hygiène, l'alimentation, faire attention, l'activité physique, la méditation. Tout ça, c'est pas du tout anecdotique. C'est ce qu'on appelle les interventions non médicamenteuses.
0: Et soulager. On continue de parler de la ménopause avec Elsa Wolinski. Si vous avez des questions, 0810 055 056. On écoute Maître Gims avec Vianney. Ça s'appelle La Même. On est ensemble encore pour un petit quart d'heure. Ça passe vite. Jusqu'à 13h.

0: Maître Gims, la même sur ici. On est ensemble jusqu'à 13h.
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0: Encore ensemble pour quelques minutes, je le disais avant, hein, ça passe à une vitesse folle. On parle de ménopause là dans cette deuxième partie d'émission. Il y a énormément de réactions, on s'en doutait, on sait à quel point c'est concernant. Au 0810, 055, 056, et ça concerne aussi nos alliés masculins. Et on le voit avec Alain qui nous a appelé, il appelle d'ailleurs de Nancy, je crois. Hein. Bonjour Alain, bienvenue.
3: Oui, bonjour.
0: Comment allez-vous cher Alain ?
3: Moi, ça va très bien.
0: Et ça, mais c'est super. Et on est très content de vous avoir et d'avoir un homme qui a envie de parler aussi ménopause avec nous sur cette antenne.
3: Oui, parce que lorsqu'on vit en couple, quand on a une compagne et tout ça, je pense qu'on est aussi intéressé, sinon plus, parce que c'est là qu'il faut être un peu plus vigilant, plus... Plus présent, on va dire.
0: Plus présent, oui. Comment vous essayez d'accompagner votre compagne, vous, dans cette période qui n'est pas facile ?
3: Bon, on a dépassé cette période.
0: Ah, d'accord, ok. Bon, tant mieux, elle est derrière. Elle a une ménopause compliquée, votre femme ?
3: Non, je pense que ça a été mieux parce que j'étais présent. On en parlait tout le temps. Voilà, j'ai réussi. Enfin, je sais pas si c'est moi qui ai réussi ou pas. Donc, quand on en parle avec sa compagne ou sa femme, ouais. Je trouve que ça apporte beaucoup de choses.
0: Absolument. L'écoute est nécessaire. Je suis d'accord avec vous. Merci beaucoup, Alain. Voici un mari prévenant. Prenez-en de la graine, messieurs, autour de la table. Je plaisante. Allez, on continue de parler ménopause, tous ensemble. Sur ici, on est ensemble jusqu'à 13h. C'est Elsa Wolinski qui reprendra la main juste après. À tout de suite, les amis.
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0: Et quel bonheur de vous lire et de constater vos si nombreux appels au 0810 055 056 parce que cette émission, on l'a fait pour vous, pour vous rendre service, parce qu'on estime qu'on vous doit bien ça et on l'a construit ensemble cette émission. Et toutes vos réactions nous enchantent et nous permettent aussi de bien travailler. On parlait ménopause à l'instant et on va continuer de le faire. On sait à quel point c'est concernant comme sujet avec notre chère amie journaliste Elsa Wolinski.
7: Et nous, on commence en musique avec Michel Bernier.
8: C'est le tango de la ménopause.
0: Ah, je ne connaissais pas, génial.
8: L'ostéoporose. Tu comprends pas bien que je t'explique. La vie d'une femme, c'est biologique.
0: Eh oui.
9: Ouais, ouais, c'est
8: nous
9: vrai.
8: Nous ne vieillirons pas ensemble.
7: Ouais, non, nous ne vieillirons pas ensemble. Au moment où je vous parle, vous l'avez dit Gérald, en France, plus de 17 millions de femmes sont concernées par la ménopause et chaque année, environ 500 000 entrent progressivement dans cette période de périménopause. Elles sont de plus en plus jeunes et elles ne savent pas ce qu'elles ressentent. Elles ne comprennent pas leurs symptômes. Je vais y arriver. Vous voyez, moi je suis en pleine ménopause. c'est exactement ça.
9: S'en éteint.
7: Et voilà, s'en éteint. Effectivement, moi, j'ai fait partie de celles-là. Les insomnies, les bouffées de chaleur, l'irritabilité, les crises de larmes, le brouillard mental. Je ne reconnaissais plus mon corps et surtout, je ne comprenais pas ce qui m'arrivait. J'ai connu, Gérald, je dois le dire, une véritable errance médicale. Pendant un an, j'ai pleuré. Je pleurais tout le temps sans comprendre pourquoi. Un jour, à l'approche de Noël, j'ai demandé à mes filles, mais qu'est-ce que vous voulez à Noël? Et elles m'ont répondu, que tu arrêtes de pleurer, maman, s'il te plaît. Moi-même, je me disais, mais qu'est-ce qui m'arrive? C'est pas possible, je suis en train de faire une dépression. Et d'ailleurs, mon généraliste m'a dit, mais oui, vous faites une dépression, madame, on va vous mettre sous antidépresseur. Sauf que ce n'était pas ça. Pendant tout ce temps, je traversais un bouleversement hormonal sans même le savoir. Et c'est pour ça que j'ai commencé à parler de la ménopause. Parce que j'ai découvert à quel point les femmes n'osent pas en parler, même entre elles. Justement, pas seulement entre copines, elles osent pas, mais parce qu'il faut en parler à son compagnon. Et Alain nous le disait, mais c'est vrai, parce que si nous on n'en parle pas, si nous on comprend même pas ce qui nous arrive, comment voulez-vous que les autres le comprennent? Et c'est en changeant le regard de nos proches qu'on pourra aussi changer enfin celui de la société. J'ai rencontré, si vous saviez, tellement de femmes perdues comme moi, mal à l'aise avec leur corps, qui changent brutalement. On prend du ventre, vous l'avez dit, on prend du gras dans le dos, on grossit sans comprendre pourquoi. Il y a la sécheresse vaginale, vous l'avez dit, les douleurs, les troubles du sommeil, les problèmes de concentration, les mots qu'on n'arrive pas à dire, comme moi aujourd'hui, comme moi hier. On apprend ce fameux mot brouillard cognitif qu'on ne connaissait pas du tout. Alors, il y a quand même environ 20% de femmes très chanceuses qui traversent la ménopause sans symptômes. Celles-là, on les aime pas trop quand on est comme moi. En fait, on en a plein, on en a même trop. Moi, j'ai eu l'impression d'avoir eu les 77, et d'ailleurs, on en attribue encore chaque année un peu plus, puisque maintenant, enfin, on s'y intéresse à cette ménopause. La ménopause, c'est pas une partie de plaisir, c'est un véritable chaos physique et psychologique, ça c'est moins qu'on puisse dire. Et pourquoi ce silence? Parce que la ménopause nous renvoie à une image de la femme vieillissante. Cette femme de plus de 50 ans, que notre société n'a pas envie de regarder, comme si à partir du moment où une femme ne pouvait plus avoir d'enfants, eh ben le temps s'arrêtait, comme si elle devenait invisible. Et il n'est pas question de devenir invisible, faites-moi confiance. Je fais partie d'une génération de femmes de 50 ans qui refusent de ressembler à l'image que la société a longtemps voulu nous imposer. Nous refusons de devenir invisibles dans les médias, au cinéma, dans la publicité. On a encore des désirs, des ambitions, des histoires à vivre et on refuse que notre âge décide à notre place dans la société. On a commencé à parler des règles, du postpartum, de l'endométriose. Vous le savez bien, Enora, la ménopause, c'est le dernier bastion du silence autour du corps des femmes. Alors, heureusement, les choses commencent à bouger. En avril 2025, la députée Stéphanie Rist a remis un rapport contenant 25 recommandations pour améliorer la prise en charge de la ménopause. Enfin, la ménopause commence à être véritablement considérée comme un sujet de santé publique, mais il reste énormément à faire. Je sais, Benjamin, vous allez en parler tout à l'heure. Je voudrais quand même finir sur un point positif, parce qu'il y a quand même des choses positives. Quand on est ménopausée, que c'est le chaos et que c'est l'enfer, il y a quand même un truc qui est pas mal.

0: parce qu'on donne plus la vie qu'on doit arrêter la nôtre. Merci beaucoup Elsa Wolinski. Ce podcast dont vous parliez s'appelle Bouffée de chaleur. Il est à retrouver sur ici.fr, sur l'application Radio France bien sûr, et en vidéo sur YouTube. Et on salue amicalement Anna Roy et vous en particulier Elsa Wolinski, parce que vous avez été la première, si, en France, à parler justement de la ménopause. Merci pour ça, entre autres, pour toute votre vie entière. Merci beaucoup chère Elsa. On va accueillir Pascal. Et oui, parce que tout au long de l'année, je booste votre pouvoir d'achat, c'est 200 € avec lesquels vous repartez à dépenser dans une grande ancienne comme vous le désirez. Bonjour cher Pascal, bienvenue à vous.
1: Eh bien bonjour.
0: Eh bien bonjour, comment allez-vous cher Pascal?
1: En pleine forme avec ce beau soleil d'automne.
0: Oh, vous habitez où Pascal pour avoir ce beau soleil d'automne?
1: Dans la région de Grenoble, un peu en périphérie de Grenoble.
0: Et voilà, quel chanceux. Eh bien, oui. Vous serez encore plus chanceux juste après ce petit coup de fil, car ce c'est gagné.
1: Bravo.
0: Et oui, c'est tout simple. 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Merci, cher Pascal. On vous embrasse très fort et on vous souhaite une jolie après-midi. Demain, les amis, on va parler vacances, trajets, comment dépenser moins. On adore avec toute cette merveilleuse équipe. Je voudrais faire un gros bisou à Vincent à la réalisation aujourd'hui. C'était sa première avec nous aujourd'hui. Notre chère Cindy à la technique. Oumaïma au standard et Gwenel à la préparation. Et quant à moi, chères auditrices, chers auditeurs, je vous dis à demain. Et dans un instant, c'est le trésor de nos régions avec le cher Benjamin Mathieu. Bonjour Benjamin.
2: Bonjour Enora. Si vous voulez savoir pourquoi un maire dans les Vosges met un panneau pour dire aux gens de ne pas faire l'amour dans un champ, je vous propose d'écouter le trésor de nos régions jusqu'à la fin. Parce qu'évidemment, on ne va pas ouvrir le journal avec ça.
0: Il sait y faire.
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0: Merci d'écouter la radio ici. Il est 13h. Les informations, Benjamin Mathieu.
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2: Bonjour et bienvenue dans le 13h de nos régions. On débute ce journal avec un témoignage très fort face à la sécheresse. Des agriculteurs obligés de vendre une partie de leurs troupeaux et forcément c'est un crève-cœur. On vous parle également santé avec cette étude qui concerne de très nombreuses femmes ménopausées. Un quart d'entre elles souffrent d'insomnie chronique. La mobilisation lycéenne, cette fois ce sont les proviseurs qui tirent le rideau aujourd'hui, épuisés par les manifestations parfois violentes. Et puis un PSG champagne hier soir, victoire 4-2 contre Manchester City en Ligue des Champions. Ousmane Dembélé s'est bien amusé.
4: On prend énormément de plaisir quand on joue comme ça. Ça roulait tout seul. C'est un grand match à l'extérieur face au leader de la Première Ligue et il fallait juste répondre présent.
2: Vous avez le menu, nous sommes au plus près de vos préoccupations jusque 13h30. C'est un témoignage ici, alors que Sébastien Lecornu tient une réunion interministérielle aujourd'hui pour avancer sur son très attendu plan de relance agricole, dont on ne saura rien pour l'instant. Sur le terrain, les agriculteurs craquent en raison de cette vague de sécheresse, comme à Jumillac-le-Grand, c'est dans le Périgord vert. Maxime a 25 ans, il gère une exploitation laitière et il est obligé de vendre une partie de ses vaches. Avec la canicule, il n'y a plus de fourrage pour les nourrir. Tom Froidefond.
5: Maxime salue ses vaches, les pieds dans la paille de son grand hangar en tôle.
6: Ça va les grandes ?
5: Mais il en manque plus de 40 depuis le début de l'été. Il est effondré de devoir s'en séparer.
6: Dès qu'une vache a un problème, on évite les frais vétérinaires. Des plus anciennes vaches qu'on souhaite garder pour le plaisir d'être avec elles, mais on ne peut pas se permettre ça. Non, mais on est avec 24 heures sur 24. On connaît toutes les vaches.
5: Et d'après Maxime, impossible de leur acheter de la nourriture ailleurs.
6: Habituellement, quand il y a une année de sécheresse, ça ne touche pas tous les départements. On peut acheter chez un voisin. Là, cette année, c'est très compliqué. Et on a de la famille dans les Vosges, je les ai appelés, c'est pareil chez eux, c'est cramé. J'en ai parlé à mon grand-père, il a 87 ans, il n'a jamais vu ça.
5: Maxime espère que la pluie va à nouveau tomber en quantité pour sauver au maximum le cheptel qu'il lui reste.
6: Ça peut refaire partir les prairies et pour faire les stocks, limiter la casse. Là, on ne peut plus sauver dans tous les cas. Non, il ne faut pas lâcher, c'est comme ça, c'est la nature, il faut faire avec. C'est au premier problème, on baisse les bras. L'agriculture n'est pas comme ça, et heureusement. On se lèverait pas le matin.
5: Il doit bientôt reprendre l'exploitation seul après la retraite de son père. Mais Maxime grimace. Des années comme ça, il ne va vraiment pas nous en falloir beaucoup.
2: Un reportage très touchant signé

0: Ici Périgord, la retraite, on en parle justement en plein débat budgétaire. Les députés viennent de rejeter une mesure bien impopulaire, le plafonnement d'un abattement fiscal pour les retraités. Elle prévoyait d'abaisser de 4 400 à 3 000 euros le plafond de l'abattement de 10% qui est applicable aux pensions de retraite pour le calcul de l'impôt sur le revenu. À Aubagne, dans les Bouches-du-Rhône, le collège Lacanal, toujours dans l'incompréhension. Lundi dernier, un adolescent de 14 ans a blessé par balle un principal et une enseignante. Le collégien a été désarmé grâce au sang-froid du CPE. On apprend ce matin qu'un autre mineur a été interpellé dans le cadre de cette enquête où une mouvance ultra-violente aurait influencé l'auteur, David Di Giacomo.
1: Il s'agit d'un adolescent de 13 ans interpellé hier après-midi, non pas dans le secteur d'Aubagne, mais dans le nord de la France. Et il lui est reproché d'avoir été en lien sur TikTok avec le collégien qui a ouvert le feu dans son établissement, un compte TikTok où des centaines de vidéos de tueries de masse ont été publiées. Les enquêteurs de l'ASDAT, la sous-direction antiterroriste, vont maintenant entendre en garde à vue cet adolescent de 13 ans pour comprendre précisément quel lien il avait avec le collégien d'Aubagne et savoir si lui aussi est fasciné par les tueries de masse dans les écoles et par la communauté dite True Crime Community, TCC, une menace terroriste encore minoritaire en France. C'est ce que nous expliquait ce matin sur France Info le procureur national antiterroriste, avec à ce stade 3 dossiers traités. Et c'est la première fois en France en matière de terrorisme justement qu'un jeune de 14 ans passe à l'acte.
0: Et c'est dans ce contexte que ici Normandie nous révèle cette autre enquête ouverte à Caen pour apologie du terrorisme et apologie de crimes contre l'humanité, des faits très graves qui font suite à la publication de vidéos. C'était sur le réseau social Snapchat. Elles ont été postées le 8 octobre dernier, jour où des dégradations ont été commises dans plusieurs lycées de l'agglomération cannaise d'Ouen le Jeune.
2: Ce sont des vidéos qui font froid dans le dos. Sur l'une, on voit trois personnes posées de dos avec des maillots siglés du nom de Mera, Ben Laden et Hitler devant le lycée Salvador Allende à Hérouville, près de Caen. Sur une autre, ils sont devant le lycée Dumont-d'Urville à Caen. Sur d'autres, des mortiers d'artifice sont présentés. D'autres vidéos montrent encore un groupe de personnes cagoulées en train de commettre des violences et des dégradations dans le lycée La Place à Caen. Postées sur Snapchat le 8 octobre, elles ont été immédiatement repérées et signalé à la justice par le préfet du Calvados, qui en a l'obligation au titre de l'article 40 du Code de procédure pénale, dès lors qu'il a connaissance d'un crime ou d'un délit. Joël Garrigue, le procureur de la République de Caen, confirme à ICI Normandie qu'il a ouvert une enquête pour apologie du terrorisme, apologie d'organisation déclarée criminelle lors du procès de Nuremberg, et pour participation à une entente en vue de commettre des dégradations. Les investigations sont confiées au service interdépartemental de la police judiciaire du Calvados.
0: Et on passe à la mobilisation lycéenne. Édouard Geffray reçoit les organisations syndicales lycéennes en fin d'après-midi à Paris. Le ministre de l'Éducation nationale, qui est en Gironde ce matin, en visite dans un établissement près de Bordeaux qui a été saccagé lors d'une journée de mobilisation, venu apporter son soutien au personnel éducatif. Il a notamment déclaré « Le dialogue existe, il a déjà débouché, mais les gens qui font ça, c'est des criminels, tenez bon ». Alors à deux jours des vacances de la Toussaint et donc d'une pause dans le mouvement lycéen, les proviseurs en ont gros sur le cœur. Ils ont tiré le rideau depuis 13 heures, une opération symbolique consistant à arrêter de répondre aux sollicitations. Professionnels bousculés, voire agressés, stress intense face au blocage, parfois qui tourne mal, les proviseurs sont au bout du rouleau. Illustration en Loire-Atlantique, Camille Marigot.
3: Comme tous les matins depuis deux semaines, ce proviseur essaie d'être un peu partout entre les gendarmes et les barricades.
4: Attendez deux minutes, on va voir si c'est sécurisé là-bas.
3: Le blocus de son lycée est finalement levé.
5: Les autres matins, on n'intervenait pas.
3: Ce chef d'établissement, pourtant syndiqué, n'en dira pas plus à notre micro par prudence, dit-il, face aux tensions de plus en plus fortes entre parents, élèves, enseignants. Les choses se calment, mais la situation ici, à 20 km de Nantes comme ailleurs, reste selon lui très compliquée. Les proviseurs ne vont pas bien du tout, résume-t-il.
6: Ça résonne, vous avez un grand lycée quasiment vide.
3: Elle aussi a de tout petits yeux, Fabienne Dubourg, après des jours de blocage dans son lycée de la Basse-Goulaine.
6: Honnêtement, je passe par des hauts et des bas. La semaine dernière, j'étais bousculée lors du blocage. Donc c'est vrai qu'on prend des risques pour pouvoir assurer l'entrée des élèves ou la sécurité. Il y a de la fatigue aussi, puis on dort pas bien puisqu'on est inquiet. Donc c'est très difficile.
3: Secrétaire académique du SNPDEN, une ça, elle se sent d'abord impuissante face aux revendications, souvent nationales, de ses élèves, en colère aussi contre ceux qui bloquent et contre sa hiérarchie.
6: Là, on est bien content que les chefs d'établissement soient autonomes. Dans ce cas-là, on nous laisse faire en nous disant, enfin, on n'a pas trop de rappel à l'ordre sur le fait qu'on doit ouvrir absolument les établissements, mais cette impression d'être seule par rapport aux décisions à prendre.
3: Rouvrir ou pas son lycée, par exemple. En attendant, elle aborde les vacances avec soulagement et inquiétude. Comme beaucoup de proviseurs, elle doute que le mouvement se calme d'ici la rentrée.
0: Le reportage ici de Camille Marigot. Et pour commenter ces opérations, ces personnels qui sont un peu au bout du rouleau, j'accueille Laurence Collin. Vous êtes secrétaire générale adjointe du SNPDEL, le syndicat des personnels de direction. Bonjour à vous.
5: Bonjour.
0: Alors vous êtes vous-même proviseur au lycée des métiers Condorcet à Arcachon en Gironde. C'est le département qu'a choisi le ministre de l'Éducation nationale ce matin pour faire un déplacement. Vous avez entendu ce reportage. Pour commencer, vous-même, comment allez-vous après ce début de mobilisation intense des lycéens?
5: Alors, je ne suis plus à Condorcet à Arcachon, je suis au lycée du Barpe, donc en Gironde. Alors, comment je vais? Évidemment, j'ai de la chance et je suis surtout très, très inquiète pour les collègues qui sont sur l'agglomération bordelaise.
0: Expliquez-nous donc à quoi ressemble leur journée en ce moment.
5: Alors, leur journée, c'est être debout sur le parvis à partir de 5h30 du matin, de vérifier qu'il n'y a pas d'amas de poubelles, que les portails sont libres, qu'ils vont pouvoir faire rentrer les élèves. Puis à partir de 6h, 6h30, on surveille le parvis pour vérifier qu'il n'y a pas d'intrusion, qu'il n'y a pas de regroupement d'élèves, qu'il n'y a pas de jeunes cagoulés, qu'il n'y a pas d'obstacles. Et puis, on appelle et on envoie des messages pour essayer d'avoir de la police, si c'est le cas, pour pouvoir assurer des entrées. Et puis, cette angoisse permanente de se dire que ça peut déraper d'un moment à l'autre et que peut-être que les personnels ou les élèves ou les deux vont être en danger. Et c'est l'angoisse du matin jusqu'au soir.
0: On l'entendait dans le reportage, il y a une certaine forme de gestion de crise. On a l'impression que vous êtes en permanence sur la brèche. J'imagine que vous n'êtes pas formé pour ça. Évidemment, vous venez de le dire, ça crée aussi du stress au quotidien.
5: Alors, on n'est pas formé pour ça. On est formé à la gestion de crise, mais pas à ce type de crise qui dure. Je crois que personne ne peut être formé pour ça. C'est surtout, on n'est pas formé, mais ça, de toute façon, on n'a pas le choix. C'est par rapport à l'imprévu. Comment est-ce qu'on réagit? Quand est-ce qu'on appelle au secours? Si on appelle au secours et qu'il se passe rien, la fois d'après, on appellera au secours pour rien. Et en même temps, il faut prévenir quand il y a un problème. Il faut pas rester seul.
0: Alors, paradoxalement, d'une certaine manière, les revendications des lycéens pourraient être des revendications que vous pourriez vous-même porter quand on parle de vétusté des locaux, de profs pas remplacés, d'emploi du temps surchargé. Ça vous impacte finalement également. Est-ce qu'il n'y a pas une connexion quand même finalement entre la mobilisation lycéenne et vos propres revendications?
5: Alors, ce que les lycéens réclament, ce sont des choses qu'on signale depuis des années, mais qu'on signale pas de la façon dont ils le font. Mais on a fait remonter la vétusté des locaux, on a fait remonter des emplois du temps parfois un petit peu trop chargés ou des salles trop petites pour accueillir des classes à 36 élèves. C'est des choses que l'on signale depuis plusieurs années, même depuis un bon bout de temps. Mais par contre, je pense que la réaction, on peut comprendre qu'ils ne soient pas contents et que ça se passe pas bien et qu'ils ont envie de dire des choses. Mais par contre, ce tsunami de violence qui dure maintenant depuis pratiquement 15 jours devient insupportable.
0: Est-ce que vous craignez un dérapage? Il y a des proviseurs qui ont reçu des menaces de mort. Alors, il y a aussi des lycéens qui ont subi des blessures assez graves suite aux interventions de la police. C'est cette crainte du dérapage qu'on sent tout de même.
5: Mais je pense que les dérapages, ils ont déjà eu lieu. Quand il y a des incendies dans des établissements scolaires, quand il y a du pillage, quand il y a des choses qui sont cassées, quand les personnels et les adultes et les enseignants prennent des projectiles, des proviseurs sont attaqués, quand des affiches avec des insultes circulent sur les réseaux sociaux, le dérapage, il est déjà là.
0: Merci Laurence Collin, vous êtes secrétaire générale adjointe du SNPDEN et je rappelle donc ce mouvement des proviseurs, mouvement rideau tiré aujourd'hui. 13h11 dans le 13h de nos régions, on parle désormais de votre santé avec ce sujet encore pour de nombreuses femmes très important, la ménopause, encore un peu tabou dans une enquête scientifique publiée dans le cadre des premières assises de la ménopause qui se tiennent aujourd'hui à Paris. On apprend qu'une femme ménopausée sur 4 présente des troubles fréquents du sommeil, Sommeil Nehen.
3: À 49 ans, Émilie explique avoir été peu informée sur la ménopause.
7: C'est sûr que la reproduction de la fougère que j'ai appris en 6e, ça m'a pas appris grand-chose sur ce que j'allais vivre dans la vie.
3: Et pourtant, elle qui n'est pas encore ménopausée, elle est en périménopause, la phase juste avant, ressent déjà plusieurs symptômes.
7: Prise de poids, perte de tonicité musculaire, douleur articulaire. Les bouffées de chaleur, elles sont pas massives, mais je sens qu'il y a des moments où où je vais avoir très chaud, et ensuite un réveil systématique entre 2 et 4 heures du matin.
2: Les troubles du sommeil fréquents chez les femmes en périménopause, c'est l'une des surprises de cette étude, détaille le docteur Alexandre Vallée, qui mène cette recherche à l'hôpital Foch à Suresnes.
8: Ce qu'on observe, c'est que près d'un tiers des femmes ont une atteinte du sommeil de manière importante, qui se poursuit aussi pendant la ménopause. Et donc une répercussion à la fois sur la famille, sur le travail, sur le quotidien.
2: Autre découverte des chercheurs, le sentiment de solitude accroît le ressenti des symptômes. Avec cette étude, à laquelle 8000 femmes ont déjà participé et qui va durer 10 ans, les chercheurs espèrent mieux comprendre la périménopause et la ménopause chez les femmes françaises et ainsi aider les professionnels de santé à les accompagner lors de cette période clé de la vie.
0: Les explications de Solène Noël, et si vous souhaitez participer à la suite de cette étude scientifique qui va suivre au total 100 000 femmes pendant 10 ans, elle s'appelle Climater, vous pouvez vous inscrire sur le site climater.fr. Près d'Orléans maintenant, l'entreprise Duralex et ses fameux verres de cantine, patrimoine industriel français, est sauvée une nouvelle fois. La justice a validé le projet de reprise de l'entrepreneur Cédric Meston qui prévoit la sauvegarde de 155 des 220 emplois de cette célèbre verrerie. Après l'échec de la reprise de l'entreprise par ses salariés, une nouvelle page va s'écrire et sur place, d'une certaine manière, on peut dire qu'on y voit enfin clair. Lydie Lahaye pour Ici Orléans.
9: Quentin Jaillet, le maire de la Chapelle Saint-Mémin, est le premier à parler d'une bonne nouvelle.
10: L'histoire continue, donc d'abord c'est une bonne nouvelle de savoir que le site de la Chapelle Saint-Mémin va continuer à produire des verres auxquels les Français sont attachés. Maintenant, on veut de la stabilité. Je pense que tous les employés de l'entreprise Duralex ont envie de trouver cette pérennité, ce relâchement et cette confiance dans l'avenir qui a fait défaut pendant de nombreuses années.
9: À la sortie de l'usine, les quelques rares salariés qui s'arrêtent ne disent pas autre chose.
11: On attend de voir comment ça va se passer la suite, en espérant que ça se passe le mieux possible.
12: S'ils veulent que ça marche, il faut faire beaucoup de changements dans cette entreprise, parce qu'il y a beaucoup de choses qui ne vont pas.
13: Moi, je pense qu'il a un bon projet. Après, c'est une usine où il faut investir. Si vous investissez pas, c'est mort. Il faut investir dans les machines, faire des réparations de machines, il faut remettre l'outil de travail en marche. On travaille, si vous, mais on a trop de panne, les machines sont vieilles.
9: Le nouveau PDG, Cédric Meston, prévoit d'arrêter le four actuel qui fonctionne au gaz pour le remplacer par un four électrique en 2029. Sa priorité, faire de Duralex le verre le plus vert au monde.
0: Et par contre, si vous aviez participé à la cagnotte destinée à aider l'entreprise à se redresser, elle avait connu un grand succès, 7 millions d'euros collectés. Ils ne seront pas remboursés, c'est ce qu'indique la plateforme de financement participatif Lita. C'est un château emblématique de la Sologne. Il a été ravagé par les flammes cette nuit, le château de Rère à Théia, dans le Loir-et-Cher, à quelques kilomètres de Vierzon. La toiture s'est effondrée vers 4h45 du matin, tout comme les planchers du premier et du deuxième étage. Selon le maire de la ville, le château était à l'abandon depuis des années.
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0: On fait une large place aux associations dans un instant, notamment celles qui se mobilisent en faveur des plus démunis. Elles ont beaucoup de mal à boucler leur budget. Je vous parle aussi des journées nationales de la réparation, car un grippin en rade, ça se répare bien plus facilement qu'on l'imagine. Et puis je vous révèle en fin de journal pourquoi un maire dans les Vosges lance une campagne d'affichage contre des randonneurs un petit peu trop démonstratifs. Cette question, désormais, dans le trésor de nos régions, que se passerait-il si les associations, acteurs de la solidarité, s'arrêtaient tout simplement de fonctionner du jour au lendemain? C'est l'alerte rouge lancée par la Fédération des acteurs de la solidarité qui lance une mobilisation nationale inédite. Ils imaginent une France sans Emmaüs, sans la Fondation pour le logement ou sans le SAMU social, pour reprendre les plus connus, car beaucoup de ces structures d'aide aux plus précaires sont à bout financièrement. Martin Larible est délégué départemental en Isère pour la Fédération des acteurs de la solidarité.
16: La tendance, c'est qu'il y a quand même un tiers des associations qui sont en difficulté. J'ai une association en tête pour lesquelles, effectivement, c'est un don privé qui a fait qu'ils ont pu tenir leur budget 2026. Ces difficultés, elles se font à bas bruit. On a effectivement, parmi les 21 adhérents, donc plus de 60 services et plus de 5000 personnes accompagnées. Parmi ces structures adhérentes, certaines ont vu des services fermés. Des crèches, c'est des places d'intermédiation locative qui sont aujourd'hui en difficulté. C'est des structures qui ont des salariés qui ont des CDD qui sont non reconduits, puisque voilà, des financements en berne. Tout ça, c'est effectivement la conséquence de choix politique et surtout d'enveloppes limitées.
0: Un témoignage recueilli par Ici Isère. Une manifestation est en cours devant l'Assemblée nationale à Paris pour mettre la pression sur les députés et tenter de peser sur les arbitrages du budget qui est en cours d'examen. Une bouilloire, un grille-pain ou un téléphone portable qui ne fonctionne plus, ça nous est tous arrivé. Et souvent, par manque de temps ou parce qu'on ne sait pas à qui s'adresser, on remplace l'appareil plutôt que d'essayer de le réparer. Aujourd'hui, c'est la Journée nationale de la réparation. Et pour nous en parler, nous avons Marie Castagnier en ligne avec nous. Bonjour.
17: Bonjour.
0: Vous êtes déléguée du réseau national des ressourceries et recycleries. Alors déjà pour commencer, est-ce que vous pouvez nous expliquer c'est quoi une ressourcerie ? On imagine plein de ressources.
17: Alors exactement, une ressourcerie c'est une association dans laquelle on peut venir apporter tout type d'objets pour les donner, mais dans laquelle on peut aussi venir chercher tout type d'objets, vous l'avez dit, un grille-pain, ça peut être aussi une chemise, etc. Donc c'est un endroit où on dépose et on vient acheter des objets à prix solidaire.
0: Vous l'avez peut-être entendu, c'est pas forcément tout à fait le sujet, mais les associations dites sociales tirent la sonnette d'alarme sur le fait qu'en ce moment elles ont des vrais problèmes d'argent. Est-ce que c'est le cas aussi de votre fédération ?
17: Oui, on constate les difficultés qui ont été évoquées par le témoignage précédent, notamment sur les personnes que nous avons dans nos structures qui sont en insertion et qui sont soutenues par des dispositifs financés par l'État. Ce sont des ateliers chantiers d'insertion dont les financements sont en baisse depuis plusieurs années et les annonces du prochain budget ne laissent rien présager de bon sur ce point. Donc nous sommes aussi inquiets face à ces baisses de financement.
0: Et parce qu'on rappelle que vos associations justement font beaucoup d'insertion professionnelle et travaillent avec... Évidemment, vous venez de le dire, des personnels en réinsertion professionnelle. Les Journées nationales de la réparation, on comprend le principe. Vous publiez une étude également sur les freins à ce jour pour la réparation, dans laquelle on apprend que 70% des personnes renoncent à faire réparer un objet, faute de savoir à l'avance combien ça va leur coûter. Également parce qu'il leur semble que le prix du neuf semble suffisamment bas et donc du coup, on ne va pas, entre guillemets, se prendre la tête. Est-ce qu'il y a un vrai changement de mentalité à opérer pour justement aller vers ce que vous nous offrez?
17: Alors exactement, donc les ressourceries dans leur mission ont aussi cette mission de sensibilisation pour permettre aux personnes qui souhaitent réparer leur objet de venir dans une ressourcerie pour apprendre à réparer et ainsi rallonger la durée de vie des produits, ce qui évite de racheter du neuf, souvent low cost et de mauvaise qualité. Donc n'hésitez pas donc à venir dans une ressourcerie, pousser la porte pour apprendre à réparer votre grille-pain. Après ces ateliers de réparation, donc on en organise toute l'année, mais on va les mettre encore plus en lumière pendant ces Journées nationales de la réparation. Quand on répare son grille-pain, on le regarde plus pareil. Le rapport à l'objet change.
0: On l'aime mieux.
17: C'est quelque chose d'assez fort dans les ateliers. Exactement. Mais c'est vrai, on en prend soin. Et donc, du coup, c'est vraiment cet enjeu de l'auto-réparation et de donner aussi aux citoyens ce pouvoir d'agir sur leurs propres objets et de venir participer à ces repair cafés, ateliers couture, etc. On peut faire ça sur tout type d'objet.
0: Alors l'argument qui peut potentiellement être plus fort en cette période de forte hausse des prix, c'est pas forcément celui de l'économie circulaire, du réemploi, de la préservation de l'environnement, mais celui du pouvoir d'achat. On imagine que faire réparer coûte moins cher ou peut-être équivalent, mais en tout cas n'est pas plus cher que d'acheter du neuf de mauvaise qualité, ce que vous disiez.
17: Oui, en plus, dans nos associations, les ateliers réparation sont vraiment là pour sensibiliser et apprendre à réparer. Et du coup, on le fait soi-même. Donc, c'est pas la même chose. Ça coûte effectivement moins cher de venir le faire réparer dans une ressourcerie que de racheter du neuf.
0: Alors, acheter du neuf, la plupart des Français, dans ce même sondage que vous communiquez aujourd'hui, 60%, donc c'est pas rien, disent qu'en gros, ils préfèrent acheter du neuf alors qu'ils savent qu'il est réparable, mais parce que ça leur semble plus simple ou plus rapide. Là, c'est pareil, encore une fois, on n'imagine pas qu'on peut aller dans une ressourcerie, que ça peut être simple, facile d'accès et que ça peut aller vite aussi.
17: Effectivement, et c'est pour ça aussi que ces journées de la réparation offrent aussi une visibilité à tous ces acteurs associatifs qui sont mobilisés tous les jours dans les territoires pour proposer ces ateliers réparation, ces repair cafés, etc. Et du coup, on a aussi besoin, nous, de pouvoir accéder à des endroits en centre-ville, puisque c'est un manque aujourd'hui. Il y a beaucoup plus de points de vente de neuf, ou même de réparation tenus par des enseignes de neuf. Donc du coup, n'hésitez pas à pousser la porte d'une ressourcerie et puis aussi à faire en sorte de pousser l'installation de ressourceries dans les centres-villes, puisqu'aujourd'hui, on y est présent, mais pas encore assez.
0: Et on peut rappeler aussi que vous êtes bien présent, ces ressourceries, dans le monde rural. Il y a de nombreuses ressourceries dans le monde rural. Est-ce qu'il y a un site internet où on peut trouver un peu toutes ces ressources, justement ?
17: Oui, bah vous pouvez aller sur le site du Réseau national des ressourceries. Et effectivement, on a aussi des ressourceries itinérantes en milieu rural pour aller vers les gens et pour aussi rompre l'isolement. Et les ateliers de réparation permettent ça aussi, puisqu'on transfère des savoir-faire un peu perdus et ça permet de les revaloriser, de recréer du lien entre les gens.
0: Merci beaucoup Marie Castagnier d'avoir été notre invitée dans le 13h de nos régions. Vous êtes déléguée du Réseau national des ressourceries et recycleries.
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0: On part au bord du lac du Bourget en Savoie pour cette séquence que vous connaissez désormais parfaitement. Depuis le début de l'année, le réseau ici vient à vous pendant toute cette saison présidentielle avec nos isoloirs 50 qui sillonnent la France. C'est Dites-le ici, vous répondez à des questions très ouvertes. Le but c'est que chacun puisse s'exprimer mais aussi se sentir entendu. Exemple avec Florian, chef d'entreprise à Aix-les-Bains qui souhaite plus de pouvoir aux acteurs locaux. Il le dit dans l'isoloir de Ici Isère.
15: Quel monde souhaitez-vous pour vos enfants et les générations futures?
18: Un monde dans lequel chacun trouve sa place. Les choses sont plus faciles et plus claires. En ce moment, il y a tout est confus, tout est contredit, c'est super compliqué. Même sur le point de vue politique, où à part contredire ce que disent les autres, à part rejeter la faute sur les autres, à part dire qu'on a une meilleure idée, mais sans rien vraiment proposer derrière, moi j'aimerais bien proposer un monde sur où les choses sont dites et faites avec des solutions concrètes pour qu'on puisse rentrer sur des choses beaucoup plus positives, beaucoup plus construites. Et ainsi, peut-être réussir à revenir avec un équilibre pour pouvoir apporter plus de santé, plus de sécurité, plus d'avantages financiers, ramener vraiment plus d'équilibre dans notre pays et dans le monde.
15: Quel serait votre message à la future présidente ou au futur président de la République?
18: Mon message serait tout simple, ce serait principalement de laisser le pouvoir, enfin le pouvoir d'action et de laisser les actions à de vrais acteurs locaux engagés pour récolter des vrais besoins et leur permettre de pouvoir déployer des solutions.
0: Et si vous voulez vous exprimer également comme Florian, la liste des 50 isoloirs dans toute la France est disponible sur ici.fr. C'est le football comme on l'aime, avec des buts, du spectacle et à la fin c'est une équipe française qui gagne, portée par son duo d'attaquants Ousmane Dembélé et Désiré Doué des grands soirs. Le PSG s'est amusé hier soir face à Manchester City, victoire 4-2 au Parc des Princes en Ligue des Champions. De quoi faire taire les doutes après un début de saison poussif en Ligue 1, Nicolas Perronnet.
19: Rarement la partition n'avait été aussi bien exécutée. La dernière fois sans doute le récital. 5-0 en finale de leur première Ligue des Champions décrochée face à l'Inter. Pendant une demi-heure, le PSG a joué un football de rêve. De quoi permettre à ses supporters de chambrer avant même la mi-temps à 3-0. Aucune fausse note, savoure le chef d'orchestre Ousmane Dembélé.
20: On prend énormément de plaisir quand on joue comme ça. Ça roulait tout seul. C'est un grand match à l'extérieur face au leader de la première ligue et il fallait juste répondre présent.
19: Ça a donc été le cas, mais beaucoup moins bien quand même. Dans ce drôle de match, de retour des vestiaires, la dynamique s'est subitement inversée. Paris a souffert beaucoup, mais a quand même réussi à envoyer un message à toute l'Europe, quoi qu'en dise l'entraîneur Luis Enrique.
21: L'unique message, c'est l'équipe à la fin de la saison qui gagne la Coupe d'Europe. Ce n'est pas important d'être dans les meilleurs à ce moment de la compétition.
19: Jamais le PSG ne s'était imposé à Manchester City. Jamais le PSG n'avait marqué 10 buts lors de ses deux premiers matchs de Ligue des Champions. Le message est quand même assez clair.
0: Et dans l'autre affiche de la soirée, hier soir, Madrid qui est venu à bout de l'AS Roma, 3-4. Kylian Mbappé a marqué et avec 72 buts en 100 matchs en Ligue des Champions, l'attaquant français devient le cinquième meilleur buteur de la compétition. Derrière Cristiano Ronaldo, Lionel Messi, Lewandowski et Karim Benzema. On a des nouvelles de Christophe Glaise. Cela fait bientôt 500 jours que le journaliste est détenu en Algérie. La France qui demande toujours sa libération. Sa mère, Sylvie Godard, a pu lui rendre visite dans sa cellule il y a une dizaine de jours. Elle raconte que son fils garde le moral grâce notamment au soutien d'une légende du foot.
22: Et il nous a dit cette fois-ci qu'il se sent fort parce qu'il veut être à la hauteur de toutes ces personnes qui le soutiennent. Et surtout, il nous a dit que le fait que tous les co-détenus, il y a 8000 détenus à la prison de Coléa, ont vu le témoignage de Zinedine Zidane.
0: Qu'on a entendu.
22: L'ont entendu. Et donc maintenant, j'ose pas dire le mot légende parce qu'il est un peu galvanisé, mais c'est vraiment un héros. C'est incroyable. Et il en revenait pas. Et donc il dit, c'est pour ça qu'avec tous ces témoignages, cette mobilisation, il veut être vraiment à la hauteur.
0: La mère de Christophe Glaisch chez nos confrères de France Info ce matin. L'amour est dans le pré, oui, mais dans les Vosges, on en a un peu marre des promeneurs qui prennent ça au pied de la lettre. Le maire de Thaon-les-Vosges, au nord d'Épinal, on a assez que les gens viennent faire l'amour dans les bois à côté d'un parcours de santé qui a apparemment connu des habitants pour être un repère d'amants adeptes des plaisirs de la chair en extérieur. Le maire de la commune, Cédric Axer, vient donc d'installer des pancartes avec des messages comme « Il y a des hôtels pour ça » ou encore « L'amour est aveugle, mais pas les promeneurs ».
1: Depuis des années et des années, on a beaucoup d'usagers de ce parcours de santé qui nous disent « Écoutez, monsieur le maire, on commence à en avoir marre, on vient avec nos familles, on vient avec nos enfants et on croise des gens qui, visiblement, ont des pratiques particulières. » Et donc, on a fermé la route ici, qui est devenue une véloroute, pour empêcher les flux. Ça n'a pas marché. On a prévenu plusieurs fois, ça n'a pas marché. Donc, on s'est dit « Allez, on va passer une étape ». Et on a donc décidé de poser des panneaux qui font rire, mais qui globalement sont assez sérieux. On a pris un axe parce que je pense qu'il peut être efficace, mais on rappelle globalement le texte. J'espère que ça fonctionnera. En vertu des textes qu'on peut utiliser, eh bien, on prononcera des amendes parce que ce n'est pas légal. Il faut quand même le rappeler.
0: Voilà, c'était la drôle d'histoire pour terminer ce journal. Et puis, on finit avec cette information. Vous connaissez forcément au moins une de ses chansons. Stevie Wonder, le roi de la soul américaine, aveugle de naissance. Et ce soir, à Paris, pour un concert événement à l'Accor Arena, l'artiste qui vient de fêter ses 50 ans de son album Songs in the Key of Life, eh bien, est donc en concert ce soir. Alors évidemment, c'est complet, mais vous pouvez en profiter pour vous faire un petit medley chez vous des meilleurs sons de Stevie Wonder. On va écouter un petit morceau, juste un petit bout pour se faire plaisir, pour finir ce journée. Voilà, c'est forcément le plus connu. Il y a forcément un de nos auditeurs dont c'est l'anniversaire, donc on en profite également pour lui souhaiter un excellent anniversaire. On se retrouve demain dans le 13h de nos régions, et puis vous connaissez le principe, la suite des informations, c'est sur ici.fr. À ce soir.
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1: Un festival anniversaire au Quai des Savoirs à Toulouse. On s'amuse et on apprend.
0: Tom Clisson.
1: Oui, le Quai des Savoirs, c'est le lieu qui est dédié à la culture scientifique, technique et industrielle. Accessible à tous les âges à travers des expos et des expérimentations. Après un an de travaux, le Quai des Savoirs s'offre pour son 10e anniversaire un tout nouvel auditorium appelé Agora des Futurs et une grande installation artistique pour une expérience immersive et inédite. Le festival Lumière sur le Quai commence samedi sur le thème Nos futurs ensemble pour explorer et penser le monde de demain à travers des rencontres, des spectacles et plein de rendez-vous à vivre en famille. À Albi se tient le salon de l'habitat et de l'immobilier où se retrouvent près de 160 exposants qui construisent et aménagent vos logements. Un grand salon où se retrouvent les spécialistes de la région. L'occasion de vous renseigner sur les rénovations et les équipements de votre salle de bain, votre terrasse même. Habitarn, ça se passe de demain à dimanche au Parc des Expos à Albi.
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My Life, Billy Joel, ça c'est un bon début d'après-midi. Hein. Mais c'est rien à côté de ce qui arrive. Ah oui, ici Occitanie, en milieu de journée, c'est des rendez-vous utiles pour votre quotidien. Tous les jours, on vous aide notamment à éviter toutes les arnaques auxquelles vous pouvez être confronté. Notre expert anti-arnaque est avec nous dans 5 minutes. Mais tout de suite, la jeune chanteuse Estelle, ça s'écrit E-S-T-L. Elle a 23 ans et son titre cartonne, te rencontre.

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1: Alors oui, je sais, ouvrir cette chronique ici, pas d'arnaque, en vous racontant qu'un pirate a encore récupéré la base de données d'une société, d'une association ou de tout autre organisme, est devenu un classique et vous finissez par vous dire que c'est la vie, qu'on n'y peut rien et que vous ferez attention à vos économies ces prochaines semaines. Et vous avez franchement raison. Mais si l'organisme touché fait partie d'une niche très spécifique, il est quand même bon de prêter attention aux éventuelles tentatives d'arnaque qui ne manqueront pas de suivre et aux aujourd'hui, je vais m'adresser à celles et ceux qui pratiquent la randonnée. Car oui, c'est bel et bien la base de données de la Fédération française de la randonnée pédestre qui a été aspirée par un gredin, base de données d'environ 1,5 million d'adhérents. Alors, je vous épargne les détails, mais le pirate a entre les mains vos coordonnées complètes, l'historique de vos cotisations et peut-être même le certificat médical que vous avez obligatoirement présenté pour être déclaré apte à la discipline. Bon, mais qu'est-ce que vous risquez réellement? Et à quoi va-t-il falloir faire attention ces prochains mois? Eh bien, contrairement à ce que la plupart des néophytes croient, le vol de nos données personnelles n'a strictement aucune incidence sur notre quotidien. Un pirate en possession de nos informations privées ne peut pas en faire grand-chose directement. C'est juste la première étape d'une série qui pourra, au final, vous conduire à lui donner les clés de votre compte bancaire. Oui, parce que, à la fin, c'est avec votre complicité, involontaire évidemment, que les arnaqueurs arrivent à vous soutirer vos économies. Le principe est assez simple. Il repose sur ce qu'on appelle de l'ingénierie sociale. Un pirate vous contacte par un moyen quelconque, hein, SMS, email, téléphone, courrier papier, mais au lieu de vous débiter un discours standard, il va utiliser toutes les informations qu'il a réussi à glaner en piratant les bases de données. Et dans le cas qui nous intéresse, la randonnée, votre niveau de vigilance risque bien de tomber très bas si d'aventure un malandrin vous contacte avec votre numéro d'adhérent, votre nom, votre adresse, et vous explique que vous devez renouveler votre adhésion et que vous devez vous rendre sur un site dédié pour valider l'opération. Alors tout a l'air parfaitement normal, vous n'avez aucune raison de vous méfier, vous suivez donc les instructions de l'arnaqueur et vous venez de lui offrir sur un plateau de quoi se servir dans vos précieuses économies. Voilà donc à quoi servent ces piratages de bases de données et le vrai risque que vous courez si d'aventure vous faites partie des victimes. Alors, cela étant, et maintenant que vous êtes éclairé, il y a quand même de quoi éviter le pire. Si on vous contacte pour un renouvellement d'adhésion, pour payer une cotisation, ne vous affolez pas et ne cliquez jamais sur un lien qu'on vous aura envoyé. Allez vous-même sur le site officiel de la fédération, ou mieux, passez directement à votre club, ça leur fera plaisir. Et de manière générale, si quelqu'un vous appelle pour quelque motif que ce soit, avec demande d'argent à la clé, raccrocher, c'est forcément une arnaque. Bref, bonne randonnée, et d'avance, bonne chance.
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0: vous avez choisi ici Occitanie pour s'occuper de votre playlist, eh bien c'est une super idée. Avant le retour de l'actu à 14h, on vous fait danser hein, sur Earth, Wind & Fire. C'est juste après Zao de Sagazan.
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1: Très bonne journée, ici Occitanie, 14h, c'est l'heure de l'info.
2: Le Premier ministre dénonce la transformation du mouvement lycéen en un mouvement de violences urbaines. De son côté, le ministre de l'Éducation nationale affirme que des décisions seront communiquées d'ici fin octobre concernant Parcoursup. Édouard Geffray qui reçoit une nouvelle fois les syndicats lycéens cet après-midi en visioconférence. Sébastien Lecornu tenait également une réunion sur les très attendus plans de relance agricole. Il promet de débloquer entre 500 et 700 millions d'euros pour les agriculteurs. Ils s'ajouteront aux 1,2 milliard déjà annoncé pour aider un secteur touché par les canicules à répétition, mais aussi l'augmentation du prix des carburants. Un autre mouvement social prévu ce samedi inquiète le gouvernement. Avec 250 actions envisagées et une soixantaine de manifestations annoncées dans toute la France, des gilets jaunes, mais aussi des lycéens et des étudiants participeront à cette mobilisation lancée pour protester contre la hausse des prix. Et puis en plein débat budgétaire, les députés viennent de rejeter une mesure impopulaire, le plafonnement d'un abattement fiscal pour les retraités. Elle prévoyait d'abaisser de 4 400 à 3 000 euros le plafond de l'abattement de 10% applicable aux pensions de retraite. L'instigateur de l'enlèvement de la petite Mia en 2021, Rémi Daillé, a été condamné à 6 ans de prison. Le tribunal a reconnu le caractère autoritaire et violent du projet terroriste mené par l'ancien youtubeur. Le mouvement d'extrême droite radical, né pendant la pandémie du Covid, avait théorisé l'enlèvement d'enfants pour renverser le gouvernement pacifiquement ou avec effusion de sang.
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4: On ressort les shorts, les t-shirts, les lunettes de soleil aussi. Soleil et ciel bleu cet après-midi à Toulouse et ses départements voisins. Un vent d'automne assez fort quand même sur le Lauragais, nous indique Météo France. On est 8 degrés au-dessus des températures de saison. Il fait actuellement 27 degrés à Toulouse sur la place du Capitole. Au plus chaud de ce jeudi 15 octobre 2026, on attend 25 à Rodez, 26 à Figeac, à Pamiers, à Villefranche-de-Rouergue, 27 à Saint-Gaudens, 28 à Montauban, Albi et Auch.
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0: nombreux succès de U2, With or Without You. Benabar a signé son retour récemment avec Elle Danse, dont on profite juste après Francis Cabrel, Octobre. Bon, on s'est dit que c'était moins idéal hein, pour l'écouter. Normal.
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1: On fait quoi avec les pitchounes ce week-end à Toulouse ?
0: Tom Clisson.
1: Le musée Paul Dupuis, c'est le musée des arts précieux qui vous ouvre ses portes pour un week-end famille. Deux jours dédiés aux plus jeunes pour qu'ils découvrent en s'amusant, bien sûr, grâce à des visites sur des trésors cachés ou pour passer un diplôme d'apothicaire, même des ateliers, des performances, un programme inédit. Bah, ce week-end, pour toute la famille, c'est au musée des arts précieux Paul Dupuis que ça se passe à Toulouse. La couleur du mois d'octobre, c'est le rose. Octobre Rose sensibilise à la lutte contre le cancer du sein et récolte des fonds pour la recherche partout en France. À Pamiers, samedi, une marche gratuite est organisée au départ de la place de la République. L'entrée est libre et chacun peut donner ce qu'il veut pour la recherche, même un don symbolique. Toutes les sommes récoltées seront reversées à la Ligue contre le cancer. Les infos pratiques près de chez vous et les bons plans pour en avoir d'autres, eh bien, rendez-vous dans une heure sur Ici Occitanie.
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0: Je sens que vous aimez la musique. Ça tombe bien, ça ne s'arrête pas l'après-midi avec Ici Occitanie. Laurent Voulzy raconte l'histoire d'un bopper malheureux. Teddy Swims chante l'auto-sabotage qu'on peut infliger à nos histoires d'amour. Et France Gall rend hommage à un peintre provençal. De quoi patienter en poésie et en musique avant le retour de l'actu à 15h.
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8: Le groupe aveyronnais Petit Jérémy et les grands volent.
9: En allant à toute vitesse, comme un chien sans laisse.
8: Petit Jérémy et les grands, c'est un quatuor ambulant, rêveur et engagé.
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1: Excellent après-midi, ici Occitanie, 15h, c'est l'heure de l'info. Les personnels du lycée Paul-Éluard de Saint-Denis dénoncent une intervention violente de policiers en civil dans l'établissement. Le proviseur a convoqué un élève dans son bureau et a fait entrer la police pour le faire arrêter. Des personnels sont venus massivement s'y opposer, suscitant des réactions violentes de la part de la police, raconte des personnels de cet établissement de Seine-Saint-Denis dans un communiqué. À Rouen, en Seine-Maritime, plus de 1500 élèves ont eux été évacués en milieu de matinée d'un établissement scolaire privé, l'institution Sacré-Cœur. Des casseurs ont tenté d'arracher le portail de livraison du collège pour s'introduire dans le lycée. De son côté, le Premier ministre estime que le mouvement lycéen s'est transformé en mouvement de violences urbaines. Sébastien Lecornu qui évoque des violences dont l'intensité a encore augmenté ces derniers jours. Dans ce même point presse en fin de matinée, il dit également redouter des violences lors d'un autre mouvement social, c'est ce samedi, cette fois contre la vie chère, à l'appel de plusieurs organisations dont des Gilets jaunes. Une commission sénatoriale dénonce de multiples dysfonctionnements dans le périscolaire parisien. Manque de formation, agression tue, animateurs déplacés. Le rapport publié aujourd'hui fait également état de dysfonctionnements dans 73 départements français. Des nouvelles rassurantes du pape opéré il y a 2 jours d'un cancer au poumon. La radiographie de contrôle de Léon XIV montre une bonne récupération du poumon opéré, communique aujourd'hui le Vatican. Et puis si vous aimez le football, 3 clubs jouent les 2e tours de la Ligue Europa ce soir. Lyon Crystal Palace, Rennes Ofikret et Marseille Olympiakos.
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3: On ressort les shorts, les t-shirts, les lunettes de soleil aussi. Soleil et ciel bleu cet après-midi à Toulouse et ses départements voisins. Un vent d'autant assez fort quand même sur le Lauragais, nous indique Météo France. On est 8 degrés au-dessus des températures de saison. Il fait actuellement 27 degrés à Toulouse sur la place du Capitole. Au plus chaud de ce jeudi 15 octobre 2026, on attend 25 à Rodez, 26 à Figeac, à Pamiers, à Villefranche-de-Rouergue, 27 à Saint-Gaudens, 28 à Montauban, Albi et Auch.
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0: Nicolas Bi sur Ici Occitanie, votre radio locale qui vous donne plein de bons plans à Toulouse et Albi pour s'occuper ces prochains jours. Mais d'abord, Jennifer reprend Dalida, c'est juste après Jo Dassin. On a tous les styles, pour tous les goûts, tout l'après-midi. C'est quand même bien la chanson française.
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1: Un festival anniversaire au Quai des Savoirs à Toulouse. On s'amuse et on apprend.
0: Tom Clisson.
1: Oui, le Quai des Savoirs, c'est le lieu qui est dédié à la culture scientifique, technique et industrielle. Accessible à tous les âges à travers des expos et des expérimentations. Après un an de travaux, le Quai des Savoirs s'offre pour son 10e anniversaire un tout nouvel auditorium appelé Agora des Futurs et une grande installation artistique pour une expérience immersive et inédite. Le festival Lumière sur le Quai commence samedi sur le thème Nos futurs ensemble pour explorer et penser le monde de demain à travers des rencontres, des spectacles et plein de rendez-vous à vivre en famille. À Albi se tient le salon de l'habitat et de l'immobilier où se retrouvent près de 160 exposants qui construisent et aménagent vos logements. Un grand salon où se retrouvent les spécialistes de la région. L'occasion de vous renseigner sur les rénovations et les équipements de votre salle de bain, votre terrasse même. Habitarn, ça se passe de demain à dimanche au Parc des Expos à Albi.
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0: L'après-midi continue, toujours sur votre bande-son préférée, toujours avec Ici Occitanie. L'actu locale est de retour à 16h. Le temps de profiter de deux monstres de la chanson française, Maxime Le Forestier et Pascal Obispo, tout de suite.
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0: 16h, c'est l'heure de l'info.
1: Avec tout d'abord à Lavore, dans le Tarn, le lycée Lascaz évacué d'urgence hier soir, très tard. Des internes, des habitants de ce quartier aussi, après une alerte à la bombe, précise la mairie. Une opération qui s'est terminée donc la nuit dernière vers 2h du matin, avec l'intervention des chiens de la gendarmerie. Le lycée reste fermé cet après-midi. Combien de personnes dans les rues cet après-midi à Toulouse? Acte 6 de la mobilisation de lycéennes. Entre Saint-Sernin et Saint-Cyprien, des lycéens, mais aussi des étudiants, toujours mobilisés. Ils étaient autour des 10 000 avant-hier dans les rues de Toulouse. Notez cet après-midi que, conséquence, le tram T1 circule uniquement entre les stations Purpan et Mitte. La navette aéroport ainsi que de nombreuses lignes de bus sont actuellement déviées. Après cet après-midi, les lycéens et les syndicats donnent d'ores et déjà rendez-vous à samedi pour une grande manifestation contre la vie chère à Toulouse. On sait que le cortège se déplacera entre Jean Jaurès et Saint-Cyprien. 250 actions envisagées et une soixantaine de manifestations en France, selon le ministère de l'Intérieur, qui craint des débordements anticipés. Le Premier ministre a commenté à la mi-journée et parle d'une transformation du mouvement lycéen en mouvement de violences urbaines. L'exécutif sur tous les fronts, Sébastien Lecornu, qui a dévoilé son plan de relance agricole entre 500 et 700 millions d'euros prévus l'année prochaine. Montant final qui dépendra des concertations entreprises avec les acteurs, mais aussi des discussions parlementaires en cours sur le budget de l'année prochaine. Pour le Stade toulousain, ce sera sans Thibaut Flamand dimanche pour la grande rentrée en Champions Cup, donc sur la scène continentale. Encore un deuxième ligne blessé. L'international est touché à l'épaule et sera absent plusieurs semaines. Les Toulousains qui reçoivent les Anglais dès 7h à 16h15 au Stadium. Émission spéciale dès 15h sur votre radio, suivie du match en intégralité. 16h02 tout pile, bel après-midi sur votre radio ici Occitanie. Profitez de cette belle après-midi aussi. Alors, on sort quoi, Franz Massard? Pas que les lunettes.
2: On ressort les shorts, les t-shirts, les lunettes de soleil aussi. Soleil et ciel bleu cet après-midi à Toulouse et ses départements voisins. Un vent d'automne assez fort quand même sur le Lauragais, nous indique Météo France. On est 8 degrés au-dessus des températures de saison. Il fait actuellement 27 degrés à Toulouse sur la place du Capitole. Au plus chaud de ce jeudi 15 octobre 2026, on attend 25 à Rodez, 26 à Figeac, à Pamiers, à Villefranche-de-Rouergue, 27 à Saint-Gaudens, 28 à Montauban, Albi et Auch.
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0: Légèreté, poésie, voix inimitable, tout est réuni pour adorer cette nouveauté de Pierre Demar, Je pense à vous. Pierre Demar qui produit tous ses titres avec son frère, ingénieur du son, c'est une affaire de famille. 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
1: Pour le lancement, go ou no go?
2: Est-ce qu'il y a eu un jour de la vie sur Mars?
1: Dynamique de vol,
3: go lancement.
2: On est là en train de vivre une aventure extraordinaire.
4: Camille.
5: C'est confirmé, on est en sécurité sur Mars. We are safe on Mars.
2: Cette aventure, on la vit tous ensemble.
6: L'homme va-t-il poser ses pieds sur le sol martien? Et cette escale sur la Lune, c'est obligé? Autant de questions qu'on va poser à Olivier Sanguide de la Cité de l'Espace à Toulouse.
7: On a vu dans l'épisode précédent que pour la NASA, envoyer des hommes et des femmes sur Mars passait tout d'abord par revenir sur la Lune. C'est la logique Moon to Mars. Et bien pour étudier Mars grâce à des sondes robotiques, il n'y a pas d'astronautes là, on va bientôt aussi viser la Lune, ou plus exactement deux Lunes. Phobos et Deimos, celle de la planète rouge.
6: Aller sur les lunes de Mars, ouais, curieuse initiative Olivier. Mais qui est donc à l'origine de cette mission?
7: Eh bien c'est une mission de l'agence spatiale japonaise JAXA pour Japan Aerospace Exploration Agency. Alors MMX, ça veut dire Martian Moons Exploration. Le X c'est pour exploration. Donc en octobre prochain, c'est cette année, le Japon enverra sa sonde MMX se placer autour de Mars en 2027. Le voyage est un peu long. Le but, c'est d'étudier les deux lunes de la planète rouge. Elles s'appellent Phobos et Deimos. C'est des toutes petites lunes. Alors, presque 27 km pour la plus grande, Phobos. Oui, 27 km pour la plus grande et 15 km pour Deimos. Elles sont tellement petites qu'on se demande si en fait ce ne sont pas des astéroïdes capturés. Voilà. La mission est ambitieuse car la sonde japonaise se posera sur Phobos afin de prélever des échantillons et les ramener ensuite sur Terre pour analyse. C'est une première spatiale. Et la France participe. En effet, l'agence spatiale française CNES et celle de l'Allemagne, le DLR, fournissent un petit rover de 25 kg et 50 cm de hauteur qui roulera sur la surface de Phobos. Et rouler sur la surface de Phobos, lune de Mars, c'est une autre très grande première spatiale. C'est compliqué, hein. En gros, une lune de cette taille-là, on imagine que le champ de gravité, il est extrêmement faible. C'est du style, vous donnez un coup de pied dedans, le rover, il se satellise. Donc il y a énormément de défis et ces défis, ils sont relevés par le CNES et l'agence spatiale allemande DLR. Alors, ce qui est amusant, c'est que ce rover a été en partie mis au point au centre spatial du CNES à Toulouse, carrément. Et aussi, on l'appelle IDFX. Alors là, j'adore le clin d'œil, parce que c'est le clin d'œil à une célèbre bande dessinée, puisqu'IDFX, tout le monde le sait, c'est le chien d'Obélix, l'ami du célèbre irréductible gaulois Astérix. Et le clin d'œil va plus loin que la BD. Car figurez-vous que Astérix, c'est aussi le nom du premier satellite français lancé en novembre 1965, voici plus de 60 ans.
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0: Mais laissez-nous chanter. Mais oui, rien n'est interdit hein, l'après-midi sur Ici Occitanie. Vous avez le droit de chanter sur vos chansons préférées. On vous donne de la matière hein, parce qu'il va y avoir Véronique Sanson, Charles Doré de la Star Academy et Gold. Donc laissez-nous chanter. Je vous ai donné un indice hein, là.
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1: On fait quoi avec les pitchounes ce week-end à Toulouse ?
0: Tom Clisson.
1: Le musée Paul Dupuis, c'est le musée des arts précieux qui vous ouvre ses portes pour un week-end famille. Deux jours dédiés aux plus jeunes pour qu'ils découvrent en s'amusant, bien sûr, grâce à des visites sur des trésors cachés ou pour passer un diplôme d'apothicaire, même des ateliers, des performances, un programme inédit. Bah, ce week-end, pour toute la famille, c'est au musée des arts précieux Paul Dupuis que ça se passe à Toulouse. La couleur du mois d'octobre, c'est le rose. Octobre Rose sensibilise à la lutte contre le cancer du sein et récolte des fonds pour la recherche partout en France. À Pamiers, samedi, une marche gratuite est organisée au départ de la place de la République. L'entrée est libre et chacun peut donner ce qu'il veut pour la recherche, même un don symbolique. Toutes les sommes récoltées seront reversées à la Ligue contre le cancer. Les infos pratiques près de chez vous et les bons plans pour en avoir d'autres, eh bien, rendez-vous dans une heure sur Ici Occitanie.
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0: Le groupe Coldplay aux mélodies toujours lumineuses. Feels like I'm falling in love. La musique et l'humour sur Ici Occitanie. Tous les jours, Fred Ballard se plonge dans les archives de l'humour. Et au menu aujourd'hui, la solidarité, l'aide ou la non-aide des personnes dans le besoin. Oui, la morale n'est pas toujours au rendez-vous. Hein. Mais l'humour, oui, c'est l'humour en tube.
1: Qu'est-ce qu'ils sont pauvres, mes parents, ils m'énervent.
2: Alors c'est sûr que c'est nettement plus sympa d'avoir des darons pleins aux as, quoique, qui dit argent dit héritage, dit frais de succession, donc faut voir. En tout cas, pour Jérémy Ferrari, c'est tout vu, il a su assez tôt qu'il serait assez rapidement un enfant aidant financièrement.
1: Ils avaient un commerce d'alimentation dans un quartier populaire de Charleville-Mézières. Ils ont réussi à couler le magasin. Et du coup, tu vois, comme ils avaient tout perdu, puis que moi ça marchait pour moi, bon, j'ai été un petit peu obligé de leur acheter une maison. Oh, quand je dis obligé, attention, hein, je vois qu'il y a plein de jeunes dans la salle. Évidemment, hein, y a rien de plus beau pour un enfant que de parvenir un jour à réduire ses parents à l'état de locataire. Hein.
2: Mais oui, il y a un petit côté jouissif à faire payer un loyer à ses propres parents, surtout ceux qui répétaient en boucle. C'est pas l'hôtel ici, quand on était ado. C'est si bon de pouvoir chambrer ses parents 20 ans plus tard et de se faire chambrer par ses grands-parents à l'EHPAD.
3: Ma petite Sandrine, c'est gentil d'être venue me voir. Tu veux une salutracine? Alors comme ça... Il paraît que tu veux être comédienne. Eh bien, il va falloir avoir de la patience, hein. Mais bon, comme on dit chez nous, à force de patience et de sein doux, l'éléphant sodomise le pou.
2: Voilà, bah c'est ça le bonheur quand on est aidant. Sandrine Saroche l'a compris, on donne beaucoup d'amour et on reçoit de très belles preuves d'humour en retour. Nos anciens sont de joyeux de riz sans filtre qui nous aident à vivre plus léger, avec ou sans sein doux.
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0: Ils sont trois, Fredericks, Goldman, Jones, c'est pas de l'amour. Lui éprouve un amour inconsidéré pour les histoires qu'il écrit depuis des années. On rencontre un Toulousain, Alain, et sa passion, juste après les actus locales de 17h. Lui chante l'amour qu'il porte pour les personnes qui lui font du bien, c'est Christophe Maé et sa nouveauté juste après ça.
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0: de bus qui passe par le centre-ville de Toulouse.
1: Le Premier ministre a dénoncé à la mi-journée la transformation du mouvement lycéen.
2: En un mouvement de violences urbaines, je cite Sébastien Lecornu sur tous les fronts, qui a détaillé aussi son plan de relance agricole, une enveloppe entre 500 millions et 700 millions d'euros l'année prochaine, mais le Premier ministre a précisé que ça dépendra des discussions actuelles sur le budget 2027 à l'Assemblée nationale. Quoi qu'il arrive, les lycéens et syndicats ont d'ores et déjà donné rendez-vous à samedi pour une grande manifestation contre la vie chère à Toulouse. On sait déjà que le cortège marchera entre Jean Jaurès et Saint-Cyprien à nouveau. 250 actions envisagées au niveau national, selon le gouvernement. Une soixantaine de manifestations. Le ministère de l'Intérieur dit craindre des débordements.
1: Le président de la coordination rurale condamné cet après-midi par le tribunal correctionnel d'Auch.
2: Oui, à 15 000 euros d'amende, dont 10 000 avec sursis, pour avoir déclaré en novembre dernier à Auch, lors du congrès du deuxième syndicat agricole français, qu'il fallait faire, je cite, la peau aux écologistes. Provocation publique retenu et donc sanctionné par la justice cet après-midi. Bertrand Vantot, également condamné à verser 1500 euros à l'association France Nature Environnement au titre des frais de procédure. La belle prise des gendarmes cet après-midi du vin d'Occitanie commercialisé sous l'appellation Châteauneuf du Pape, le prestigieux vin du département du Vaucluse. Au total, plus de 90 000 bouteilles issues des récoltes de 2020 à 2022. Un procédé qui aurait permis de générer un chiffre d'affaires 14 fois supérieur à celui correspondant à la valeur initiale du vin, précise la gendarmerie. Près de 2 millions d'euros d'avoir saisi, c'est à lire sur ici.fr et l'appli ici.
1: Il ne fait pas bon être deuxième ligne au Stade Toulousain.
2: Et non, on apprend que Thibaut Flamand, à son tour, est forfait, blessé à l'épaule contre Bayonne dimanche dernier. Le deuxième ligne international donne des nouvelles cet après-midi. Il va devoir se faire opérer et sera donc absent plusieurs mois. Effectivement, nouveau coup dur à ce poste pour les Rogers Noirs après Méafou et Verger, aussi sur le flanc. Ça tombe mal, d'autant que c'est le grand retour de la Champions Cup ce week-end. Toulouse, dimanche, face aux Exeter, aux Anglais d'Exeter. Ce sera à 16h15 au Stadium, en intégralité dès 15h sur votre radio ici Occitanie, avec une émission spéciale suivie bien sûr du match, on l'a dit, en intégralité. Et cette météo, alors, allez, aujourd'hui, franchement, on a été gâtés.
1: 28,5 degrés à Albi, cet après-midi au plus doux, là. Ouais, non, c'est presque un temps de printemps, finalement. Oh oui. Le soleil est généreux sur la région cet après-midi, mais, dans la nuit, quelques brumes et nuages s'installent. Il devrait traîner un petit peu dans la matinée, nous y Météo France, avec seulement quelques éclaircies au programme. Un soleil qui reviendra plus largement au fil des heures dans l'après-midi et le soir, aux alentours de 17h, il devrait faire beau. Demain matin, ça se rafraîchit. Alors, c'est le grand dilemme du couette ou pas couette quand on se couche, parce qu'à l'avoir demain matin il fera 12, vous voyez.
2: Le matin il fait frais,
1: oui, c'est ça. Revel Albi 13, Limoux, Foix, Pamiers, Montauban 14, il fera 15 à Auch, Chamuré à Hauterive 16, Toulouse, Castelnaudary 17, on peut pas dire qu'il fasse trop froid non plus. Des maximales qui devraient s'élever à 24 degrés demain après-midi sur Muret et Limoux, en raison de la présence des nuages en matinée qui vont empêcher de bien réchauffer l'atmosphère. Les lignes A et B du métro fonctionnent normalement, nous dit Tisséo. Reprise progressive de la ligne dans sa totalité également. La navette centre-ville est suspendue suite aux manifestations. Manifestations Saint-Cernin, boulevard de Strasbourg, boulevard d'Arcole, Las Crosses, Pont des Cantalans, allée Charles de Fitte et Saint-Cyprien. Voilà pour le parcours. Un petit mot aussi de la circulation des trains, avec 40 minutes de retard annoncé pour le prochain train en direction de Bordeaux qui devait partir à 17h26. Des difficultés de mise en place du train à Marseille impliquent ce retard. Et puis sachez qu'il y a des travaux aussi à la gare Matabiau en ce moment, sur les lignes, les voies 7 et 8, qui implique des départs de train, notamment en gare en direction de Mazamé, Aurillac, Rodez, des trains qui partent non pas de Toulouse mais de Saint-Sulpice, et donc il y a des bus qui vous accompagnent jusqu'à Saint-Sulpice pour ceux qui prennent ces lignes de train.
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0: Bah c'est bien pour commencer notre après-midi ensemble, un petit baiser. La chanson d'Alain Souchon dans votre radio locale.
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0: Et à suivre, comme tous les après-midi de la semaine, notre premier rendez-vous avec Sébastien Bretonneau, comme chaque jour. Donc Sébastien qui, dans la petite vadrouille, nous emmène à la rencontre d'un auteur de livres. Mais d'abord, nous écoutons, il a une superbe voix, Joseph Kamel, qui a invité Vita sur une chanson qui s'intitule « Jamais ».

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1: Joseph Kamel et Vita, c'était jamais nouveauté ici Occitanie. Dans la petite vadrouille de Sébastien Bretenou, on parle du parcours d'Alain, qui a commencé à écrire très jeune. Il y a une vingtaine d'années, il a renoué avec l'écriture en consacrant un premier livre à son grand-père et à sa carrière dans l'aéronautique. Et plus récemment, en rangeant ses affaires, il est retombé par hasard sur le scénario d'un petit livre dont vous êtes le héros, qu'il avait imaginé alors qu'il n'avait que 15 ans. Cette découverte a réveillé son envie d'écrire à nouveau une aventure où le lecteur choisit son chemin. Alain a donné rendez-vous à Sébastien à côté d'un monument très connu des Toulousains.
2: Et salut Alain.
3: Bonjour Sébastien.
2: Je peux m'asseoir à côté de vous ?
3: Oui, bien sûr.
2: Bon, vous m'avez donné rendez-vous devant la basilique Saint-Sernin, pourquoi ?
3: Mais parce que c'est le départ de l'aventure d'un livre que j'ai écrit, ouais. D'une série de livres qui s'appelle Les Chroniques de Tolosa, et dans le premier tome est L'Ombre des Capitouls.
2: D'accord, ce livre il est là, vous avez une bonne imagination vous ?
3: Oui, mais j'ai toujours une imagination débordante.
2: Alors on va parler de votre actualité, mais vous avez retrouvé un cahier de vos 14-15 ans, il y avait déjà des histoires à l'intérieur.
3: Oui, j'avais commencé à écrire quand j'étais jeune des histoires dont vous êtes le héros, donc des histoires dans ce style-là, mais qui étaient beaucoup plus simplistes. Mais ça m'a donné envie, en retrouvant ces cahiers, de réécrire une histoire et en me basant sur Toulouse.
2: Vous écriviez déjà des histoires alors que vous étiez ado. Vous avez aussi retrouvé certains livres dans des cartons suite au décès de vos parents.
3: Tout à fait, quand on a vidé la maison de mes parents, j'ai retrouvé des livres dans le style dont vous êtes le héros. Et je les ai relus, j'ai rejoué avec. Et ça m'a encore donné envie aussi d'écrire un livre dans cette histoire-là, dans ce style-là, quoi.
2: Vous avez toujours été un grand passionné de Toulouse et de son histoire, mais pourquoi ?
3: Ben, je suis Toulousain de naissance, Toulousain de cœur, Toulousain pour toujours. Donc moi, j'ai vécu à Toulouse et l'histoire de Toulouse m'intéresse. J'ai fait partie de l'association du Musée du Vieux Toulouse. J'étais membre à une époque, au début des années 2000. Vu mon intérêt en ce moment pour l'histoire de Toulouse, je vais sûrement réadhérer à l'association, quoi.
2: Et vous avez d'ailleurs beaucoup de livres sur Toulouse et ça vous a aidé justement à garder ce côté réaliste dans les livres que vous écrivez.
3: Les livres m'ont aidé à apporter le côté historique, mais le but c'est que ce soit pas un roman. C'est pas un roman à Toulouse en 1218 au Moyen-Âge, c'est une aventure dans laquelle vraiment le lecteur plonge et se retrouve dans les rues de Toulouse au Moyen-Âge, et c'est vraiment une aventure, pas un roman.
2: Donnez-moi un exemple qu'il y a dans votre livre.
3: On va commencer par l'ouverture, par le chapitre 1, quoi, où on se retrouve donc ici, donc à la basilique, à côté de la basilique, et donc le héros qui est un jeune copiste, un jeune messager, qui n'est pas un chevalier, qui n'est pas quelqu'un de très important à la base, se retrouve avec devant lui quelqu'un qui va mourir devant lui et qui va lui confier un parchemin. Et ce parchemin, il va s'apercevoir que dedans il y a quelque chose de très important pour sauver Toulouse des croisés qui assiègent la ville, quoi. Et donc on a le choix soit de rester près du mourant, soit de suivre un pèlerin qui a l'air un peu étrange et qui nous regarde bizarrement depuis quelques secondes, soit d'aller de cacher le parchemin et d'aller voir les religieux de Saint-Cernin, soit de quitter la foule et de rejoindre la maison des consuls, soit de fuir vers la Garonne et la Dorade. Et en fonction de ça, on va au paragraphe et on commence l'aventure.
2: C'est votre métier principal d'écrire ce genre de livre ?
3: Du tout.
2: Qu'est-ce que vous faites, vous ?
3: Alors, moi, j'ai plusieurs métiers. Mon métier principal, c'est directeur de projet dans l'informatique. Après, je suis photographe, je suis conseiller municipal à Canals, je suis président d'une asso de rétro gaming Replay 82. Donc oui, je m'ennuie pas.
1: Ah ben oui, et puis nous on va pas s'ennuyer avec L'Ombre des Capitouls, premier tome de la série Les Chroniques de Tolosa, et c'est à retrouver bien sûr sur de nombreuses plateformes. On ne s'ennuie pas non plus grâce à la musique que vous aimez et que l'on vous propose tous les jours dans votre radio locale. Les Sabbath Trump et Still Toe, faut que tu m'aimes dans votre radio.

0: Faut que tu m'aimes. Nous étions avec Stilto dans votre radio.
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0: Liberian Girl, I love you. C'était Michael Jackson dans votre radio locale. Des conditions de circulation qui se compliquent un petit peu à 17h30 pour tout vous dire, parce qu'actuellement, si vous êtes sur la 621, donc sur l'ouest toulousain entre Toulouse et en direction de Cornebarieux, de Beauzelle, et bien dans les deux sens de circulation, c'est compliqué avec d'autant plus de monde qui rentre vers Toulouse hein, que ceux qui sortent. Des bouchons donc en cours avant d'arriver à la bifurcation des minimes. Bouchons également en cours sur la nationale 124 dans les deux sens de circulation vers le Gers, mais aussi pour entrer vers la bifurcation de Purpan. Et accéder à la rocade ouest, chaussée intérieure, en montant vers Bordeaux, c'est aussi compliqué. Plus au sud, trafic difficile sur la chaussée extérieure de la rocade ouest entre la bifurcation de Purpan et quasiment jusqu'après la sortie de, je vais y arriver, du casino, voilà. Un trafic dense, un trafic également compliqué pour ceux qui arrivent par le Palaïs au niveau de la sortie Pont des Demoiselles et au moins jusqu'à Bordelongue. Le trafic est compliqué. Ça s'améliore nettement autour de Toulouse avec la circulation qui redevient normale pour la ligne de tram T1 et puis probablement la navette aussi Toulouse de chez Tisséo et à la SNCF. Un seul retard à signaler, c'est le train pour Bordeaux-Saint-Jean qui devait partir à 17h26. Il a 40 minutes de retard. Ça nous fait un 18h06 pour le départ de ce train depuis la gare de Toulouse, Matabio.
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0: On va se faire une petite mise au point une fois pour toutes. C'est après la chanson qu'on retrouve Émilie Mazoyer avec Décibel. Après, d'accord ? Non, parce que je vois pressé. Tranquille, on rentre à la maison, on écoute la radio. 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

0: La mise au point de Jackie Quartz dans votre radio locale, une chanson. Ah ouais, ouais, c'était en 1983.
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0: Et tous les soirs, vous le savez, nous avons rendez-vous avec notre spécialiste musique. Elle nous permet de faire le plein de nouvelles fraîches musicales sans temps. Et elle s'appelle Émilie Mazoyer.
3: Salut tout le monde. Émilie, au rapport pour votre dose quotidienne d'actualité musicale. L'anniversaire du jour va vous faire retomber en enfance. Vous avez même le droit de verser votre petite larme.

Son à 100 ans, sa première apparition avec ses copains, Maître Hibou, Coco Lapin, Tigrou et Porcinet, c'était le 15 octobre 1926, jour où le premier épisode de ses aventures sous la plume d'Alan Alexander Milne est sorti dans les librairies anglaises. Alors petit détail croustille, il y a 100 ans, Winnie l'ourson se baladait complètement à poil. Son petit t-shirt rouge n'est apparu que dans les années 30 quand Steven Schlesinger, un producteur américain, a acheté la licence aux Anglais pour lancer Winnie aux États-Unis. Charlotte Cardin avait annulé ses 4 derniers festivals de l'été car sa voix était toute cassée. Bonne nouvelle, c'est réparé et une nouvelle chanson vient d'arriver.

Memories, souvenirs, la nouvelle chanson de Charlotte Cardin, premier extrait de l'album Midnight, mon amour, qui sortira en janvier prochain. Si vous voulez en savoir plus, allez donc sur ici.fr ou votre application ici, ou votre appli de podcast préféré, pour écouter l'épisode de Décibel d'hier, mercredi 14 octobre. Charlotte Cardin était notre invitée. Dans les télécrochets pour enfants, on s'ennuie souvent avec des petits qui essaient de chanter comme les grands. Mais parfois, on tombe sur un ovni parfaitement réjouissant.

Ce garçon s'appelle Nelson, il a 15 ans, il vit en Martinique, chanteur lyrique depuis l'âge de 11 ans. Nelson avait participé l'an dernier à l'émission Prodige sur France 2, mais là c'est sur TF1 qu'il s'est illustré en remportant haut la main le concours The Voice Kids. Son projet, c'est de mélanger la pop et la musique classique. On lui souhaite plein de réussite. Plus de peur que de mal pour Hugo Frey, 97 ans, qui a surpris la semaine dernière des cambrioleurs dans sa maison de Marly-le-Roi. Heureusement effrayé par l'alarme qui s'est déclenchée, les deux malfrats se sont enfuis et Hugues s'en est bien sorti.

Les invités de Décibel ce soir avec Émilie, il y aura Mireille Dumas et Bilal Hassani parce qu'ils vont tous les deux venir présenter le film réalisé par Mireille Dumas, film documentaire sur le chanteur Bilal Hassani intitulé « Bilal Hassani, bats-toi comme une fille, mon fils », documentaire qui sera disponible dès le 12 octobre sur la plateforme France Télé et diffusé le 19 octobre à 21h sur France 4. 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Allez, on continue en musique avec Marc Lavoine et Patrick Fiori qui ne nous appelleront pas parce qu'ils sont occupés.

0: Lynn Marlin avec Sitting Down Here à l'instant dans votre radio locale.
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0: Bonjour Francis.
3: Bonjour Gisèle.
0: Villefranche-de-Lauragais, Francis, Chantal Goya, je suppose que vous avez entendu des chansons de Chantal.
3: Je l'ai vu il n'y a pas longtemps.
0: Ah ouais, d'accord. Elle est le dimanche 25 octobre prochain au Zénith de Toulouse. Le spectacle, c'est à 15h parce que c'est d'abord pour les enfants. Donc, il ne faut pas qu'ils se couchent tard. On est bien d'accord.
3: C'est normal parce qu'après, ils sont affreux.
0: Oh, vous êtes méchants, Francis, il ne faut pas dire ça. Ils sont fatigués, ils sont énervés. C'est normal, c'est comme nous quand on n'a pas bien dormi, du coup, Francis.
3: Je parle pour les parents.
0: Oui, c'est ça. Bon, on vous offre les deux places avec notre jeu. C'est qui chante comme d'habitude. On écoute l'extrait d'un artiste qui chante sa chanson et il suffit de la reconnaître ou de le reconnaître, de reconnaître l'artiste pour gagner ses deux places. Si vous avez du mal, on vous filera peut-être un petit coup de main.
3: Ouais,
0: vous êtes prêt, Francis?
3: Allez, je suis prêt.
0: C'est parti.

0: un indice, c'est pas Chantal Goya qui chante, déjà.
1: Non, c'est un groupe anglais, je pense.
0: Alors, anglais, oui, groupe, non.
1: Non. Alors, c'est une dame, peut-être.
0: Ouais, quand même, Francis. Bon, allez, vous avez une proposition ou pas?
1: Non, là, je n'ai pas.
0: Bon, allez, je vous fais deux propositions. Alors, la chanteuse qu'on vient d'écouter, effectivement, qui est anglaise, s'appelle-t-elle Marie-Françoise de la Vareuse ou Adèle?
1: Adèle.
0: Ah, bah oui! Vous m'auriez dit Marie-Françoise, je l'ai gardé pour moi les places, Francis. Non, non, oui, c'est Adèle, effectivement, Adèle qui chantait cette chanson, qui vous permet d'ailleurs de remporter ces deux places pour aller voir Chantal Goya, donc le dimanche 25 octobre prochain, au Zénith de Toulouse. Vous irez dans la salle, Francis?
1: Oui, je pense que je vais l'offrir aux enfants.
0: Ah, c'est une bonne idée. Bon, je vous souhaite une belle après-midi. Quelle est votre radio préférée à Toulouse?
1: Comme d'habitude, ici Occitanie.
0: À bientôt.

0: Au labour, nous étions avec Air Azur à l'instant dans votre radio locale. Le retour de l'actu, c'est à 18h, comme tous les jours dans votre radio locale. Et puis il y aura Axel Red qui viendra nous chanter sa nouvelle chanson, chantée pour elle.
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0: soyez. Il est fermé, le cinéma des Dix Mutuelles. C'était la dernière séance.
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0: Ici Occitanie, il est 18h dans votre radio locale. Bienvenue. Occitanie, 18h, les infos. Alexandre, vous bonsoir.
2: Bonsoir à tous. Des lycéens qui ne sont pas prêts de prendre des vacances, même si elles démarrent demain. Acte 6 de la mobilisation cet après-midi à Toulouse, de Saint-Cernin à Saint-Cyprien, dans le calme. 6e manif en moins de 3 semaines. Beaucoup moins de monde que mardi, où ils étaient autour des 10 000 personnes comptabilisées.
0: Un mouvement lycéen qui se transforme en mouvement de violences urbaines, selon le Premier ministre.
2: Sébastien Lecornu, qui s'était

0: qui, encore une fois, on a une jeunesse qui va mal, qui va très mal. Je suis très inquiète et c'est symptomatique d'une société qui va mal, voilà, pour moi. Et on a énormément de dossiers d'élèves qui souffrent de phobie scolaire, d'anxiété sociale, de mal-être, qui ont des idées suicidaires, de l'automutilation. Et ça, ce n'est pas normal de fermer les yeux sur ça.
1: Témoignage fort ce soir de Céline Alvarez, donc professeure au lycée Henri Matisse de Cugnot. Après le mouvement de cet après-midi, les lycéens et les syndicats se donnent d'ores et déjà rendez-vous à samedi, après-demain, pour une grande manifestation à Toulouse. On sait que le cortège marchera entre Jean Jaurès et Saint-Cyprien, parmi les mots d'ordre également la vie chère. 250 actions envisagées, une soixantaine de manifestations à l'heure actuelle, précise le ministère de l'Intérieur, qui craint des débordements. Le gouvernement donc sur tous les fronts, on évoquait le plan de relance agricole évoqué, donc précisé même à la mi-journée, une enveloppe entre 500 et 700 millions d'euros pour l'année prochaine, a détaillé Sébastien Lecornu. Ça dépendra, a-t-il précisé, le Premier ministre, des discussions actuelles sur le budget 2027 à l'Assemblée nationale.
2: Le président de la coordination rurale, condamné cet après-midi par le tribunal correctionnel d'Auch.
1: 5 000 euros d'amende, en tout cas 15 000, dont 10 avec sursis, pour avoir déclaré en novembre dernier à Auch, lors du congrès du deuxième syndicat agricole français, qu'il fallait, je cite, faire la peau aux écolos. Bertrand Ventot qui annonce ce soir qu'il fera appel et continuera, je le cite, à combattre ceux qui ont mis à terre l'agriculture ces 40 dernières années. Du vin d'Occitanie commercialisé sous une fausse appellation Châteauneuf du Pape, prestigieux appellation du Vaucluse, plus de 90 000 bouteilles vendues 14 fois plus cher. Les gendarmes ont saisi également 2 millions d'euros d'avoirs chez l'investigateur de cette supercherie. C'est à lire sur ici.fr et l'appli ici.
2: Quelques pics et c'est reparti.
1: Oui, c'est lui qui le dit. Hein. Le gardien du TFC en foot, Guillaume Reyes, titulaire demain soir au Mans, dans un duel important, est taquiné par ses coéquipiers. Il nous l'a raconté aujourd'hui depuis son retour des Bleus de Zizou et sa première sélection. Sélection qu'on prenait vraiment autre dimension, mais le pitchoun de Saint-Agne, vous allez l'entendre, ne veut pas prendre le melon. Jeanne-Marie Marco, ballon, ne doit pas rimer avec melon, peu importe le maillot, même celui de l'équipe de France.
3: Oui, il a adoré. Et la première chose qu'on a voulu savoir, nous journalistes, les chevilles, est-ce que ça change un homme de jouer en bleu?
4: Non, ça change pas grand-chose. Forcément, d'aller en équipe de France, c'est un peu différent, surtout dans cette équipe-là. C'est pas les espoirs, donc il y a un step qui est passé. Maintenant, le retour en club, c'est très bien passé. Il y a pas grand-chose qui a changé.
3: Ah, si, quand même, un petit bizutage dans le vestiaire toulousain.
4: Ouais, je me suis fait chambrer, mais ça c'est tout le temps. Ça change beaucoup dans l'équipe, les jeunes, les pitchouns. Mais bien sûr, ils étaient très très contents pour moi. Ils m'ont fait 2-3 pics, mais ouais, ça fait partie du jeu.
3: Bon, et plus sérieusement, à Clairefontaine, Guillaume Rest en a profité pour scruter ses collègues gardiens.
4: Beaucoup échangé avec Mike, avec Jean, pour essayer de prendre le plus d'infos possible sur leur parcours en Italie, la Champions League qu'ils ont pu connaître, Mike, la Coupe du Monde, l'Euro. Donc essayer de ramener tout ça à Toulouse pour voilà, faire progresser tout le monde et me faire progresser à moi en premier.
3: En espérant que notre Pitchouna nous reste longtemps au TFC, alors que beaucoup le voient déjà dans les plus grands clubs internationaux, comme le Real Madrid, dans certains Zizou.
1: Ah, pas tout de suite quand même, Jeanne-Marie, pas tout de suite. TFC, ou plutôt Le Mans TFC, TFC qui est 15e match important, c'est demain 20h45 au Mans. Et comme tous les matchs des Violets, vous le vivrez avec un quart d'heure d'avant-match en intégralité sur votre radio, ici Occitanie. Sans vous parler du retour de la Champions Cup de rugby dimanche, émission spéciale, mais on a le temps.
2: Ouais, quand même, on a le temps. Oui, c'est dimanche
1: teasing,
2: à partir de 15h et tout.
1: Écoutez, demain matin, vous saurez la suite.
2: Exactement.
1: C'est comme la météo, en fait.
2: Oui, vous saurez la suite tous les jours, du coup. Il a fait beau cet après-midi, il a même fait chaud. Thermomètre qui a indiqué jusqu'à 28,5 degrés à Albi cet après-midi, pas mal.
1: Il y a un petit air frais dans le studio, là.
2: Ouais, mais c'est parce qu'on a mis la clim, du coup.
1: Ouf,
2: ah, bah, avec la chaleur.
1: Heureux.
2: Ah, bah oui, mon grand. Dans la nuit, quelques brumes et nuages s'installent et devraient traîner dans la matinée. Le dit Météo France, avec seulement quelques éclaircies au programme le matin. Du soleil qui revient plus largement au fil des heures. Il fera donc beau l'après-midi, nous dit Météo France. Alors demain matin, on se couvre un petit peu en sortant de la maison. Si vous êtes frileuse et frileux, puisqu'à Lavaur, il fera 12 degrés seulement. À Revel, Albi, 13. On reste sur le gilet à Limoux, à Foix, à Pamiers, à Montauban, 14. À Auch, il fera 15. À Muret, Hautrive, 16 degrés. Et surtout, les Castelnaudary, 17 degrés. Des températures à 8h du mat, ça. Et puis pour l'après-midi, ça va pas être folichon parce que finalement, comme il n'y aura pas beaucoup de soleil demain matin, les maximales ne dépasseront pas les 24 degrés, donc sur Muret et sur Limoux. Restez prudents si vous êtes sur la rocade ouest, attention, on nous signale à la hauteur de la sortie de l'hippodrome un accident qui implique un deux roues et une voiture, c'est sur la chaussée extérieure qui

0: kilomètres, 8 300 véhicules qui sont sur voie de droite et bande d'arrêt d'urgence. Ça provoque évidemment un bouchon qui prend naissance un petit peu en amont de la bifurcation de Purpan. Soyez vigilants aussi sur la Nationale 124, puisque je parle de Purpan, dans les deux sens de circulation, ça coince pour sortir et pour entrer donc et de Toulouse ou en direction du Gers. Sur la 621 entre l'aéroport et Toulouse, c'est surtout dans ce sens-là d'ailleurs que vous allez rencontrer des bouchons jusqu'à la bifurcation des Minimes, et puis du monde aussi sur le sud toulousain et sur l'est toulousain, chaussée extérieure, quand vous remontez en direction de Balma. Un mot aussi de la SNCF avec des trains qui sont à l'heure, nous signale la SNCF, et puis côté Tisséo, c'est pareil, la circulation des bus métro-tram a repris.
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0: Ah, et les souvenirs de cette chanson et de ce chanteur emblématique, Johnny Clegg, et le groupe Savuka qui nous chantait à Sibolanga.

0: chanson hommage à Nelson Mandela, à Sibonanga. C'est le surnom d'ailleurs de Mandela. C'était Jolie Clegg et Savouka dans votre radio locale, ici Occitanie.
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0: Ouais, et dans quelques minutes, on va vous parler de trois spectacles. Pas plus. Non, alors il y en a beaucoup plus, évidemment, des spectacles à voir, mais de trois spectacles avec notre invité Didier Chouchane, responsable communication pour Eterpo Promotion, avec qui nous allons vous donner envie, je l'espère, d'aller voir de chouettes artistes. On le retrouve juste après cette nouvelle chanson de Charlotte Cardin. On en parle depuis deux jours de cette nouvelle chanson de Charlotte Cardin qui s'était mise en pause cet été parce qu'elle avait un problème de voix. Ben, écoutez, elle revient avec Mémorise.

0: Eh ben voilà, on l'a écouté ensemble, cette chanson de Charlotte Cardin, Memories, dans votre radio locale.
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0: C'est vrai que quand on regarde un petit peu les programmes, qu'on va sur Internet ou qu'on a les programmes papier d'ailleurs, il y a tellement d'offres. C'est vrai que c'est chouette de pouvoir se dire qu'il y a plein de rendez-vous qui vous sont proposés pour pouvoir aller découvrir des artistes, aller chanter, pourquoi pas. Tiens, on va parler de découverte à présent avec notre invité ce soir. Ça se passe ici avec Didier Chouchane. Bonjour Didier.
3: Bonjour Sylvain, bonjour à tous.
0: Responsable communication pour Oterp Promotion. Et Didier, justement, je voulais parler de cet artiste qui commence à bien avoir grimpé des marches et qui continue. Et il s'appelle Saut la Lune et il est en concert bientôt à Toulouse.
3: Demain à 20h30 au Bikini.
0: Voilà.
3: Puis je vais vous parler de New Wave, moi, Sylvain. Alors non, pas la musique que vous écoutiez dans les années 80.
0: D'accord.
3: Excusez-moi de revenir sur votre âge.
0: Oui, merci.
3: mais de la nouvelle génération de rappeurs dont fait partie Saut la Lune, même s'il a commencé en 2011, c'est réellement en 2019 avec un de ses projets qui a fait 300 000 vues et il s'est fait connaître.
0: Ouais.
3: Voilà. Alors, Saut la Lune, rapidement. Pourquoi Saut la Lune? Ça vient de Verso, c'est son premier nom d'artiste. Et la Lune, parce que l'artiste est originaire des Comores, et en arabe, c'est les îles de la Lune.
0: Ah, voilà.
3: Donc c'est un artiste à découvrir demain au Bikini, un artiste qui chante aussi, hein, qui ne fait pas que rapper, avec une voix très rock. Des textes vraiment très bien travaillés. Et je pense que c'est à découvrir si vous aimez le rap ou pas que, ça va découvrir demain à 20h30 au Bikini.
0: Et on s'aperçoit d'ailleurs, puisque vous le soulignez, que de plus en plus de ces artistes de rap se mettent à faire de la mélodie, à chanter et à arrêter de faire que du flow et avec des vocodeurs. Il y a aussi aujourd'hui là cette nouvelle génération qui arrive comme Saut la Lune, où on se laisse s'exprimer. Et je trouve que c'est vachement bien parce que ça donne une autre envergure au texte.
3: Pour ceux qui auraient envie de le découvrir un peu plus, vous avez, il a fait des collaborations avec SCH, avec Ninho, allez écouter.
0: Voilà,
3: c'est demain soir.
0: C'est au Bikini et c'est Saut la Lune. On les connaît évidemment, toutes les chansons de Disney, on les connaît.
3: Bah oui, écoutez, c'est votre enfance.
0: Et là, c'est un grand rendez-vous au Zénith de Toulouse, ouais, exactement.
3: Le vendredi 20 novembre, avec Disney en concert. Ouais. Et le thème cette année, c'est Suivez vos rêves. Donc imaginez, on va revenir sur nos rêves d'enfants avec Cendrillon, avec Blanche-Neige et bien d'autres. Et puis les rêves aussi de nos enfants, de nos petits-enfants actuellement, avec l'univers d'Aladin, le Roi Lion et bien d'autres. C'est un concept où vous avez un orchestre philharmonique, vous avez des chanteurs et des danseurs sur scène, un éclairage qui est étudié pour se retrouver dans la magie de Disney, et surtout des extraits de films sur le grand écran. Voilà, donc c'est vraiment, là, si vous aimez Disney, si vous aimez la magie de Disney, c'est le 20 novembre au Zénith de Toulouse.
0: Ouais, c'est ça, c'est un chouette rendez-vous en famille avec papy, mamie, les parents, les enfants, pour aller vraiment s'en mettre plein les yeux, avoir un peu des étoiles et puis
3: je vous donne une petite info, Sylvain, c'est que ceux qui ne peuvent malheureusement pas y aller le 20 novembre, on annonce prochainement pour novembre 2027 une nouvelle date avec un nouveau thème et en plus ça sera bien pour nos enfants parce que ça sera un dimanche.
0: Ah, voilà, très très bien. Dis donc, il paraîtrait que plus jeune vous chantiez du garou.
3: On donne des infos hors antenne et ça y est, ça, la réputation.
0: Non mais voilà, c'est pour l'ancien notre artiste que vous allez nous présenter au Casino Barrière.
3: Le Québécois le plus français en fait,
0: ben oui,
3: hein, puisque Garou revient le 24 et le 25 novembre au Casino Barrière à 20h30. Il a sorti un album en avril 2025 où il est pour la première fois auteur-compositeur. Un album qui a été étudié pour la scène, donc on va découvrir quelques titres sur scène. C'est un concept bien particulier puisqu'il sera en solo, guitare, voix, piano, voix, mais il nous annonce de la technologie pour l'aider. Alors est-ce que c'est des écrans, est-ce que c'est autre chose, ça c'est à découvrir. Il va revenir sur 30 ans de carrière. On va bien sûr réécouter Sous le Vent, le duo mythique avec Céline Dion, Seul et Belle. Donc, j'avais la chance.
0: Regardez pas quand vous dites Belle.
3: De faire la voix de Garou pour Belle, un petit clin d'œil à l'équipe. Voilà. Et bien sûr d'autres titres. Je pense que ça va être un très chouette moment le 24 et 25 novembre. Il reste encore quelques places, donc ne tardez pas trop.
0: Oui, c'est ça. Ne tardez pas. Plein de points de vente habituels, évidemment. Sinon, vous allez sur box.fr pour réserver vos place. Garou, c'est les 24 et 25 novembre prochain au Casino Barrière. Ça peut être, par exemple, je vais dire comme ça, un truc, vous allez me dire, c'est encore tiré par les cheveux, Sylvain. Oui, mais ça peut être un cadeau de Noël en avance, voyez. Hein? 24, 25 décembre. Novembre, pardon. Novembre, le Casino Barrière, c'est Garou. Merci beaucoup.
3: Merci à vous, Sylvain. Bah, toujours un plaisir de venir sur ICI Occitanie.
0: Et vous êtes toujours le bienvenu pour nous annoncer des chouettes spectacles comme ceux que vous venez de nous présenter ce soir. Didier Chouchat, Neterpo Promotion, box.fr pour aller voir tout le programme aussi, parce qu'on parle de trois spectacles, mais il y en a plein d'autres à découvrir et sur lesquels vous devriez aussi envisager réserver vos places, même si c'est dans un an. Oui. Parce que ça se remplit vite parfois.
3: Hein? Tout à fait.
0: À bientôt, Didier.
3: À bientôt.
0: Sauf celle.
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0: Oui, je l'ai dit, sauf celle qui chante Tainted Love dans votre radio locale. Il y aura aussi le boss, Bernard Lavilliers avec Jimmy Cliff, ce chouette duo, Mélodie Tempo Harmonie.

jusqu'au bout. Hein. Dernière note de Tainted Love, c'était Soft Cell dans votre radio locale. Vous êtes au courant des rendez-vous sport, évidemment, de ce week-end. On en a parlé pendant les infos. Si vous n'étiez pas là, on vous rappelle. Demain soir, il y a du foot, évidemment. On vivra en intégralité le match du TFC à partir de 20h45. Et puis dimanche, une belle après-midi de sport, de rugby. Le Stade Toulousain face à Essaiter. Avant match, à partir de 15h, des invités au micro de Rémy Doutre, d'ici Occitanie. Et puis le match à partir de 16h15, à vivre en intégralité dans votre radio locale. Mélodie, Tempo, Harmonie, Bernard Lavilliers et Jimmy Cliff. Ouais, ça aussi, c'est les musiques qu'on aime.

0: Didier Jimmy Cliff, Mélodie Tempo Harmonie dans votre radio locale. On va parler d'alerte à l'hôpital dans un petit peu moins d'un quart d'heure. On va parler du savoureux détail qu'a apprécié l'expert Fred Siriex sur le tournage de cette émission, évidemment. On parle télé dans les coulisses télé, c'est dans un quart d'heure dans votre radio. Pour l'heure, c'est Bruno Mars qui arrive avec sa chanson, nouvelle chanson, Oh My Soul.
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0: Bruno Mars, dans votre radio locale, il est temps de parler de votre circulation à l'instant. Avec un trafic toujours compliqué pour ceux qui sont sur l'ouest toulousain, si vous êtes sur la 621 entre Toulouse et l'aéroport, ouais, c'est ça, dans les deux sens de circulation, nous avons des bouchons et ralentissements. Ça s'améliore un poil sur la nationale 124. On a essentiellement du monde pour sortir de Toulouse en direction du Gers. En revanche, pour ceux qui rentrent en direction de la bifurcation de Purpan, le trafic s'est amélioré, même si on a toujours un petit peu de ralentissement. C'est toujours cet accident aussi qui est en cours à vous signaler. Si vous êtes sur la rocade ouest, chaussée extérieure, vous descendez en direction de la bifurcation de Bordelongue. Accident d'une voiture et d'un deux roues au kilomètre 8-300. C'est au niveau de la sortie de l'échangeur de l'hippodrome. Véhicules qui sont sur voie de droite et bandes d'arrêt d'urgence et partout ailleurs. Une circulation qui commence à s'améliorer avec de moins en moins de ralentissements. Ça roule bien au niveau des trains actuellement. À la SNCF, tous les trains sont signalés à l'heure.
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0: On ira se faire une petite soirée mondaine avec Oria. Alors Oria qui voulait qu'on l'appelle Venise, fut une époque, mais ça c'est une histoire avec Julien Clerc.

0: Madame Doria, dans votre radio locale, ici Occitanie.
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0: C'est le moment de retrouver Patrice Gascoigne avec les coulisses télé. Patrice, aujourd'hui, vous nous faites découvrir une nouvelle émission qui arrive ce soir, ce sera sur M6. Une émission qui s'appelle Alerte à l'hôtel.
3: Vous voyez quand Philippe Etchebest découvre effaré l'état de la cuisine d'un restaurant qu'il doit sauver ? Eh bien ce soir, on aura la version hôtel.
4: C'est pas aux normes, c'est dangereux, quelqu'un peut être électrocuté.
5: C'est la folie, moi j'ai jamais vu ça.
6: Espérons que ce soit mieux de l'autre côté du mur, dans ma chambre.
5: Bah, elle est pas faite la chambre. J'arrive pas à le croire, le lit est même pas fait, les draps sales là. Mais dans cet hôtel, ça s'arrête jamais.
3: Dans Alerte à l'hôtel, ils sont deux experts à avoir pour mission de sauver un hôtel en grosse difficulté. Fred Siriex, figure incontournable de l'hospitalité au Royaume-Uni, et Pauline Péta, une spécialiste du redressement hôtelier. Passé le constat, souvent assez terrible, comme on l'a entendu dans l'extrait, nos experts ont un mois pour transformer durablement l'hôtel, en l'occurrence ce soir, un hôtel situé à Souples-le-Loing, en Seine-et-Marne. J'ai rencontré l'un de ces experts, Fred Siriex, qui passionne déjà des millions de téléspectateurs, mais outre-Manche, puisque cela fait 15 ans qu'il est présent sur une chaîne britannique avec le format anglais, le format original de Alerte à l'hôtel. 15 ans qu'il plaît à nos voisins avec son accent français. Mais est-ce que le charme va agir en France ? La réponse de Fred Siriex.
7: Je sais pas. Ça dépend des téléspectateurs, de ce qu'ils pensent de l'émission. C'est à eux de décider.
3: Ça fait quoi finalement d'aller maintenant montrer sa tête sur une chaîne française ?
7: Alors je suis ravi parce que ma mère va pouvoir regarder mes émissions sans les sous-titres. Ses copines lui ont envoyé plein de messages pour dire ton fils est à la télé, il va passer sur M6. Donc ma mère est ravie et je suis ravi moi aussi.
3: Votre maman qui est à Limoges ?
7: Elle est à Limoges.
3: Est-ce qu'il y a plus ou moins d'appréhension de faire de la télé en France qu'en Angleterre ?
7: L'appréhension pour moi, c'est la langue, en fin de compte, parce que ça fait 35 ans que je suis en Angleterre, je travaille en Angleterre, le business se fait en anglais. Et la deuxième chose, c'est la façon de faire la culture française par rapport à la culture britannique. Donc ça, c'est vraiment différent. Mais bon, moi, je suis français, je ne suis pas britannique. Donc, en fin de compte, c'est une question de se réadapter très rapidement et facilement aux façons de faire ici.
3: Et dès ce tournage, c'était un petit peu différent de la manière de tourner que vous avez faite en Angleterre ?
7: Ce que j'ai adoré, la première email que j'ai eue, ce qu'on appelle call sheet, tout est marqué avec les grands détails, ce qu'on fait de 8h à 9h à 10h, etc. Et après, il y avait un gros passage gras, c'était lunch de midi à 2h. Et il y avait le menu et le vin à côté et café. En Angleterre, on a passé ça. Et ça, j'ai adoré.
3: Grâce à Fred Siriex, on sait qu'on mange bien sur les tournages de Alerte à l'hôtel. Première mission ce soir sur M6.
0: Et la récré des Pitchounes est consacrée aujourd'hui aux gourdes. Oui, celles avec lesquelles on boit. On les accueille juste après William Scheller.

0: William Scheller, c'était Rock'n'Dollar. Eh tiens, à 18h43, il est question de gourdes dans la récré des Pitchounes.
1: Moi, chaque année, je change de gourde parce que soit elle est percée, soit elle est cassée.
2: La récré des Pitchounes.
3: Bah, c'est aujourd'hui un indispensable que nous, on n'avait pas forcément à l'époque dans nos cartables. Les Pitchounes ne vont plus à l'école sans leur gourde.
4: J'en ai une isotherme pour garder l'eau fraîche. Je trouve que c'est pratique, ça évite d'aller au robinet. C'est le soir, on la nettoie et après le matin, on la re-remplit. Et je la reprends.
5: Là, en ce moment, je suis obligée de la terminer. À la première récré, il faut boire la moitié de la gourde. Et à la récré du soir, c'est l'autre moitié.
6: Je crois que j'ai la gourde depuis le CP et que j'ai changé au moins 6 fois. Soit je la perds, ou alors bah, maman m'en achète une nouvelle parce qu'elle se perce. Avant, elle était en plastique. Et là, je prends des gourdes en fer.
7: Moi, j'ai déjà eu en classe, les maîtresses, elles voulaient pas qu'on mette la gourde sur la table. On n'avait pas le droit de boire en classe, c'était que à la récréation. Parce que, elle avait peur qu'il y ait des accidents, qu'elle s'ouvre et que ça coule sur les cahiers.
8: Il y en a qui se ramenaient du jus aussi. Du coup, ils préféraient qu'on prenne une gourde plastique pour voir ce qu'il y a dedans.
3: Ah, les petits malins. Mais non, négatif, ça marche pas comme ça. Hein, parce que même si les jus de fruits apportent certaines vitamines, rien ne remplace l'eau. C'est vital, tout simplement. Plus de la moitié de notre corps est composé d'eau. Nos organes en ont besoin pour bien fonctionner. Nos reins, notamment, hein, qui s'occupent de filtrer les toxines dans le sang et qui les évacuent par les urines, par le pipi. Ne pas boire suffisamment peut aussi provoquer des vertiges ou des malaises.
9: C'est vrai qu'avoir une gourde, Sébastien, c'est une bonne façon de savoir où on en est dans la journée.
3: Ouais, c'est l'un d'entre vous disait qu'il se forçait à boire la moitié de la gourde à la première récré et l'autre moitié à la deuxième récré. Ça, c'est une super technique pour s'assurer qu'on boit assez. Il faut entre 1 litre et 1 litre et demi par jour. Pour vous, les Pitchounes, jusqu'à 2 litres pour papa et maman, et parfois même plus si on fait des efforts intenses ou en cas de très forte chaleur pendant l'été. C'est donc essentiel d'avoir toujours une gourde sur vous. Isotherme, c'est encore mieux avec une double paroi qui permet de garder le chaud au chaud et le froid au froid. Par contre, rien ne vous dispense, bien sûr, de la nettoyer, cette gourde, une fois par semaine avec une petite brosse et du vinaigre blanc, c'est le plus pratique. Il faut aussi la rincer, et ça, tous les jours, au quotidien. Le mieux, c'est un petit coup tous les soirs en la laissant ouverte, goulot vers le bas, le temps du dodo avant de reprendre le matin pour aller à l'école.
0: Ben oui, il faut la nettoyer, sa gourde, on est bien d'accord. Youssou N'Dour, Néné Chéri avec 7 Seconds et puis Zazie, peu importe sa nouvelle chanson qu'on adore dans votre radio locale ici Occitanie. Belle soirée avec vos chansons, celles que vous aimez vous aussi.

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1: 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C'était Zazie.
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0: Daniel Balavoine, c'était Sauver l'amour dans votre radio locale.
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0: Belle soirée de jeudi, il est 19h. 19h, il est temps de retrouver les infos qui nous sont ce soir présentées par Benjamin Mathieu. Bonsoir Benjamin.
2: Une scène chaotique dans un lycée à Saint-Denis, en Seine-Saint-Denis, en plein mouvement des lycéens ce matin alors que l'établissement était de nouveau bloqué. Des policiers sont intervenus à l'intérieur du lycée Paul-Éluard. Ils sont venus arrêter un jeune avec la collaboration du proviseur, mais le corps enseignant s'y est opposé. Damien Mestre, vous êtes à l'entrée du lycée pour le récit de cette arrestation avortée.
3: Oui, tout commence ce matin avec un nouveau blocus devant l'établissement. Les élèves manifestent, le climat est tendu avec les policiers et quelques heures plus tard, deux agents de la brigade anticriminalité en civil rentrent dans l'établissement, tentent d'interpeller un élève identifié quelques heures plus tôt pour un outrage. Les professeurs s'y opposent, scène totalement chaotique avec une grande bousculade dans les escaliers. L'élève en question s'appelle Bilal, il a accepté de répondre à nos questions il y a quelques minutes. Il décrit une scène assez violente.
4: Il me tenait par derrière, au niveau de la nuque, genre il me pousse dans l'escalier en me tenant, en me serrant fort contre les profs et tout, il me pousse. Genre ok, j'aurais pas coopéré, j'aurais essayé de m'enfuir ou quoi, ok je comprends, mais là à aucun moment j'essaie de m'enfuir ou quoi, il doit pas faire ça.
3: Lui évoque un accrochage ce matin avec les forces de l'ordre, reconnaît avoir insulté un policier mais ne comprend pas pourquoi il s'est fait interpeller dans son lycée avec l'accord du proviseur.
4: Bah je suis comme sous le choc, surtout venant du proviseur. Il est censé protéger ses élèves, pas les dénoncer.
3: Et face à la pression des professeurs,

0: gilets jaunes, lycéens et syndicats, avec un appel à se mobiliser contre la hausse des carburants et la baisse du pouvoir d'achat. À ce stade, Aurélien Tirard, 250 actions sont envisagées.
1: Oui, il s'agit de rassemblements spontanés, notamment sur des ronds-points sur le format gilet jaune, avec des appels à blocage aussi, des barrages filtrants. Toutes ces actions sont en train de se structurer sur l'ensemble du territoire. Le ministère de l'Intérieur suit de près leur préparation et rappelle ses instructions. Les blocages durables d'équipements, de sites et d'axes de transport sensibles ou tentatives d'exaction feront, je cite, l'objet d'une intervention ferme et immédiate des forces de l'ordre. À cela s'ajoute une soixantaine de manifestations. Le ministère de l'Intérieur craint que les principaux cortèges à Paris et dans les grandes villes ne soient débordés par la mouvance d'ultra-gauche avec des prises à partie des forces de l'ordre. C'est l'analyse des services de renseignement qui craignent aussi à Paris la venue samedi de plusieurs centaines d'individus violents, des personnes déjà présentes selon le préfet de police lors de la dernière manifestation parisienne et qui s'en sont pris aux policiers et ont pillé des commerces.
0: Et en plein débat budgétaire, les députés viennent de rejeter une mesure bien impopulaire, le plafonnement d'un abattement fiscal pour les retraités. Elle prévoyait d'abaisser de 4 400 à 3 000 euros le plafond de l'abattement de 10% qui est applicable aux pensions de retraite pour le calcul de l'impôt sur le revenu. Le gouvernement imaginait récupérer ainsi 1,4 milliard d'euros avec la mesure. Vous connaissez forcément au moins une de ses chansons, la cultissime Happy Birthday. Elle est évidemment signée Stevie Wonder, le roi de la soul américaine aveugle de naissance. Et ce soir à Paris, pour un concert événement à l'Accor Arena, l'artiste vient fêter les 50 ans de son album Song in the Key of Life. Un album cultissime rempli de tubes que l'on chantonne avec Yann Bertrand. Le concert est évidemment complet.
2: 21 titres, 1h40 de musique entre soul, funk, pop à son apogée. Songs in the Key of Life est un monument. Succès commercial, le disque est façonné dans ses moindres détails par Stevie Wonder, chanteur, musicien, producteur. Frédéric Adrian, auteur d'une biographie parue au Castor Astral.
3: Bah, c'est une succession de tubes absolument improbable. Quand on les entend, on a du mal à se dire que ces choses-là ont 50 ans. C'est un disque, allez le mettre et demandez-vous si vous n'êtes pas trompé, si vous n'avez pas mis un best-of à un moment.
2: Stevie Wonder chante sa fille à peine née, rend hommage à Duke Ellington, évoque ses joies et ses peines, ses combats face au racisme des années 70. It's a bloody scene. Il livre aussi une œuvre parmi les plus acclamées, reprises et samplées de l'histoire.

0: très clairement dans les listes de Stevie Wonder, le plus influent, celui qui a été le plus écouté, le plus entendu, le plus repris, le plus retravaillé par les autres musiciens.
1: Et ce soir, à Paris, l'on donnera toute la texture en live, 12 ans après son dernier passage en France.
2: Un reportage qui fait du bien au moral, signé Yann Bertrand.
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4: Il fait 28,5 degrés cet après-midi à Albi avec un généreux soleil sur notre région. Dans la nuit, quelques brumes et nuages s'installent et devraient traîner dans la matinée avec seulement quelques éclaircies au programme. Le soleil revient plus largement au fil des heures et il fera beau l'après-midi. Demain matin, on a froid à l'avoir avec 12 degrés. Pas mieux sur Revel et Albi, 13, à Limoux, Foix, Pamiers, Montauban, 14, à Auch, 15 degrés. Ça se réchauffe à Muret et Hauterive avec 16 degrés, à Toulouse et Castelnaudary, 17. Il fera au maximum demain 24 degrés à Muret et Limoux.
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6: Salut à toutes, salut à tous. J'espère que vous allez bien ici. C'est Décibel et jusqu'à 20h, on s'occupe amoureusement de vos petites oreilles. On va même vous donner un petit conseil télé puisque nos invités du jour, Bilal Hassani et Mireille Dumas, viennent nous parler d'un documentaire que Mireille a réalisé sur Bilal. Bilal Hassani, bat-toi comme une fille, mon fils, sur le parcours donc de ce jeune artiste mis en lumière il y a maintenant 7 ans. Quand il représentait la France à l'Eurovision.

toi comme une fille. Mon fils, Mireille Dumas et Bilal Hassani sont ce soir nos invités. Ils vont venir nous en parler tout à l'heure. Et puis également au programme de ce jeudi 15 octobre, l'anniversaire d'une fermeture un peu triste pour les fans de punk. Un petit Jacques Higelin, ça fait jamais de mal. Un coup de cœur pour Ambrielle. Et puis un

Line Test consacré au système solaire. Si ça vous dit de venir jouer avec nous, vous pouvez d'ores et déjà appeler le standard où Maïma vous y attend. 0810 055 056. Allez, on commence cette soirée avec des nouvelles de Muse. Bah oui, comme les grands festivals d'été français ont fait leurs premières annonces pour lancer les éditions de 2027, eh bien c'est Muse qui sera tête d'affiche en Bretagne, aux Vieilles Charrues, dans les Hauts-de-France, au Main Square Festival, et puis également en Franche-Comté, aux Eurockéennes de Belfort. C'est chouette, hein, les fans du groupe sont ravis, en fait, s'ils viennent autant nous voir, les petits amis de Muse. C'est que la sortie en juin dernier de leur 10e album, The Wow Signal, n'a pas été le wow espéré. Alors pour reconquérir le public, eh ben on vient leur faire coucou. Voici Muse.

0: merveille de Feeling Good. Vous connaissez sans doute aussi la version Nina Simone. Mais pour la petite histoire, Feeling Good, c'est une chanson qui date même d'avant Nina Simone et qui avait été écrite dans les années 60 pour une comédie musicale. Nos petits amis de Muse, en plus du Main Square Festival des Vieilles Charrues et des Eurockéennes, seront sur scène à Paris le mois prochain, en décembre à Montpellier et en janvier à Bordeaux et Lyon.
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0: Et c'est l'heure du coup de cœur de Décibel, une jeune artiste qui s'appelle Ambrielle. Elle est très très fan de Amy Winehouse et Lady Gaga. Elle les a écoutées en grandissant et croyez-moi, ça s'entend. Elle a 23 ans, elle vient du sud de la France, de Saint-Raphaël, très exactement. Le grand public l'a découverte dans The Voice, où elle faisait partie de l'équipe d'Amel Bent. Ensuite, elle a rejoint l'aventure Starmania, nouvelle version. Elle était la doublure de Sadia, mais quand même, elle était dans Starmania. Et puis maintenant, elle trace sa route avec une chanson bien à elle. WTF, ça veut dire What the fuck. Un vrai coup de cœur pour l'équipe de Décibel. Découvrez mes amis, mademoiselle.

0: Notre coup de cœur du jour, elle s'appelle Ambrielle et sa chanson What the Fuck, qui s'écrit WTF si vous la cherchez sur les plateformes de streaming. Allez, bougez pas les amis, à suivre l'arrivée de nos invités Mireille Dumas et Bilal Hassani qui vont vous donner envie de regarder la télé.
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5: Timéo, le chasseur.
6: Il était 5 heures du matin, on avançait dans les marais, couvert de brume.
5: Révélé par The Voice Kids, Timéo Béas est un jeune chanteur originaire de Cran. L'interprète de Canaillou a aussi su séduire les studios Disney en prêtant sa voix au personnage de Mufasa, le roi lion.
6: Marchait devant dans les roseaux.
5: Pour l'un de ses enregistrements, il rend hommage à Michel Delpech.

0: c'était Timéo.
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2: Ah, je suis très très contente de mon plateau d'invités de ce soir. Deux habitués de Décibels, mais ils n'étaient jamais venus ensemble. Bonsoir Mireille Dumas.
3: Bonsoir.
2: Et bonsoir Bilal Hassani.
4: Bonsoir.
2: Bilal Hassani, auteur, compositeur, interprète. On s'est vu il y a très très peu de temps pour la sortie de l'album.
4: On se voit beaucoup.
2: Bonsoir
4: moi,
2: Paris.
4: Ça me fait plaisir.
2: Ah, et moi aussi, moi aussi. Et c'est en 2019 que le grand public découvre Bilal Hassani, qui représente fièrement son pays à l'Eurovision.

0: soir-là, tout le monde était devant sa télé, mais aussi Mireille Dumas, journaliste, réalisatrice, productrice, animatrice de télévision. On l'a vu depuis Ballet Masque, Vie privée, vie publique, et puis la série de portraits que vous avez fait, Mireille, que ce soit Lynn Renault, Brigitte Bardot ou encore Hugo Frey. Vous adorez les personnalités atypiques. Alors ce soir-là, quand vous avez vu Bilal à l'Eurovision, c'était le coup de foudre immédiat.
1: J'ai craqué. J'ai craqué, je le trouvais gracieux, je le trouvais fragile, je le trouvais fort, je trouvais que du haut de ses 19 ans, voilà, il venait avec un courage incroyable, voilà, sur cette scène, chanter ce qu'il était, assumer ce qu'il était, même s'il le faisait encore assez timidement, on va le voir, par rapport à aujourd'hui, mais je trouvais ça absolument formidable. Voilà, il m'a beaucoup touchée ce jour-là. Voilà. Mais je ne savais pas qu'un jour...
0: Vous feriez un documentaire sur lui ?
1: Non, je ne le savais pas encore.
0: Ah, alors à quel moment, justement, tous les deux, vous parlez de ce documentaire ? Parce qu'il faut bien dire que ce n'est pas un portrait qu'on peut faire sans la participation de l'artiste. Ce film, Bilal Hassani, Bats-toi comme une fille, mon fils, qui est déjà disponible sur France.tv et que vous pourrez voir à la télé lundi prochain sur France 4, c'est vraiment... une collaboration entre vous deux, c'est-à-dire que vous, Mireille, évidemment, vous posez les bonnes questions, mais vous, Bilal, évidemment, vous apportez des réponses que vous n'avez jamais apportées ailleurs, il me semble, et aussi, il y a plein d'archives qu'on n'avait jamais vues, donc c'est vraiment un boulot à deux. Comment vous avez procédé ?
2: Je dirais déjà que c'est notre rencontre, elle s'est faite sur un plateau de télé, et je parlerai même d'une collaboration à trois en réalité avec ma maman.
0: Amina, elle est dans le film.
2: Qui est dans le film, qu'on interroge aussi et qui a un rôle aussi important dans le travail, à la fois d'organisation parce que le tandem il s'est beaucoup fait entre Mireille et elle, et aussi sur l'accompagnement au niveau des archives pour pouvoir un peu toujours. Épauler mes propos avec des images qui sont réelles.
0: Ouais.
2: Et donc voilà, je pense que ma maman, elle travaille sur ce documentaire depuis 2001 peut-être. Et nous, on a commencé en 2025.
0: Mireille, à quel moment vous avez dit c'est un sujet ?
1: Non, ce qui est vrai, c'est que j'ai eu un coup de foudre pour le couple aussi de Bilal et de sa mère sur effectivement un plateau de télévision. J'ai trouvé qu'ils avaient une relation tellement forte. Justement, qui était aussi, il y avait une force incroyable pour affronter l'adversité aussi. Il y avait un amour conditionnel de la part de sa mère sur Bilal et réciproquement. Donc ça m'a énormément touchée. Et là, je me suis dit qu'en plus de la personnalité évidemment de Bilal, de l'artiste qu'il est, j'ai eu envie de plonger, parce que je ne connaissais pas justement son répertoire, d'entrer dans son univers. Et je me suis aperçue qu'il se racontait depuis qu'il était tout jeune, non seulement sur les réseaux, mais dans ses chansons que j'ai découvertes, qui sont vraiment, c'est très touchant. Et là, c'est vrai que Amina, la maman de Bilal, a été un trait d'union entre nous dans le travail, etc. Parce que bon, Bilal, il organise ses concerts, il prépare ses albums, etc. Et avec Amina, on pouvait échanger sur toutes ses archives. Mais ça a été un travail. Moi, je n'ai jamais, il le sait, Bilal, je n'ai jamais travaillé autant sur un.
0: Ah, mais c'est le pire bosseur de l'histoire.
1: Parce qu'il y avait tellement de.
0: Ah oui, il faut se mettre au diapason.
1: Imaginez qu'il fallait dérocher. Il parle sur les réseaux depuis qu'il est tout petit.
0: Oui.
1: Il a écrit plein de chansons.
0: Il y a beaucoup
1: de matière. Il faut aller chercher ce qui a du sens. Et je voudrais finir. C'est vrai qu'il a été mis à contribution et je le remercie énormément de quelque chose. Parce que je lui ai demandé un effort considérable. Bilal, il est habitué. Maintenant, il fait de la souvent, il est dans l'actualité, donc ce qu'on appelle, entre parenthèses, de la promotion. Et donc, dans ce personnage public, médiatique, il arrive toujours dans son personnage scénique, c'est-à-dire l'idéal de cette pop star dans laquelle il se projette. Donc, et il arrive toujours comme ça.
0: Coiffé, maquillé, perruqué, magnifique.
1: Tout à fait, avec ses codes dits féminins. Et Bilal me dit, mais moi, au départ, avant, il me dit, mais moi, s'il y a plusieurs caméras, moi, je veux apparaître comme ça. Et ça a été une discussion, Bilal. J'ai dit, Bilal, s'il te plaît.
2: Un bras de fer. Plusieurs semaines.
0: Ouais. Tu voulais pas être filmé
2: au
0: naturel. Et pourtant, tu l'es la moitié du documentaire, à peu près.
2: Oh, ah oui, bien sûr.
0: T'as compté les minutes, mais c'est ça.
2: J'ai compté les secondes, mais en réalité, j'ai fini par comprendre, parce que c'est vrai qu'il y a un truc de plus évident pour moi quand quand il s'agit de discuter, enfin de me montrer, on va dire, au naturel sur mes réseaux sociaux, parce que je m'adresse à une audience qui me connaît, que je connais. C'est plus facile, c'est-à-dire que j'aime, même, enfin voilà, j'ai pas de volonté de provoquer, parce que je suis quelqu'un d'assez tranquille,
0: oui.
2: Et que j'ai envie d'être une pop star et toutes ces choses-là. Mais moi, quand je déchaîne les foules, ça me et les réactions, ça me stresse énormément. Et je savais, enfin je pensais en tout cas que de me montrer avec les deux, etc., que ça pouvait peut-être réouvrir une porte vers une conversation qui me dépasserait encore une fois.
0: Et t'as pas envie.
2: Et j'avais pas envie. Mais à la fois, Mireille m'a maintenu la main sur tout le processus un peu de comment est-ce qu'on allait aussi peut-être ouvrir la porte, certes à la conversation, mais vers, je sais pas, une acceptation d'un public divers qui me connaît pas encore très bien et tout et tout.
0: Oui.
2: Je me suis dit, j'ai réfléchi et puis j'ai accepté.
0: Puis voilà. Montrer, c'est justement ces deux visages. Et moi, ce qui m'intéressait, comme quand il chante la chanson « Il ou elle », mais « Il et elle », il l'explique très très bien,
1: ouais.
0: Je voulais que ce « Il et elle » soit à l'antenne et discute l'un avec l'autre. Et il était évident que pour un documentaire, il fallait montrer aussi cette fragilité. Moi, je l'aime autant en Bilal, pop star, et en même temps dans cette espèce de fragilité qu'il a et qui me touche énormément.
1: Il ou elle, est-ce que c'est un sujet? Est-ce que c'est une question? Est-ce qu'il faut choisir? Tout ça, c'est dans le documentaire Bilal Hassani, bats-toi comme une fille, mon fils. On va l'écouter, cette fameuse chanson, et j'ai appris dans le documentaire qu'au départ, quand t'as lu le texte Bilal, tu t'es dit c'est pas pour moi, et en fait t'as compris après comment tu pouvais toi le tordre et en faire quelque chose de personnel. Il ou elle, Bilal Hassani, et dans Décibels, avec Mireille Dumas qui lui a tiré le portrait.

0: Bilal Hassani, il ou elle, t'es en tournée en ce moment, Bilal. Tu seras samedi soir à Cessinet-Parisais, dans le 38, puis Clermont-Ferrand, Rouen, ça c'est pour le mois d'octobre, en novembre à Rennes, à Montpellier, à Paris, le 17 novembre à La Cigale. C'est complet.
1: C'est complet.
0: C'est complet.
1: Et vendredi, je suis à Aix.
0: Trop bien.
1: J'ai trop envie que vous veniez nous voir.
0: Rendez-vous aussi, toujours pour le mois de novembre, à Brest, à Strasbourg, à Lille, à Tours, à Bordeaux. Ça n'arrête pas. C'est une belle tournée et c'est finalement une question qui peut être amenée avec ce dont on parlait juste avant. Le fait que quand tu es sur scène, tu es une personne, évidemment, publique, pop star. C'est un mot qui revient beaucoup dans le documentaire de Mireille Dumas. Et à la fois, ton public t'aime aussi pour qui tu es, ton côté authentique. Donc, est-ce qu'il y a deux Bilal ou est-ce qu'il y en a juste un et demi? Je sais pas combien vous êtes là-dedans.
1: En vrai, il y a que moi,
0: Ouais.
1: Non, je suis seule dans mon esprit, en tout cas, c'est sûr. Mais d'apparence, je peux proposer des différentes tenues
0: oui,
1: et des choses comme ça. Et moi, je suis très à l'aise avec mon public. Ça, c'est sûr. Toutes les personnes qui me suivent le savent. Je me montre vraiment dans toutes mes formes le matin très tôt quand je viens de me réveiller. Ça me gêne moins de faire une story par exemple que de laisser je sais pas un amant me regarder avant que je sois allé prendre ma douche quoi.
0: Oh, oui, on comprend.
1: Voilà. mais c'est parce que je les aime trop et que j'ai l'impression qu'on se comprend dans tout ça. Donc à chaque fois je suis très à l'aise. Et aussi je sais quand je parle avec mon public qu'ils comprennent eux tout ce que je porte, quoi. C'est-à-dire, et les looks que je vais mettre sur scène, ils vont les comprendre. C'est-à-dire qu'ils vont pas les questionner avec, sous le prisme du genre en premier.
0: Non. Et tout est référencé. On va se demander plutôt si t'es plus Gaga ou Céline Dion.
1: C'est vrai, oui.
0: C'est ça. Ça dépend de la longueur de la jupe. T'as des robes Céline Dion et t'as des robes Gaga.
1: C'est ça, bien sûr. Et du Beyoncé capillaire, et du Doja Cat pour les ongles, du Bowie pour les yeux. Voilà, c'est des rêves, ouais.
0: Que des rêves. Pour mieux comprendre les rêves, le parcours de Bilal Hassani, je vous recommande Bilal Hassani, bat-toi comme une fille, mon fils, un documentaire déjà dispo sur France.tv, signé Mireille Dumas qui est avec nous aussi ce soir. On revient dans une seconde les amis, à tout de suite.
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0: Le nouveau documentaire, le nouveau portrait signé Mireille Dumas, après les portraits de Lynn Renaud, Brigitte Bardot ou encore Hugo Frey, eh bien il est consacré à Bilal Hassani.
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0: Beaucoup, beaucoup d'amour pour Bilal Hassani. Mireille Dumas, est-ce que d'observer, d'étudier un artiste aussi jeune, ça vous a demandé, vous, de vous adapter? C'est vrai que vous avez fait des portraits sur des artistes qui ont une carrière comme ça au long cours. La carrière de Bilal, elle est finalement très récente.
6: Oui. Justement, c'était plus simple pour moi parce que justement, j'ai l'habitude quand même d'avoir des artistes qui je regarde sur 50 ans de carrière.
0: Ouais.
6: Minimum. Donc là, j'ai quoi? J'ai 10 ans de.
1: Allez, même,
6: pas, même pas, même pas, même pas. Mais quand même, tu as commencé quand tu étais ado, donc j'ai une dizaine d'années de. Donc c'était en même temps plus simple. Ce qui était un peu différent, c'est que justement, il a commencé quand même aussi sur YouTube.
0: Ouais.
6: Il y a toute cette masse de travail, de vidéos, etc. Et il est habitué aussi à parler directement.
0: À son public.
6: À son public. Ouais. Ce qui change un petit peu les choses. Sinon, je suis rentrée dans son univers que moi, franchement, que j'ai adoré. J'ai découvert. En plus, ses premières chansons, il se raconte ses clips, je lui ai dit. Ouais. Il me bouleverse.
0: Et alors, Bilal aussi, t'es très bouleversée parce que Mireille, elle te montre, évidemment, elle te demande de commenter certaines images que toi, t'as pas vues depuis 7 ou 8 ans. Et tu dis à un moment, j'ai trouvé ça très touchant, tu dis que t'as beaucoup de tendresse pour le jeune homme que t'étais à ce moment-là. Tu peux m'expliquer ça? Cette espèce de nostalgie, mais qui n'en est pas vraiment?
1: L'idée de faire une rétrospective si tôt aussi, c'est quand même un truc qui est assez bizarre et l'état pour moi, parce que dans ma tête, à aucun moment, il était normal de faire un reportage, un portrait de ce type si vite. Aussi parce que même si j'ai fait beaucoup de choses dans les 10 dernières années, j'ai quand même 27 ans, donc... Voilà, de revoir ces images-là, c'est des images que je pensais que je reverrais dans 15, 20 ans, oui, un truc comme ça.
0: Normalement, c'est un montage vidéo qu'on te fait à ton mariage.
1: Voilà, exactement. Mais donc oui, je suis très attendrie par ce que je faisais, les chansons et tout, parce qu'en fait, j'avais pas de moyens, et c'était pas parfait, tout n'était pas très beau, tout n'était pas... Parce qu'aujourd'hui, c'est plus facile déjà de faire du parfait, parce que maintenant j'ai plus d'accès, que j'ai plus de ventre et de choses comme ça. Et en fait, je suis content d'avoir fait ça quand j'étais plus jeune. J'ai pas de regrets, mais c'est pas non plus une nostalgie. C'est vraiment genre, je suis content de pas m'être dit à l'époque, cette perruque, elle est pas bien, va pas te montrer comme ça, tu vois.
0: Ouais.
6: Mais ce sont ces interrogations, moi, qui m'ont vraiment bouleversée, ces interrogations d'adolescent. Il en parle très bien, de l'enfant qui ne sait pas très bien, qui se pose. D'ailleurs, il a une phrase absolument magnifique, Bilal, quand il dit, avant de pouvoir le dire aux autres, il fallait déjà que je me le formule à moi.
0: Et donc,
6: toutes ces chansons, il se cherche, il dit ces choses, il se cherche, il ne sait pas bien, voilà, la perruque, pas la perruque, qui suis-je, où vais-je, les grands. Non mais c'est un peu ça. Et pour moi, c'était très très émouvant justement d'avoir un jeune artiste comme ça en pleine construction, parce qu'il est en construction, il est en plein essor. Et c'était effectivement le travail est différent, mais dans le fond, il est le même, parce que l'idée, c'est quoi? C'est quand même d'aller montrer un petit peu, de mettre en perspective sa vie intime, ce qu'il ressent, et sa vie artistique. C'est ça qui est intéressant.
0: Voire
6: esthétique, j'ai envie de dire, les trois.
0: Alors, il y a quand même une partie qui est hyper choquante a posteriori. C'est quand tu reparles, Bilal, de ces vagues de haine, alors qui en plus arrivaient de tous les côtés, c'est-à-dire qu'il y avait à la fois du racisme, qui arrivait d'ailleurs de la part de plusieurs communautés, de l'homophobie, de la transphobie, tout ça te tombe dessus alors que tu es déjà tout jeune, que t'as juste représenté la France à un concours, tu vois. Enfin, c'était vraiment quelque chose de très positif et pas du tout polémique, ce que tu avais fait à l'époque. Et tu reviens là-dessus et presque tu le balayes. Est-ce que c'est vraiment ça? Tu as balayé cette période-là?
1: Oui, il vaut mieux, parce que sinon on n'avance pas. Hein.
0: Ouais.
1: C'est ce que je me dis, voilà, parce qu'il y a un moment où il faut bien que je continue de vivre sans être traumatisé, quoi. Et donc, moi, j'ai fait mon travail dans le privé, de mon côté, pour pouvoir laisser s'évaporer peut-être les séquelles de tout, tout ce qui s'est passé au début. Mais par contre, du coup, ça m'a permis, en balayant... justement, ce qui est un peu dommage, c'est que ça m'a fait un peu oublier, quoi.
0: Oui,
1: tout ce qui se passait pendant ce temps-là.
0: C'est ça, ouais.
1: Donc, j'omets, je sais pas si c'est le truc le plus sain, mais ça existe plus trop, quoi.
0: Mireille, vous avez très souvent étudier, que ce soit des personnalités publiques ou des personnes qu'on ne connaît pas, qui sont comme ça à la marge et qui peuvent subir de la haine, mais à une toute petite échelle, une aussi grande échelle, c'est la première fois que vous étudiez ça.
6: Oui, un cyberharcèlement à ce niveau-là, de masse.
0: De milliers, de millions.
6: Oui. D'ailleurs, je vous dis oui, mais je ne me rends pas compte. Je crois que seul Bilal ou sa mère, qui en a été témoin, peuvent vraiment en témoigner. Et je crois avoir compris, à travers d'ailleurs ce que dit sa mère, tu me diras ça, Amina, si elle a raison, que ça a été une période pour toi où tu as failli tout arrêter. D'abord, d'une part, tu broyais des idées noires, surtout elle a eu peur pour toi, parce que à ce moment-là, c'est d'une telle violence. Et toi, tu t'es demandé si tu n'allais pas arrêter à un moment donné.
1: Ouais.
6: Et ce qu'il y a de formidable avec Bilal, c'est que justement, l'adversité ne le rend pas plus fort, mais il repart.
0: Ah ouais, ouais, ouais. Résilience voilà, maximale.
1: Absolument.
0: Bonsoir Paris, je vous propose de l'écouter, symbole éclatant du talent et du succès de Bilal Hassani. En ce moment, en tournée, les amis. Bonsoir, même si vous n'êtes pas à Paris.

0: Bonsoir Paris, bonsoir Bilal Hassani.
1: Bonsoir Émilie.
0: Bonsoir Mireille Dumas.
2: Bonsoir Émilie.
0: Elle marche avec tout le monde cette chanson, elle est parfaite. Bonsoir Paris, c'est aussi le nom du nouvel album de Bilal Hassani. En arrivant tout à l'heure, Mireille Dumas nous a dit une phrase très importante, Bilal. Elle qui est donc l'autrice et la réalisatrice de ce documentaire Bilal Hassani, bat-toi comme une fille mon fils. Elle dit en fait, tout est dans les chansons. Est-ce que c'est toujours le cas aujourd'hui? Est-ce que toutes les réponses à toutes les questions qu'on peut se poser sur toi sont dans les chansons?
1: C'est toujours dans ma musique. Avant, c'était des questions, comme on le disait, plutôt internes. Donc, je parlais avec moi-même et j'essayais de trouver des réponses plus internes.
0: Ouais, journal intime, quoi.
1: Exactement, mais je pense que tout auteur fait ça. Hein. On est toujours dans un récit autobiographique. Mais ce que je trouve intéressant maintenant, c'est que c'est une conversation, c'est une balle de ping-pong je joue avec l'opinion aussi, et avec l'idée que se fait le public de moi. Et là où avant, c'était un monstre un peu que j'avais peur de nourrir, au fur et à mesure, je me suis rendu compte que c'est plus agréable, toujours pour moi, de parler de ces choses-là en musique, plutôt que de faire des... Je sais pas, communiquer de presse, quoi. C'est toujours mieux de jouer de ça, ouais, avec ma créativité.
0: Mireille, dans le documentaire, il y a un fil rouge, enfin, il y en a plusieurs, hein. Il y a évidemment les interviews de Bilal, il y a aussi sa maman, hein, qui vous parle face caméra. Et puis il y a ce fil rouge qui est un concert qui a eu lieu à la Maison de la Radio et de la Musique, ici où on se parle, tout début de 2025 à l'Hyper Weekend Festival. Un concert qui s'appelait L'Affreuse, où c'était un format sur lequel Bilal, on t'avait jamais entendu, piano, voix, et chanter les mots que quelqu'un d'autre avait écrit pour toi. Et donc, c'est vraiment le fil rouge de ce docu. On te voit comme ça, plusieurs reprises sur cette scène, habillé tout en blanc et tout, et chanter des chansons comme ça.
1: C'était quoi la question? Je n'ai pas la réponse. Parfois j'ai la pression, et je n'ai pas une once de mépris ou de dégoût pour ce corps que je sculpte. Je n'entends pas les insultes qui sortent des plaques d'écoute.
0: Mireille, pourquoi ce concert-là il vous a marqué particulièrement? Pourquoi il est aussi présent dans le documentaire?
2: D'abord parce que c'est à ce moment-là que j'ai commencé à filmer, la première fois, vraiment. Et je l'ai trouvé, il m'a beaucoup, il a été coécrit avec Martin Dust, il a participé, hein, Bilal aussi à l'écriture. Je trouve qu'il y a de très très beaux textes, c'est très simple. Il arrive dans cette robe presque virginale comme ça, juste piano voix. Je trouvais ça absolument magnifique, avec des chansons qui sont très signifiantes. Et d'ailleurs, bat-toi comme une fille mon fils, c'est l'une, enfin, comme une fille, c'est exactement la chanson dans laquelle j'ai puisé d'ailleurs ce titre qui m'est apparu tout à coup comme une évidence, vraiment. Et donc on a commencé il y a donc en 25,
0: janvier 25.
2: Un an après, on a achevé le tournage avec l'album Bonsoir Paris, qui est d'ailleurs à la fin du film. Ça a fait juste toute l'année.
0: Une boucle, une année.
2: Et moi, j'aime bien, il se cherche. Ce que je veux dire, c'est qu'il a des... Justement, ce qui est bien, c'est qu'il se cherche dans plein de styles. Voilà, là, maintenant, on est plus pop dance, plus festif, etc. Et c'était un moment beaucoup plus d'introspection. Mais ce moment d'introspection, vous imaginez bien, pour le documentaire que je faisais, c'était du pain béni aussi.
0: Parfait. Voilà. Quel souvenir t'en as, Bilal, de cette courte mais intense période piano-voix, et le fait de pas être le seul auteur de ce que tu chantes?
1: J'ai beaucoup aimé, surtout travailler avec Martin Dust, en réalité, qui est un auteur formidable. Faire ce projet, c'était super cathartique, mais vraiment, et à la fois... vocalement, c'était un endroit que j'aimais bien visiter, la chanson comme registre, quoi. Et je suis très fier de ces morceaux, voilà. Et je pense que l'Affreuse aura des concerts anniversaires, quoi. Ouais. Mais c'est que en live, je crois qu'il existe bien.
0: C'est bien ça.
1: Voilà, peut-être dans 5 ans, je le ferai dans 10 ans, parce que ces chansons elles marquent
2: mais
1: bien.
2: Mais j'aime bien les défis qu'il se lance, parce qu'il se lance, on le verra dans le film, on va pas tout dévoiler. Mais quand il change Dalida, Brel et tout.
0: Brel,
2: moi ça
0: m'a. Scène. Ces
2: je voulais absolument que ça soit dans le film, que les gens le voient chanter Brel.
1: Merci Mireille.
2: Voilà.
0: Bat-toi comme une fille, mon fils, c'est disponible sur France.tv. Et si vous voulez voir à la télé, ça sera lundi prochain à 21h sur France 4. Merci beaucoup Mireille Dumas.
2: Merci
0: à la famille. Bonne tournée et à la prochaine.
1: Bisous.
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1: Qu'on était bien avec Bilal Hassani et Mireille Dumum. On va continuer à être très bien avec Patrick et Marie-Christine. Bonsoir à tous les deux.
2: Bonsoir Émilie.
3: Et bonsoir Patrick.
1: Bienvenue bonjour. Les amis. Alors c'est l'heure du blind test. Comme tous les soirs, tout le monde repart gagnant. Mais on est dans une semaine particulière. Je ne sais pas si vous en avez entendu parler, Marie-Christine et Patrick, c'est la semaine de la résilience. Alors qu'est-ce que c'est? Une semaine avec la Croix-Rouge où on se prépare au cas où. Évidemment, on n'a pas d'infos exclusives qui nous font dire qu'à un moment, on n'aura plus de courant, plus d'internet, plus de carte bleue, plus rien et qu'on s'éclairera à la bougie, mais au cas où, on peut se retrouver face, c'est vrai, à des catastrophes naturelles ou pas très naturelles, et avoir besoin d'un petit kit de survie. Et dans ce petit kit de survie, il est très important d'avoir un poste de radio, soit à pile, soit encore mieux à dynamo, comme ça on peut avoir toutes les informations nécessaires. La radio, c'est le canal de secours, de choix, pendant les situations de crise, et donc tous les soirs dans Décibel, on vous offre le poste de radio ici, pour cette semaine de la résilience. Alors autant Patrick et Marie-Christine, vous aurez chacun ce soir un vinyle de la discothèque Décibel, mais seulement l'un de vous deux gagnera le petit poste de radio. C'est celui ou celle qui remportera le plus de points au blind test, d'accord ?
2: Très bien.
1: Ça marche. Le thème du blind test de ce soir, ce sont les objets célestes, le système solaire, toutes ces choses qui sont dans le ciel et qui ne sont pas des nuages, parce qu'ils sont un petit peu plus haut. C'est des chansons qu'on aime beaucoup, évidemment. Et il faut retrouver le nom de l'interprète de ces chansons-là. Marie-Christine en a déjà joué ensemble souvent.
3: Oui.
1: Voilà, donc je ne réexplique pas les règles. Patrick, est-ce qu'on a joué ensemble souvent ou pas?
2: Nous avons joué, cher Émilie, une seule fois, donc je dois donner que le titre, c'est ça?
1: Alors non, seulement l'interprète.
2: Ah, l'interprète, pardon, ouais. j'ai gaffé.
1: Très bien. C'est pas grave.
2: J'ai compris, Émilie, d'accord.
1: Super, et alors un dernier petit point de règlement, Patrick, mais qui est quand même important, il faut bien donner son prénom avant de donner la réponse. Ça sert de buzzer, hein, comme dans Question pour un champion, ils appuient sur un champignon. Nous, on n'a pas de champignon, mais vous avez vos prénoms. Donc, on s'en sert.
2: Le prénom de l'artiste ou le mien?
1: Non, le vôtre, Patrick.
2: Avant de répondre le nom de l'interprète, je dois donner, je dis Patrick.
1: Par exemple, si il y a dans le port d'Amsterdam, alors il faut dire Patrick Jacques Brel.
2: D'accord, j'ai compris.
1: Bon. Et évidemment, il n'y a pas Jacques Brel dans ce blind test, sinon...
2: Dommage.
1: Oui, je suis désolée, mais j'aurais abîmé le suspense. Allez, Marie-Christine et Patrick, est-ce que vous êtes prêts à jouer?
2: Oui.
1: Première chanson qui nous emmène dans l'espace. Dites-moi, qui chante ça?
3: Marie-Christine, j'ai demandé à la Lune, Indochine.
1: Oui, bravo.
4: J'ai demandé à la Lune.
1: L'interprète qu'on cherchait, c'était bien Indochine. Et en plus, Marie-Christine nous a donné le nom de la chanson, mais ça, c'était pas obligatoire. J'ai demandé à la Lune. C'était la Lune que l'on cherchait dans cette...
3: Et ils nous ont sorti une dernière belle chanson aussi, hein, il n'y a pas très longtemps.
1: Mais n'arrête pas. Là, en fait, ce qu'on attend avec impatience pour Indochine, c'est leur dernier live.
3: Il y a des beaux violons dans la dernière chanson.
1: C'est magnifique. Mmh. Magnifique. Indochine, leur tournée suite à la sortie de l'album Babel. Le live va pas tarder à sortir, je crois que c'est au mois de novembre, hein, donc on se tient prêt. Un point pour Marie-Christine. Patrick, tout va bien?
2: Oui, je connaissais la réponse. J'ai pas démarré au moment où vous dites, c'est tout, voilà.
1: Ah oui, alors c'est ça le truc du blind test, c'est que non seulement il faut avoir une bonne réponse, mais en plus il faut la trouver très rapidement.
2: Alors, il faut réagir.
1: C'est un sport de haut niveau.
2: Il faut réagir.
1: Deuxième chanson qui nous emmène dans le système solaire. Dites-moi, qui chante ça? Marie-Christine a la chanson. C'est ça?
3: Ouais, j'ai.
1: C'est quoi la chanson, Marie-Christine?
3: Les sunlights des tropiques.
1: Ah, c'est pas les sunlights des tropiques?
3: Non, c'est pas ça.
1: Non, c'est un groupe.
2: L'affaire Louis Prio.
1: Bravo, Patrick!
3: Oui, c'est ça.
1: Bravo,
3: Patrick.
1: Chic planète de l'affaire Louise Trio. Un point pour Patrick, un point pour Marie-Christine. Oh ben vous savez quoi ? On va en rester là, vous êtes à égalité. Moi ça me va bien, ça me fait plaisir. Hein ? Qu'est-ce que vous en dites ?
2: Merci.
1: Oh ben oui, moi j'aime bien. On s'arrête comme ça sur une égalité.
2: Égalité.
1: Oui, c'est très beau.
2: C'est très bien. Comme c'est ça... très bien. Ça vous ressemble bien, Émilie. Bravo.
1: Et il faut...
3: Merci.
1: Voilà. Comme ça, vous avez chacun, les amis, votre vinyle et chacun une radio. Voilà. Merci beaucoup à tous les deux.
3: Merci, Émilie. Merci, Émilie.
1: On est comme ça. Eh ben, si c'est la fin du monde, vous aurez chacun une radio et ce sera formidable.
3: Oui. Allez. Voilà, il nous manquera juste une lampe.
1: À la lampe torche. Ah oui, bah ça, alors je sais pas. Faut peut-être appeler une autre radio. Je sais pas qui est-ce qui file des lampes.
3: Non, on va pas changer de radio, non.
1: Allez, on va rester.
2: J'avais besoin de changer mon poste de radio.
1: Ouais.
2: Ça tombe très bien, Émilie. J'avais besoin de changer le poste de radio. Ça pouvait pas mieux tomber, Émilie. Je vous en remercie sincèrement. Voilà.
1: Formidable. Okay. Semaine de la résilience et soirée bien agréable avec vous à l'écoute d'ici. On reste dans le ciel, mais on risque de tomber. On est avec Jacques Higelin.

0: toujours Jacques Higelin, Tombé du ciel. C'était il y a un petit moment déjà, 1988.
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0: Le 15 octobre 2006, il y a 20 ans, c'était la fermeture du CBGB, un club new-yorkais situé au 315 de la rue Bowery. L'ultime concert là-bas a eu lieu il y a 20 ans. C'est Patti Smith qui était sur scène, mais c'est un lieu qui a lancé Blondie, Willie DeVille, les Fleshtones, les Cramps, les B-52s, les Heartbreakers de Johnny Thunders ou encore les Dead Boys. Et puis... les Ramones. Alors, en hommage au CBGB qui a définitivement claqué la porte il y a 20 ans, hey, oh, let's go, les Ramones, sur ici.

0: Eh oui, les Ramones qui sont la preuve vivante que le punk n'a pas du tout été inventé à Londres par Malcolm McLaren et ses Sex Pistols, mais bien à New York dans les années 70 et notamment au CBGB, un lieu où le public devait passer par les loges des artistes pour aller aux toilettes, ce qui favorisait évidemment beaucoup de rapprochements. Les décibels, c'est terminé pour ce soir. Merci à l'équipe de l'émission. Il y avait à la technique Isaac Herman, Julien Moulet, Elorie Roussillon au standard Oumaïma Abaz, à la réalisation Vincent Thévenet et à la programmation Mélodie Chaïb.
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0: Décibel revient demain à 19h avec un invité très disco, Céron. Bonne soirée les amis. Il est 20h.
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4: Bonsoir à tous et bienvenue sur ICI. Je suis très heureux de vous retrouver en début de soirée, du lundi au vendredi, pour ce nouveau rendez-vous. Vous êtes habitués maintenant, il n'y a pas que Paris dans la vie. Le rendez-vous des régions, des villes, des villages. Une balade en France pendant une heure pour découvrir les richesses de notre pays. On ira dans le Vaucluse et à Toulouse aujourd'hui pour découvrir vos initiatives positives. Et puis ce soir, je reçois un invité comme tous les soirs qui va vous accompagner pour un parcours inspirant aux côtés d'une femme d'exception. C'est une athlète française, adepte de la course d'ultra-fond, championne de France des 24 heures en 2018 et 2022, entre autres parce que les titres sont nombreux, vice-championne d'Europe et détentrice du record de France de cette discipline, vice-championne du monde avec l'équipe de France, figure de l'adaptation aux conditions extrêmes. Elle intervient régulièrement dans les écoles ou en entreprise pour partager son expérience. Auteur, autrice également, elle contribue à de nombreux ouvrages, détentrice de nombreux prix, marraine d'associations. Elle a aussi trouvé le temps de devenir avocate. Je ne sais pas où elle l'a trouvée, elle va peut-être nous le dire. Je reçois une superwoman ce soir. Bonsoir Stéphanie Jiquel.
5: Bonsoir.
4: J'ai pas tout dit, hein. C'est qu'une petite partie là, on est d'accord, hein, parce que niveau des records, ils sont nombreux.
5: Il y a quelques records, effectivement, des expériences très différentes dans des univers différents.
4: On va retracer ce soir, j'ai bien retracé parce qu'il nous faudrait plusieurs chapitres, en se promenant dans la cartographie de votre vie, peut-être pour mieux comprendre d'où vous venez. Alors tout commence à Carcassonne. Pour vous, il y a une raison à cela, si j'ai bien compris, c'est que, je crois que c'est votre maman, vous voulez naître, enfin pour vous, que la naissance soit à Carcassonne.
5: Oui, elle voulait effectivement accoucher à Carcassonne, donc elle a grandi à Carcassonne, mes grands-parents étaient à Carcassonne, donc moi j'ai connu ma grand-mère, puisque mon grand-père est décédé d'une sclérose en plaques un mois avant que je naisse.
4: Oui.
5: Et donc elle voulait accoucher à Carcassonne, elle vivait à l'époque donc avec mon père à côté de Toulouse. Et donc ils sont allés à Carcassonne pour la naissance et je suis née donc en juillet 82 dans cette belle ville qui est...

0: Colomiers en particulier. Après, j'ai surtout des souvenirs d'enfance où j'aimais énormément faire du roller dans la rue. Je passais tout mon temps, il faut savoir qu'à l'époque, on n'avait pas les réseaux sociaux, on n'avait pas les écrans. Donc j'aimais en fait faire de l'activité physique. J'étais autodidacte, c'est-à-dire que je n'ai jamais été repérée par un club ou autre.
1: Ça veut dire que le sport, il est dans votre vie très tôt, hein.
0: Il est arrivé très tôt, mais je n'en avais pas conscience. C'est-à-dire que pour moi, j'étais en train de jouer. J'essayais de répéter des figures de patinage artistique que je voyais à la télévision et je les répétais en roller. Et je faisais énormément, énormément de roller. Je pouvais rester jusqu'à 22 heures à faire du roller. Et beaucoup de gymnastique aussi. Donc, je mettais les matelas l'hiver dans le garage ou bien à l'extérieur l'été. C'est vraiment le souvenir que j'ai de Colomiers.
1: Carcassonne, on l'a évoqué, vous y êtes né, c'est quand même une ville qui est très importante, effectivement j'y reviens, l'an dernier vous avez donné le départ du Tour de France sur l'étape Carcassonne-Foix, c'est une ville qui vous a reconnu, puisque je crois qu'en juillet dernier vous avez reçu aussi les trophées de la ville. Une belle reconnaissance quand on est né dans une ville comme Carcassonne et qu'on obtient tout ça.
0: Oui, c'est vrai que j'y reviens régulièrement, donc jusqu'au décès de ma grand-mère, j'y venais plusieurs fois par an. C'est une ville qui a beaucoup d'importance pour moi, et là j'y reviens aussi régulièrement parce que je vais souvent à Font-Romeu pour des stages d'entraînement en altitude, au Centre National d'Entraînement en Altitude, donc j'en profite pour passer par Carcassonne. Et là donc après la cinquième victoire sur l'ultramarin, j'avais quelques jours de off, et du coup j'en ai profité pour donner le départ du Tour, et j'étais très honorée de le faire, donc à Carcassonne, parce que pour moi ça avait plus de sens que n'importe où ailleurs, je pense.
1: Carcassonne, c'est le roller, vous l'avez dit, c'est la piscine, c'est les promenades le soir avec votre grand-mère aussi, hein, c'est ces souvenirs que vous avez avec elle, je sais pas, le long des remparts par exemple. Pour moi, Carcassonne, c'est les remparts.
0: Hein. Oui, en fait, on allait souvent à la cité de Carcassonne, et notamment l'été, il y avait un festival, donc il y est d'ailleurs toujours, avec des chanteurs qui se produisaient, des pièces de théâtre, puis nous on aimait bien rester à l'extérieur du théâtre et puis écouter, donc on y restait jusqu'à très tard le soir. Et puis je me souviens aussi de tout ce qu'elle m'a appris, notamment à monter sur un vélo ou bien à faire de la poutre dans la petite école à côté qui s'appelait Marcelin Berthelot à Grazaille. C'est là aussi que j'ai appris l'activité physique, je pense.
1: Grazaille, c'est le quartier de Carcassonne. Il était où ce grand cerisier ?
0: Il était dans le jardin de la maison de Carcassonne.
1: Ça, c'est un souvenir d'enfance.
0: C'est un souvenir d'enfance parce que les cerises, en plus, y étaient excellentes. Des cerises très, très noires. Et il y en avait vraiment beaucoup. C'était un très, très gros cerisier. Et oui, j'aimais énormément ces moments où on allait cueillir les cerises, où mon père montait sur le toit pour aller chercher les dernières cerises tout en haut. Enfin, c'était des bons moments.
1: C'est aussi la tête dans le ciel, hein, parce que quand on est dans l'air toulousain, on voit les avions qui décollent. Ce sont ces souvenirs-là de collège, d'école, vous l'avez évoqué, de collège, le collège qui vous emmènera à Poitiers, parce que voilà, à un moment donné, le collège vous envoie vers un ailleurs. Vous allez découvrir le Futuroscope, par exemple.
0: Oui, j'ai découvert le Futuroscope, effectivement, quand j'étais au collège. C'était un très très beau voyage, puisque je ne voyageais pas beaucoup, donc c'était un premier ailleurs. Il y en a eu d'autres ensuite, par la suite. Mon rêve, c'était de voyager, en fait, quand j'étais jeune. C'est-à-dire que j'aimais beaucoup Carcassonne, mais je rêvais à un moment donné de voir autre chose, et ce qui m'attirait, c'était les déserts, les images de déserts dans les magazines, dans les reportages.
1: Mais très vite, vous avez parti aux États-Unis d'ailleurs, découvrir des déserts chauds et froids assez jeune. Hein.
0: Ouais, j'ai découvert les États-Unis quand j'étais en école de commerce. Ça a été l'un des premiers voyages et qui ont amené ensuite tous les autres. Après, je suis partie plutôt vers des déserts froids, que ce soit au Groenland, au Svalbard, en Antarctique.
1: On va en parler de ces expéditions. Hein. Je reviens juste un dernier instant sur Toulouse. Vous allez vous installer à Toulouse une fois que les études avancent. On fait des allers-retours dans cette émission. Vous allez faire du théâtre en seconde. Vous faisiez partie d'une troupe et vous avez fait du café-théâtre. Et je suis sûr que tout ça, ça vous aide dans votre rôle de conférencière aujourd'hui.
0: Alors c'est sûr que j'aime énormément la scène. En fait, j'ai eu cette intuition depuis très jeune que j'aimais beaucoup la scène. Et il est fort probable que plus tard, après le sport de haut niveau, j'y consacre une partie de ma vie. Peut-être un cours, type cours Florent ou autre. C'est quelque chose qui pourrait beaucoup me plaire. Et c'est vrai que j'étais dans une troupe de café-théâtre et on a arpenté les différents cafés de Toulouse. Et donc, on jouait de la musique, du piano, on chantait, on faisait des mini sketchs. J'aimais beaucoup cette vie-là. C'était avec des personnes qui étaient plus âgées que moi. Et c'était un moment de ma vie que j'ai beaucoup apprécié.
1: Vous allez voir qu'il va y avoir un déracinement, un départ à Paris. On va bien sûr revenir dans ces régions-là, à Toulouse, Carcassonne. Je vous propose un voyage, je vous l'ai dit, Stéphanie Jiquel. Et là, on va s'intéresser à la Revue des Merveilles dans cette émission. Tous les jours, Benoît Prospero passe en revue cette merveille, ces merveilles du vivant. Et aujourd'hui, ça tombe bien, on fait de la radio, on va tendre l'oreille.

0: Vous entendez ?
1: Eh ben non, vous n'entendez rien. Mais pourtant, oui, les plantes se parlent entre elles et elles communiquent aussi autour d'elles. Nous sommes avec ici Vaucluse et le jardinier Aurélien Roguet. Alors concrètement, ça veut dire quoi que les plantes se parlent ?
0: Premier exemple, quand une plante commence à manquer d'eau, il peut se passer quoi ?
2: Eh bien, elle ne reste pas simplement là à subir la sécheresse. Outre le fait qu'elle referme ses stomates, qui sont l'équivalent des pores de notre peau, pour éviter de perdre trop d'eau dans ses tissus, eh bien, elle modifie notamment les substances qu'elle libère par ses racines dans le sol.
0: Donc, clairement, ça veut dire que les plantes ont la volonté de faire passer un message et surtout une manière d'y arriver. Et écoutez la suite.
2: Ces molécules sont un signal chimique pour appeler à l'aide des bactéries protectrices ou des micro-organismes précis, comme des champignons présents autour des racines, qui vont étendre leur réseau pour aller chercher l'eau et les nutriments plus loin.
0: Oui, quand elle manque d'eau, une plante peut appeler à l'aide. Et c'est pas fini, ça peut aller encore plus loin.
2: Parfois, l'alerte lancée par une plante lors d'une attaque avertit les autres plantes qui vont se défendre avant même d'avoir été attaquées elles-mêmes.
0: Eh ben comme quoi, absence de mots ne veut pas dire absence de communication. Et communiquer, eh ben les plantes savent le faire de plusieurs manières.
2: Les plantes peuvent modifier leur environnement grâce à leurs racines. Mais elles peuvent aussi communiquer dans l'air en libérant certaines molécules lorsqu'elles sont attaquées ou stressées. Et elles sont également en relation avec des champignons et tout un monde microscopique dans le sol.
0: Ah non, mais moi je trouve ça complètement fou. Est-ce que vous voulez un autre exemple de communication ? Oui, en Afrique, des koudous, une espèce d'antilope mourait dans leur enclos et on n'arrivait pas à comprendre pourquoi, jusqu'au jour où on a compris.
2: En fait, les arbres étaient fortement mangés par des koudous du fait de l'endroit clos et en réaction, les arbres ont commencé à produire un tanin très amer en grande quantité pour dissuader les antilopes de les manger.
0: Et comme pour l'exemple, des plantes qui préviennent du danger.
2: Et c'est alors que tous les arbres autour de l'enclos, qui n'avaient pas encore été grignotés, se sont mis à produire des tanins à leur tour. Les tanins en grande quantité ont provoqué la mort des animaux et assuré la survie des arbres.
0: Eh ben oui, les plantes savent alerter, faire passer un message, réagir, se parler et savent faire aussi tout ce que nous n'avons pas encore découvert. Oui, les végétaux qui nous entourent sont extraordinaires. Oui, les plantes et les arbres sont une merveille. Merci au jardinier Aurélien Roguet et merci ici Vaucluse.
3: Merci beaucoup Benoît Prospero. Vous saviez, vous, Stéphanie Jiquel, que les plantes communiquaient entre elles ?
4: Alors, je l'imaginais, mais là, c'était vraiment intéressant. J'ai appris pas mal de choses.
3: Vous qui êtes sensible évidemment à la nature et à l'environnement. Une athlète de haut niveau, une exploratrice, elle est à vos côtés jusqu'à 21h. Elle détient de très nombreux records, elle est là aussi pour partager ce parcours inspirant et puis partager surtout les émotions qu'elle a pu vivre, notamment en Antarctique. On va se rendre d'ici quelques minutes parce que ça n'a pas été facile tous les jours, très clairement. Stéphanie Jiquel, votre invitée ce soir. Il n'y a pas que Paris dans la ville, il y a l'Antarctique, on va aller loin ce soir. Bienvenue sur ICI.
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3: Allez, on va lever les yeux au ciel, Eye in the Sky de Alan Parsons Project pour vous accompagner en ce début de soirée sur ICI.

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2: Maintenant, je suis avec une exploratrice qui va vous emmener loin ce soir. Une aventurière, une athlète de haut niveau, née Anne Carcassonne, ancienne avocate d'affaires, diplômée d'HEC. Elle choisira de quitter les barreaux, le bureau, je ne sais pas comment dire, en tous les cas, elle partira pour repousser les limites de l'endurance, détentrice de nombreux records, autrice et conférencière. Elle est votre invitée ce soir sur ICI. Ben c'est vrai que vous avez été avocate. Votre premier petit boulot, c'était dans la fiscalité, j'ai vu, tiens, du côté de Colomiers.
3: Oui, tout à fait. En fait, j'ai découvert le droit en école de commerce. Ouais, parce que mon rêve, c'était de faire une école de commerce pour pouvoir m'émanciper et justement un jour voyager. Et j'ai découvert le droit, ça m'a vraiment passionnée. C'est-à-dire que les avocats parlaient très très bien de leur métier, mais j'avais envie d'en savoir un petit peu plus. Et comme tous les domaines dans lesquels je me plonge un petit peu, j'ai toujours envie d'en savoir un peu plus et d'en faire quelques années de ma vie. Donc j'ai commencé par la fiscalité, puis après par des cabinets sur Paris.
2: Je vous appelle plus maître, parce qu'on va découvrir qu'à un moment donné, vous avez cessé d'être avocat, et on va le comprendre. Mais déjà à l'époque, vous teniez un blog, j'ai vu, pour interviewer les sportifs de haut niveau, les explorateurs. C'était il y a quelques années, les alpinistes. Ça vous intéressait déjà tout ça?
3: Oui, en fait, beaucoup. Déjà, j'aime écrire. J'ai écrit 3 ouvrages et là, je travaille sur d'autres livres. Donc, l'écriture a toujours fait partie de mon existence. Et quand j'étais en école, j'aimais beaucoup la philosophie. Enfin, voilà, j'aime beaucoup les réflexions et j'adore les rencontres.
2: Ouais.
3: Et donc, à l'époque, le blog, c'était le podcast d'aujourd'hui. Donc, c'était un moyen de rencontrer des personnalités, évidemment, de comprendre leur cheminement. Et je trouvais ça extrêmement intéressant.
2: C'est ce que je fais avec vous ce soir. Finalement, l'émission est disponible en podcast à partir de 21h. Votre première expédition dans le froid, parce que vous découvrez une espèce d'appétence pour le froid, même si vous venez d'un endroit où il fait plutôt chaud, hein. Carcassonne et Toulouse, 2045 km à travers l'Antarctique en 74 jours, par moins 50 parfois, avec, si j'ai bien compris, une rage de dents pendant au moins 3 semaines, 1 mois, la toile de tente qui se déchire, rien qui va plus à un moment donné. Mais pourquoi vous avez fait ça?
3: J'avais très envie de découvrir l'Antarctique, en fait. J'avais déjà été au pôle Nord, j'avais été au Groenland, j'avais été au Svalbard, lors d'expéditions beaucoup plus courtes. Et un jour, je me suis dit, mais j'ai très envie d'aller voir ce qu'il y a derrière les montagnes qui longent la côte du continent antarctique. J'avais déjà été en Antarctique, mais uniquement sur les côtes. Et j'ai eu cette idée complètement folle. Et un jour, l'idée folle est devenue un objectif. Il a fallu énormément d'années pour me préparer, pour monter aussi le projet, pour lever les fonds. Et ça a été l'une des plus grandes expériences de ma vie, quelque chose d'extrêmement engagé, et c'est sûr que j'ai pris beaucoup de risques, mais j'en suis ressortie aussi avec une très très grande plénitude.
2: Une expérience qui reste encore aujourd'hui un record au monde, une plus longue expédition réalisée par une femme. Voilà, c'est bien de le rappeler. En revenant de cette aventure, c'est un peu là que vous posez la question, hein, de ces aventures et de celle-ci qui reste très forte. Vous dites, est-ce que je continue d'être avocate ou pas? C'est un peu à ce moment-là qu'il y a le déclic.
3: Oui, je me suis posé la question. C'est-à-dire quand je suis partie, je ne savais pas trop. Et puis après, je me suis dit que j'avais répondu à toutes les questions que je me posais dans cet environnement. J'avais quelque part fait le tour, répondu aux questions que je m'étais posées. Et donc, j'ai voulu partir ailleurs. Et là, j'ai choisi le monde de l'exploration. Et puis, j'ai voulu rester dans l'entreprise en donnant des conférences aussi, puisque j'aime la scène.
2: Vous décrochez 2 records de France d'athlétisme. Vous avez couru, par exemple, 254 km en 24 heures non-stop. Non, mais c'est fou. C'était en Aveyron, ça?
3: Alors ça, c'était à Vérone. En Aveyron, c'est le 100 km de Millau que j'ai remporté 3 fois.
2: La liste, elle est énorme de records. Donc, on ne sait plus où est-ce que vous avez été. Vous avez tellement s'effaillé.
3: Alors, en Aveyron, effectivement, là, je viens de l'Aveyron parce que j'ai remporté 3 fois le 100 km de Millau. C'est une course qui existe depuis 54 ans. C'est l'une des plus vieilles courses.
2: Et vous l'avez fait récemment,
3: Millau? Voilà, je l'ai fait récemment. Donc, j'ai remporté l'épreuve 3 fois et j'ai amélioré à 3 reprises le record de l'épreuve. Et donc, la dernière fois, c'était il y a 2 semaines. Et j'ai couru en moins de 8 heures cette épreuve, ce qui n'avait jamais été fait par une femme.
2: Vous êtes passé sous pont?
3: Je suis passée sous le pont, et donc c'est une course qui est mythique aussi en raison de son dénivelé, puisqu'en général sur les courses de 100 km on cherche du plat, comme sur marathon. Là, il y a beaucoup de dénivelé. Il est concentré sur la deuxième partie de course, donc ça veut dire qu'il y a des impacts, notamment à la descente en matière de lésions musculaires. Hein. C'est de ça dont on parle quand on court. Donc c'est ça qui rend la discipline difficile. Et en plus, on court en pleine chaleur, puisqu'en 100 km qui démarre le matin, c'est forcément un 100 km qui se court aussi l'après-midi, en plein milieu de l'après-midi dans l'Aveyron, avec la chaleur dans le bitume et puis sur les roches, c'est très
2: chaud. Le froid, effectivement. En tous les cas, vous avez découvert, vous aviez le froid, je sais pas comment vous avez vécu la canicule à cet été, mais bon. Parmi les régions et les lieux où vous avez un ancrage, il y a le Vercors. Pourquoi le Vercors?
3: Alors le Vercors, ça me rappelle mes années d'expédition, parce qu'aujourd'hui je suis un peu plus dans le sport de haut niveau. Je passais quasiment tous mes week-ends dans le Vercors pour faire du ski de fond.
2: À Autran?
3: Ouais, à Autran. Je partais à 6h37, je me rappelle très bien de ce train. Le premier train à 6h37 pour Grenoble, ensuite je prenais le bus. J'arrivais à Autran, je chaussais mes skis de fond tout de suite. Je faisais du ski jusqu'en soirée. Et puis le lendemain, je faisais du ski toute la journée.
2: Parfois, mais à l'extrême,
3: parfois il faisait moins 20 degrés. On ne le croit pas comme ça, mais c'est vrai qu'il peut faire très très froid dans le Vercors. Et puis après, je prenais le dernier bus le dimanche soir. Et le lundi matin, je faisais de la fusion acquisition à Paris.
2: Sur les Champs-Élysées à Paris.
3: Exactement.
2: C'est fou. Ça, mais déjà à l'extrême, parce que vous skiez, peu importe le temps, c'est vraiment, vous ne gaspillez pas une seconde, quoi. C'est vraiment du lever du jour, lever du soleil, pardon, à son coucher, quoi.
3: Alors, c'est vrai qu'à 30 ans, je conciliais beaucoup de choses. Alors, c'est là qu'on voit que le corps à 30 ans n'est pas le même que celui que l'on a à 44 ans. J'ai 44 ans aujourd'hui. Je pourrais pas faire ce que je faisais à l'époque, et c'est là que je vois aussi, je mesure, en fait, les réalisations, les performances que je fais aujourd'hui, parce que c'est sûr qu'en termes de récupération, même de capacité à concilier, c'est quand même pas la même chose avec 15 ans de plus.
2: Et Courchevel ?
3: Alors Courchevel a été partenaire notamment de mon expédition à travers l'Antarctique de 2045 km. C'est une station qui m'a soutenue. C'est une station qui est très sportive. On la connaît pour son côté très très glam, très très chic. C'est une station qui est très sportive. On a des personnalités comme Kylian Jornet ou Matteo Jacquemont qui s'entraînent là-bas. Donc là j'ai adoré faire notamment les cyclo-courches. Donc c'est des montées à vélo.
2: Cyclo-courches.
3: Ouais.
2: C'est pas mal.
3: C'est des montées sèches à vélo depuis le Carré jusqu'à l'Altiport.
2: Et qu'est-ce qu'on voit ?
3: Bah, c'est du, en fait, on fait du vélo, donc juste une montée sèche, hein, donc un peu comme sur le Tour de France. Bon, j'aime bien ça.
2: Il y a des paysages quand même autour de
3: vous. Ah oui, bah, il y a des paysages qui sont somptueux. Donc là, on est dans les Alpes et c'est magnifique. C'est des environnements que j'aime. J'ai connu Courchevel. Peut-être plus encore l'été que l'hiver. Autant j'y allais l'hiver.
2: C'est bien la montagne l'été. Hein.
3: Voilà, mais Courchevel, j'y allais plus souvent l'été, notamment pour ces cyclo-courches. J'ai fait l'hiver pas mal de montées aussi en ski alpinisme depuis le Prat jusqu'à Courchevel, puis parfois certaines montées jusqu'à la Solire. Donc j'ai fait aussi beaucoup de ski alpinisme, pas que du ski de fond.
2: Stéphanie Giquel, on va continuer de se balader, on ira faire un tour dans le Morbihan et puis en Bretagne aussi. Vous avez un intérêt particulier. On va de région en région parce que j'ai l'impression que pour vous, c'est un exploit et gagner une région. À peu près ça. C'est bientôt un exploit, une ville.
3: C'est un moment un moment de vie, une région. Ouais. C'est très intéressant d'ailleurs parce que ça faisait longtemps que je n'avais pas parlé de Courchevel. Ouais. Ça m'a fait bizarre.
2: De Courche.
3: De Courche.
2: Si on est moderne. Ici, ça entreprend comme vous, actuellement, dans le parcours qu'on est en train de raconter, tout ce que vous entreprenez, tout ce que vous êtes en train de faire au stade de votre vie, de ce que l'on raconte. En France, un foyer consomme en moyenne 120 mètres cubes d'eau. Une partie pourrait être économisée, ça on en parle beaucoup, hein, pour booster un peu notre pouvoir d'achat. Mais comment, Catherine Quicandon, vous nous proposez une idée pour y arriver, a priori, facilement.
4: À Épeville, dans la Somme, à une cinquantaine de kilomètres au nord de Compiègne, on aime faire des économies. Voici Bloop, une entreprise cofondée par Lucas Roguet, Sidney Silam et Alexandre Ledoyen, qui ont inventé un kit qui rassemble les éléments de base pour faire des économies d'eau, c'est-à-dire des aérateurs et des régulateurs pour les robinets de la maison. Mais concrètement, combien économise-t-on ? Réponse de Lucas Roguet.
5: Une fois équipé, une économie qui peut aller jusqu'à 60 mètres cubes d'eau par année pour deux personnes et également une économie d'énergie puisque quand on va utiliser de l'eau chaude, eh bien on va aussi faire appel à l'énergie pour la chauffer, notamment à la douche, ce qui est l'usage le plus prépondérant dans nos usages quotidiens de l'eau. Et donc en finalité, c'est pour un ménage donc de deux personnes, une économie qui peut aller jusqu'à 430 euros par an.
4: Ah oui, quand même. Et en plus, pas besoin de faire appel à un professionnel.
6: Qui c'est ? C'est le plombier.
4: Car le kit fabriqué à Amblainville dans l'Oise est très facile à installer.
5: On a déjà beaucoup de clients qui l'ont installé. Et sur la majorité des cas, on les a questionnés et ils ont installé l'intégralité du kit en moins de 5 minutes. Pour la petite anecdote, on a fait installer le kit à une enfant de 8 ans qui l'a installé très facilement. Je pense que pour les néophytes du bricolage, ça sera très facile aussi.
4: L'idée de Bloop a émergé en 2024, les premiers tests en 2025 et le kit actuel est en vente depuis cette année. Mais pourquoi cette idée en particulier pour entreprendre ?
5: Au départ, donc, nous sommes trois profils très différents, ingénieur, designer produit et une autre personne qui vient plutôt d'études de sciences politiques. Bien, tout simplement, on a commencé à se questionner sur chacun quelles étaient les mesures simples, peu coûteuses, que l'on pouvait mettre en place dans notre quotidien pour économiser de l'eau. Et finalement, on s'est rendu compte qu'il y avait très peu de solutions simples, accessibles financièrement, tant que dans l'utilisation et dans l'installation.
4: Le kit coûte 45 euros et c'est dégressif si vous en prenez plusieurs. Plus d'infos sur bloop.tech, B-L-O-O-P. Et d'ailleurs, d'où vient l'appellation bloop ? Eh bien, c'est le nom d'un son sous-marin ultra basse fréquence enregistré en 1997. C'est un peu le son de l'eau, en fait. Merci à ICI Picardie pour cette idée qui nous sort la tête de l'eau. ICI s'entreprend dans la Somme avec Bloop, un kit pour économiser de l'eau et de l'argent, tant qu'à faire.
2: Bah évidemment, salut à tous les Picards. Merci à Catherine Quicandon, Stéphanie Giguet. Je vous ai vu très concentrée, très surprise ou intéressée en tous les cas par ce sujet.
3: Oui, ouais, bah, tous les sujets sont hyper intéressants. En fait, comme je l'indiquais tout à l'heure, j'adore en fait toutes les personnes qui ont des initiatives, qui font plein de choses.
2: Vous restez avec nous, on parlera du Morbihan. Vous y avez préparé l'ultramarin, c'est ça ?
3: Oui, l'ultramarin. Faut savoir que la famille de mon conjoint vit en Bretagne. Donc c'est comme ça que j'ai connu la Loire-Atlantique, mais aussi le 35 et puis le Morbihan. Et progressivement, j'ai eu envie de faire des choses sur cette course et je l'ai remportée 5 fois.
2: Eh ben, on va se rendre sur les plages de Bretagne dans quelques minutes avec Stéphanie Giguet, aventurière, exploratrice, sportive de haut niveau, conférencière. Les titres sont nombreux, autant que ses records. Elle est votre invitée encore pour quelques minutes jusqu'à 21h.
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2: Et c'est la nouveauté de la soirée avec Vianney, d'or et d'étain sur ICI.

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3: Octobre rose, fitness party à Villefranche de Laura Gay, marché nocturne à Luchon, ici Occitanie à vos côtés.
2: Laura De Filippo.
3: Dans le cadre d'Octobre rose, la ville de Villefranche de Laura Gay organise une fitness party ce soir de 20h30 à 21h30 à la sortie du travail. De quoi décompresser, surtout vous défouler en groupe, c'est ouvert à tous avec bien évidemment un dress code en rose. Et pour finir en beauté la séance, après le cours, une boisson est offerte pour partager un verre de l'amitié. Vous pouvez faire également un don au Repair Laura Gay, association qui soutient les personnes touchées par le cancer. Vous pouvez trouver toutes les informations sur le site de la mairie de Villefranche de Laura Gay. Comment bien finir sa semaine de boulot en allant demain au marché nocturne à Luchon? Dégustation de vin et animation musicale. L'alcool est bien évidemment à consommer avec modération. C'est gratuit, une sortie à faire en famille pour soutenir les commerçants de la ville. D'autres idées sorties dans une heure.
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4: Avec Stéphanie Jiquel, notre invitée est élue membre de la commission des athlètes de haut niveau pour un mandat de 4 ans jusqu'au JO 2028. 7 marathons en 7 jours consécutifs, c'est en 2019, en Antarctique, en Afrique du Sud, en Australie, à Dubaï, en Espagne, au Chili et aux États-Unis pour cette Française venue de Carcassonne. Et qui nous permet de se balader. Alors, vous l'avez dit, la famille de votre conjoint, elle est dans la, ce qu'on appelle la Bretagne historique, ou la Bretagne pour certains, c'est le 44, c'est la Loire Atlantique. En tous les cas, la Bretagne, c'est une région qui compte pour vous. Vannes, Lorient, Auray.
5: Alors, il y a une course que j'aime tout particulièrement, c'est l'ultramarin.
4: Oui.
5: Une course qui fait 175 km. Je l'ai remportée 5 fois, donc la dernière fois, c'était au mois de juin. Ce mois de juin. C'est une course qui part de Vannes et qui revient à Vannes. Donc j'ai mis 17h13 pour faire le tour du golfe du Morbihan en courant. On passe par des lieux qui sont très différents et on court aussi de nuit. J'aime tout particulièrement la côte, côté océan, près de Arzon, avec les Gobelins, la plage de Saint-Jacques. J'aime aussi beaucoup la baie de Kerdréan, près de Bonneau, ou les plages de Loc-Miquel. Et ce que j'aime, en fait, c'est le rapport au temps et à l'espace que procure cette discipline, puisqu'on progresse lentement au rythme de la course à pied. Et la nuit aussi, donc il n'y a absolument personne, on entend les bruits de la faune. C'est perturbant parfois on a un petit peu peur, parfois on sent aussi le froid, la brise de l'océan, mais en même temps, j'aime vraiment beaucoup, en fait, ces lieux.
4: Et quoi cette histoire où vous traquez des pneus sur le sable?
5: Alors ça remonte à déjà une quinzaine d'années. Je tractais des pneus sur le sable, notamment sur la plage de la Baule, puisque une partie de la famille habite à Basse-sur-Mer, donc à côté de la Baule. Et je tractais des pneus pour pouvoir me préparer à des expéditions durant lesquelles j'aurais à tracter des poulkas. Mmh. Donc j'allais dans le Vercors pour tracter des poulkas l'hiver, et l'été, je tractais des pneus sur le sable.
4: Bon, mais c'est beau cette région, là, Basse-sur-Mer, Guérande, Croisic, vous avez l'occasion... En dehors du sport, vous visitez, vous baladez?
5: Oui, alors justement, puisque la famille est là-bas, c'est vrai que j'y passe aussi des moments de détente, même si aujourd'hui, dans le sport de haut niveau, ils sont quand même un peu plus rares qu'à l'époque quand j'étais exploratrice, parce que le sport de haut niveau est beaucoup plus chronophage et je suis amenée à partir souvent en stage d'entraînement, parce que quand on s'arrête, il faut repartir de plus loin, donc c'est beaucoup plus compliqué, donc j'y passe peu de temps, mais quand même, oui, il y a des moments, des moments de détente dans ces régions, puis des moments d'entraînement. Je me suis souvent entraînée sur la côte entre Pornichet et le Croisic, faire l'aller-retour.
4: Ah, vous êtes team Pornichet, ou alors? Parce qu'il y a team Pouliguen, team Pornichet quand on a la pôle derrière le dos, face à l'océan, à gauche Pornichet, à droite le Pouliguen.
5: Alors après, la famille habite plutôt à Basse-sur-Mer, donc on est plutôt amené à aller au Pouliguen. Mais après, voilà, Pornichet n'est pas trop loin. Et en tout cas, vu que j'aime l'ultra-distance, j'ai souvent fait des allers-retours. Après, on est même parti une fois avec mon conjoint depuis Basse-sur-Mer et on a couru jusqu'au Sable d'Olonne. On est passé par l'île de Noirmoutier.
4: Là, c'est 2 heures de train, mais c'est plus en train, quoi. C'est-à-dire que là, la Baule, Nantes, enfin, Sable d'Olonne, c'est 2 heures en train. Moi, je retire que le train.
5: Après, c'est intéressant quand on fait de la course d'ultra-distance, on peut aussi parcourir les GR. Donc, le GR 34, évidemment, dans le Morbihan est magnifique. Mais on peut courir le long d'autres GR en France. Et c'est aussi ce qu'apporte la course à pied, de pouvoir être déconnecté, de pouvoir partir sur plusieurs jours et découvrir le paysage à travers la course à pied. Ouais. C'est vraiment intéressant.
4: Bon, il y a ce centre national aussi d'entraînement qui vous marque. On en a un peu parlé tout à l'heure, c'est à Fort-Romeu. Pourquoi il vous marque plus particulièrement qu'autre chose ?
5: Il y a toutes les infrastructures là-bas pour pouvoir s'entraîner. On rencontre aussi d'autres sportifs de haut niveau, donc vraiment les très très grands champions, les champions de marathon, Bachir Abdi, Sylvain Hassan qui était présent cet été, Eilish McColgan, enfin tous les plus grands sont à Fort-Romeu. Et puis pour moi c'est un centre qui me marque aussi particulièrement parce que ça fait déjà presque 10 ans que je m'y rends tous les étés et tous les automnes pour préparer mes échéances. Et en 2021, quand j'ai été renversée par une trottinette à Paris, j'ai eu une fracture de la rotule et j'ai fait une partie de ma rééducation et réathlétisation au Centre National d'Entraînement en Altitude avec 2 personnalités qui sont remarquables, qui sont aujourd'hui parties malheureusement à l'Institut de Montréal, mais qui m'ont beaucoup aidée dans mon parcours et qui ont beaucoup compté.
4: Il y a Albi.
5: Alors Albi, ça a été mon premier titre de championne de France et ça a été aussi ma 7e place aux Mondiaux en 2019. Donc une très belle 7e place. J'avais réussi même devant des personnalités comme Courtney DeWalter dont on parle beaucoup dans l'Ultra Trail. Et j'avais fait une belle performance à ce moment-là, à quelques kilomètres du record de France. Et puis plus tard, j'ai amélioré le record de France à Vérone et à nouveau ensuite à Phoenix.
4: Ouais. Alors on parlait de la Bretagne. Je sais que la baie de Quiberon vous plaît beaucoup. Je ne sais pas si vous avez des coins de plage, hein, d'ailleurs, quand vous prenez un peu du temps pour vous avec votre conjoint. En off, vous baignez où ?
5: Non, j'aime bien, à côté de Basse-sur-Mer, j'aime bien la Gauvelle.
4: Ah oui ?
5: Et puis sinon, la plage du Pouliguen aussi, j'aime bien.
4: On change totalement d'ambiance, je vous emmène en Corse. Je vous ai dit, c'est Fanny Giquel, qu'on allait beaucoup voyager. L'île de Beauté, elle compte à plusieurs niveaux pour vous. Peut-être parce que vous allez la trouver magnifique, vous allez nous le dire, mais aussi parce que vous étiez vice-président d'une association, vous allez pouvoir nous donner le nom, qui emmenait des enfants il y a quelques années en rémission de cancer, et vous avez fait, je crois qu'il faisait un voyage qui allait de Calvi à Bonifacio, me semble-t-il.
5: Oui, quand j'étais à HEC, j'étais vice-présidente de Rêve d'Enfance, et c'est une association qui amène tous les ans une trentaine d'enfants en rémission de cancer, de Calvi à Bonifacio et de Bonifacio à Calvi, donc il y a 2 équipes, 6 voiliers, et c'est absolument magique. Pour moi, c'était ma première expérience.
4: Ouais, voilier en plus, ça doit être magnifique. Hein.
5: Ouais, c'était ma première expérience aussi en Corse. Et puis avec ses enfants, c'était un moment de partage extraordinaire, une de mes plus belles expériences. Et puis une première expérience d'entrepreneuriat aussi. Ça compte quand on a juste 20 ans.
4: Et la Corse ?
5: Et la Corse, ça me donne envie en fait d'y revenir. Alors j'ai un très très bon ami qui vient de Corse et qui nous parle souvent de la Corse avec mon conjoint et qui me dit que ça serait bien d'aller faire des stages là-bas. Donc il m'a invité à plusieurs reprises et c'est vrai que j'aimerais bien découvrir cette région. Après, on a aussi le GR20 en Corse. Alors c'est c'est un autre sport parce
4: que grande randonnée. Hein,
5: voilà, grande randonnée. Donc là, on est plutôt dans de la marche active. C'est vrai que moi, j'aime beaucoup courir, donc je suis plutôt j'aime plutôt des sentiers comme le Morbihan qui permettent vraiment de développer une foulée, d'être avec une allure assez rapide. Mais pourquoi pas un jour aller vers de la randonnée et faire le GR20.
4: Stéphanie Giquel, on va quitter la Corse et on va aller ailleurs parce qu'on voyage. Encore une fois, vous avez accepté le principe de cette émission en 2024. D'après le ministère de l'Intérieur, les services de police et gendarmerie ont enregistré 272 000 victimes de violences commises par leurs partenaires ou ex-partenaires. Un sujet très sérieux, un nombre qui a doublé entre 2016 et 2023 dans un contexte de libération de la parole et d'amélioration des conditions d'accueil des victimes par les forces de sécurité. Alors, pour accompagner au mieux ces victimes, il y a une initiative qui nous vient des régions, qui vient de voir le jour en Haute-Garonne. Robin Bernot avec Alexandre Vaux sont près de Toulouse.
6: À Colomiers, des appartements de transition vont permettre aux femmes victimes de violences conjugales et à leurs enfants de se reconstruire.
7: C'est indispensable et ça devrait être fait partout.
6: La mairie de Colomiers, 2e ville la plus peuplée de Haute-Garonne, a présenté il y a quelques jours ce dispositif inédit des appartements de transition aménagés dans une ancienne école qui, après une phase d'hébergement d'urgence, vont permettre aux victimes de pouvoir bénéficier de plusieurs mois de stabilité pour se reconstruire et préparer leur accès à un logement pérenne. Lucie Klecht, directrice de l'association France Victimes 31, confirme que c'est une première dans le département et salue l'initiative de la mairie au micro d'Alexandre Vaux.
8: C'est une première. Le principe de cet espace de transition permet de laisser le temps aux victimes de pouvoir construire une insertion qui soit plus pérenne, ce qui n'est pas possible sur des places d'urgence où les conditions de prise en charge se font souvent dans des hôtels et où là on est plus sur de l'urgence et répondre immédiatement au danger que finalement avoir le temps de se poser, d'être accompagné et de pouvoir avoir dans un seul et même endroit un espace d'accueil, d'écoute, d'orientation et de construction de projet. Et à travers ça, de réparation. Parce que derrière, il est question de reconstruction, toujours.
6: Ce projet est financé par l'État, le fonds de dotation de Colomiers Rugby, mais aussi la ville de Colomiers et IKEA qui a meublé les appartements. Alors ici, dans le midi toulousain, ça marche. Et vous, qu'en pensez-vous? Je suis allé en discuter avec Marilyn.
9: Je trouve que c'est une super bonne initiative parce que souvent, c'est des choses qui sont faites dans l'urgence et les femmes restent. Enfin, c'est des hébergements qui sont temporaires, alors que là, c'est quelque chose de pérenne et ça leur permet de rebondir, de se reconstruire avec ou sans enfants. Je trouve vraiment l'initiative géniale, vraiment.
6: Mais alors, est-ce que la question des violences conjugales est suffisamment traitée aujourd'hui?
9: Alors, on en parle de plus en plus. Mais après, il n'y a pas beaucoup de choses qui sont mises en place pour ça. Mais je pense encore pas assez, quoi. Voilà. Ben après, on le voit quand même, il y a des associations qui viennent sur des marchés ou des manifestations pour les violences faites aux femmes.
6: Une initiative qui pourrait peut-être voir le jour ailleurs en France?
9: Alors le développer, oui, j'en suis certaine que si c'est vraiment top, quoi.
6: Ce dispositif lancé à côté de Toulouse permettra aux familles de pouvoir rester de 6 mois à 1 an. Les premières seront accueillies entre la fin de l'année et le début de l'année prochaine.
4: Merci beaucoup Robin Bernot pour ce reportage. Stéphanie Jiquel, vous êtes notre invitée, on va continuer de se promener. On aura pu aller à Aix-en-Provence. Je crois que vous avez un entraîneur qui est là-bas. Aix-en-Provence.
5: Oui, Jérémy Cabadé, c'est un très grand entraîneur, notamment de marathonien olympique aussi, et il est là-bas, il est à Aix-en-Provence.
4: Quel est votre lien avec la région PACA, avec Marseille, avec Aix-en-Provence, avec le Sud?
5: En fait, j'aimerais beaucoup connaître mieux le Sud-Est. J'ai eu l'occasion, par exemple, de faire le GR 653. Je parlais tout à l'heure des GR. Je vais souvent le long de chemins de grandes randonnées. Et ça m'a donné très envie quand on arrive sur le domaine de l'Estérel, au niveau de Théoul-sur-Mer. C'est trop beau. Et c'est une région que je ne connais pas encore suffisamment et que j'ai envie de découvrir, j'ai envie d'explorer, j'ai envie de courir dans ces régions-là en hors saison. Parce que j'aime pas trop quand il y a du monde. Je dis souvent que je suis loin de l'agitation du monde, dans le monde, tout en étant loin de l'agitation du monde. Mais je pense que ça vaut le coup, cette région-là, oui.
4: Stéphanie Jiquel. Et votre invité jusqu'à 21h dont il n'y a pas que Paris dans la vie. Bienvenue à vous.
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4: Il y a Pink Floyd également, Another Brick in the Wall sur ICI.

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2: Avec une sportive de haut niveau, son parcours est incroyable, hein, vous le découvrez depuis 20h, une exploratrice polaire, une écrivaine, une conférencière, Stéphanie Jiquel est votre invitée ce soir jusqu'à 21h. Qu'est-ce que mange un sportif? Vous êtes toute fine, toute mince, vous mettez des complexes là depuis 20h.
3: Alors,
2: vous avez le temps de vous faire plaisir un peu, Stéphanie?
3: Oui, je fais très attention à la qualité micronutritionnelle des aliments de mon assiette.
2: Ouais.
3: Ça, je l'ai découvert par l'expérience, mais aussi à force d'échanges avec mon nutritionniste depuis des années. Quand je suis rentrée d'Antarctique, par exemple, je pesais 39 kilos, c'était vraiment très faible.
2: Ah, oui, oui.
3: Et j'étais vraiment carencée en oligo-éléments, B9, en B12, en zinc, en sélénium, un stress oxydatif très élevé. Et en fait, on s'est rendu compte que mes fluctuations d'humeur que j'avais à l'issue de cette expédition étaient liées à ces carences.
2: Ah, d'accord.
3: Et j'ai beaucoup appris, et c'est vrai qu'aujourd'hui, quand je suis dans une ville, la première chose que je fais, que ce soit en France ou à l'étranger, c'est trouver un commerce ou un marché où je vais pouvoir sourcer mes aliments, trouver l'aliment que je recherche en particulier. J'accorde beaucoup d'importance à faire ces courses.
2: Rassurez-moi, est-ce que vous avez une cartographie culinaire? On se balade en France, est-ce qu'il y a une région qui vous guide vers un plat que vous aimez bien?
3: Alors, je n'ai pas de plat en particulier, mais par exemple, là, j'étais à Millau. Donc pour le 100 km de Millau,
2: ouais.
3: Et donc c'est la région du Roquefort et j'aime énormément le fromage. Donc tout ça pour dire que je me fais plaisir parce que ouais. Le fromage est très qualitatif. On a souvent tendance à dire que le fromage il faut l'éviter. J'aime énormément le fromage, j'en mange beaucoup et ça n'apporte aucun désagrément à mon corps. Tout simplement parce qu'il faut savoir sourcer le produit. Ouais. C'est-à-dire qu'il y a des bons fromages et puis il y a des fromages qui le sont un peu moins. Voilà. Après les galettes évidemment, chaque fois que je vais en Bretagne,
2: bah, oui.
3: On en mange jamais en dehors. C'est mon mari qui cuisine. Moi, je source les produits, lui, cuisine. Il n'en fait jamais en dehors de la Bretagne. Mais par contre, en Bretagne, oui, on essaye d'avoir à chaque fois notre petite galette.
2: Bon, alors, attendez, vous parlez de fromage, vous me dites que vous adorez le fromage. Je vous donne une région, vous me citez un fromage. L'Auvergne. Il y en a plein, hein.
3: À l'Auvergne,
2: c'est ma région.
3: Il y en a pas mal. Ah, vous venez de là-bas.
2: Exactement.
3: Alors, c'est quel fromage que vous aimez bien?
2: Il y en a plein, il y a le Cantal, il y a le bleu d'Auvergne, il y a le Saint-Nectaire.
3: Ouais. Alors, je préfère le bleu d'Auvergne.
2: Fond d'Ambert. Ok,
3: ouais.
2: Le bleu d'Auvergne. Dans le Nord, dans les Hauts-de-France, c'est ce fromage qui sent très très fort, là, qu'on voit dans Bienvenue chez les Ch'tis.
3: Ah, le maroilles.
2: Mais ouais, maroilles. Vous êtes fan de fromage, vous connaissez le maroilles. Et en Alsace.
3: Après, j'aime bien plutôt la pâte dure. C'est-à-dire tout ce qui est comté, notamment les comtés 40 mois, j'aime beaucoup ça.
2: Pas de Munster, quoi.
3: Un peu moins tout ce qui est pâte molle ou. J'aime moins le chèvre aussi, plus les pâtes dures.
2: Bon, mais qu'est-ce qu'il y a comme spécialité du côté de Carcassonne où vous êtes né?
3: Alors,
2: pas forcément en fromage, hein, d'ailleurs, il y a des bonnes choses.
3: Non, après, vers Castelnaudary, on parle beaucoup du
2: cassoulet.
3: Du cassoulet. Et ça, pour le coup, c'est pas trop mon truc.
2: Les petits pâtés de Narbonne?
3: Non, j'aime pas trop le pâté, ni le cassoulet, ni la charcuterie. Et c'est un peu moins intéressant d'un point de vue micronutritionnel. Mais après, ça reste intéressant pour se faire plaisir, mais j'aime moins le goût. Voilà.
2: La blanquette de Limoux. Oh, je vais pas réussir à vous convaincre, il est bientôt 21h, la fin de Stéphanie. Bon, d'accord. J'ai compris, c'est parfait. Bon, vous venez de remporter, fin juin, un petit peu parlé, un grand raid de 175 km de l'ultramarin, 5e victoire en record. Vous avez enchaîné fin septembre et le 3 octobre dernier, 2 épreuves de 100 km au niveau international. 3 octobre, vous avez terminé le 100 km de la Somme en 7h49, niveau également complètement fou. Vous êtes membre de la Royal Geographical Society, c'est quoi ça, hein?
3: C'est un groupement, une association à Londres qui regroupe les explorateurs, les scientifiques, les chercheurs, les voyageurs, les géographes aussi. Donc je suis membre de cette association depuis de très nombreuses années, une quinzaine d'années. On a des conférences, on peut se réunir, on peut donner des conférences aussi soi-même, diffuser des films. Voilà, c'est un lieu de partage.
2: En termes de conférences, alors vous participez à énormément de conférences. Il y a plein de thèmes que vous pouvez aborder. J'en cite quelques-uns. L'acclimatation de la chaleur, pour le coup, et du froid, vous connaissez. L'activité physique pour un monde plus durable. Le sport féminin, la charge mentale des sportifs de haut niveau, on n'en parle pas forcément souvent.
3: Ouais, c'est un sujet qui m'affecte tout particulièrement et que j'essaye de porter notamment au sein de la commission des athlètes de haut niveau, parce que je pense que les sportifs de haut niveau ont une très grosse charge, qu'il y a beaucoup de choses, parfois en lien avec le management des fédérations, mais aussi en lien parfois avec une surmédiatisation à l'issue de certaines compétitions. Il y a aussi tout l'aspect financement qui n'est pas évident pour certains sportifs. Et puis on a une vie qui est disruptive, c'est-à-dire que c'est une vie qui est très différente et bien souvent on ressent une très très grande solitude.
2: Comment être plus en forme à 40 ans? Vous l'avez dit tout à l'heure, vous avez 44 ans, je le répète parce que vous l'avez dit, parce que c'est pas courtois de citer l'âge d'une femme, mais vous l'avez dit. Donc vous en parlez aussi, voilà, comment on est en forme à 20 ans, comment on peut l'être à 30, comment on peut l'être à 40, vous pouvez parler de sport business, de sport connecté, parce que l'IA, bah, ça fait aussi partie de notre vie, et vous êtes marraine d'un nouveau programme de sport business, je crois, récemment en école de commerce.
3: Oui, l'Académie Insight à HEC, c'est très intéressant parce que le sport business, c'est un monde économique comme n'importe quel autre monde économique, l'univers du sport. Et c'est vrai que ça manquait en particulier à HEC, donc ça a été créé cette année. Et j'ai accepté avec plaisir d'être marraine de ce programme et d'intervenir sur des sujets en lien avec le sport business, la professionnalisation, l'impact des réseaux sociaux aussi, parce qu'on n'en parle pas souvent, mais oui. C'est vrai que c'est très impactant, même d'un point de vue charge mentale pour les sportifs de haut niveau. Tout l'aspect financement et puis tout ce que cela génère en termes de droits TV et puis pour le grand public.
2: Vous êtes marraine du Stade Français Campus ?
3: Oui, c'est une association qui regroupe 50 sportifs de haut niveau du Stade Français, donc toutes disciplines confondues. Le Stade Français, c'est mon club, donc à Paris. Et notamment, je m'entraîne avec le groupe de sprint du Stade Français. Alors, ça peut être un peu étonnant pour une ultra-fondeuse, une spécialiste d'ultra-endurance, de s'entraîner avec le groupe de sprint. Mais j'apprends beaucoup à leur côté, parce que je pense qu'on apprend en allant voir ce qui se passe ailleurs. Et c'est très intéressant. Et puis le préparateur physique Alain Elie aussi est extraordinaire.
2: Bon, définitivement, on n'ira pas manger un cassoulet ensemble après, puisque j'ai bien compris que vous aviez un emploi du temps encore bien chargé. Vous êtes auteur de nombreux livres, je vais en citer quelques-uns. En mouvement, chez Ramsey, en 2021. On est tous aventuriers, du verbe naître, qui est sorti en 2018. Il y a également Expédition Across Antarctica, qui a été préfacé d'ailleurs par Nicolas Vanier, qui est sorti il n'y a pas longtemps, qui a eu un prix, hein. Également, d'ailleurs, ce livre.
3: Le prix René Caillé, ouais, des livres d'aventure, il y a 10 ans, tout juste 10 ans. Ouais.
2: 2016. Puis il y a des films, il y a des docus, il y a des choses hein, sur France 2, on a pu voir des choses avec vous.
3: Oui, Le goût de l'effort, La coureuse hors norme aussi. Donc ça, c'est sur France 2, sur mon parcours à la fois à l'ultramarin et puis sur le 100 km de Millau. Il y a aussi Open Brain dans le cerveau des athlètes qui a été diffusé sur Canal+, pour comprendre comment le cerveau d'un athlète permet de mieux comprendre le fonctionnement de la vie humaine, parce que finalement, on pousse l'entraînement, on pousse l'adaptation assez loin. Mmh. Et quand on étudie le sportif de haut niveau, ben on comprend mieux la vie humaine. Donc en étudiant ces sportifs qui font de l'ultra-endurance, on peut aussi soigner des maladies ou mieux comprendre comment fonctionne le corps.
2: Stéphanie Gic, elle est votre invitée. Parmi toutes les régions qu'on a évoquées, il y en a une qui retient plus votre attention, à laquelle vous allez plus souvent. Vous pourriez peut-être pas y vivre, mais en tous les cas, vous dites qu'au-delà de tout ce que vous y faites au niveau sportif, ben c'est une région qui est très intéressante.
3: Aujourd'hui, je suis attirée par la différence, c'est-à-dire parce que je ne connais pas encore. Donc, j'aimerais beaucoup découvrir le Sud-Est et découvrir la Corse.
2: Ouais.
3: Après, j'aime beaucoup Paris parce que je me suis battue pour vivre un jour à Paris. Et aujourd'hui, c'est le cas, même si j'y suis que temporairement, parce que le sport de haut niveau m'amène ailleurs. Après, chaque région correspond à un moment de vie. C'est-à-dire que j'ai adoré les Alpes pour préparer mes expéditions. À la fois le ski de fond à Autran, comme le ski alpinisme à Courchevel. Aujourd'hui, j'aime tout particulièrement les Pyrénées parce que je m'y entraîne, mais j'aime aussi beaucoup beaucoup le Morbihan, et je trouve que d'ailleurs que c'est une région qui est sous-cotée, très clairement elle est sous-cotée, mais en même temps peut-être heureusement, c'est ce qui permet aussi d'avoir ce calme et cet isolement quand on y va.
2: J'ai rien contre Paris, et d'ailleurs il n'y a pas que Paris dans la ville, n'est pas là pour opposer Paris à la province, mais vous avez dit moi j'ai tout fait pour vivre à Paris. Je rappelle que vous venez de Carcassonne. Pourquoi vous vouliez vivre absolument à Paris ?
3: Parce que je rêvais de voyager, de découvrir le monde, et je partais du principe que Paris était la porte vers le monde.
2: Il y a des aéroports vers Carcassonne.
3: Alors, bien sûr. Mais j'avais cette impression qu'il fallait d'abord passer cette étape-là. Ouais. Puis je pense que j'étais impactée aussi par les livres que j'ai lus, qui présentaient un peu un Paris un peu idéal. Et je pense que j'étais un peu impactée par cela, et je pensais aussi que j'aurais des clés, des codes, que je m'émanciperais, que je m'ouvrirais à autre chose. C'était la différence, je pense, qui m'attirait. J'aime beaucoup cette vie à Paris, même si aujourd'hui je ne la vis pas au quotidien, je suis souvent ailleurs. Mais les années que j'ai passées à Paris, oui, je les ai vraiment beaucoup appréciées.
2: C'est quoi le message avec tout ce que vous faites ? Que vous voulez faire passer ?
3: Que l'activité physique est essentielle pour se sentir mieux, pour retarder les effets du vieillissement, pour retrouver parfois le goût de la vie, la joie, avoir du sens, pour avoir moins de fluctuations d'humeur, qu'il faut vraiment reprendre conscience de cette capacité extraordinaire du corps. Il peut s'adapter à beaucoup, beaucoup de choses, mais que parfois la société de confort nous endort et on a tendance à oublier cette capacité extraordinaire du corps.
2: Vous qui avez parcouru la France entière, qui avez rencontré des tonnes de Français, qu'est-ce que vous retenez des visages que vous croisez quand vous faites des conférences, de ce qu'on vous dit, de ce pays que vous découvrez en permanence ?
3: Alors, c'est des régions qui sont très différentes, c'est-à-dire qu'à chaque endroit, il y a ses spécificités. Je rencontre beaucoup de gens qui sont passionnés, des gens qui aiment leur région, des gens qui... Il y a beaucoup de gens qui pratiquent de l'activité physique, en réalité. Je pense qu'il faut inciter les jeunes à le faire aussi, mais il y en a beaucoup qui sont déjà dans ce cheminement.
2: Merci pour ce parcours admirable, inspirant, qui nous pousse, en tous les cas, au-delà de nos limites, et qui nous encourage peut-être à faire un petit peu plus de sport. Moi, c'est ce que je retiens pour moi personnellement, ce serait pas mal. Bravo pour tout ce que vous faites, pour tous ces exploits. On vous retrouve, on l'a dit, à la télévision, dans les documentaires, dans les conférences et dans les records. Merci Stéphanie Jiquet, vous êtes heureuse de ce voyage ?
3: Merci, oui, c'était très intéressant.
2: C'est votre propre histoire. Hein,
3: c'est ma propre histoire, oui.
2: À retrouver sur ici.fr. On se retrouve demain avec grand plaisir, avec Marie Robert, professeure de lettres et de philosophie, qui elle aussi a un parcours assez impressionnant. C'est dès 20h sur ICI. Salut.
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2: 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Osez, comme le chante Alain Bachung.

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1: Merci d'écouter ici, passez une excellente soirée. Il est 21h. Petit Guillaume pour 100% 80 demain, ciao.
2: Bonsoir à tous. Ce qui est bien avec les tubes des années 80, c'est qu'on n'a pas besoin d'être nostalgique. Ils sont toujours aussi efficaces et actuels, puisqu'aujourd'hui, les nouveaux venus dans la musique imitent le son des années 80. Allez, ce soir, ça commence comme ça.

0: Laura Branigan, c'était Self Control.
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0: Laura Branigan est américaine. Elle connaît son premier succès grâce à une reprise de la chanson Gloria de Umberto Tozzi en 83. Du coup, l'année d'après, elle réitère, et cette fois en reprenant un tube d'un autre artiste italien, Raf, le fameux Self Control, qu'elle réarrange à sa façon New Wave. Résultat, sa version fait d'elle une star, c'est numéro 1. Dans toute l'Europe, durant l'été 84, elle sera même numéro 4 aux États-Unis. Elle est plus doux et surtout plus français. Tout de suite, Francis Cabrel, c'est écrit.

A avec Take On Me. En 1984, quand ce jeune groupe norvégien sort ce titre, il passe relativement inaperçu. Il est ensuite réenregistré un an plus tard pour figurer sur leur premier album. Et c'est cette version qui va débarquer très rapidement dans tous les top 50 européens, puis mondiaux. Le clip très innovant, réalisé à partir d'images réelles et de dessins d'animation, va même leur permettre de décrocher un prix lors des fameux MTV Video Music Awards. En 1981, Diana Ross s'offre un tube mondial, elle aussi, avec I'm Coming Out, et c'est tout de suite dans 100% années 80.

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1: Le groupe INXS avec Need You Tonight. Un des plus beaux cadeaux que l'Australie nous ait offert au rayon musique, bien sûr. Ce groupe INXS qu'on a adoré dans les années 80, puissant, énergique, le charisme de son leader Michael Hutchence y était pour beaucoup. Need You Tonight est un de leurs grands succès, ça c'était en 1987. Dans un instant, lui on l'aime encore et toujours et pour longtemps, Alain Souchon arrive avec Somerset Maugham. C'est juste après ça.
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4: Et 1h22h,

0: évidemment, c'est Céline Dion, d'amour et d'amitié. Et
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0: Au Canada, tout le monde connaissait déjà Céline Dion en 1983. Mais c'est grâce à ce titre que la France tombe sous son charme. Enregistrée à Paris, produite par un grand nom de la chanson française, Eddy Marnay, D'amour et d'amitié va d'abord être multidiffusée par une radio importante. Mais c'est surtout grâce à son passage dans l'émission Champs-Élysées de Michel Drucker qui va lui permettre de signer son premier grand tube chez nous. Un an plus tard, en 1984, George Michael, lui, s'impose avec son Careless Whisper.

Car Show avec Wouldn't It Be Good. Encore un titre qui est devenu un tube, notamment en France, grâce à l'émergence des radios libres. Ben oui, on est en 1984, la bande FM est libre et veut capter un jeune auditoire, donc la musique est à l'image de la jeunesse, qui se cherche de nouvelles idoles. Alors pourquoi pas ce jeune anglais au look du moment, hein, franchement. Idem pour beaucoup de jeunes groupes français, comme Raft par exemple, le duo qui nous invite en 88 à... Ben, y a qu'à danser.

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1: 100% AD80, c'est aussi une web radio sur le site ici.fr et sur l'application ici, il ne faut pas l'oublier. Mais on peut aussi se retrouver demain soir dès 21h. Dans un instant, c'est 100% chanson française. 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Il est 22h.
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4: Amour censure de Oshi est sans doute le titre le plus nécessaire de sa carrière. Je vous explique.
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4: Le 6 octobre 2019, un déclic brutal s'opère pour Oshi. Ce jour-là, des milliers de personnes défilent dans Paris pour la Manif pour tous, criant leur opposition à la PMA. Choquée, meurtrie par ces images, la chanteuse refuse de se taire. Pour elle, l'amour universel que l'on croit acquis est en réalité menacé. Elle écrit alors un cri du cœur pour dénoncer ouvertement l'homophobie, c'est amour-censure.

0: Ce titre fait aussi tristement écho à son propre vécu. Oshi a elle-même été victime d'une agression devant chez elle. C'est donc ici un titre comme un exutoire.
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4: En 1985, Alain Souchon sort la ballade de Jim. Et c'est le texte qu'il a eu le plus de mal à écrire.
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4: C'est une chanson à fleur de peau qui mêle rupture amoureuse et idées noires. À travers l'accident de Jim, Souchon exorcise un traumatisme personnel. La perte de son père dans un accident de voiture alors qu'il n'avait que 13 ans. Mais la magie de ce titre, c'est qu'il finit dans la lumière. Jim se réveille à l'hôpital et retrouve l'envie de plaire.

0: Ce message d'espoir lui vaudra sa première victoire de la musique. Même son clip entrera dans la légende en battant ceux de Johnny Hallyday et de Mylène Farmer.
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3: Oui, avec un agriculteur exploitant qui a 39 ans à Angluzel et Courcelles, on est à 10 km de Cézanne. Bonjour Alexis Leherle.
4: Bonjour.
3: Quel est votre parcours pour arriver jusqu'ici en tant qu'exploitant agricole?
4: Alors moi je suis agriculteur, donc installé à Angluzel depuis 4 ans. Donc avant j'étais double actif pendant 2 ans. Avant de m'installer, j'étais 10 ans conseiller agricole, donc notamment sur l'installation en agriculture.
3: Ces 10 ans d'expérience en tant que personne spécialisée pour l'installation de nouveaux agriculteurs, agricultrices, ça consistait en quoi? Combien de personnes vous avez accompagnées et comment?
4: Je recevais toutes les personnes qui souhaitaient s'installer en agriculture, viticulture, maraîchage, élevage, tout projet agricole. J'étais là pour les accompagner, pour les renseigner sur les démarches à faire pour devenir agriculteur. Donc j'en rencontrais à peu près 200 personnes par an sur tout le département de la Marne.
3: Et c'était quoi l'étude de faisabilité, la reprise d'exploitation, la création d'exploitation?
4: Alors j'étais vraiment là sur la partie renseignement dans les démarches, notamment les formations, tout ce qui était réglementation à respecter lors de l'installation, et puis quelle aide on pourrait bénéficier pour s'installer en tant que jeune agriculteur.
3: Quel est le profil des personnes que vous avez accompagnées pour l'installation? C'est plus des jeunes, des personnes en reconversion professionnelle qui décident de se lancer dans l'agriculture?
4: Alors, en 10 ans d'expérience, j'ai vu le profil légèrement évoluer. Alors on voit que l'âge moyen d'installation a progressé, donc les gens s'installent de plus en plus tard. Et donc en termes de profil, on avait beaucoup de profils donc sur des exploitations, on va dire, assez classiques de la région, donc grande culture, céréales, viticulture, mais on voit de plus en plus de projets avec de la diversification, production de maraîchage, développement de nouveaux élevages sur les exploitations.
3: Quand on entend parler des agriculteurs, souvent c'est la reprise d'une exploitation familiale, c'était essentiellement le cas ou pas?
4: Alors dans la Marne, oui, on est essentiellement sur des reprises d'exploitation familiale, donc des enfants, filles ou neveux, neveux-nièces d'exploitants agricoles qui reprennent la suite dans l'exploitation familiale. Mais de plus en plus, on a des personnes donc extérieures au milieu agricole qui reviennent, qui ont un projet de revenir sur l'exploitation. Donc dans ces cas-là, la difficulté, c'est aussi l'accès au foncier. Donc c'est pas facile de trouver des surfaces agricoles pour exploiter dans la Marne.
3: Alexis Leherle, pendant 10 ans, 200 agriculteurs et agricultrices par an reçus pour l'aide à l'installation. Quelles étaient les principales sources de motivation et les freins de ces personnes que vous avez rencontrées et aidées à s'installer?
4: La première motivation, c'est continuer l'entreprise familiale, donc poursuivre cette activité avec souvent des projets de diversification, de nouvelles activités sur cette exploitation, avec de nouvelles cultures ou création ou développement de certains élevages. Après niveau frein, les freins c'est aussi souvent quand même le financement de ces projets d'exploitation, car une reprise d'exploitation c'est quand même relativement onéreux à reprendre avec des emprunts sur une durée assez longue, donc faut avoir les capacités financières de pouvoir assumer ces reprises.
3: Voilà Alexis Leherle qui a aidé des agriculteurs à s'installer pendant près de 10 ans en Champagne-Ardenne. Merci Alexis.
4: Merci.
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5: Bonjour, je m'appelle Thomas Félix, j'ai 55 ans. Donc moi j'arrive le matin, je pose mon vélo dans le garage, je traverse la cuisine, je prends un café, je monte à l'étage et j'arrive ici dans ce grand open space. 12 personnes à peu près partagent l'espace. Bonjour les gars.
6: Ce Bordelais est un designer, il habite et travaille dans le quartier du Grand Parc, un secteur qu'il affectionne particulièrement. L'équipe de Thomas Félix a travaillé sur plusieurs projets, on lui doit les fameuses devantures bleues avec un sourire blanc des magasins Cultura.
5: Je suis assez fier effectivement quand on regarde en arrière sur 25 ans d'activité, les façades Cultura, la déclinaison de ces façades sur les différentes natures de magasins de la marque, et il a fallu créer une charte, quelque chose qui allait unifier toutes ces façades, qui fasse que on les reconnaisse d'un premier abord. Ce grand sourire qui est apposé au nom, à 50 ou 60 mètres du magasin, il fallait qu'on reconnaisse et le magasin et les services qu'on allait y trouver. C'est toujours un processus un peu long.
6: Franchement, vous êtes comment dans le travail, vous ? Exigeant, forcément ?
5: Oui, c'est une maladie, parce que effectivement, on a du mal à se contenter de ce qu'on fait. On va toujours chercher au-delà et plus loin. Oui.
6: Sur Ezine Le Bousca, vous avez imaginé tout le mobilier urbain.
5: Des chaises longues, des tabourets, des choses de différentes natures pour équiper l'espace public.
6: Alors, il paraît qu'un matin, vous êtes retrouvé sous le trottoir en train de discuter, de faire connaissance avec Jean-Luc Joie, qui est quand même très connu.
5: Un bordelais pur sang.

0: c'est des coins que j'affectionne particulièrement.
1: Allez, on va vous écouter un petit peu sur une anecdote, quelque chose qui vous vient en mémoire, qui représente votre vie finalement.
0: On a été les premiers à fabriquer des espaces de travail un peu atypiques chez Thales. On a installé un jour un canapé de nous-mêmes chez Ikea. On a installé un canapé Ikea chez Thales. Et c'était peu avant que le directeur de Thales reçoive le nouveau directeur d'Eurocopter, d'Airbus Hélicoptère. Et la discussion s'est terminée dans le canapé, qui avait tant fait parler de lui en interne, etc. On ne travaille pas dans un canapé. Ben finalement, il a fait l'unanimité. Le directeur de chez Thales est sorti en disant « Vous m'en mettrez dans tous les locaux ?» Parce qu'en fait, j'ai eu la meilleure discussion possible avec le directeur de chez Eurocopter. Et cette discussion n'aurait pas pu avoir lieu ailleurs que dans un canapé et certainement pas dans une salle de réunion.
1: Thomas Félix est donc designer dans le quartier du Grand Parc à Bordeaux. S'il a grandi dans le Béarn, Bordeaux est devenu sa ville de cœur.
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3: Ah, le matin, on fait la toilette, et faut pour nous prendre pour des gobettes.
4: Périchon dans le texte.
3: La gobette, c'est la truie, ou la métreux, qu'elle est de ses petits gouris. Ah, par chez nous, c'est pas comme chez les Bertans, j'en pas de gros élevages de cochons. Dans le temps, dans les fermes, on engraissait un verra, en que des truches et puis les yeux grasses. Puis, on y faisait sa fête. C'était la Saint-Cochon. Tout le monde venait aider la famille, les voisins, pour éplucher les oignons, faire le boudin puis les saucisses, saler la viande, et puis casser la croûte. On buvait une goutte, puis bien souvent une deuxième. Celle-là, on l'appelle le rince-cochon. Même si on l'élève pour le manger, ça l'empêche pas de l'avoir de la tendresse pour le cochon. Écoutez donc ce qu'en dit Jules Gilbert.
4: En périchon dans le texte.
3: Ah, oh, je l'avais acheté sur le champ de foire, le 1er de septembre à Saint-Martin. Oh, il était vif, c'est à pas croire. Deux grandes oreilles, le museau mutin. Le soir, un coup formé dans les tables, il a ben dû trouver le temps long. Il a regretté ses bains manchables, tous ses petits frères, les autres laitons. Oh, doucement, il s'est fait à son auge, ou qui avait dû boire à gogo. À la paille fraîche qui fait sa bauge, ou qui ronflait comme un sous-l'eau. Oh, pour le pousser, je peine à un gère. Toute la journée, il dévorait. Puis un soir, j'ai dit à ma vieille, c'est temps, faut qu'on tue notre bestiaux. Eh ben, ça nous a fait quelque chose. À la Mélipia Moué. Ça l'a pas empêché de faire la fête. Ce chagrin-là, c'est vite passé. J'en fais des pâtés en clatette, des grands boudins que j'en épicé, j'en ai mangé de la couchouna et que j'en arrosé en du vin gris. Des andouillettes et des tripoilles, des saucisses et du boudin frit. Le soir, hein, j'étais ben tout un peu pompette. Moi, émotionné pour de bon, j'ai ben failli gâter la fête. Comme un vieux, je pleurais mon cochon.
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1: Aujourd'hui, on s'offre une balade à Cap-Breton où histoire, nature et patrimoine se rejoignent, la maison de l'oralité. Notre guide, Véronique Gabaud, responsable du pôle culture de la ville de Cap-Breton.
2: Cette maison, en fait, c'est une des rares traces de l'époque du Moyen-Âge à Cap-Breton, avec la maison du Rey, la maison du Roi. On a voulu préserver ce bâtiment en 2013. La ville a choisi de dédier ce lieu à l'histoire de la ville. Et puis, il y a une autre spécificité à Cap-Breton, c'est que depuis 35 ans, on organise un festival du conte. Et puis, surtout, à Cap-Breton, il y a plein de légendes, certainement dues au fait que Cap-Breton soit un port et qu'il y a eu beaucoup d'histoires maritimes. À Cap-Breton, on aime parler. Et du coup, on a un pôle dédié aux arts de la parole et du récit. Et cette maison de l'oralité, on y propose des accueils en résidence d'artistes qui viennent à Cap-Breton pour créer des spectacles. Et on a aussi pas mal d'actions culturelles, de médiation, pour faire découvrir l'art du récit, l'art du conte à tout public.
1: Est-ce que quand on visite la maison de l'oralité, on a accès à des histoires, des contes ?
2: On découvre l'histoire de Cap-Breton, mais au fil de la visite, il y a parfois des podcasts qu'on peut écouter, issus notamment de ces fameux projets de médiation. On a eu un projet avec des scolaires qui s'appelle Bestiaire du Gouffre. Donc c'est un bestiaire imaginaire autour de ce fabuleux canyon sous-marin. On a aussi un podcast sur la légende de la Tourelle. La Tourelle, c'est une tradition à Cap-Breton. On se retrouve le soir du 24 décembre autour d'un grand feu. Mais quelle est l'origine de cette tradition ? Ben justement, on est allé à la rencontre des habitants. On a essayé de comprendre d'où ça venait et puis surtout comment ils la vivent. Donc, on peut écouter tous ces témoignages. Et au mois de mai, à la période du festival, on a toujours une exposition temporaire qui fait le lien avec le Festival du Conte. Et cette année, ça s'appellera Radio Estacade. Parce que ici, on aime bien les rumeurs dans la ville et les légendes, comme je le disais. Donc, on aura une installation qui nous raconte justement ce patrimoine maritime, la vie des pêcheurs, la vie des habitants et leur attachement au port. Mais c'est élargi aussi au patrimoine naturel et immatériel. Donc, immatériel, vous l'avez compris, c'est un peu l'oralité et les légendes. Et puis, naturel, ben, bien sûr, on parle des traditions de Cap-Breton, de la forêt landaise, du gouffre. C'est un lieu, en fait, qui permet de comprendre l'évolution de la ville, comment elle s'est construite et ce qui est important aussi pour ses habitants.
1: La maison de l'oralité est ouverte gratuitement toute l'année. Des audioguides en différentes langues, y compris en gascon, recommandé par Ici Gascogne.
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3: Il vit moto, il mange moto, il boit moto, il respire moto. C'est notre Lorrain du jour, il s'appelle Alexandre Croze. Bonjour à vous.
4: Bonjour à tous.
3: Alors, vous êtes le créateur de la boutique Seeds Motorsport à Voustviller, hein, commerce, entretien, réparation, préparation de moto. Et cette passion, elle vous a mené très loin parce que vous avez participé à plusieurs grands prix de moto auprès de grands champions comme Jack Miller ou Brad Binder, par exemple.
4: Alors, moi, voilà, tout à fait. En tant que mécanicien, donc c'était un rêve d'enfant quand je suivais Valentino Rossi puis les autres à la télé. Donc, j'ai voulu être mécanicien en grand prix. Donc, j'ai travaillé dur pour y arriver. Puis, j'ai travaillé 15 ans en grand prix, oui. Donc, j'étais responsable de la moto. Je faisais toute la mécanique sur la moto.
3: Comment on fait pour devenir mécanicien auprès d'un très grand champion de moto ? On le contacte ? Ça se passe comment ?
4: Alors en fait, j'ai fait l'école de la performance à Nogaro dans le Gers. Et dans l'école, on était une trentaine à vouloir aller en Grand Prix. Il y avait une seule place et j'avais été retenu. Et j'ai travaillé dur pour y rester.
3: Et comment vous avez fait pour être retenu, puisque vous aviez tellement de compétiteurs ? Qu'est-ce qui a fait la différence ?
4: Alors en fait, on est testé. Ça va du physique, le mental est testé. Ensuite, les compétences, mécano, soudure, usinage, électronique, l'anglais. Donc c'est un tout. La compétition demande une extrême polyvalence pour pouvoir se sortir de toutes les situations.
3: Quand vous dites le mental est testé, ça se passe comment ? Comment est-ce qu'on fait pour tester le mental d'un mécanicien moto ?
4: Il y a un psychologue qui suivait le temps de toutes les épreuves physiques à la montagne, nous poussait à bout en fatigue. Il décide si on est apte ou pas à aller en Grand Prix.
3: Le moment le plus compliqué en Grand Prix moto, voilà, où il y a eu la plus grosse pression, la plus grosse montée d'adrénaline, ça serait quoi ?
4: Ben, ça serait un crash avant la course, où il faut réparer la moto pour être prêt sur la grille de départ. Il y a aussi des nuits blanches qui peuvent arriver, où il faut reconstruire la moto, il faut refabriquer des pièces. Humainement, c'est une aventure incroyable.
3: Attendez, c'est-à-dire, ça vous est déjà arrivé, par exemple, que la veille d'un moment important du Grand Prix, vous deviez refaire la moto, quoi ?
4: Oui, bien sûr, bien sûr. C'est très souvent qu'un gros crash, on doit reconstruire une moto. Donc on ouvre chaque tiroir, on va au camion, on reprend des pièces, on en refabrique une.
3: Et on arrive à le faire à temps ?
4: Oui, on fait toujours le nécessaire pour y arriver.
3: Votre dernier Grand Prix moto, c'était quand ?
4: C'était le Grand Prix de Silverstone il y a 3 ans, pour Pedro Acosta, qui a fait champion du monde Moto 2 l'année-là. Donc c'était plutôt sympa.
3: Eh ben c'est ça, hein, c'était grâce à vous ?
4: Non, c'est grâce à tout le monde.
3: Oui.
4: C'est vraiment un travail d'équipe.
3: Quand vous ne le faites pas, ça fait 3 ans que vous ne l'avez plus fait, que ben voilà, vous avez votre routine dans votre boutique, qu'est-ce que vous ressentez ? Il y a un petit manque d'adrénaline ou il y a le fait de se dire bon ben j'ai une routine plus tranquille, ça me va bien ?
4: Maintenant, je prends plus de plaisir avec ma petite équipe ici à développer l'entreprise et à avancer, faire mon petit bout de chemin. Et puis il y a une vie de famille qui s'installe, voilà, un mariage, et puis après ben on a envie un petit peu de se poser quand on prend un peu plus d'âge, oui, en effet.
3: Merci beaucoup Alexandre Cross, voilà. L'entreprise SIDS Motorsport, vous êtes basé à Voustvillers. À bientôt.
4: À bientôt, merci, bonne journée à vous, au revoir.
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5: 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J'espère que vous allez bien. Aujourd'hui, on va parler d'amour ou alors de célibat. Enfin, je sais pas, parce que on voit tellement de choses sur les réseaux sociaux. Oui, les hommes ceci, les femmes ceci. Il y a une femme, elle m'a fait du mal au cœur. Mon mec m'a fait du mal au cœur. Il m'a trompé. Il est parti. Mais en fait, pourquoi vous vous mettez en couple ? Vous savez qui vous vous mettez en couple ? Vous vous mettez en couple avec un être humain. Alors un être humain, je vous rappelle quand même ce qu'il est capable de faire. Un être humain, ils ont créé la guerre, l'esclavage, la torture, le viol, le génocide et la télé-réalité. Et après, vous êtes surpris quand votre partenaire, qui est un être humain, il vous a mal parlé ou alors il vous a trompé, machin et tout. C'est vous qui choisissez de sentir. Pourquoi vous sentez qu'un être humain ? Et après, vous êtes surpris quand ça se passe mal. Vous avez l'arrogance de croire qu'un être humain, il va bien vous traiter pendant 30 ans. Il y a des êtres humains, ils trichent au Scrabble. C'est quoi l'intérêt de tricher au Scrabble ? Et vous leur confiez vos émotions, vous leur confiez votre cœur. Un être humain, et vous êtes surpris quand l'être humain il vous fait un coup de Trafalgar, mais vous n'êtes pas bien. Arrêtez de vous mettre en couple. Mettez-vous en couple avec un esprit, voilà. Tu mets en couple avec un esprit, voilà, l'esprit au moins il va pas t'emmerder. Enfin, en même temps, un esprit, c'est un ancien être humain, donc si ça peut être emmerdant. Non, mais pas les esprits. Arrêtez de faire confiance aux êtres humains. T'as cru que ton partenaire c'était qui ? C'était Jésus. D'ailleurs, même Jésus, ils l'ont tué, les êtres humains. Même lui s'est fait avoir. Et vous exigez une loyauté pendant 30 ans. Arrêtez ça. Arrêtez de vous mettre en couple avec des humains. Mettez-vous avec un arbre, voilà. L'arbre, c'est solide, calme, silencieux, stable. Et en plus, il est enraciné, il peut pas partir. Voilà. Ton ex, il aurait dû essayer. L'arbre, tu peux lui faire des câlins. Il parle pas, il t'engueule pas. Tu peux oublier les sacs poubelles, il dit rien. Tu peux lui raconter ta journée, il te juge pas. Et c'est mieux qu'un mec, c'est mieux qu'une meuf, c'est mieux qu'un psy. Alors après, niveau sexe, bah écoute, c'est du bois. Il est toujours dur. Alors après ça dépend de ce qu'on aime, hein, ça dépend de ce que t'aimes, tu vois. En même temps, si c'est pas très fun, au moins il te ghoste pas, l'arbre, tu vois. Il a pas d'Insta. Il poste pas de story ambiguë en mode je suis dans une forêt chelou. Et le pire, c'est que des fois, tu parles à un arbre dans la vie, tu vois. T'as plus de réponses que quand tu parles à une copine. Parce qu'un arbre, lui, il te fait pas rien, non, rien. Non, c'est pas ça, mais laisse tomber. Alors, moralité, si vous vous mettez en couple avec un être humain, n'oubliez jamais qu'en face de vous, ben vous avez un être humain. 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
1: Pour moi, c'est important, c'est d'aider les gens. Moi, j'aimerais bien faire dans les restaurants parce qu'on peut gagner beaucoup d'argent et ça aide les gens à manger.
2: Moi, je voudrais être maquilleuse et coiffeuse parce que j'aime bien maquiller et coiffer.
3: Moi, j'aimerais bien être militaire pour sauver mon pays quand il est en guerre.
4: Moi, je... Oh, je sais pas.
5: Bah, j'aimerais bien faire majorette, pompier.
6: Tu serais en tenue de majorette pour être pompier, c'est quoi l'idée?
5: Bah, il faut pas être majorette alors, parce que si on les garde quand on fait les majorettes, bah après, ça va être trop tard et je vais louper. Et aussi, c'est beaucoup de travail être pompier, parce que mon père est pompier, c'est-à-dire que c'est beaucoup de travail quand je le vois garder le travail.
6: Donc, tu préfères être quoi? Plutôt majorette ou plutôt pompier alors?
5: Pompier.
7: La maison de retraite, c'est aider les personnes âgées à faire des activités, les aider à aller quelque part.
8: Moi, quand je serai grand, je voudrais faire des vidéos, un peu de tout.
9: Antoine. Ça tourne la moteur. T'as pas les bruits. Ça tourne, oui. Ça tourne.
10: Action.
1: Moi, ce que pour moi c'est important, c'est d'aider les gens, à les nourrir, à les soigner, à faire tout ce qui est bien pour la santé.
11: Moi, j'ai deux choses que je pense que j'aimerais bien faire. C'est être joueur de foot à Paris ou France ou Caen ou autre chose. Et être maçon.
6: Ça n'a rien à voir.
11: Mon tonton, il fait maçon. Du coup, t'as des idées pour construire des cabanes à tes enfants après.
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12: Bonjour et bienvenue à Prades, Virginie.
13: Merci Vincent. Vous êtes guide accompagnateur.
12: Surtout sur la destination Conflans-Canigou, donc avec la chance d'habiter à côté du massif du Canigou et de pouvoir emmener les groupes et les gens à la découverte du Canigou et surtout faire l'ascension du Pic du Canigou.
13: Et pas que, parce qu'il y a aussi des randonnées, des excursions que vous proposez.
12: Tout à fait, il y a un vaste choix de randonnées dans le Conflans. Et puis aujourd'hui, je vous propose de faire une petite excursion et puis d'aller sur les balcons nord du Canigou pour prendre un petit peu de la hauteur et avoir une belle vue sur le massif du Canigou.
13: Eh bien, on embarque. Allez, c'est parti. Et là, nous allons prendre quelle direction, Vincent?
12: On va aller en direction de Kaya.
13: Vincent, vous venez de vous arrêter. Qu'est-ce qu'il y a dans le ciel?
12: Eh bien, il y a un circaète là qui vient de passer, qui est assez bas parce qu'il est en train de chasser. Donc le circaète Jean Leblanc, c'est un oiseau qui est reconnaissable parce qu'il est très clair dessous, tout blanc. Son régime alimentaire spécialisé sur les reptiles.
13: Donc, alors là, il vole au-dessus de nous.
12: Ah, il est passé tout proche. Donc là, on s'est arrêté au bord de la route pour l'apercevoir parce que c'est pas aussi fréquent de le voir d'aussi près.
13: Donc là, on est sur la route de Sournia.
12: La route pour aller dans les Fenouillèdes. Puis on va donc aller jusqu'à la chapelle de Saint-Jacques de Calaron.
13: Déjà là, Vincent, c'est Prades là que nous voyons.
12: Oui. Alors on a pris un peu de hauteur, donc on va faire un petit bout de cette route qui va nous procurer un belvédère remarquable sur tout le massif du Canigou et le Pic du Canigou.
13: Voilà, on est sorti du 4x4 et ça y est, on prend le départ de la petite marche.
12: Oui, on récupère la piste et puis donc on va faire la petite marche pour se rendre jusqu'à la chapelle.
13: Là, on a un panorama incroyable déjà. Hein.
12: Très beau panorama sur une bonne partie du Conflans. Et puis on est dans une végétation qui est là pour le coup. On a pris un petit peu d'altitude. On est toujours dans une végétation qui est marquée par le climat méditerranéen. Alors là, on a plein de genévriers. Vous voyez tous ces arbustes, il y en a certains qui montent un petit peu plus. Le genévrier qui fait la baie de Genièvre. On fait notamment, on s'en sert dans la cuisine et ça participe aussi à la confection, peut-être vous connaissez cet alcool, du gin.
13: Et Vincent, nous sommes arrivés au pied de la chapelle.
12: de la chapelle Saint-Jacques. Et donc, on peut voir, en étant là devant, le panneau qui explique un petit peu l'histoire et les dates importantes de la chapelle, de la vie de la chapelle, les fameuses coquilles pour matérialiser Saint-Jacques. Et donc, on va faire un petit tour.
13: Vincent, on est ici sur ce qu'on appelle les balcons du Canigou.
12: Oui, sur la partie qu'on dénomme ainsi, les balcons nord du Canigou.
13: Au pied de la chapelle qui surplombe ce très très beau panorama avec plein de petits chemins autour.
12: Dans la forêt, là, on a une petite forêt de chênes, puis c'est très joli parce que c'est varié, c'est bien entretenu. Il y a de la lavande, du romarin. Voilà, comme on avait une petite paire d'heures devant nous et qu'on était sur l'heure du repas, j'ai pensé que c'était un lieu sympathique à vous faire découvrir. On sort le panier repas donc, qui a été préparé par le Rasteil, avec donc des produits locaux. On a le jus de pomme d'Adama, le pain de Jérémy.
13: Ça, c'est le fromage d'Escouloubre.
12: Un petit peu de jambon, le jambon d'Alex, du camp de Mathilde. On a le saucisson à l'ail. On va se régaler.
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2: Wikizef, petit guide à l'usage des étrangers du sud du péage d'Arras en vacances dans notre belle région.
3: Dimanche matin, levé avant le soleil, vers 9h, vous descendez prendre un café que vous pensez amplement mérité. 8 heures de sommeil, franchement, on mérite une pause café. Et devant la cafetière, votre cousin regarde attentivement le café couler. Ça s'appelle une sentinelle de cafetière. Et là, il se retourne et dit « Bon, t'es déjà debout ? Il fait corps noir, t'as qu'est ta lit ou quoi ?» Ne paniquez pas, Wikizef est là pour vous aider. Taquetali, c'est une réflexion semi-désagréable, parce qu'il y a plusieurs niveaux de réflexion désagréable. Ça dépend de l'heure qu'il est, du temps qu'il fait. Admettons, il fait 27 degrés à l'ombre, et ben c'est l'heure de « fais pas chier ». Ou alors, il y a 3 grammes à quart. Et ben c'est pas la peine de se demander pourquoi il est désagréable d'un seul coup, c'est parce qu'il n'y a plus de canette.
2: Exemple.
3: Vous avez la réflexion désagréable qui serait « t'es déjà debout ? Ah, retourne te coucher, c'est pas de jour à me faire quiller du côté de la cafetière hein. ». La réflexion pas désagréable, t'es déjà debout. Oh bah alors, j'ai fait du café pour un régiment de soldats, t'inquiète, assis-toi, je te ramène un jet. Réflexion semi-désagréable, bah t'inquiète, t'as lit ou quoi ? Petite phrase qui présuppose que pour que vous parvinciez à vous lever tôt, il faille forcément que vous fûtes tombé du lit. Vu que vous n'êtes pas totalement du nord et que forcément tout ce qui est au sud du péage d'Arras possède un degré de fainéantise qui augmente au fur et à mesure qu'on s'approche de la Côte d'Azur. Ou là-bas, pour se lever tôt, bah faut pas qu'ils quittent leur lit, hein, mais qu'ils descendent en rappel. Allez, au revoir hein, et une baisse à marraine.

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1: Bonjour Serge.
2: Bonjour Mathieu.
3: C'est de l'Isère, si tu sais que...
2: Mon cher Mathieu, on ne le répétera jamais assez, le pâté chavant n'est pas du tout un plat typique de la région.
1: Ah ben non.
2: Ah ben oui, vous le savez,
1: bah oui.
2: Il y a des gens qui ne savent pas, vous avez l'instruction, vous. Hein.
1: Hey, merci.
2: Ça n'a rien à voir avec le pâté croûte, le pâté de foie, la caillette ou la terrine au bleu de Sassenage. Non. Le pâté chavant est un complexe. Comme nous en avons tous, ça peut être...
1: Ne regardez pas quand vous dites ça.
2: Je suis parce que vous êtes le seul dans la pièce.
1: Ah,
2: je regarde,
1: c'est pour ça. Vrai.
2: Bref, celui-ci n'a rien à voir, bien sûr, avec celui d'Oedipe. Les Grenoblois n'ont aucun problème avec leur père ou leur mère. Ça dépend comme ils ont voté, bien évidemment.
1: Oui, bien sûr, voilà, c'est ça.
2: Le pâté chavant est un temple, écoutez-moi bien, dans lequel nous allons faire notre cinéma, tout en mangeant du maïs préalablement soufflé, bien sûr, hein, et sucé des esquimaux préalablement gelés, selon une vieille tradition iséroise et montagnarde. Et vous savez quoi? Comme disait mon grand-père, suce le glaçon, t'auras le bâton. Il est bon de connaître les us et coutumes de notre région. Alors, nous, bien sûr, on y sait, parce que nous sommes d'ici,
1: mais
2: ici,
1: oui.
2: Isère, bien sûr. Mais, de toute façon, tout bon Isérois, c'est ça.
1: C'est bien, connaître les us et pas les sus, ce n'est pas du tout pareil.
2: Hein. Oh, c'est vous qui dites, oui. Moi, ça n'engage que vous.
1: Exactement. En tout cas, merci Serge, à demain.
2: Mais je vous en prie.
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4: Bonjour à toutes et tous, bienvenue dans Affaires classées, le podcast. Nous sommes en 1875, au cœur de la Bigorre, dans le petit village de Montousset, pas loin de Bagnères. Un fermier du village est assassiné avec sa fille. La veille, trois inconnus leur avaient rendu visite. Question, qui sont ces étranges visiteurs? La suite, dans un instant.
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4: Nous sommes en l'an 1877. Les gazettes judiciaires de l'époque regorgent de faits divers, de vols, de meurtres. Pour quelques sous, certains n'hésitent guère à frapper, à tuer. Souvent, hélas, ces drames sordides impliquent des ressortissants espagnols sans ressources. Des sans domicile fixe, errant de ville en ville, profitant de la quiétude des campagnes pour commettre leurs méfaits. En cette fin de 19e siècle, la France accueille nombre d'immigrés fuyant leur patrie après l'invasion de Napoléon. Comme en atteste le procès qui va suivre. Ce matin du 12 mars, une imposante foule de curieux s'est amassée des deux côtés de la petite rue qui conduit de la prison au palais de justice de Tarbes. Tous guettent le passage, dans un instant, du convoi à cheval qui transportera les accusés du crime de Montousset. Voilà plusieurs jours que la presse régionale annonce ce qui sera le procès criminel de l'année dans le coin. Il est 11h. Le président de la cour d'assises, M. Léniel, vêtu de son imposante robe rouge et noire, ordonne aux gardes qu'on introduise les accusés, deux hommes et une femme, dans le box. Ils sont jeunes, une trentaine d'années, de taille moyenne. Les deux hommes sont originaires de la province voisine de l'Aragon, tandis que leur voisine de galère est certes née à Tarbes, mais de parents espagnols. L'affaire a débuté 2 ans plus tôt. Dans la soirée du 25 novembre 1875, le trio arrive d'Auch en diligence à la gare de Lannemezan. Ils vont marcher, à pied, toute la nuit, en direction du petit village de Montousset, dans le canton de Bagnères-de-Bigorre, qu'ils atteignent enfin au matin suivant.
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4: Leur traversée ne passe pas inaperçue. Des paysans, déjà au champ, scrutent ces inconnus. Qui sait s'ils ne sont pas là pour voler? Un petit garçon les voit aiguisant leur couteau au bord d'un sentier. C'est à lui que le trio réclame son chemin.
6: La ferme des Campistrous, tu sais où c'est ?
7: Arrivé à destination, il toque à la porte et tombe sur Philippe, le chef de famille. C'est Louise, sa fille, que la dame du trio demande à voir. Elle dit être une ancienne amie. Direction un champ proche où Louise est à pied d'œuvre. Quand elle aperçoit sa visiteuse, elle se jette dans ses bras, l'embrasse avec effusion et propose au trio de passer la nuit à la maison. Dimanche 27 novembre, Rosalie, une voisine des Campistrous, s'étonne de voir les volets fermés. Elle frappe à la porte. Personne. Louise. Silence. Un sombre pressentiment envahit Rosalie, qui part alerter monsieur le maire, lequel se transporte sur place, accompagné de quelques hommes. Un épouvantable spectacle les attend. Philippe, le chef de famille, gît inanimé dans son lit. Une mare de sang s'écoule à travers le matelas. Un double bâillon noué derrière la tête et fortement serré a été posé sur sa bouche pour l'étouffer ou l'empêcher de crier. Des plaies béantes sur sa poitrine, son cou, sa tête lui ont été infligées par une arme blanche. Et Louise, elle, c'est dans l'écurie que son cadavre mutilé sera découvert, lardé de coups de couteau. Pour les gendarmes de Bagnères, il n'y a pas à chercher bien loin. Le vol est le mobile de ce double meurtre. Les meubles ont été fouillés, le linge des armoires jeté au sol. Un objet va pourtant retenir leur attention.
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7: C'est un cache-nez noir et blanc. Rosalie, la voisine, est formelle. Il appartient à l'un des deux hommes arrivés la veille. Elle a croisé le trio quand il se dirigeait vers la ferme en début de soirée. Et bizarrement, tout ce beau monde a disparu. Nul ne sait à ce stade qui sont les deux hommes à l'accent espagnol qui accompagnaient la visiteuse qui se disait amie de Louise Campistrous. Elle, en revanche, est très vite identifiée. Elle se nomme Marie Viau. Née à Tarbes, elle s'adonne depuis longtemps à la prostitution dans les rues du chef-lieu de la Bigorre. Selon les policiers, Marie s'est mise en ménage avec un certain Francis Badel, un homme fort dangereux, condamné par 3 fois et fraîchement sorti de prison après avoir failli assassiner un compatriote. Sa spécialité, c'est le vol d'argent et malheur à la victime qui lui résiste. Un voleur patenté, capable de tuer sa proie, voilà qui dessine le portrait idéal du suspect numéro 1 dans l'enquête ouverte sur le crime survenu le 26 novembre à la ferme de Montousset. Reste une question. Comment Marie Viau a-t-elle fait connaissance avec Louise ? La réponse ne tarde pas. Quelques mois avant son assassinat, la jeune paysanne avait fait un petit séjour derrière les barreaux à la prison de Tarbes à cause d'un menu larcin. Et c'est là que Louise et Marie s'étaient liées d'amitié, à tel point que Louise lui fit promettre qu'il faudrait passer la visiter une fois dehors à la ferme familiale. Immature, Louise avait glissé une imprudente confidence. Philippe, son père, avait longtemps vécu aux Amériques. Il en était revenu riche, très riche, et pour preuve, il cachait sous son matelas des lingots d'or et 30 000 francs en espèces.
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7: Une confidence qui ne tomba pas dans l'oreille d'une sourde. Marie en parla aussitôt à son amant, lui aussi en prison. C'est pour s'emparer de ce joli magot que Marie Viau conçut le projet de rendre visite à son ex-voisine de cellule, aidée des deux hommes que les policiers ne tardent pas à identifier comme étant les deux frères Badel, Francis et Valentin. Mais où sont-ils passés ? Le lendemain du crime, le trio sanguinaire a déjà traversé la frontière afin de se planquer en Espagne. Grâce à l'entraide entre les deux pays, les trois suspects seront malgré tout interpellés vite après. Face au juge, Marie Viau se met à table et elle raconte. Profitant de l'hospitalité du vieux Campistrous, le trio assassin entamait la soirée en savourant les spécialités culinaires de la ferme de Montousset avant de tuer le père et sa fille. Selon ses deux compères, c'est Marie Viaud qui a décidé d'achever le vieil homme.
8: « Il faut en finir, et vite, sinon les gendarmes vont arriver !»
7: Joignant le geste à la parole, elle s'empare d'un couteau de cuisine posé sur la table et elle le tend à son compagnon.
8: « Vas-y, achève-le !»
7: Détail sordide, une fois les deux meurtres commis, la jeune femme s'est mise à danser, ivre de joie, à l'idée du magot qu'elle imaginait découvrir dans les armoires de la ferme. Mais sa joie sera de courte durée. Malgré une fouille approfondie, les trois compères ne trouvent pas une seule trace du butin dont Louise avait parlé à sa copine de cellule en prison. Ni lingots d'or, ni billets, ni pièces de monnaie. Le butin se résumera à quelques vêtements. Deux robes, un parapluie, des boucles d'oreilles, des chemises, des draps et une montre.
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7: Un butin bien dérisoire face à la guillotine que les trois assassins encourent à présent. Inculpés du crime de vol suivi de meurtre, commis avec préméditation, ils retournent à la prison de Tarbes et pour longtemps, la même où naquit leur sanglant projet criminel. Le procès aux assises s'ouvre au printemps 1877. La presse locale et nationale est là. L'affaire passionne l'opinion publique car, aux yeux de tous, les frères Badel ne sont que des exécutants. Le cerveau du drame, l'instigatrice, c'est Marie, la diabolique. Dans l'inconscient populaire, la femme donne la vie, pas la mort. Et comme chaque fois lorsqu'une femme est accusée d'un crime horrible, la foule accourt. Face aux magistrats et aux jurés, les frères Badel semblent résignés, convaincus que leur sort est déjà scellé et qu'ils finiront coupés en deux par la lame du bourreau. Mais Marie, jeune et belle, joue la comédie jusqu'au bout. En pleine audience, elle tombe à terre, en proie à des attaques nerveuses. Simule-t-elle la folie pour échapper à la peine capitale ? Un médecin accourt, il lui fait respirer des sels. Marie se calme, repose sa tête sur l'épaule d'un gendarme et l'audience reprend. Au nom de la société, l'avocat général, M. Dumoulin, requiert la peine de mort contre les trois accusés. Unis dans le crime, unis dans le châtiment. Une heure suffira à la cour pour rendre son verdict. Peine de mort pour Marie Viaud, peine de mort pour Francis Badel et prison à vie pour le jeune frère Valentin. C'est le 12 mai suivant que Francis sera guillotiné. Marie aura plus de chance. Elle est graciée par le chef de l'État. Devenue une détenue modèle, elle sera libérée 25 ans plus tard, en 1902.
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7: D'or et de sang, c'était ce nouvel épisode du podcast. Je vous propose de nous retrouver dans un prochain rendez-vous avec cette fois-ci un petit voyage dans le temps en juillet 1992. Un curé d'origine basque est découvert dans les toilettes d'une aire d'autoroute en Charente-Maritime. Que s'est-il passé ? Réponse dans un prochain numéro. À bientôt.
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1: Avant d'accueillir le centre des congrès, l'Ancan, c'était une atmosphère à part. Un lieu avec du bruit, des odeurs aussi, et de l'effervescence. Ici, on criait les enchères, on vidait les caisses de poissons, et toute une ville vivait au rythme de la mer. Entre 1956 et 1994, la criée de l'Ancan est l'épicentre du port de pêche Rochelet. Chaque jour, les bateaux rentrent au bassin des chalutiers, chargés de merlus, de barres, de dorades. Les caisses sont déchargées directement sur les tables de tri et les mareyeurs enchérissent à la voie. On imagine facilement une ambiance intense, rythmée, quasi théâtrale.
2: Il est tout frais, mon poisson. Il frétille. Il est tout frais.
3: Ça sent le poisson d'en face.
1: À son apogée, au milieu des années 1960, jusqu'à 25 000 tonnes de poissons transitent ici chaque année. La Rochelle figure alors parmi les ports de pêche les plus actifs de France. Et si on s'attarde sur le bâtiment en tant que tel de l'Ancan, eh bien, nous sommes face à une construction longue de près de 300 mètres là, après son agrandissement. C'est un véritable outil moderne. Quai de déchargement, atelier de mareyage, liaison ferroviaire, chambre froide. En fait, tout est pensé pour rationaliser et accélérer le commerce du poisson.
4: Bah, qu'est-ce que c'est que ça ?
2: Un bon poissonné, c'est tout frais et bien goulu !
4: Ça pue, puis ça bouffe maintenant que tu l'as posé sur le capot !
1: Dès le XIIIe siècle, le marché aux poissons occupe différents sites dans La Rochelle. Il s'installe dans le centre-ville, rue du Port, puis rue Amelot, avant de migrer dans l'ancien couvent des Carmes. C'est la Coursive aujourd'hui. Pour finalement se fixer au bord du bassin des Chalutiers. À la fin du XIXe siècle, l'arrivée des bateaux à vapeur transforme profondément la pêche. Les sociétés d'armement se multiplient à partir du début du XXe siècle, puis vient l'âge d'or des Trente Glorieuses, avant le déclin, lié au choc pétrolier notamment, mais aussi à l'éloignement des zones de pêche et aux crises successives. En 1994, la criée quitte l'Ancan pour rejoindre Chef de Baie. Une page se tourne alors. Mais le bâtiment, lui, eh bien, il reste debout. Transformé en centre des congrès, il a réussi à conserver son esprit d'origine, avec ses grandes baies ouvertes sur le bassin, ses quais, et puis ses volumes impressionnants. Et avec la seconde édition de l'événement, la criée de l'Ancan, eh bien, le lieu renoue avec son histoire et reprend le temps d'une journée son accent maritime.

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2: Christian Rock, musicien.
3: Les Limousins sont formidables. Stéphane Pigateau.
2: Depuis tout petit, je voulais faire de la musique. C'était une passion, j'écoutais la musique, ça me travaillait. J'étais très amoureux de la musique dès le départ, depuis tout petit. À 7 ans, j'ai commencé à prendre des cours de solfège. J'ai commencé par la clarinette dans une fanfare. Et donc, j'ai pris des cours de solfège avec un prof d'accordéon. Et je voulais pas faire d'accordéon, mais bon, j'ai craqué quand même et je suis devenu accordéoniste.
4: Vous intégrez du coup très jeune, hein, finalement, un groupe avec notamment d'autres accordéonistes de renom. On peut citer Jean Segurel. Comment ça se passe, ça, quand t'as, comme si jeune, à 15 ans, on intègre ce genre de groupe?
2: 12, 13 ans, 14 ans, je jouais comme ça pour les petits papis mamies dans les EHPAD. Et il y a quelqu'un qui m'avait repéré et il s'avère que c'était un musicien de Robert Monédière. Et je suis rentré, donc j'avais 15 ans à peu près. J'ai donc travaillé avec Robert Monédière et Segurel qui venait aussi jouer avec nous.
4: Et alors, comme à l'époque, il y a un moment, faut partir à l'armée. Donc vous allez faire votre armée.
2: À la sortie de l'armée, j'ai refait un an de plus avec l'orchestre d'Alain Kleiner. Et ensuite, je suis rentré dans un orchestre à Toulouse qui s'appelait Sentimental Trompette.
4: C'est un des gros orchestres de l'époque.
2: Oui, tout à fait.
4: Et vous commencez là une carrière nationale.
2: C'est ça. C'est-à-dire qu'au départ, avec cet orchestre, on faisait toutes les grosses soirées de prestige. Et un jour, on a été remarqué par Daniel Guichard qui a enregistré 2 albums. Et il nous a proposé de partir en tournée avec lui pour la promotion de ses albums, qui était à l'époque Le Gitan, et voilà. Et on a accompagné Annie Cordy, on a accompagné Hervé Villard, Herbert Léonard.
4: À cette époque-là, vous habitez Paris, si on peut le dire, parce que vous tournez beaucoup. Comment arrive ce moment où vous allez intégrer la garde républicaine? Parce que ça aussi, c'est pas commun, de sortir de cette carrière pour intégrer la garde républicaine. En deux mots, comment ça arrive, ça?
2: Comme on dit chez nous, j'étais en pleine bourre, quoi. Comme on dit, ça tournait plein pot, quoi. On était souvent en studio, on faisait des télés avec Guy Lux. Quand Manuela, mon épouse, attendait notre fils, il a fallu trouver une solution pour vivre un peu et vivre à peu près normalement, quoi. J'ai passé le concours pour la garde républicaine et je suis rentré donc comme trompettiste à la garde républicaine, oui, effectivement, pour l'accueil des chefs d'État et les concerts avec le président, voilà.
4: Et quand vous regardez dans le rétroviseur comme ça sur cette vie qu'on vient de parcourir assez rapidement,
2: oui,
4: c'est quoi votre plus grande fierté dans tout ça?
2: Ma plus grande fierté, c'est d'avoir pu faire passer le goût de la musique à des élèves. J'étais prof de trompette et d'accordéon et j'ai des élèves maintenant. J'en ai un qui est prof à Toulouse. Je suis fier d'avoir donné envie à des enfants de faire de la musique. J'ai 66 ans, j'ai eu la chance de vivre de ma passion et ça, c'est pas rien.
4: Il arrive le moment où on pense s'arrêter peut-être?
2: Moi, mon pays, c'est la Corrèze. Je voulais revenir en Corrèze et travailler en Corrèze. Donc j'ai monté mon orchestre, ce qui a très bien fonctionné pendant 20 ans. Parallèlement, j'ai monté un chœur d'hommes, voilà, qui continue à tourner. Ça s'appelle le chœur de loup de Lubersac, avec lequel on tourne pas mal. Et, on va... voilà.
4: Et là, vous qui vouliez rester un petit peu tranquille en Corrèze, avec ce chœur-là, vous faites le tour de France et finalement, c'est reparti pour un tour,
2: c'est reparti pour un tour, effectivement.
4: Et pour paraphraser la chanson de Dalida, alors le plus tard possible, là on est d'accord, Christian, vous mourrez sur scène?
2: Sur scène peut-être pas, mais dans la musique, oui. C'est quand même très fatigant faire de la scène. Quand on part en tournée et tout, c'est quand on part sur plusieurs jours, ou même des fois plusieurs semaines, c'est quand même dur. Ça, je ferai plus. Voilà, donc, mais je serai toujours dans la musique, c'est sûr.
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5: Bonjour Médéric Esquisserus.
6: Bonjour Philippe, bonjour à tous.
5: Notre linguiste marseillais. Vous m'inquiétez, Médé, vous avez un drôle de regard inquisiteur ce matin là.
6: Inquisiteur?
5: Ouais, un petit non. Peu, oui.
6: Mais confesseur peut-être.
5: Ah.
6: Je vais commencer par une question. Mmh. Êtes-vous capable de résister à la tentation? Attends. Mmh. Est-ce que vous êtes capable de résister à, je sais pas moi, un bon aioli provençal?
5: Ah, c'est difficile.
6: L'aioli complet, hein.
5: Ouais.
6: Avec tous les légumes, la morue, et gras d'ail dans la sauce. Ah. Moi non, j'avoue. Est-ce que vous êtes capable de résister à une daube qui a mijoté pendant des heures et qui embaume la maison?
5: Ah, c'est compliqué.
6: À un morceau de gâteau des rois au frit confit bien pégueux.
5: Ouais.
6: Êtes-vous capable de résister, ça je sais que non, à un chichi fraîchi, tout chaud et bien sucré? Et voilà. Alors, je parle que des désirs gustatifs, hein, du plaisir de la chair, car je pourrais aussi vous poser des questions sur les plaisirs de la chair et vous interroger sur votre capacité à résister à la tentation. Mais ce n'est pas mon rôle. Je ne suis ni confiseur, ni confesseur. En revanche, certains en entendent de belles. La semaine dernière, plusieurs temps forts religieux ont commencé, le ramadan pour les musulmans, mais aussi le carême pour les chrétiens. C'est dans ce cadre que l'on m'a envoyé un lien vers le podcast Carême dans la ville, réalisé par des dominicains, avec l'épisode du 22 février, au titre forcément alléchant, Confession marseillaise. Et je n'ai pas résisté à la tentation, j'ai écouté. Et vous aussi, vous allez écouter. C'est le frère Clément Binachon, du couvent de Saint-Lazare à Marseille, qui parle. Et voilà cette drôle de confession marseillaise, avec l'accent, ou pas.
7: Confession marseillaise. Après avoir jeûné 40 jours et 40 nuits, Jésus eut faim. Matthieu, chapitre 1, verset 2. Marseille, il y a quelques années, dans un confessionnal. Bénissez-moi mon père parce que j'ai péché. Je dois vous confesser, mon père, que j'ai peur que d'avoir été infidèle. C'était la semaine passée. Je prenais mon café tranquille à mon poste habituel en terrasse au-dessus de la plage des Catalans. Et là, il y a une petite que le bon Dieu avait drôlement bien proportionné, qui a eu la mauvaise idée que d'aller piquer une tête là, sous mes yeux. Eh bien, je ne vous cache pas que ce spectacle m'a un peu émotionné. Et c'est ça que je voudrais confesser. Vous me pardonnerez cet exemple pagnolesque, mais il me semble éclairer une confusion courante.
6: Ah, la petite des Catalans. Alors voilà, oui, je vous résume l'essentiel de cette épisode.

0: au catalan, hein, vous pouvez faire ça aussi. Et ça peut marcher dans plein de sens, hein. Des filles qui parlent de mecs, des mecs qui parlent de mecs, des filles qui parlent de filles, chacun s'y retrouvera. Mm-hmm. Merci à Sophie pour l'envoi de ce podcast et le bonjour à toutes les femmes folles à la messe, comme le disait Rabelais. Bon carême à toutes et tous, Ramadan Mabrouk si c'est le cas, et méfie à la tentation, ouais. Espenché. Oui, pécho, c'est péché.
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2: Bonjour, vous ferez attention, il y a une peluche qui vous suit.
3: Oui,
2: vous avez vu, elle est magnifique ma peluche. Hein.
3: Mais elle est vivante surtout.
2: Oui, oui, oui.
3: Elle
2: oui.
3: bouge.
2: Elle bouge et elle fait plein de câlins, c'est super.
3: Ça doit être bien, des câlins de chouchou.
2: C'est ça.
3: Et c'est un chouchou.
2: Oui, c'est ça, ouais, exact.
3: Comment ça s'appelle?
2: Boubouille.
3: Oh là là, en plus il s'appelle Boubouille.
2: Ouais, ma boubouillette est trop mignonne. Elle est trop
3: chouchou. Ah, c'est une fille?
2: Non, c'est un garçon, mais j'ai le droit de dire ce que je veux. C'est comme ça.
3: Ouais. Ça pourrait le perturber quand même dans son, dans son...
2: Non, parce qu'il est bien dans ses pompes. Il est bien dans ses pompes et il sait que il est ce qu'il veut. Voilà. Et c'est ce qui compte dans la vie, d'être ce qu'on veut.
3: Moi, je pense souvent, quand je vois des chochos comme ça ou des chiens qui ont vraiment beaucoup de poils,
2: ouais.
3: je me dis souvent, l'été, par contre, ils doivent un petit peu souffrir.
2: Ouais, ouais. C'est vrai qu'on a acheté une petite clim juste pour lui, pour pouvoir le mettre au frais, ouais, parce qu'on habite en centre-ville. Et c'est vrai qu'il a eu très, très chaud, quoi. Après, voilà, on essaye de le sortir au moment de fraîcheur. Et cet été, ça s'est bien canalisé. J'espère que l'été prochain, s'il ne fera pas trop, trop chaud. Sinon, on l'emmènera au pôle Nord et puis c'est tout. Je ne sais pas mais comment.
3: C'est l'occasion d'un voyage.
2: Exactement. Je ne sais pas comment on peut faire voyager un chouchou jusqu'au pôle Nord, mais ça doit se trouver.
3: Bon, oui,
2: tout est possible.
3: Ça se réfléchit, ça s'organise.
2: Exactement, ça s'organise.
3: Mais alors, je note hein, qu'au niveau de...
2: Oui, non, ne notez pas, les gens n'ont pas besoin de le savoir. Non, ne notons pas, un chien blanc n'est pas toujours blanc partout. On essaye de le laver.
3: Surtout quand il a des poils longs.
2: Exactement, tout s'accroche.
3: Figurez-vous que j'ai le cas avec mon chat.
2: C'est vrai ? Ouais, ouais, ouais.
3: Il y a bien par moments où le cucu n'est pas très, très propre.
2: Et pas nénette. C'est ça, exactement.
3: Mais sur un chien blanc, ça se voit encore un peu plus.
2: Et bah, c'est ça, on n'a pas trouvé la crotte magique blanche qui ne tâchera pas l'arrière-train. C'est bien dommage.
3: Alors, d'où l'histoire du pôle Nord, parce que justement là, c'est en jamais.
2: Eh oui, exactement. Tout est lié, tout fait sens, hein, c'est vrai.
3: Merci pour cette rencontre.
2: Je vous en prie, merci à vous. Très belle journée.
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1: Salut Brésil.
2: Au fait, c'est quoi ton prénom?
1: Je m'appelle Geoffrey, j'ai 40 ans malheureusement.
3: C'est dingue ce que le temps passe vite.
1: Et je suis animateur en centre aéré.
4: Un jeune animateur un peu cinglé.
1: Et je suis dans les petits bonheurs, même les gros bonheurs.
5: Mais il est complètement fou ce mec.
6: Mais moi les dingues, je les soigne.
7: Et quelle est votre adresse actuelle?
1: Je suis de Plomodierne et je dirais que ma ville c'est un petit village mais très actif. Il y a beaucoup de vie. Il y a peu de bars, mais le peu qu'il y a comme bar, bah, on s'y amuse bien. Donc c'est une ville très accueillante au bord de mer. L'hiver ça dort, mais l'été ça se réveille, on va dire.
2: Je vais vous apprendre quelque chose, ce n'est pas du tout la saison.
8: On se baladera dans la région.
1: Mon coin préféré quand je me balade, eh ben, ça serait la plage de Pentraise.
9: Mais elle est comment? Raconte.
1: C'est une grande plage qui fait 4 km de long, où on peut partir du début jusqu'à la fin, et on s'y sent bien. Il y a un côté solitaire, surtout quand on y va en hiver, quand il n'y a personne et qu'il pleut. C'est là que c'est le meilleur.
10: Comme il pleut tout le temps, hein, de l'eau, il n'en manque pas. Hein.
11: Souvenons-nous de notre première rencontre avec elle.
1: Mon premier flirt, premier bisou, c'était en Normandie, en CM2. On faisait les classes de mer avec mon école, donc on partait en Normandie. Et on avait fait une boum pour la fin, et on a eu le droit à un petit feu d'artifice.
12: Pour un feu d'artifice, il va y avoir un beau feu d'artifice.
1: Et au moment du feu d'artifice, j'ai fait mon premier bisou.
2: Ah bah c'est le bouquet.
1: Je me souviens même de son prénom, Maud Varzignac. Je sais pas si tu m'écoutes, hein, mais voilà, c'était avec toi. Que des souvenirs.
13: Oh, dis donc, est-ce que c'est moi ou est-ce que ça balance? Hein?
14: Ça balance.
13: Ça balance.
2: Et attends, t'as pas tout vu?
15: Un méga tube?
1: Mais ça serait, ça vient de mes parents, mais ça serait Claude François, Alexandrie Alexandra.
15: Non, mais c'est vraiment trop pourri la Bretagne, hein.
1: Je me revois quand j'avais 7 ans à danser sur Alexandrie Alexandra et de voir mes parents danser sur cette musique avec un engouement. Maintenant je fais des imitations de Claude François.
16: Non, ce matin j'ai pas envie.
15: Non mais c'est bon, allez-y, je me concentre.
16: Ouvrez bien vos oreilles.
17: Je suis dans ta vie. Je suis dans tes bras.
18: Ah oui, c'est étonnant.
17: Maracuda.
15: Vous avez vu l'heure qu'il est? Ça fait une demi-heure que je cavale dans les couloirs pour localiser le boucan. Vous croyez que j'ai que ça à foutre?
1: Allez, salut.
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19: Le vin, ça prend du temps. 18 mois en général en Bourgogne avant d'être mis en bouteille. En ce moment, le millésime 2024 finit son élevage en fût comme à Beaune chez Philippe Pacalé. C'est dans le calme de ses caves qu'il nous raconte les notes aromatiques de son Geoffrey 2024.
20: Donc là, on a changé de cave. On est plutôt sur du 2024, c'est ça?
21: On est sur des 2024 rouges.
20: Attendez, vu que je prenne votre micro, c'est peut-être plus pratique. Hop, voilà. Donc là, vous avez ouvert le tonneau. Vous plongez la
21: pipette. Et on se retrouve avec un misime classique, c'est pour ça qu'on voit. On a une belle robe rubis, Geoffrey Village. C'est quatre parcelles différentes. Geoffrey, c'est toujours beaucoup de fruits. Hein. Ça fait un vin assez gourmand et toujours beaucoup de structure. Il y a les deux. Si on prend 10 personnes, il y a toujours 7 qui l'apprécient. On va les soutirer pour les mettre en bouteille l'année prochaine.
20: Quand vous dites préparer, ça veut dire que...
21: On a mis un bouchon.
20: Ça, hein. Donc là, c'est le bouchon qui est à l'intérieur du...
21: Voilà, après on met le robinet.
20: D'accord.
21: Parce qu'on n'utilise pas de pompe, on fait par gravité. Ça évite d'aspirer le vin, c'est moins stressant.
20: C'est plus doux.
21: Voilà.
20: Ah, on peut stresser des vins.
21: Ouais, c'est de la matière vivante. Hein. C'est comme nous, ça évolue. C'est un peu à l'image de l'homme, le vin. C'est un produit culturel. Il y a beaucoup de points communs.
20: Donc il faut lui apporter beaucoup de douceur. Ouais.
21: Même si la forme du vin, là, c'est le tonneau après la bouteille. Nous, on a un squelette, c'est différent. Mais c'est une construction différente.
20: Oui, mais nous, on se trimballe avec le même squelette toute la vie.
21: Voilà.
20: Et eux, ils changent de squelette quand même.
21: Mais on ne grandit plus à partir de 21 ans, normalement.
20: Non.
21: Alors que les vins, dès qu'on les a mis en bouteille, ils grandissent, mais différemment, parce qu'ils sont aussi coincés dans cette bouteille.
20: C'est pour ça qu'on a cette forme de tonneau, finalement, parce qu'on aurait pu mettre ça dans des cubes, finalement. Enfin...
21: C'est un œuf coupé au debout. L'œuf sous la terre, la gestation, enfin, il y a toujours une jolie philosophie avec tout ça, mais c'est... Hein, il y a un sédiment qui se forme au fond du tonneau, qui s'appelle l'ali, donc quand vous remuez le tonneau, ben, ça remélange, ça dynamise, quoi. C'est un peu comme un bébé avec son placenta, quoi. Il y a une naissance. et ça protège le vin, donc ça dure un certain temps, c'est pour ça qu'on doit soutirer. J'ai un rôle protecteur et nourricier, c'est bien fait quand même.
19: Philippe Pacalet à Beaune est le papa de 50 000 bébés quand même, bouteilles par an, c'est pas rien et ça fait partie de la fierté de notre région.
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5: Il y a un truc qui nous rassemble tous, nous les Mayennais, c'est bien sûr le bon Mayennais. La vache broute dans les champs, puis ce lait précieusement pasteurisé pour fabriquer du fromage. Et ce fromage délicatement conservé dans cette boîte. Oui, celle-ci, avec le couple si mystérieux dont personne ne connaît l'histoire, mais où tout le monde se raconte une histoire. Une recette qui marche depuis 1912. Audrey Gaillot, chargée de communication pour la société Vaubernier, implantée à Martigné-sur-Mayenne.
9: On est habituellement quatrième marque nationale la plus vendue en France, mais sur le mois de décembre, on a eu la bonne surprise de voir qu'on était passé troisième.
5: Et si au départ, il n'y avait que le bon Mayennais, désormais la marque est une référence en France. Catherine Drezen, présidente de Vaubernier.
14: Aujourd'hui, ce sont 130 collaborateurs qui travaillent. Nous fabriquons une large gamme de fromages et de produits laitiers bon Mayennais. Camembert, brie, coulommiers, lingots, carrés.
5: Ah, mon camembert est prêt. Ça, avec du pain alors. L'entreprise Vaubernier fait travailler plus de 170 producteurs de lait autour de la fromagerie.
9: On met un point d'orgue à faire que nos fromages soient de qualité. Et puis, on a des consommateurs qui nous sont fidèles.
5: Oui, et d'ailleurs, pas plus fidèles que moi, parce que moi, j'ai le bic 4 couleurs bon Mayennais grâce à ça, pardi, au point. Ils existent depuis le début. Vous les échangez pour avoir un cadeau. Et forcément, ça fait un succès fou, comme le souligne Catherine Drezen.
14: Sur l'année 2025, on a à peu près échangé par point ou vendu 45 000 objets à l'effigie de bon Mayennais.
5: Et comme le dit Audrey, les objets sont variés.
9: On a quand même une trentaine d'articles qui sont disponibles sur la boutique, donc on y retrouve des tabliers, des torchons, des sacs isothermes. Quand on passe dans différentes maisons, on voit toujours des petits coins qui sont dans des petits pots et les gens ont l'habitude de les conserver. Donc je pense que ça se passe de génération en génération.
5: C'est vrai, ça finalement, tout le monde a une histoire avec le bon Mayennais.
9: L'habitude de voir le camembert sur la table le dimanche avec ses grands-parents, et finalement c'est des choses qu'on reproduit nous aussi avec nos enfants. Et donc pour nous, c'est vraiment une fierté de voir que la marque se transmet.
5: Et même si la recette du camembert, le bon Mayennais, n'a jamais changé, la tradition n'empêche pas l'innovation.
9: Donc la Fini 1912 au mois de septembre, qui a un peu plus de caractère par rapport à notre camembert historique. Autre exemple, sur le fromage le léger, on a revu le pack là récemment pour pouvoir faire émerger la notion de riche en protéines, qui est aujourd'hui sur le marché un point qui est important, notamment pour les sportifs.
5: Ça y est, j'ai fini mon camembert au four. Bah du coup, je vais courir.

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1: Clac, ça va rerouler.
2: Le jour où je suis monté sur un skate, pour moi, c'est le jour de ma naissance. Donc j'avais 6 ans. Je me suis dit très rapidement, ouais, vers 15-16 ans, je veux faire ça toute ma vie, quoi, en fait.
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2: Je suis Thierry Mondamer, j'ai 53 ans, j'habite à Chambray-les-Tours et je skate depuis plus de 47 ans.
4: Cheveux longs, t-shirt ample et le skate, bien sûr. Thierry est d'ailleurs assis dessus quand on se rencontre dans son terrain de jeu.
2: Ça m'a même servi d'oreiller. Quand j'avais 20 ans, j'ai fait un road trip dans toute l'Europe, en fait, pendant 3 mois. Pas déjà pour être sûr de pas se le faire voler. Quoi.
4: À 6 ans, qui est-ce qui vous a mis sur cette planche?
2: Je m'en rappelle comme c'était hier, c'était le 1er juillet 1978. Aujourd'hui, dans les cours d'école, il y a des draisiennes, des trottinettes. À l'époque, il y avait des skates. Il y avait la descente du collège qui donnait sur l'école primaire, avec un grand virage et un espèce de talus en herbe. Mais 9 fois sur 10, on tombait dans le talus, quoi. En fait, c'est un sentiment de liberté qui est très, très important avec le skate. Alors, bien sûr, il y a le côté glisse et puis l'air, voilà, qui passe dans les cheveux. En fait, dans le skate, ce qui est intéressant, c'est que c'est un des rares sports qui offre ça. Il y a tellement de disciplines. Même sans être bon techniquement, etc., vous pouvez trouver du plaisir.
4: Le plaisir avec la sensation et tous les à côté, les copains, la liberté, la musique.
2: Plutôt hardcore, fusion, par exemple des groupes comme Nirvana, des choses comme ça, quoi. Il y a tout ce qui est rock californien, il y a l'air de la fusion comme les Red Hot Chili Peppers, voilà, il y a plein de choses comme ça. Il y a une vraie culture dans le skate. Hein. Le chanteur des Red Hot, donc Anthony Kiedis, il a skaté. Moi, j'ai eu la chance de skater avec lui.
4: Ouais.
2: Oui, c'est vrai. Bah oui, moi j'ai commencé en 78, donc j'ai évolué avec mon temps, quoi.
4: S'évader sur quatre roues, ici ou à l'autre bout du monde, c'est aussi une histoire de spot. Et ça, c'est la chasse au trésor de Thierry, trouver à chaque fois les meilleurs spots.
2: On en découvre tout le temps. Là, je viens d'en découvrir un dimanche, qui reprend exactement ce qui se fait dans un skatepark aujourd'hui en partie. Ça, c'est rare de trouver ça dans la région. Voilà. Ça fait 2 jours que j'y pense.
4: C'est comme les champignons, il ne nous dira pas où c'est, que ce soit ici en Touraine ou à l'étranger.
2: Beaucoup, beaucoup, puisqu'il y a quelques années, je partais le vendredi et j'allais un week-end en Espagne. Je revenais dans la nuit du dimanche au lundi, voire des fois je dormais devant le parking où je travaillais. Et la même chose le week-end d'après, mais ce coup-ci c'était pas en Espagne, c'était en Allemagne par exemple.
4: Complètement mordu, le skater, vous l'avez compris, toutes ses activités c'est à retrouver sur skateboard.bitterworld.fr. Peu importe votre âge, vous pouvez essayer cette discipline. Avec lui, ça se passera comme sur des roulettes.
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5: Itinéraire bis cette semaine, nous sommes à Villeneuve-sur-Yonne et aujourd'hui, pause gourmande et sucrée. Je suis à la maison d'Onon, François de Charon, bonjour.
6: Bonjour, bonjour.
5: Merci de nous accueillir dans cette maison qui a toute une histoire ici à Villeneuve-sur-Yonne.
6: Oui, effectivement, c'est un passage obligatoire, la maison d'Onon à Villeneuve-sur-Yonne. Elle a été créée en 1920 par la famille d'Onon. Et aujourd'hui, au 1er janvier 2023, j'ai repris l'entreprise et j'essaie de perpétuer cette tradition du pain d'épices et du miel. Moi, je suis arrivé dans Lyon, enfin ma famille est arrivée dans Lyon il y a une quarantaine d'années et on était déjà clients, en fait, depuis toujours à la maison de nom. Et c'est comme ça qu'en fait, j'ai été complètement séduit et conquis, à la fois par les produits, par l'équipe et par le cadre idéal dans lequel on exerce notre métier.
5: Cette maison, vous avez voulu lui donner une autre image. Quelle est la pâte François de Charon ici?
6: Alors, la pâte François de Charon, c'est d'abord, en fait, perpétuer la tradition et le savoir-faire de la maison d'Onon au travers de nos produits intemporels qui sont le pain d'épices, la biscuiterie et également le miel, bien entendu. L'idée, c'était d'avoir une image qui corresponde un peu plus à ce qu'attendent aujourd'hui nos clients, une image peut-être un petit peu plus premium et qui se démarque et qui montre en même temps la qualité des produits qu'on fait à la maison d'Onon.
5: Et puis, ici aussi, on est au cœur de la maison, à côté de l'atelier de fabrication. Ici aussi, vous avez voulu redonner une autre image à cette maison.
6: Oui, en fait, quand je suis arrivé, je me suis aperçu qu'il y avait beaucoup de clients qui aimaient passer du temps chez nous, qui aimaient regarder ce qu'on faisait, regarder la fabrication. Et donc, j'ai installé effectivement une cour, je l'ai végétalisée, j'ai installé des tables, j'ai mis tout un tas de visuels où on voit le processus de fabrication pour que nos clients, quand ils viennent, ils ont envie de rester et qu'ils soient bien quand ils restent, qu'ils puissent déguster nos produits, boire un café ou une boisson fraîche.
5: Là, on est dans ce salon de thé, votre création, et puis juste à côté, une boutique qui, elle aussi, est nouvelle.
6: Alors, elle existait déjà, mais effectivement, on a fait quelques petits changements. On a remis en avant nos produits d'exception, qui sont vraiment le pain d'épices et le miel. Et puis, on a aussi développé toute une gamme de biscuits, qui maintenant deviennent de plus en plus recherchés par nos clients. On essaye d'amener de la nouveauté chaque année, notamment au moment de Pâques et au moment de Noël, où on prépare des créations spécifiques pour ces périodes festives.
5: Les produits de la Maison Donon, on les retrouve ici au cœur de Villeneuve-sur-Yonne, dans cette très très belle boutique, mais sur d'autres points de vente.
6: Oui, effectivement, on a un point de vente le vendredi à Villeneuve-sur-Yonne également, mais sous le marché couvert, et à Sens, le lundi, vendredi et samedi, sous le marché couvert. Et nos produits, on les retrouve bien sûr sur notre site e-commerce, où vous pouvez retrouver l'ensemble de notre gamme, les acheter et vous les faire expédier.
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1: Là, au-delà, au-delà de l'eau.
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2: Sur la route de la Guinguette à Anzème, en venant de Guéret, vous verrez sur votre gauche une maison avec des fenêtres blanches. C'est l'atelier du sculpteur Scal. Mais c'était quoi avant?
3: Je suis Scal, sculpteur. Avec joie de vous accueillir.
2: Donc votre maison, c'était la boucherie du bourg.
3: Une des boucheries du bourg, oui. Alors je crois que c'était la famille Fell qui aurait fermé, d'après les anciens qui habitent le village, dans les années 50. Mais il y a encore les traces.
2: Et donc là, le carrelage...
3: C'est ce qu'on appelle, je crois, du casson. Alors, je ne sais pas si c'est l'expression qui est employée en Creuse, mais en général, on appelle ça du casson, parce que ce sont des bouts de carrelage de toutes les couleurs, qui ont servi à faire le sol de l'atelier de boucherie. Et puis, il reste encore au plafond, encore des suspentes pour les boucher, où ils accrochaient les morceaux de viande. Mon atelier, apparemment, c'était dans cet endroit qu'on accueillait les clients qui venaient. Donc ici, pareil, le même carrelage que dans l'autre partie. Et là, maintenant, j'ai transformé ça dans mon atelier de sculpture. Sur les matériaux, principalement des métaux, mais aussi du bois. Moi, ce qui m'importe, c'est le rendu dans les formes. J'apporte beaucoup d'importance à la lumière posée sur les pièces, les reflets, enfin. Et puis surtout, j'aime pas les lignes droites. Les gens qui aiment ce que je fais, c'est Jules Verne, Tim Burton, par exemple, me définit mieux comme recréateur.
2: Et là, par exemple, qu'est-ce qu'on a devant nous?
3: J'irai un manège, mais qui est issu de plein de pièces différentes. Une montre, des engrenages. Alors évidemment, c'est un petit moteur de jeu d'enfant. Mais il y a un plateau qui tourne dessus avec comme un manège pour enfants. Mais là, au lieu que ça soit des chevaux, des voitures, ben là, c'est des symboles du temps.
2: Et est-ce que, comme les anciens clients de la boucherie, on pourra passer la porte et venir voir le manège du temps?
3: Dès cet été, j'accueillerai les visiteurs. Une autre partie qui est sans carrelage, peut-être leur bureau, peut-être pas leur comptage, j'en sais rien. En tout cas, là, il y a une grande partie qui est carrelée en casson, comme je disais tout à l'heure, qui est très pratique à entretenir quand on a un atelier de sculpteur.
2: Donc il y a un pont entre le passé et le présent quand même, ça reste de la boucherie à l'atelier.
3: Ah oui, tout à fait, j'ai choisi cette maison pour ça aussi, hein, parce qu'il y avait vraiment un passé, une architecture un peu curieuse, un peu décalée, et ça a fait beaucoup dans le choix, ouais, tout à fait.
2: Comment vous avez mené votre enquête?
3: Principalement, je fréquente la bibliothèque de la COP, donc dans Zème. On est quelques-uns et j'ai rencontré Brigitte, par exemple, à qui j'ai posé des questions. En tout cas, c'est grâce aux anciens du village que j'ai pu avoir quelques infos, quoi. Je fais une belle rencontre, je suis bien ici.
2: Dans cette maison, on ne découpe plus de la viande, mais des matériaux recyclés pour fabriquer des œuvres.
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2: Allez, on passe la frontière, que ce soit au niveau du col du Locle, de Valorbe, pas de souci. On va en Suisse et on regarde un petit peu ce qui se passe chez nos voisins avec David Aubry. Bonjour David.
3: Bonjour Louise, bonjour à tous.
2: Alors je le disais, un conflit de voisinage tourne au vinaigre, mais pour la plaignante.
3: Oui, vous voyez, j'aime bien aller dans la rubrique justice, hein, ça en dit long sur une société. Alors, sur le ring ce matin, la momone, une solide bernoise, la soixantaine bien tapée. Alors c'est le genre de femme, il ne faut pas la chercher, ou alors on la trouve, hein. Vous allez voir, face à elle, une voisine lambda que la momone ne peut pas blairer. Mmh. Et vous allez voir aussi que notre amie du jour, eh ben elle n'est pas là pour obtenir le prix Nobel. Hein. La diplomatie, ce n'est pas son truc. Elle, quand elle est contrariée, elle envoie du lourd. C'est le genre grande gueule, sans gêne, c'est un peu la mère Trump du quartier. Alors je vous rassure, elle n'a pas sorti la machine à baf, mais elle a décidé d'afficher sa voisine juste parce qu'elle ne peut pas l'encadrer.
2: Alors elle l'a en effet affichée au sens propre, hein, pour le coup.
3: Eh ben absolument. Les faits se sont déroulés dans la buanderie de la Copro, le lieu idéal, là où tout le monde passe et a le temps de jeter un œil sur les murs. Attention, jeu de mots piqué à la presse suisse, la momone, elle a décidé de laver son linge sale en public et sans adoucissant. Sur une affiche en face de la machine, elle traite la voisine de rebut antisocial de l'humanité. Bref, c'est ce qu'on appelle de la diffamation et des injures. Alors forcément, la dame visée s'est pas laissée faire et elle a porté plainte.
2: Et le ministère public lui a donné raison.
3: Évidemment, la momone n'est pas ressortie blanchie de la buanderie. Selon les juges, elle a sali la réputation de sa voisine en portant atteinte à sa dignité et à son droit à la considération. Rien que ça. Et tout ça, eh ben, ça se paye. 620 balles d'amende, frais de justice et un avertissement. En cas de récidive, ce sera 80 balles de plus par jour d'affichage.
2: Eh ben.
3: Pour pas risquer de perdre à nouveau ses nerfs, on lui conseille donc de ne s'acheter une machine à laver pour faire ses lessives dans son appart et pas à la buanderie. Et accessoirement, Loïs, on va aussi lui conseiller de prendre une petite verveine, ça détend.
2: Oui, ça peut faire du bien, surtout de grand matin comme ça. Merci beaucoup David, et puis voilà, vos conseils, on les retrouve, parce que là, on trouve un super conseil, achetez votre machine à laver. Voilà, n'allez pas la faire dans un lieu public, on a toujours des risques comme ça. Merci, les conseils à retrouver sur l'application ici et sur ici.fr Besançon. Et puis nous, on se dit à demain, tout simplement. Voilà, David.
3: À demain.
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4: Bonjour, je m'appelle Jean, je suis né en 1935. J'ai fait du vélo depuis très jeune. J'ai côtoyé après des gens de qualité et j'ai eu la chance de participer à beaucoup d'épreuves et d'en tirer de grands souvenirs et des profits.
5: Bonjour Jean. Alors c'est pas exagéré hein, de dire que vous êtes un mordu, un grand passionné de vélo et de cyclisme. Ça se voit quand on regarde vos albums photos chez vous, vos nombreux trophées. Et ça se voit un peu dans vos yeux aussi quand on parle de vélo, ça vous émeut ?
4: Mais c'est vrai qu'à vélo j'ai été heureux. Ah oui, j'étais mordu. Et alors dans mes rêves, je rêvais que le Tour de France passait dans le coin, que je me planquais derrière une haie et que je m'emmanchais dans le peloton. Je roulais comme les autres sans fatigue. Et ça, c'était un rêve qui m'est resté longtemps. Et j'ai même rêvé une nuit, il n'y a pas si longtemps, que sur le guidon, j'avais mis mon nom.
5: Jean, vous-même, vous avez participé à certaines courses, notamment le Paris-Brest-Paris.
4: Ah, Paris-Brest-Paris avait existé la première fois en 1891. Et c'est Charles Théron qui avait gagné. Il avait eu un peu de chance parce que il avait déjà un frère qui avait une voiture. Et il avait bénéficié de ravitaillement, d'assistance. Et à un moment, il a voulu abandonner. Et son frère a sorti un pétard. Il a dit, si tu t'arrêtes, je te tue. C'était sympa au possible. Il n'y a pas de dérailleur, il n'y a pas de frein, il y a un pignon fixe. Et puis tu pédales. T'en chies comme un russe au Congo. Alors c'est quand même assez baroque. Moi, après, j'ai fait Paris-Brest-Paris en 1991, 100 ans après Charles Théron. Je suis quelquefois un peu farfelu. J'ai eu beaucoup de plaisir à faire Paris-Brest-Paris parce que je l'ai fini pas abîmé.
5: Qui sont les cyclistes qui vous ont marqué ?
4: Bernard Hinault. J'ai adoré ce garçon. Et puis, à un moment, on a familiarisé. Je me suis occupé, entre autres, de lui et de son vélo. Il était attaché à ce que je faisais. Et je savais que pour un contre-la-montre, fallait lui mettre de la guidoline neuve, le chatterton des guidons. Je l'ai accompagné au championnat du monde et il était champion du monde, à Salange. Et là, les larmes sont sorties et on s'est embrassés. Et après, j'en ai eu un autre, Luc Leblanc. Luc Leblanc était champion du monde. Luc Leblanc était maillot jaune du Tour. Luc Leblanc a eu le malheur de perdre un frère lors d'une soirée de 14 juillet à Nieul en Haute-Vienne. Un gars bourré rentre dans la foule, tue le frère à Luc et casse une jambe à Luc. Ça n'a pas empêché Luc d'être champion du monde. Enfin, pour moi, c'est grandiose. Et il y a 2 ans, le Tour de France passe à La Roche et Luc Leblanc conduit une voiture. Tout le monde pose des questions, tout ça. Et je dis à Luc Leblanc, comment va ta sœur? Les gens me prennent pour un timbré, quoi. Ah, il me dit, elle va bien, elle habite à Toulouse, elle fait telle et telle chose. Ces périodes-là, pour moi, sont formidables.
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6: Et non, crèche, ça désigne pas une garderie en breton. Je vais vous l'expliquer. Avant cela, un petit dicton.
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6: Je sais pas pour vous, mais moi j'adore la sagesse populaire, le bon sens des anciens dictons. Et celui que j'ai choisi pour vous, bah, tombe sous le sens. Mais c'est mignon. Écoutez bien. Gand nitra, nerer tra. Alors, ceux qui comprennent ont sûrement déjà un petit sourire. Parce que, bah oui, c'est bête comme chou, mais ça marche. Gand nitra, nerer tra. Littéralement, avec rien, on ne fait rien. Gand nitra, nerer tra. C'était utilisé dans le sens de « on n'a rien sans rien ». Si on ne fait pas d'efforts, on ne peut pas avoir de résultats. Que ce soit au travail ou dans la vie de tous les jours, ça fonctionne pour tout ce qui demande un minimum d'efforts physiques ou intellectuels. Gand nitra, nerer tra. Ça sera notre phrase philosophique du jour ou votre mantra breton du jour, si vous voulez. Une dernière pour bien mémoriser. Gand nitra, nerer tra.
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6: Et du coup, créar. Créache. Aïe, aïe, aïe, aïe, aïe. Encore un mot breton bien malmené, comme Quignamonde. Souvent mal écrit et surtout très souvent mal prononcé. Le mot breton, c'est créar. Et ce mot, on le retrouve dans des hameaux ou des quartiers, même pour un phare. Et la bonne production est crère ou créar. Créar, c'est une prononciation plus du Nord Finistère, mais on la trouve parfois ailleurs. Et crère ou créar, dans la langue bretonne parlée, c'est le haut. Crère en ti, c'est l'étage de la maison. Et dans les non-lieux, c'est un point haut, donc un lieu habité en hauteur. Créar, crère. Et c'est aussi une colline ou une montagne, comme l'une des plus célèbres, hein, le Ménéum, dans le Finistère, qui est surnommé Acher, c'est-à-dire la colline. Donc voilà, si vous souhaitez vous approprier ce mot, n'hésitez pas à surtout bien le prononcer, ça fera du bien aux oreilles. Crère, créar et Acher. Si vous mettez l'article devant. Je vous laisse vous entraîner. Je vous dis à demain, même heure, pour d'autres petites surprises. Canevarhoise.
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1: Les petits bonheurs, généralement, ce sont des sourires qui se récoltent tous les jours au hasard des rencontres. Il suffit d'un micro ici, de ne surtout pas prendre de rendez-vous et de ne pas se présenter. Ça marche très bien à Megève, par exemple. Nous sommes donc en Haute-Savoie, sur les hauteurs de Megève, au Mont d'Arbois, pendant que des chevaux sont en train de monter dans une bétaillère.
2: Bonjour.
1: Matin de bonne heure, venez vous occuper des bêtes.
2: C'est ça, on vient les mettre au chaud, ouais.
1: Ah, c'est-à-dire que là, ils quittent la montagne?
2: Ouais, ce coup-ci, ouais, c'est bon. Ce coup-ci, on va les ramener, on va les mettre en pension pour cet hiver, ouais. Ils ont passé tout l'été en montagne, donc ce coup-ci, ça y est. Ils vont aller se mettre au chaud pour l'hiver.
1: Ah, eux, ils font toute la saison, hein, ici?
2: Ouais, ceux-là, ils font toute la saison ici. Il y en a qui sont là pour la monte, il y en a qui sont là pour l'attelage, et puis vu que nous, on est élevage, il y en a, ils sont juste là pour grandir.
1: Vous, c'est pas juste un loisir, c'est votre métier?
2: Ouais, moi, c'est mon métier, ouais. Je suis cocher palefrenier. Ouais.
1: Quand vous dites pour l'attelage, c'est les calèches qu'on peut voir à Megève, par exemple?
2: Exactement, c'est ça.
1: Donc, les chevaux, quand ils sont pas attelés, on les voit ici, sur les hauteurs de Megève?
2: Ouais, c'est ça. Nous, on en a l'Alpette, comme là en face, en haut de la côte 2000. On en a aussi au Mont d'Arbois, là, juste derrière. Et puis, après, au fur et à mesure de la saison, on les fait descendre petit à petit. Puis là, ils atteignent leur point le plus bas sur Megève. Puis après, on les change de département, et puis voilà.
1: Donc là, ils montent dans le bus?
2: C'est ça, ouais. Ils montent dans le bus, là, je vais en mettre 4. Là, après, j'ai mon patron qui va arriver, il va prendre le reste, et puis après, on va prendre un camion et une remorque, puis on y charge tout dedans, puis lui, il part cet après-midi.
1: Et là, ils partent où, hein, en résidence d'hiver?
2: Ils partent dans l'Allier, ceux-là. Ils partent dans l'Allier, ils ont des gros champs de plusieurs hectares, où c'est qu'ils ont du foin, des abris pour eux, de l'eau à volonté, puis voilà.
1: L'Allier, donc en Auvergne, si je ne m'abuse, il fait pas beaucoup plus chaud qu'ici l'hiver?
2: Non, il fait pas beaucoup plus chaud, mais par contre, ils auront plus d'herbe qu'ici, on va dire. Ils auront moins de neige, ils auront un peu plus de foin, un peu plus d'eau, parce que nous, ici, c'est qu'on est tout de suite dans la neige, et puis nous, on n'a pas assez de foin pour tous les nourrir l'hiver, donc on préfère les mettre en pension. C'est beaucoup plus agréable pour eux. Puis pour nous, l'hiver, on a déjà bien assez de boulot comme ça, donc au moins, ils sont un peu tranquilles aussi de leur côté.
1: Alors justement, vous faites quoi l'hiver si vous avez plus de chevaux?
2: Alors, c'est pas qu'on en a plus, c'est qu'on en a moins. Toute la partie élevage, en fait, partout en pension, et en fait, l'hiver, nous, on fait énormément de calèches. Sur Megève, on a des grosses calèches qui montent jusqu'à 12 personnes. C'est qu'on fait les fondus en calèche en soirée ou le midi, et on fait juste des balades en calèche.
1: Bon, vous, j'imagine que le cheval, c'est une passion, on fait pas ce métier-là par hasard.
2: Mon grand-père était déjà éleveur de chevaux, là, maintenant, je bosse chez un ami de mon grand-père. Puis voilà, après, on fait ça par passion. De toute façon, c'est pas par l'argent qu'on va le faire, hein, comme dans tout métier agricole.
1: Même à Megève?
2: Même à Megève, l'agricole, ça reste l'agricole, à Megève ou pas.
1: Je peux vous demander votre prénom?
2: Moi, c'est Mathieu, moi.
1: Et c'est quoi le dernier petit bonheur de Mathieu, s'il vous plaît?
2: Mon dernier petit bonheur, c'est d'avoir fait un galop sur les crêtes de la côte 2000 en plein été avec le soleil couchant. Et ça, je pense que je m'en souviendrai jusqu'à ma mort.
0: 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Lucas Vanitou, bonjour.
3: Bonjour.
0: Vous êtes le fondateur de l'association Belfortaine Objectif Égalité, qui existe depuis combien de temps?
3: Nous entrons dans notre 7e année. J'ai créé l'association avec mon ancien animateur jeunesse à la ville de Belfort en 2019. Nous avons deux pôles au sein de l'association. Un pôle famille avec lequel nous réalisons des animations socio-éducatives, socio-culturelles, directement au pied des immeubles, et des projets collectifs avec elle. Et puis un pôle jeunes solidaires dans lequel nous réalisons des animations plutôt sur la thématique qu'on appelle l'éducation à la citoyenneté, à la solidarité internationale.
0: Quand j'entends international, ça veut dire que vous allez parfois très très loin pour réaliser ces projets?
3: Alors ça nous arrive, oui. Tous les deux ans, on porte un projet fort qui s'appelle les périples solidaires et culturels. Et nous avons déjà financé à distance, pour raison Covid, on n'avait pas pu s'y rendre, au Cambodge, trois puits, aux Philippines. Nous sommes en relation avec une école. Et puis dernièrement en Indonésie, en novembre dernier, avec un nouveau groupe de jeunes, nous nous sommes rendus là-bas.
0: Des jeunes de quel âge et qui ont fait quoi?
3: Alors des jeunes de 16 à 19 ans, dont c'était la première expérience à l'international, qui ont travaillé pendant plus d'un an pour réaliser des actions d'autofinancement, leur permettant de se rendre sur place, certes, mais aussi et surtout de partager vraiment un moment interculturel. Ils étaient en binôme franco-indonésien pour rénover une maison de la nature afin que les enfants de la communauté puissent bénéficier d'apports sur cette thématique.
0: Des projets à l'international, ça c'est OK, avec des jeunes, mais aussi des projets tout près de chez nous et même dans nos quartiers.
3: Tout à fait. Aider au local ne nous empêche pas d'aider à l'international. Donc on a à cœur de privilégier notre territoire également.
0: Quand on se rend compte qu'à Belfort, par exemple, c'est près de 30% de la population qui est en situation de précarité, forcément, ça fait réfléchir et ça donne des idées.
3: Nous, notre enjeu, c'est de travailler avec ces familles-là qui ne se referment pas sur elles-mêmes et donc de continuer à favoriser ce lien qu'il existe entre les publics, précaires ou non d'ailleurs, et de réaliser des interventions.
0: Quel genre d'intervention ?
3: Une rencontre au pied des immeubles avec des ateliers, surtout sur la période estivale, le mardi et le jeudi, sur le quartier des Glacis. On va réaliser des animations de rue et aussi des animations nocturnes le jeudi soir. Et ça, c'est conclu en fin d'été par un grand festival qui s'appelle Clôture de l'été, avec des concerts, de la nourriture, des jeux pour les familles, des rencontres et des conférences sur des thématiques, parce qu'on a toujours cette volonté d'avoir un apport éducatif important, de façon à essayer d'émanciper le public. Le but, c'est pas de faire à leur place, mais qu'ils apprennent à le faire, plus tard le répliquer.
0: L'association ne manque pas de projets, du grain à moudre donc pour toutes celles et ceux qui veulent continuer à défendre la solidarité et l'inclusion.
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5: Bonjour Julie, bonjour tout le monde.
6: Il y a un débat, Lucie, sur l'origine de la Loire. Je ne sais pas si vous qui nous écoutez, vous êtes au courant, mais c'est ce que vous nous racontez en tout cas aujourd'hui.
5: Oui, alors je parle bien du fleuve. Le plus long fleuve qui s'écoule entièrement en France. 1020 km de long. Fleuve légendaire, royal, qui a vu naître ses fameux châteaux. Fleuve sauvage aussi, puisque c'est l'un de ses surnoms. Est-ce que vous savez où la Loire prend sa source, Julie ?
6: Mais oui, carrément, je le sais, Lucie mieux sait qu'elle prend sa source au Mont Gerbier de Jonc.
5: Excellente réponse, bravo, c'est en Ardèche, dans le Massif central. Plus précisément, c'est une montagne, le Mont Gerbier de Jonc, très reconnaissable avec sa forme arrondie. C'est un ancien volcan qui semble avoir été posé là, comme ça, par un géant. La Loire prend apparemment sa source à environ 1400 mètres d'altitude. Et je dis environ parce que, encore une fois, il y a débat. Sur place, il y a trois sources différentes qui sont indiquées comme étant la source de la Loire. Il y a l'authentique source de la Loire, la géographique source de la Loire et la véritable source de la Loire. Les trois sont des filets d'eau ou au mieux des ruisseaux. Et là, c'est le moment de se souvenir de vos cours de primaire. Pour former un fleuve, il faut qu'il y ait une source, rejointe par d'autres sources affluentes, puis par des rivières affluentes, etc., etc., pour finalement que tout ça aille se jeter dans la mer. Mais alors, comment il peut y avoir une source géographique, une source véritable et une source authentique de la Loire ? Eh bien, parce que les propriétaires des terrains sur lesquels sont situées ces sources se sont chamaillés pendant longtemps pour savoir lequel était le propriétaire de la source de la Loire. Question certainement d'argent et de tourisme.
6: Bien sûr, aujourd'hui, Lucie, c'est fini quand même les chamailleries. Tout le monde s'est mis d'accord.
5: Bien sûr que oui, tout ça c'est terminé. Aujourd'hui, on parle des sources de la Loire. En fait, la Loire prendrait sa source dans la nappe phréatique sous le mont Gerbier de Jonc. Nappe phréatique qui fait jaillir non pas trois sources, mais une trentaine au pied du mont. Alors, il n'y a pas de source officielle en fait. Et cerise sur le gâteau, certains bénévoles se sont mis à chercher quelle était la vraie source de la Loire. Et ils se sont rendus compte que le premier affluent du fleuve prenait sa source plus haut et plus loin que ces fameuses sources dont je vous parlais tout à l'heure. Même si on n'est pas sûr de sa source principale, on est sûr qu'elle se jette à Saint-Nazaire. Et là, il n'y a pas besoin d'investigation.

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2: Bonsoir à tous et bienvenue une fois encore ce soir sur ICI. Je voudrais saluer les 44 stations du réseau ICI qui nous permettent chaque soir, d'ailleurs à travers des reportages, de mettre en avant vos initiatives positives. Ce soir, encore un tour de France, on ira du côté de Nantes, face au château de Clisson, pour découvrir un jardin extraordinaire. Nous irons aussi à La Rochelle pour découvrir cette fois une entreprise qui nous aide à nous protéger des virus et des bactéries. Alors que l'automne vient juste d'arriver, c'est plutôt pas mal. Enfin, nous irons faire du sport pour ceux qui aiment en Nouvelle-Aquitaine. Ce tour de France est aussi des paysages, des villes, des régions et un ancrage lié à nos territoires, et ce grâce au parcours singulier d'un invité. Ce soir, je reçois un journaliste, un écrivain, une figure incontournable du paysage médiatique français. Depuis près de 40 ans, il a travaillé au Nouvel Observateur, Marianne, Le Point, rédacteur en chef, éditorialiste, notamment au Journal du Dimanche. C'est aussi une voix, vous l'avez entendu sur Europe 1, sur RTL. Il a présenté durant 8 ans la revue de presse de la matinale de France Inter. Il est aussi auteur de plusieurs livres, passionné de sport, journaliste sportif d'ailleurs, à l'origine. Aujourd'hui, il poursuit son travail d'écrivain avec son nouveau livre « Mes mains pleines de sang » publié chez Grasset, paru fin septembre, dont nous parlerons à la fin de l'émission. Je reçois Claude Askolovitch. Bonsoir Claude.
3: Bonsoir.
2: Vous avez l'air surpris de ce que je dis.
3: Non, je regardais, le temps a passé vite. À l'intérieur de chaque homme de bientôt 64 ans, c'est moi, il y a un type de 30 ans qui se demande ce qui lui est arrivé. Je crois que c'est de Groucho Marx en réalité.
2: C'est vrai que
3: toujours vous avez... sur Inter, allez, vendredi matin.
2: Ah ouais, mais bien sûr, oui, je parlais de la revue de presse évidemment que vous avez...